0: 10 ans ne sépare pas les deux extraits précédents, mais simplement quelques mois. Raconte-nous ce changement d'ambiance, même si encore dans la question, sur un mode très doux de piano, voix et cordes, tu disais que de toute façon, tu n'allais pas rester sage.
1: C'est ça, moi je suis jamais sage. Mais je pense qu'après l'Affreuse, qui était une création pour l'Hyper Weekend Festival, ici même à la Maison de la Radio, j'avais fini un petit peu ce trajet-là.
0: Ouais. Que je voulais, parce que la question, c'était pas juste une chanson,
1: oui.
0: C'était dans le cadre de tout un spectacle qui était très posé, très piano-voix.
1: Exactement, ouais. Piano-voix, où je voulais m'essayer à l'exercice de la chanson. Et après, je me suis posée, je me suis dit, tu sais quoi, attends un peu et on verra si ça revient. Et donc, les idées ne me venaient pas tout de suite. Parce que la priorité, je pense, avant d'arriver à beaucoup, avant d'arriver à faire un album, c'était de me reconnecter avec moi-même et aussi avec mon public et mon audience. Et c'est là où la première étape a eu lieu, qui était celle de reprendre un peu contact avec mon public de manière un peu plus directe.
0: C'est intéressant, t'as dit public et après t'as dit audience. Alors même si in English audience, c'est public, en vrai, dans la vie, et notamment dans ta vie, c'est pas le cas de tous les artistes, mais en fait, t'as deux publics. C'est-à-dire, t'as ton public de musique, des gens qui vont aller à tes concerts, qui vont écouter ta musique, etc. Mais t'as aussi quand même 3 millions d'abonnés, je crois, sur Instagram, etc. Et ça, est-ce que c'est les mêmes? Pas forcément. Donc, quand tu parles de la reconnexion avec le public, tu parles de ceux qui suivaient ta musique?
1: Je parlais non plutôt de ceux qui me suivaient au quotidien.
0: Ah oui.
1: Parce que ceux qui me suivent au quotidien, ça faisait des années que je les avais un petit peu mis de côté.
0: Oui, d'accord.
1: Pour prioriser du coup de la création artistique, les albums, les films que j'ai pu faire, toutes ces choses-là. Et donc du coup, j'étais en train de me dire bon, je m'ennuie un peu, je suis à la maison, je vais bien, je vais discuter avec eux, on va voir ce qui va en découler. Et en fait, de là, je me suis à la fois réconciliée avec cette partie de moi que j'avais un peu mis de côté. Et ensuite, des idées me sont revenues un peu pour écrire de la musique.
0: Et oui, et alors, tu t'étais déconnectée de ça. Pourquoi? Parce que tu t'étais dit que pour être un vrai artiste, tamponné, artiste, chanteur, il fallait pas faire des vidéos, il fallait pas être trop marrant, en fait.
1: C'est ça. En fait, c'est le côté drôle, c'est le côté internet aussi qui est assez neuf. Et le fait que le métier demande un petit peu il y a cette quête de légitimité qui vient parfois même pas de nous, mais qui nous a un peu imposé. Et en fait, je me suis rendu compte que je m'en foutais un peu.
0: Bah oui.
1: Parce que de toute façon, ce que je fais, c'est assez inconventionnel. Et que les personnes qui m'ont permis aujourd'hui d'être là et de pouvoir produire de la musique, un peu comme bon me semble, c'est toutes les personnes qui me suivent au quotidien et qui sont tombées un peu sur ma chaîne YouTube au début, sur mes reprises.
0: C'est vrai que toi, tu avais commencé sur YouTube avec des reprises.
1: Voilà.
0: Plutôt des chanteuses qu'on adore d'ailleurs.
1: Ouais.
0: Tu reprenais qui
1: Ariana Grande, Lady Gaga, c'est toutes les choses comme ça.
0: C'est ça. Et c'est vrai qu'après, quand tu as commencé à sortir ta musique à toi, tu t'es dit mince, entre les reprises sur YouTube et l'Eurovision, si je veux être considéré comme un artiste,
1: il faut un pivot. Voilà.
0: Faut un pivot. C'est là maintenant tu peux concilier les deux.
1: Ouais, parce que en plus je vois toutes mes idoles qui sont maintenant des instagrammeuses, des tiktokers et donc du coup, je me suis dit bon, si tout le monde y est, moi c'est un outil que j'utilise depuis toujours et que j'aime bien pratiquer. Donc j'ai commencé juste par refaire des petites vidéos, des choses comme ça. Et en fait, par l'humeur de tout ça, des chansons me sont venues, un concept et puis un disque. Et je me suis dit ok, bon bah alors on va faire un disque maintenant. Peut-être que c'est tôt, mais j'y vais.
0: Ok, donc décomplexé,
1: voilà,
0: pour nous dire, et détaché de ce que les uns ou les autres peuvent penser. Donc ça c'est plutôt une bonne chose, je pense, quand on écrit de la musique. Donc tu dis des idées me sont venues. Donc une de ces idées concrétisées, c'est beaucoup qu'on va écouter évidemment dans quelques secondes. Mais alors avant, prépare ton audience ici radio à ce qu'ils vont entendre.
1: Beaucoup, c'est une chanson de dance music, c'est de la musique dansante, de la pop électronique qui est très inspirée de la musique avec laquelle j'ai grandi. Ça peut être la French Touch, tous ces courants-là avec Daft Punk, Justice, mais aussi Bob Sinclair, Martin Solveig, David Guetta, et aussi le Madonna des années 90.
0: Mais oui, j'allais dire, moi ça m'a rappelé, moi qui étais vivante, contrairement à toi à l'époque, ça m'a rappelé pas mal les années 90.
1: C'est ça, c'est très 90, très House 90, parce que c'est des courants que j'aime beaucoup, c'est la musique que j'écoute énormément, et j'avais envie de créer vraiment la musique, la BO de mes soirées, la BO des bonnes soirées que je passe avec mes amis. Et vu que je suis le musicien du groupe, bah c'est pratique. Je peux faire de la musique pour nos ambiances. Et là, on avait une ambiance que j'ai vécue et je me suis dit, ah, ça peut faire un bon titre.
0: Et de quoi ça parle beaucoup?
1: Beaucoup. fou, ça parle de plein de choses. Il y a plusieurs lectures. La première lecture, c'est une chanson qui parle d'amour, qui parle d'un amour un peu artificiel, un peu en surface, où on décide de s'amuser avec son amant sans trop réfléchir aux responsabilités que demande l'engagement. Mais il y avait cette autre lecture que je trouvais assez intéressante avec l'idée du mot beaucoup, parce que on peut souvent penser à Bilal Hassani, à ma personne, et se dire que j'en fais trop. On m'a beaucoup dit que j'en faisais trop. Et moi, j'aime bien répondre à ça en disant que j'en fais beaucoup et que ça part d'une générosité plutôt. Tout mon enthousiasme, que ce soit capillaire, vestimentaire, dans mon interprétation, ma musique, mes clips, mon esthétique, tout ce que je présente, c'est de la générosité. C'est vraiment juste parce que j'aime donner. Bah donc, oui. C'est pas trop, c'est beaucoup.
0: Mais évidemment.
1: Et beaucoup, c'est bien.
0: Évidemment. Et non, et puis surtout, trop peu, c'est chiant.
1: Exactement.
0: C'est là où la vie est intéressante, c'est quand c'est trop, quand on est trop amoureux ou trop en colère, ou enfin. On t'a reproché ça?
1: Bon,
0: en même temps, toi, on aurait pu te reprocher à peu près tout à un moment. Non, mais c'est vrai, c'est quand même.

0: Et Bilal, il fait beaucoup. L'album arrivera, on n'a pas la date exacte, mais à la fin de l'été. Bilal, est-ce qu'on a le titre de l'album?
1: Oui, le nom de l'album, c'est « Bonsoir Paris
0: ». J'adore. Mais comment tu vas faire quand tu seras en tournée? Alors, tu diras « Bonsoir Paris à Saint-Malo ».
1: Non, on va pas dire bonsoir Paris. On va faire bonsoir Toulouse, bonsoir Lyon. Et on passe partout en France avec le bonsoir tour. Mais donc voilà, on va adapter l'album à toutes les villes de France. Mais l'album s'appelle Bonsoir Paris.
0: C'est pas ta première tournée, mais.
1: C'est ma plus grosse tournée.
0: C'est ta plus grosse, ouais.
1: J'ai jamais fait autant de dates de ma vie. Donc venez, prenez vos places. C'est trop bien. Ça part très vite. On est très, très contents parce que, voilà, on s'est associé avec 3C, qui est un super tourneur. Pour monter le Bonsoir Tour. Le but, c'était d'aller rencontrer le maximum de personnes. Le spectacle qu'on est en train de monter, le show qu'on est en train de monter, il est évidemment à mon image, donc grandiloquent. On veut offrir quelque chose de... En fait, on veut donner un espace aux gens pour se séparer un petit peu de leur vie quotidienne qui peut être un peu morose. Je pense qu'on est dans une époque qui est très cynique, où il est difficile même d'aller chercher la culture pour s'évader.
0: Ouais.
1: Moi, je veux un petit peu prendre les gens avec le crochet comme ça, leur dire, venez, moi, je vous prends avec moi et on va aller s'amuser un petit temps. Et c'est vraiment la mission de ce show. Ouais.
0: Parce que par les temps qui courent, tu penses que prendre le temps de s'amuser, d'écouter ou de regarder du beau, du drôle, du doux, c'est presque un choix politique, quoi.
1: Je pense que c'est important. Il faut pas oublier la culture dans les époques. Dans l'époque, c'est très important de prendre la culture comme un échappatoire et il faut pas se sentir mal de se faire du bien, quoi. Il faut savoir trouver.
0: Parce qu'on peut reprocher, c'est vrai, certains artistes en disant, mais ils ne s'engagent pas, on ne l'a pas entendu, il ou elle d'ailleurs, sur tel ou tel sujet, etc. Et en fait, offrir de la joie et ne pas forcément prendre la parole sur les sujets, sans dire que ça t'intéresse pas, mais c'est aussi préserver finalement les gens qui viennent te voir, les sortir justement du marasme.
1: Peut-être, moi je pense que c'est important de s'engager quand on a l'impression que notre propos est légitime et pertinent surtout. Parce que si on est impertinent, ça sert à rien de parler. Aujourd'hui, je pense que beaucoup de gens parlent tout le temps.
0: Oui.
1: Donc ça, c'est bien. Il faut se rappeler de son rôle. Moi, évidemment, je suis artiste. Donc ma mission première, elle va être de divertir, d'offrir à travers de la musique, à travers des chansons, à travers du spectacle, de donner du bien aux gens. Et puis ensuite, dans ma place donc de personnalité publique, si je peux utiliser ma plateforme pour discuter de choses qui comptent pour moi et où j'ai l'impression que je suis pertinent d'en parler, je le fais aussi. Je pense que tout ne s'annule, rien ne s'annule, tout peut exister ensemble, mais que c'est important de faire vivre la culture dans cette époque-là.
0: Tu l'as fait, notamment au travers de tes chansons, on parlait de sujets pas faciles, par exemple avec Gisèle Pellicot, on a entendu et son procès, et puis ensuite son livre, La soumission chimique. T'en as parlé dans une de tes chansons, récemment dans le podcast aussi de ton amie Léna Situation. T'as expliqué que t'avais été tentée par certains paradis artificiels qui auraient pu vraiment te faire du mal. Donc en plus, oui, on peut pas dire que tu refuses les sujets difficiles.
1: Non, je les refuse pas. Et puis surtout, là encore, j'essaye toujours de trouver la bonne place et le bon moment pour en parler avant d'arriver sur le déroulé de cet album de Bonsoir Paris, qui est vraiment genre une bulle d'air frais et de bonne humeur et aussi un album de fête. Je voulais quand même parler à ma communauté qui est quand même encore relativement jeune, c'est des jeunes adultes.
0: C'est moi la plus vieille.
1: Mais voilà, leur dire que l'existence de ces paradis artificiels dans l'époque aussi et dans ces temps sont des échappatoires rapides mais pas efficaces et qui durent pas dans le temps. Donc voilà, quand on peut, il faut discuter, il faut parler avec les gens et aux gens aussi.
0: Je me souviens la première fois que je t'ai interviewé, Bilal, t'étais pas bien vieux. T'es toujours très jeune, évidemment. Mais je me souviens de quelqu'un qui voulait vraiment bien faire, qui voulait être vraiment très très bon élève. Alors, ce qui est évidemment pas un défaut, mais qui peut-être t'a fait beaucoup de nœuds au ventre.
1: Oui.
0: Comment va le ventre ?
1: Le ventre va tellement bien maintenant.
0: Ah.
1: Oui. Alors, je suis toujours aussi perfectionniste, mais j'ai trouvé un meilleur endroit où aller puiser le parfait. Voilà. Donc j'avais des quêtes qui étaient un petit peu trop distancées et cumulées avant. Je me disais, il fallait à la fois que je fasse ça et ça et ça bien pour ces personnes, ces personnes, ces personnes. Maintenant, j'essaie de me faire plaisir à moi d'abord et j'essaie de faire des choses qui me font du bien parce que j'ai l'impression que ça se traduit mieux après quand j'en vois.
0: Et comme le pays a besoin de danser en ce moment, Bilal Hassani vous propose beaucoup.

0: Bilal qui écrit de la musique, qui écrit les paroles. Cette chanson, par exemple, beaucoup. Comment tu les fabriques, tes chansons? T'es où? T'es tout seul? T'es comment?
1: Là, j'étais en before, en avant-fête, chez ma copine Marie-Victoire, à qui je fais des gros bisous. On était une quinzaine. Et en fait, j'ai reçu une ébauche de Sutus, qui est le producteur avec qui je travaille depuis Théorème, qui est aussi un très bon ami à moi. On a le même âge, on fait les mêmes trucs et tout. Et en fait, il m'a envoyé la maquette et le refrain était écrit. Donc, il avait une proposition de parole sur le refrain que j'ai maintenu, que j'ai gardé. Et en fait, j'ai habillé tout le reste, j'ai fait tous les couplets et tout, en regardant mes potes. Voilà. Donc, je me suis mis au calme, j'ai mis mes écouteurs en réduction de bruit, je les ai regardés vivre. Et ça m'a inspiré les couplets, le pont et toute la thématique du coup de la chanson comme ça dans la vie.
0: Bon, et ça va, tes proches, ils sont au courant qu'à certains moments, tu vas prendre juste 3 mètres de recul, ouais, les regarder, savent. Écrire, ils savent,
1: ça arrive souvent. et après, je leur dis, voilà, c'est ça la chanson, ça c'était ce soir-là, ça c'était quand on a fait cet après-midi-là, c'est quand on est parti en week-end. Et ils sont, ah, c'est marrant, ils recollent un petit peu les morceaux, mais c'est très fun. Mais voilà, la vraie mission, je pense, dans mon écriture, surtout sur ce disque, c'est que pour moi, la pop française, elle existe. On la met vraiment souvent sous le tapis. On dit qu'elle n'existe pas, on dit qu'on fait de la variété très bien, qu'on fait de la chanson très bien, mais on a fait de la très bonne pop. C'est ok d'écrire en français de la musique pop.
0: Ouais.
1: Ça, c'est possible, ça peut sonner bien, ça peut être de la très bonne musique, et on l'a montré, on a plein d'exemples. Enfin, moi, quand j'ai grandi, de mes 0 à mes 12 ans, il y avait une scène pop française qui...
0: Tu penses à qui, par exemple?
1: Tellement de gens. Je pense à Laurie,
0: oui.
1: Je pense à Jennifer, je pense à Shaim, oui. Que je pense était super pertinente. Je pense que même Étienne Dao, c'est de la pop.
0: Lio,
1: c'est de la pop, de la vraie, vraie pop. Et tous ces artistes-là, et en vrai, Guetta, tout ce qu'il a fait, Solveig, Sinclair, c'était de la pop. Et bon, c'était pas tout le temps en français, c'était pas en français. Mais la pop en français, elle existe et on en a eu de la très bonne. Je pense qu'il y a juste eu un moment où on s'est assagi, où il y a eu, ou peut-être par humilité ou par sobriété, on a décidé, ouais, de baisser un petit peu toute l'exubérance. Mais moi, je suis là pour la ressusciter. Voilà, c'est ma mission.
0: Tu sais que si tu te présentais aux élections présidentielles, on vient de trouver ton slogan, ressusciter
1: la pop française.
0: La pop française, ressusciter l'exubérance.
1: Oui,
0: j'adore ça.
1: C'est ça, c'est mon slogan.
0: Il est trop fort.
1: Votez pour moi.
0: Je voudrais te faire écouter quelques notes de la chanson de la jeune Monroe. Je le disais tout à l'heure, toi, quand t'as défendu la France à l'Eurovision, t'avais 19 ans. T'étais déjà pas bien vieux. Elle a 17 ans. Peut-être que tu l'as déjà entendue, c'est la chanson avec laquelle elle va défendre la France dans 10 jours.

0: chanteuse lyrique.
1: Évidemment, il y a toute une partie qu'on ne pourra pas chanter sous la douche, mais c'est pas grave.
2: Ouais, très beau.
1: Qu'est-ce que tu si tu pouvais aller la voir et lui dire un petit truc à l'oreille juste avant qu'elle monte sur scène, tu dirais quoi ?
2: Reste concentré. Je pense que c'est un exercice qui est très particulier, l'Eurovision, parce qu'il y a beaucoup de forces parallèles qui rentrent en jeu de ce concours-là, mais je comprends sa mission qui est la même que la mienne quand je le faisais en 2019, c'est on a envie de chanter, on veut une scène, elle est sur une très grande scène, je lui dis d'essayer de s'imprégner, je lui dirais de s'imprégner de ce qu'elle voit, les câbles, ses écouteurs, son micro, qu'elle
1: regarde. Des trucs très concrets, en fait.
2: Très, très concrets, voilà, qu'elle les regarde avec beaucoup d'attention pour se souvenir, parce qu'on oublie vite les choses comme ça, et que surtout quand il y a des résultats, quand il y a des votes, des choses comme ça, on a l'impression qu'il faut penser à après. C'est vraiment l'un des rares moments où j'ai l'impression que... Non, il faut toujours être dans l'instant présent, mais c'est très important de le faire aussi à ce moment-là.
1: Et toi, 7 ans après, si tu pouvais, par une magie quelconque, aller murmurer à l'oreille du Bilal de 19 ans qui est monté sur scène, tu lui dirais quoi ?
2: Pas grand-chose, en réalité. Non, je pense que ça allait. J'étais très, très insouciant, même si concentré. Et j'étais surtout... Ma mission, en fait, en devenant pendant quelques mois le visage de mon pays, de la France, c'était de pouvoir ouvrir une grande porte avec mon identité, parce que je savais que ce que je proposais était assez neuf pour beaucoup des Français. Et je m'étais dit, ouais, tu y es là, c'est bon, voilà, t'as ouvert cette porte-là. Maintenant, tout ce que tu feras après, ce sera ce que ce sera. Mais c'était par ce début-là qu'il fallait que tu rentres, sinon on t'aurait pas ouvert la porte, quoi.
1: Et pourtant, Dieu sait que ça t'a coûté cher après, en insultes, en fait. T'as été maltraité, pas par tout le monde évidemment, mais par une partie de la population qui, alors je sais pas si c'était prêt ou pas prêt, si c'était à eux d'être prêt ou pas prêt, mais qui en tout cas ont très mal réagi au fait de voir un garçon qui se maquille, qui met des perruques et qui est en robe et qui est canon. Et tu dis c'était important pour toi de le faire, ça t'a coûté cher après. 7 ans plus tard, on a bien fait ? Ou alors, pouah, si j'avais su, je sais pas si je l'aurais fait.
2: Ah non, on a bien fait. Moi, je vais être la plus grande popstar de la planète. Donc du coup, il faut bien commencer quelque part. Et je m'en fiche d'essuyer. Je m'en fiche de devoir faire face à l'adversité quand il est de mon apparence et toutes ces choses-là. Parce que si ça peut faire bouger les choses, c'est très bien. Mais aussi, dans... le présent, j'essaie de pas trop me concentrer sur la réaction. On se souviendra pas de moi parce qu'on m'a insulté, ça je le sais. Je sais que j'ai beaucoup de choses à construire encore et que du coup, le biopic sera très, très agréable. Et en vrai, ils en feront partie, ce serait une scène, un montage un peu dramatique.
1: Oh, Bilal, the biopic.
2: Ouais, bientôt.
1: J'ai tellement hâte.
2: Non, pas bientôt, pardon.
1: Pas bientôt.
2: Dans très longtemps.
1: Ah non, mais il y en aura un, c'est sûr.
2: Ouais, en 2112. Ouais, comme ça. Imaginez.
1: 2012.
2: Juillet 2112, vous le sortez.
1: Ok.
2: Voilà. Comme ça me fait vivre au moins 112 ans.
1: J'aime bien.
2: Ouais.
1: J'aime bien, on peut faire ça. Ouais. On peut faire ça. J'espère que je serai dedans.
2: Ah ouais, bah bien sûr, évidemment.
1: Avant le biopic de Bilal Hassani, qui promet d'être absolument fascinant, il y a son nouvel album, le 4e, Bonsoir Paris, à la fin de l'année. Donc, dessus, il y aura beaucoup que vous avez découvert tout à l'heure. Et puis donc, on peut maintenant te suivre sur tes réseaux et tu refais des vlogs sur YouTube.
2: Oui, j'ai des vlogs, j'ai Bonsoir Beauty, qui est une série où j'apprends à me maquiller tout seul. Où tu es la bienvenue d'ailleurs.
1: Oui, il va falloir. Hein.
2: Mais non, c'est moi qui apprends à me maquiller. J'invite des gens pour qui j'aime bien le maquillage.
1: Ah ouais, mais
2: moi, j'aime bien comment tu te maquilles.
1: C'est vrai.
2: Ouais.
1: Tu vas voir, c'est très simple. Mais d'accord, ok, si tu veux en faire.
2: Allez.
1: Bilal Hassani, il ou elle ?
2: Là, on va dire elle, parce que c'est très très beau ce qui se passe.
1: Ok, il ou elle, version elle. Merci d'être venu nous voir, Bilal. À bientôt.

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1: 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Émilie Mazoyer et Skip the Use.
2: Un groupe qui nous a fait chanter très fort depuis leur premier album, Can Be Late. C'était il y a bientôt 15 ans. Disque de platine et récompense aux victoires de la musique. L'album rock de l'année, c'était eux.

0: Muse est de retour avec Love and Anxiety, cinquième album à découvrir ce soir dans les Cibels. Il y a Matt et Enzo, bonsoir messieurs.
1: Hello,
2: salut.
0: Bienvenue dans Décibel, le retour de Skip the Use avec ce nouvel album Love and Anxiety, l'amour et l'anxiété. Comme tout le monde, évidemment, c'est l'anxiété que je suis allée voir en premier. C'est chouette et lumineuse cette chanson qui s'appelle Anxiety, anxiété. Ça peut être une émotion douce.
1: Je
2: pense que c'est en surface.
1: Hein. Ouais, c'est ouais. Ça. C'est l'idée, c'était sur cette chanson. Elle est un peu pour le coup celle-là, elle est très bigarrée comme on dit. Mais l'idée, c'était de mettre en musique l'anxiété. C'est plutôt les couplets.
0: Ouais.
1: L'effet d'un médicament. Donc en fait, c'est quelqu'un qui, bon là, on a pris un peu l'histoire de quelqu'un qui a une phobie un peu de la foule, des gens, l'oppression. Et puis ça monte, et puis il prend ce médicament et hop, c'est le refrain. Et là, c'est ouf. Et puis après, comme tous les médicaments, au bout d'un moment, ça fait plus effet. Et puis ça revient et ça recommence. Et c'est comme ça qu'on parle de l'anxiété.
0: Love and Anxiety, donc c'est deux émotions, deux sentiments que vous mettez en contradiction, parce qu'on aurait tendance à dire love and hate, l'amour, la haine. Pourquoi l'amour et l'anxiété comme ça, face à face?
1: Parce qu'on trouve qu'en fait cette balance, elle équilibre un peu tous les rapports humains. L'amour, la haine, ça fait un peu partie de la même famille. D'ailleurs, on passe souvent de l'un à l'autre et
0: c'est
1: on
0: vrai.
1: Revient au départ. Et voilà. L'anxiété, c'est autre chose. C'est une vraie balance qu'il y a dans tous les dans la parentalité, dans le couple, dans la politique, dans la sociologie, que sais-je. C'est toujours cette balance là. Et comment l'équilibre que je vais avoir entre le love et l'anxiety chez moi va pas être le même que chez toi pour un sujet qu'on peut partager. Et c'est tout l'enjeu du débat de pourquoi toi, je vais donner un exemple très concret, nous on adore faire du live, on a un groupe de rock, on adore ça. Ça a jamais été stressant pour nous, un concert, c'est la récréation.
0: Alors jamais d'anxiété dans ce cadre-là.
1: En tout cas, la montée d'adrénaline, l'anxiété, on va la prendre comme une sorte de coup de fouet qui va faire qu'au premier morceau on va être à fond. Et puis dans le même festival où on va jouer, on va avoir des artistes qui vont se mettre à vomir,
0: oui,
1: avec machin.
0: Ouais.
1: Pour le même, on vit pas du tout la même chose. Et eux, leur balance. Et ils ont pas moins de love d'être là. C'est juste que leur balance est différente. J'ai donné cet exemple-là, mais il y en a plein d'autres.
0: En tout cas, ce qui est très intéressant aussi, je trouve, c'est que l'album de 2019, qui était l'album de la reformation de Skip the Use, il y avait déjà une espèce de balance past and future. Et je me dis que voilà, depuis que le groupe est reformé, c'est important l'équilibre, la balance. C'est un truc, Matt, auquel tu fais plus attention qu'avant, parce que je me suis dit que peut-être, du coup, la première, la séparation de Skip the Use, c'était peut-être aussi justement ça, un manque d'équilibre, et que depuis que le groupe est à nouveau ensemble, il y a cette recherche d'équilibre, peut-être aussi pour être plus heureux dans le groupe tous.
1: En fait, c'est même pas qu'on s'est... c'est pas vraiment une séparation, c'était plus une pause. Mais
0: oui.
1: Par contre, t'as raison sur un point, c'est qu'on a fait une pause parce qu'on était frustrés de plein de choses qu'on pouvait pas mettre en place et qu'on avait envie de mettre en place parce que le groupe il marchait fort et que du coup c'était 100% de notre temps et on s'est dit on a besoin de faire ça, on a besoin de réaliser ça, donc il faut qu'on mette en pause ce qu'on fait pour pouvoir le réaliser, pour pouvoir aussi en tirer profit au sein du groupe. Et en fait, avec Yann, au bout de 2-3 ans, on s'est appelé, moi je suis prêt, moi aussi, et on est reparti.
0: Enzo, toi t'es le batteur de Skip the Use, t'es arrivé justement
2: j'arrive à ce moment-là,
0: en 2019, c'est ça, au moment de Past and Future. Tu dirais que c'est un truc important dans le fonctionnement de Skip the Use, prendre son temps. Quand on a justement, alors toi t'étais pas dans le groupe à cette époque-là, mais quand on est allé vraiment à toute berzingue sur les deux premiers albums, tu sens que c'est important dans le groupe?
2: En fait, j'étais pas là à ce moment-là, mais par contre, j'étais là quand on a fait aussi une pause après Human Disorder, le dernier album. On a fait quand même 2 ans et demi de pause, et je pense que c'était important pour tout le monde de souffler, de faire d'autres choses. C'était une pause de la même façon, hein. C'est juste qu'on est revenu avec la même formation.
0: Alors, t'as pas chômé, toi, hein. T'es parti en tournée avec Oshi.
2: Ouais, tout à fait. Ouais. Bah, comme je dis, on a fait vraiment des choses différentes. Moi, j'ai fait une tournée que je pensais pas faire, j'avais pas prévu de faire du tout, et au final, c'était top. J'ai rencontré des nouvelles personnes, j'ai vu une autre façon de travailler. Matt, il a créé sa boîte. Nelson, il a fait de la musique aussi. Yann aussi. Et finalement, à la fin du Human Disorder, on ressentait déjà ce truc-là de frustration, de beaucoup tourner sans arrêt, puisque finalement, à part le Covid, on n'avait pas arrêté depuis 2019. Donc, c'est important de faire cette pause pour pouvoir avoir les idées fraîches pour faire ce nouvel album. Ouais.
0: Alors, Love and Anxiety, on a parlé de l'anxiété, de comment aussi s'en débarrasser un petit peu. L'amour maintenant, alors, il y a un diptyque de chansons que j'adore dans l'album. D'ailleurs, elles sont l'une après l'autre. Ça pourrait même être une seule chanson un peu longue. Donc, elles sont séparées en deux. Il y a First Love et Second Love. Alors, First Love, bah, c'est le premier amour avec le cœur plein d'espoir où on se dit, mais ça va durer toujours et elle est super.

0: 40 ans en maths. C'est la sagesse amoureuse.
1: C'est moi, c'est marrant parce que souvent on nous parle de ce diptyque et je le dis aux auditeurs, ça peut être avec la même personne.
0: Bien sûr.
1: C'est ça qui est intéressant, c'est que ça fait 10 ans que je suis avec ma femme. Entre le coup de foot dans la rue et ce qui était aussi intéressant dans ces deux chansons, c'était dans First Love où on parle du coup de foot, de la spontanéité, de la violence aussi, parce qu'il y a toujours cette histoire de balance. Hein. C'est pas 100% love.
0: Et beaucoup d'anxiété quand t'as un coup de foudre. Les papillons dans le ventre, en fait, c'est de la trouille.
1: C'est de la trouille. Et puis surtout, on n'a pas d'expérience, on est inexpérimenté. Et puis surtout, la passion se mélange très vite à l'addiction. Et là, il y a d'autres choses qui arrivent. La jalousie, la possessivité, parce qu'on connaît pas et on est la dépendance amoureuse, parce qu'on a, c'est tellement un shoot violent d'adrénaline qu'on a l'impression que quand la personne n'est pas là, on est capable de rien. Et puis, le second love, on a l'expérience. Maintenant, on sait ce qu'on veut plus, on sait ce qu'on veut encore. Ouais. On a moins de spontanéité, faut le reconnaître. Mais on a un peu plus d'expérience et c'est l'un et pas mieux que l'autre. C'est juste deux étapes. Et en plus, à la base, ça devait être un triptyque. Peut-être dans la réédition, on le fera. Il y avait Last Love, le troisième, où là, je voulais vraiment écrire sur les gens qui sont ensemble depuis 40 ans, où là, c'est encore autre chose. Là, on se place dans autre chose.
0: Comme nos parents.
1: Et là, c'est encore autre chose. C'est qu'est-ce qu'on a construit ensemble? Là, les enfants, les petits-enfants. Et avant de faire de la musique, moi, j'étais un infirmier, je travaillais en maison de retraite, j'ai vu des gens, ils étaient ensemble depuis 60 ans c'est encore autre chose. Et ben, on a pas eu le temps, peut-être dans la réédition. Mais c'est rigolo de voir un peu l'évolution et que même des gens qui sont ensemble depuis 60 ans, ils ont eu à leur première année les mêmes galères qu'on a, tu vois. Donc c'est ça qui est intéressant en fait.
0: Mais oui, parce qu'en fait c'est le même mot, c'est l'amour, mais c'est pas la même chose.
1: Ah
0: c'est
1: bah ça non, qui est super. Il évolue.
0: Donc c'est bien. Ouais. First Love et Second Love, vraiment je vous recommande sur l'album de Skip the Use, le nouveau Love and Anxiety. Et puis alors je me tourne vers Enzo pour un batteur. C'est sympa non, des chansons d'amour qui vont pas à deux à l'heure. Ça c'est quand même une spécificité de Skip the Use, c'est que tu peux quand même jouer très fort sur des chansons d'amour.
2: Ouais, c'est ça. Mais en plus, je me souviens qu'on en avait discuté ensemble de ces morceaux-là, parce qu'à la base, il y avait que First Love, et qui terminait par un truc qui avait rien à voir avec le morceau. Et je disais à Matt, ça serait marrant que ça enchaîne sur un autre truc. Et lui, il a continué le truc, et c'est comme ça aussi qu'est né les deux côtés de la chanson, First Love et Second Love. Donc c'était marrant. Ouais.

0: That You Love Me, là c'est encore un regard hyper intéressant sur l'amour, où en fait quand on dit oh là là, j'aimerais tellement être aimé, j'aimerais tellement vivre une histoire d'amour, peut-être au fond en fait on a juste envie que quelqu'un nous dise je t'aime.
1: Ouais, voilà, c'était un peu l'idée de ça. Et
0: c'est bien vu, hein.
1: Et de dire, et même des gens qui sont très haineux. Tu vois, moi alors, tu sais, alors c'est une chanson musicalement qui arrivait justement par Enzo.
0: Ouais.
1: Et après, je cherchais un peu des top lines et tout, et un texte.
0: Les top lines, c'est des mélodies.
1: Voilà, des mélodies, des trucs. Et après, j'ai regardé un. Je me suis perdu sur Internet une fois et j'ai regardé une vidéo, tu sais, d'un procès.
0: Ouais.
1: Tu sais, il y a souvent des vidéos comme ça où les mecs ils font un peu n'importe quoi, ça fait un peu un buzz sur les réseaux et du coup j'ai regardé ça en me disant putain, il y a des mecs, il y a des oufs où ils se mettent à insulter tout le monde à leur procès, ils s'en foutent tout seuls. Et en fait, je me suis dit mais en fait ce gars-là et je me suis dit que ce mec-là, il pouvait se retourner et dire mais putain, ouais, je fais de la merde, mais dites-moi juste ce que vous aimez même si vous le pensez pas, parce qu'en fait j'ai vraiment besoin de ça. J'ai vraiment l'impression d'être une merde et je sais que tu le penses pas, je sais que tu me détestes, mais juste dis-le-moi, j'ai besoin de l'entendre. Et hop, après je me suis dit putain, mais c'est intéressant de prendre ce point de vue-là d'un gars qui dit oui, je sais que tu le penses pas, c'est pas grave, tu pourras le reprendre après, mais moi là, j'ai besoin de l'entendre parce que sinon je vais arriver dans quelque chose. Et je me suis dit bah peut-être tous ces gens à qui on n'a rien dit, souvent c'est de la remise en question.
0: Ouais.
1: C'est facile de critiquer, mais qu'est-ce que t'as fait, toi, quand t'as pu tendre la main, est-ce que tu l'as fait? Et du coup, c'est ça, tu l'as mis, voilà, on l'a emmené là-dedans.
0: Alors, votre chanson signature, j'en parlais tout à l'heure, celle qui a récolté aux Victoires de la Musique un énorme succès, tout, c'était Ghost en 2012. Et la signature de Ghost, c'est le cœur d'enfant. Le cœur d'enfant, ça m'intéresse. Alors déjà, petit blind test sur vos connaissances en tube avec cœur d'enfant. En Amérique, dans les années 70.
1: Ah, moi, je suis nul en blind test.
0: Moi,
1: je suis nul.
2: Mais moi, je vois les noms là-haut, je crois. Donc,
0: ah oui.
2: Donc, je peux tout dire
1: ah ce bah que ça, c'est Alice Cooper.
0: C'est Alice Cooper.
2: C'est Alice Cooper. Alice Cooper. Chorale, ok, il est écrit entre parenthèses. Je sais pas si c'est le titre de la chanson. Mais...
0: Okay. En Angleterre.
2: Ça, c'est facile. C'est
1: incroyable.
0: Ça, c'est fou.
1: Ce titre, il est fou.
0: Le même producteur, en fait. Il avait fait Schools Out d'Alice Cooper. Et après, il s'est dit, purée, ça marche bien aux Amériques. On va essayer en Angleterre. En France, de grands moments de variété française avec des chœurs d'enfants.
1: Ah, quand on aura 20 ans.
0: Je regarde pas. Tu l'as chanté à l'école aussi, hein. Quand on aura 20 ans, en l'heure de vie.
2: C'est quoi
1: Pierre
0: Bachelet.
1: Mais ah ouais. Je crois que quand c'est sorti, j'étais déjà un peu grand, moi.
0: Mais non, t'as quel âge? T'as comme moi? T'es né au début des années 80?
1: Non. moi, je suis né dans les 70s, moi.
0: Non, ah ouais. Bah, il ne les fait pas. Hein. Ouais, ouais. Il porte beau, ouais, Matt Pastor. Ouais, et Cabrel aussi l'a fait.
3: Si c'est moi qui a des gens qui s'aiment.
2: Ça ne connaît rien, à part une feuille.
3: Il faudra leur dire.
0: Oui, mais toi, t'es né en quelle année, Jean-Yves?
2: 98. Oh, Coupe du Monde. Ouais.
0: C'est l'année où j'ai eu mon bac, je suis dégoûtée.
1: 97, moi.
0: T'es beaucoup trop jeune.
1: 97. Ouais.
0: Incroyable. Mais oui, 1 et 2 et 3-0. Bravo, voilà. Enzo. Tout ça pour dire que, donc, moi, la chorale de Skip the Use, je l'aime. J'étais très colère quand j'ai entendu le remix de Mossiman, parce que ça commençait comme ça et j'étais pas contente. Je dis, c'est qui cette vilaine qui remplace mes enfants?
1: T'inquiète, ils arrivent après,
0: après.
1: C'est la patience.
0: Ça y est, ils sont revenus.
1: Super meuf d'ailleurs qui a chanté là.
0: Mais oui, pardon, évidemment, je l'embrasse, elle chante divinement. Hein,
1: ouais,
0: mais
1: oui,
0: ma réaction, ça a été, mais où sont les gosses?
1: T'inquiète.
0: Et donc, les chœurs sont de retour sur le nouvel album Love and Anxiety. Il y a une chanson qui s'appelle Bull.
1: Ah oui.
0: Et dessus, j'ai trouvé, alors que tout était puissant, c'est-à-dire quand toi tu chantes, il y a Shane aussi, il va falloir le présenter, dire qui il est.
1: Alors Shane, c'est le vainqueur de la Nouvelle École, l'émission de rap, qu'on a rencontré, alors c'est très drôle, on l'a rencontré à une soirée. Où on était, et puis nous on est, bon, ceux qui nous connaissent, hein, on n'est pas forcément très très soirée, et au bout d'un moment, on se barre et puis bah lui il venait de gagner le, donc c'était un peu la star de la soirée quoi. Puis on s'arrache et puis je me casse, je prends mon beurre pour rentrer et là il court, il sort et puis il vient me voir et il fait ah ouais j'adore le Skip the Use et puis sur le coup je me dis bah et j'avais pas vu la nouvelle école et donc je me dis bah ok merci puis je me dis un peu je fous de ma gueule ou quoi puis là il voit un peu à ma tête que il me chante des chansons mais des vieilles
0: donc il connaît vraiment
1: moi, putain, il connaît vraiment puis après on
0: c'est
1: commence
0: rare,
1: à parler
0: rappeurs, oui qui ont
1: mais moi je savais même pas que c'était un rappeur j'étais là ouais. Je fais, et puis on parle et puis je me dis putain le mec est redoutablement cool en plus il était avec un de ses potes c'est sympa et puis il me dit donc ouais bah, j'ai gagné à la nouvelle école je fais un SMS à ma fille qui me déchire qui me dit mais putain t'es vraiment naze.

0: je voulais écrire une chanson sur le. À la base, c'était un peu le regard, un regard féminin. Quand je parle, je voulais être une meuf. Et c'était l'expression américaine « Don't fuck with the bull so you get the horn ». C'est « N'embête pas le taureau parce que sinon tu te prends les cornes ». Et c'était la nana. Je voulais écrire une chanson sur la nana qui dit « Ah, tu t'es bien foutu de ma gueule, attends. Attends. » Tu sais, ce côté genre « Attends ». Et c'est vraiment une chanson sur ça. Sur ça et en même temps sur le « J'ai souffert en fait ». En fait, tu m'as fait mal en fait. Et ça part de « Attends, tu vas voir ». Et tout doucement, plus le personnage parle, plus c'est « Mais en fait, tu m'as fait souffrir ». Et je trouvais ça... Et donc Shane s'est complètement mis dans le sujet. Où il a, et donc je le remercie encore, parce qu'il s'est mis un peu dans cette vulnérabilité-là. Ouais. Et ce qui est assez rare pour les rappeurs, surtout aujourd'hui, de se montrer, de montrer cette facette-là.
1: Et du coup, les chœurs apportent aussi une part féminine.
0: Exactement. Et puis le côté, aussi l'espérance de se dire, et puis j'ai deux petites filles. Et que j'espère qu'elles diront aux gars, don't fuck with the bull, so you get the horns.

ça, c'est du beau Skip the Use. Bravo messieurs, bravo. L'album, c'est Love and Anxiety, qui est disponible. Cinquième album de Skip the Use. La chanson que vous venez d'entendre, c'est Bull. Et Matt, étant le chanteur et aussi le parolier officiel du groupe, on t'a très souvent demandé, et alors, les chansons en français, pourquoi vous chantez pas en français, etc. Reconnaissons quand même que dès le deuxième album, il y a eu Être heureux. Dans mon canard.

0: Mais c'est vrai que depuis, pas trop de chansons en français chez Skip the Use. Pourquoi ?
1: Pourquoi ?
0: Dites-nous pourquoi. On sait que t'es parfaitement bilingue, et ça s'entend quand tu chantes, ça s'entend quand t'écris, et puis t'as vécu aux États-Unis et tout, mais pourquoi ?
1: Ben, en fait, déjà, nous, on vient de Lille. Ça commence, je pense, à la base, on vient de Lille, on est à 20 km de la Flandre, en Belgique, où on parle pas français.
0: C'est vrai.
1: Et c'est... nous, quand on était petits, c'est là où il y avait les meilleurs trucs. C'est pas compliqué. Gand, Lille, ça doit faire... je suis pas très bon là-dedans, mais ça doit faire 25-30 minutes de bagnole. Alors 30-40 kilomètres, tu vois, je sais pas. Ouais. Et à Gand, il y avait Case Choice, il y avait Solwax, il y a Charlotte de Witte, il y a Amélie Lance. Et c'est à 40 kilomètres. Et si tu veux, nous, quand on a commencé les groupes, quand on était très jeunes... J'ai commencé en 1993 et on allait jouer là-bas. Et en fait, bah, quand tu chantais en français, tu pouvais pas aller jouer en Flandre.
0: Non.
1: Et c'était là où c'était le mieux. Et j'ai tout de suite capté de me dire, putain, en fait, quand tu chantes en anglais, c'est cool, tu peux aller jouer partout. Parce qu'on jouait là-bas, on jouait en Hollande, on jouait en Allemagne, on jouait en France, on jouait, enfin.
0: Ouais,
1: donc, à la base, c'était juste un passeport pour jouer un peu partout. Et puis après, en grandissant, nous, c'est vrai qu'on utilise plutôt la langue. T'as capté depuis le départ. Nous, c'est vraiment les chansons. Quand on a fait être heureux, c'est parce qu'il y a eu les attentats de Charlie Hebdo. C'était pas, ça se passait à Paris. Ça avait mis la France, donc c'était normal pour moi de le faire en français,
0: ouais.
1: Parce que c'était et en plus à l'époque j'étais aux États-Unis. J'étais là, waouh. J'étais aux États-Unis et j'ai été faire une manif. Donc il y a eu plein de manifs à travers le monde.
0: Oui, le clip
1: d'être heureux, c'était que ça. On avait fait une manif à Los Angeles et. Et avec tous les Français, tout le monde était autour de la France. C'était normal de la faire en français.
0: En français, ça avait du sens.
1: Quand c'est des sujets qui sont internationaux. Et puis après, il y a eu tout un truc, ce qui n'est pas du tout ta question. Mais l'évolution de la France, depuis 15 ans qu'on existe, je l'ai aussi vu arriver. Et c'est vrai que de plus en plus, on nous demandait...

0: pourquoi vous chantez pas en français ? Alors moi, je répondais, pourquoi on devrait chanter en français ? Ben, vous êtes français. Je dis, ah oui, mais et alors ? Enfin, je veux dire.
1: Et tu manges que de la blanquette.
0: Il y avait un côté. Et puis, tu sais, ça devenait un spirit chelou qui arrivait un peu partout. Et moi, je suis un peu taquin, tu vois. J'étais là, je suis bon, ben pourquoi ? Je veux dire, en France, il y a des gens, il y a plein de langues en France. En Bretagne, le breton, l'occitan, le chiti chez nous. Et on est tous français, c'est ça qui est. Pourquoi je devrais défendre l'identité nationale ? J'ai rien contre la francophonie. Moi, j'écris plein de chansons, j'écris des chansons. J'ai bossé avec Barbara Pravi, j'ai bossé avec plein de chansons. Et je participe à plein de chansons en français.
1: En français,
0: j'ai absolument rien contre ça. Je suis un grand fan de Brel, de Renaud. Mais ça me fait toujours marrer qu'on demande, tu vois, la langue, c'est un chemin, c'est pas une direction. Tu vois, et je pense que ça change tout. On va pas aller à une expo, tu vois, et dire à un peintre, ah, c'est super ce que t'as fait, mais pourquoi tu l'as fait en bleu? Fais-le en rouge. Tu vois? Bah, pourquoi?
1: Oui.
0: Bah, parce que bleu, blanc, rouge, t'es français. Donc c'est, pourquoi il y a du jaune là dans ton tableau? Tu vois, à un moment donné, c'est ridicule, en fait.
1: C'est vrai.
0: On s'en fout. La France, c'est un état d'esprit, c'est une fraternité, et aussi une liberté de penser, un respect des valeurs républicaines qu'on a. Et un texte, il est magnifique quand il est français, il est magnifique quand il est en breton. L'important, c'est qu'il soit magnifique. On s'en fout après. Enfin, en tout cas, moi, je m'en fous.
1: Enzo, on valide, non ?
2: Je valide totalement. En tout cas, la batterie, c'est ni en anglais, ni en français. Donc après, tu fais ce que tu veux.
1: C'est vrai, tu t'en sors bien. Merci.
0: Merci à toi de nous recevoir à chaque fois.
2: Merci.
0: Et merci pour tous les artistes que tu fais découvrir sur tes émissions depuis le temps que tu fais de la radio. Je te le dis à chaque fois, mais vraiment, t'as lancé beaucoup d'artistes. Donc merci. C'est vraiment un endroit où on est ravis de venir. On est super bien accueillis. Et on peut, enfin voilà, tu nous mets bien. Donc merci à toi de nous accorder du temps.
2: Merci beaucoup.
1: Merci. Vive Skip the Use.
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2: Salut à toutes, salut à tous et merci d'avoir choisi ici pour passer votre samedi soir. Franchement, on est votre meilleur rencard. Franchement, je suis ravie que vous soyez là et je suis ravie aussi d'accueillir Camélia Jordana qui, vous connaissez le principe maintenant de l'émission du samedi, va venir partager avec vous les chansons qu'elle préfère. Elle les a choisies à la main et avec amour, rien que pour vous, pendant une heure. C'est Camélia Jordana, la boss de la musique sur votre radio ici. Et puis comme on est de grands vénards, on va découvrir ensemble sa toute nouvelle chanson. Allez, on y court. Et bonsoir Camélia.
3: Bonsoir.
2: Bienvenue dans Décibel, Camélia Jordana.
3: Merci.
2: Une nouvelle chanson qui s'appelle On se quitte.

0: chanson qui vient de sortir et qui est dans la droite ligne de Que ma peau, hein, qu'on avait découvert déjà il y a quelques semaines. Ça sent bon, le cinquième album, là.
1: On s'approche. Oui, mais il y a encore du travail.
0: Je sais, la dernière fois, j'ai posé la question à Camilla. Alors, ce cinquième album? Et je me souviens très bien, vous m'aviez répondu. Il sera prêt quand il sera prêt.
1: Ouais, vraiment.
0: Ce qui est une très bonne réponse. Mais donc là, voilà. En tout cas, on s'en éloigne pas. On chauffe.
1: On commence à chauffer tranquillement.
0: Alors, les nouvelles chansons, pour celles et ceux qui voudraient en entendre un petit peu plus, Camélia, vous organisez au Petit Bazar, qui est un endroit dans un très bel hôtel à Paris, dans le quartier du Marais, des concerts vraiment intimistes. Vous avez appelé cette série de concerts Marhaba, ça veut dire quoi ?
1: Marhaba, ça veut dire bienvenue en Darja et en arabe en général, ouais.
0: Ok. Donc il y a déjà eu 4 dates au mois d'avril, 4 dates à venir en mai, 24, 25, 26, 27 mai, et puis 28, 29, 30 juin et 1er juillet. Donc encore 8 concerts. Est-ce que c'est l'occasion du coup pour vous aussi de tester des choses sur ces nouvelles chansons, de voir comment réagit le public ?
1: Ouais,
0: quelle est l'idée ?
1: C'est extraordinaire. J'en profite pour dire qu'il y a 2 concerts par soir, un à 19h30 et à 21h en fonction des dispos de
0: J'adore.
1: Du public. Donc c'est trop chouette. Et nous, en plus, on plane x2 avec notre équipe, donc c'est trop joyeux. Et bah oui, en fait, c'est hyper étrange parce que ça permet à la fois de faire découvrir les nouvelles chansons aux gens. En même temps, il y a quelque chose de très familial.
0: Ouais.
1: Parce que bah, c'est des toutes petites... c'est des rendez-vous, mais avec une toute petite jauge. C'est-à-dire qu'il y a 60 places.
0: Ouais.
1: Les gens sont assis par terre avec des coussins. Enfin,
0: on est un peu dans votre salon.
1: C'est exactement ça.
0: Ouais.
1: J'ai rêvé d'un moment comme ça avec mes potes d'amour avec qui on a monté le spectacle et le live, et il y a quelque chose de très simple. On se voit tous, on rit. Moi, je pleure un peu parfois parce que je suis assez émue en tant que ma propre productrice, quoi, d'avoir réussi à, en partant de ce rêve.
0: Ouais.
1: De créer ce moment-là suspendu de proximité et de familiarité en musique avec les gens. On en a rêvé et on l'a rendu possible avec mes équipes chéries, donc c'est assez bouleversant.
0: Bon, Marhaba, les concerts intimistes de Camélia Jordana au Petit Bazar, fin mai, fin juin, 1er juillet. La billetterie est ouverte, mais vous l'avez compris, hein, ce qui est rare, il faut aller le chercher vite parce que voilà, les billets partent très très vite. Bon, on va la découvrir en entier cette fois-ci, cette nouvelle chanson Camélia Jordana. On se quitte et puis ensuite on se quittera pas parce que les histoires d'amour peuvent finir bien quand elles se passent à la radio, et on écoutera ensemble tout un tas de chansons que vous avez choisies pour nous. Pour le moment, donc, On se quitte, c'est sorti cette semaine.

0: Quelle merveille, Camélia Jordana, nouvelle chanson, on se quitte. Oh, c'est génial. Alors, c'est pas un scoop ce que je vais dire. Il y a plein de gens qui l'ont dit avant moi. André Manoukian, un des premiers à l'avoir dit. Mais cette voix, Camélia Jordana, ce timbre.
1: Merci, c'est,
0: oh là là, mais ça fait un effet. Moi, ça me file des frissons à chaque fois que je vous entends chanter. C'est, et j'ai remarqué que dans la sélection là, des chansons que vous avez choisies pour nous pour ce soir, il y a que des gens avec des timbres de voix, des voix qu'on reconnaît, mais en un quart de seconde. Oui. C'est ça qui vous touche le plus ?
2: Le plus, toujours.
0: La voix.
2: Tout le temps.
0: Ça vous le fait quand des gens parlent aussi ?
2: Ah oui.
0: Ah oui.
2: Ah ouais, j'adore ça. Depuis gamine, avec ma sœur, un de nos jeux préférés, c'était de trouver dans quelle série la voix qui doublait tel acteur, doublait machin. Enfin, c'est vraiment.
0: Ah ouais.
2: On a un rapport à ça, ouais, qui est un peu poussé, quoi.
0: Et donc, oui, une voix peut-être imparfaite, mais unique. En tout cas, ça vous touchera plus que la perfection.
2: Ah oui, oui, il y a des artistes qui ont une technique extraordinaire, qui cartonnent, qui sont adulés et que j'admire énormément, mais qui me touchent pas du tout, parce que c'est parfait. Et du coup, j'ai pas l'impression d'entendre quelqu'un. Donc ça me touche moins.
0: Là, pour démarrer, pour le coup, c'est quelqu'un. Alors, c'est imparfait. Et on en parle à l'imparfait aussi, parce que malheureusement, elle nous a quittés. Mmh. Ça va faire 15 ans cette année. C'est Amy Winehouse. Mmh. Vous vous souvenez, Camélia, comment vous êtes tombée amoureuse de cette voix-là ?
2: Oui. Au début, quand elle est sortie, du haut de mes 14 ans, je me disais, mais c'est hyper facile ce qu'elle fait. Je sais pas pourquoi tout le monde. N'importe quoi. Vraiment très tranquille, quoi. 14 ans.
0: Très ado.
2: Droite dans ses bottes. Ouais, exactement. Très ado, quoi. Et puis, en fait, non, mais je me suis mise à chanter ses chansons et je me suis dit, mais quelle déesse. Je l'aime trop. Je l'adore, quoi. C'est une icône. Elle est extraordinaire.
0: Alors elle, un petit peu comme la chanson qu'on vient d'entendre, la vôtre, on se quitte, beaucoup de ruptures dans sa discographie, et notamment le fameux album Back to Black, qui était vraiment entièrement consacré à ça, à sa rupture avec Blake, qui était son mec, puis après qui est devenu son mari, puis qui a causé sa perte. Enfin, vraiment, c'est une histoire qui est terrible. Ouais. Est-ce que vous pensez maintenant, avec le recul, maintenant que vous n'êtes plus l'ado de 14 ans, qu'en fait, quand en amour, c'est vraiment terrible, c'est vraiment la merde, c'est là aussi qu'on peut sortir les meilleures chansons de soi?
2: Oh, non, pas que, heureusement.
0: Ouais.
2: Non, non, non, non, non, non, non, parce que quand ça se passe super bien, on peut aussi sortir des magnifiques chansons de soi. Hein.
0: Ouais. Donc ça, c'est rassurant.
2: Enfin, après, oui, forcément, quand on va pas bien, on est très inspiré, ça, c'est sûr. Parce que quand on va pas bien, il faut sortir plein de choses, du coup. Donc ça donne plein de chansons. Mais quand on va bien aussi, on est très inspiré.
0: Là, en tout cas, c'est une des chansons d'Amy Winehouse. Déjà, c'est une reprise. Oui. Et c'est une des chansons où on sent le plus de joie.
2: Ouais, exactement.
0: Donc, jolie choix, la chanson s'appelle Valérie, Amy Winehouse, choisie pour vous par Camélia Jordana.

0: Winehouse et Valerie, ça fait du bien de réécouter sa voix.
1: Ah, toujours.
0: Toujours avoir toujours. Winehouse et puis la transmettre aussi aux générations suivantes. Mm-hmm. C'est important. Parlant de transmission, il y a une chanson qui arrive. Alors je peux vous dire, les amis, que mon conseil d'éducation numéro 1, c'est d'écouter la chanson qui suit, grâce à Camélia Jordana. Avec vos enfants, filles ou garçons, les gens que vous aimez, vos petits-enfants, neveux, nièces, tout le monde doit écouter « Dieu est grande » de Youssoupha. Alors, Youssoupha, c'est un rappeur. Vous avez des liens, Camélia, avec le rap, avec les rappeurs. Pas forcément sur vos disques, mais en tout cas dans vos familles musicales, on va dire.
1: Bah, assez peu, en fait. Il y a
0: Fianso, par exemple, à qui je pense, avec qui vous avez tourné au cinéma.
1: Si, oui,
0: tous les deux musiciens et acteurs.
1: Oui, c'est vrai, complètement. Mais pas, franchement, à part Sofiane, j'ai pas beaucoup de rappeurs autour de moi, j'avoue.
0: C'est vrai.
1: Non, ouais. Sofiane, en plus, ce qui est complètement improbable, c'est qu'on entendait parler l'un de l'autre depuis des décennies, quoi. par plein de potes en commun, des collègues en commun, des camarades, des gens de l'industrie musicale, etc. Et qu'on a fini par se rencontrer via le cinéma. Donc, improbable. Mais c'est vrai que non, finalement, j'ai pas tant de rappeurs que ça autour de moi. En fait.
0: Et vous en écoutez du rap ?
1: J'en ai beaucoup écouté. J'en ai énormément écouté pendant ma vingtaine, ouais. Enfin, gamine aussi, j'écoutais énormément Skyrock. Gamine, vraiment au collège, mais je ne faisais que ça. J'aimais trop. Et j'ai arrêté. Et puis, je m'y suis remise. Vers 23 ans, je pense, j'ai commencé à écouter toute la clique de j'ai commencé à écouter du vieux hip-hop et puis après je me suis mise à écouter le rap de ces années-là, quoi, des années 2010, toute la dizaine là qui a renversé le rap en fait
0: et qui en a fait musique numéro 1 en France.
1: En France et puis aux États-Unis aussi, beaucoup des gens comme Kendrick Lamar à l'époque qui faisait de la musique qui était aussi belle que celle qu'il fait aujourd'hui mais qui était moins populaire.
0: Bien sûr.
1: Et donc moins accessible, donc c'était les mecs qui mettaient tout le monde d'accord, tant les jazzmen que les aficionados de rap. Il y avait des gens comme Gucci Mane, il y avait tous les ASAP, il y avait toute cette clique là qui naissait comme ça, qui popait comme des petits pop-corn de joie, de beauté et qui essayait des nouvelles choses et qui ont quand même vraiment retourné le rap à cette époque, quoi. Puis il y avait toute la trap et tout ça,
0: enfin, c'était beaucoup de choses.
1: C'était dense cette époque là
0: et là la chanson qui arrive, donc pour le coup je trouve qu'elle transcende un peu les styles, parce qu'alors oui, Youssoupha, le rappeur en question, c'est un rappeur
1: et un grand auteur,
0: un lyriciste dirait-il. Et cette chanson Dieu est grande, c'est une chanson qu'il adresse à sa fille, Imani, mais par extension à toutes les filles, toutes les femmes, et puis tous les gens aussi qui ont des femmes autour d'eux. Donc en gros, c'est une chanson pour tout le monde. Vous l'avez choisie pour la faire passer, la transmettre aussi.
1: En fait, j'ai découvert Youssoupha, en tout cas son immense talent. J'ai réalisé surtout que je ne le connaissais pas. On s'est croisés sur une émission de radio, d'ailleurs, à la maison de la radio. Et je crois que c'est cette chanson-là qui est passée. Je disais, mais c'est sublime, c'est monstrueux. Enfin, je savais pas,
0: c'est
1: en fait.
0: Incroyable, cette chanson.
1: Et on a un peu, on s'était croisés quelques fois, mais sans jamais trop se rencontrer. Et justement, à cette émission, on s'est dit, mais c'est complètement débile, pareil, un peu comme avec Sofiane, quoi, qu'on soit jamais vraiment vu. Enfin, tellement raccord sur tellement de couches différentes. Enfin, un peu fou, quoi, de s'être jamais croisé. Moi, d'habitude, je suis toujours celle qui ouvre sa bouche sur ci, sur ça. Là, j'avais même pas besoin de parler, tout sortait de lui. Je sais, c'est génial, c'est formidable.
0: C'est
1: il faut ramener Youssoupha tout le temps. En fait, il faut toujours avoir Youssoupha avec soi. Dans
0: c'est
1: la ville,
0: le vrai ministre des droits des femmes.
1: Ah ouais, c'est trop stylé, quoi. Mais pas que des femmes, en plus. Ouais. Enfin, vraiment, au taquet, quoi. J'étais là, genre, mais yes. Et donc, du coup, je me suis dit, bon, il serait temps de se réveiller, madame, et d'écouter enfin le travail de ce grand artiste. Et donc, j'ai écouté tout cet album. Et par chance, je l'ai recroisé derrière. Je crois que c'était après, si je vous dis pas de bêtises, je pense que c'était après le spectacle de Walidia.
0: Ouais.
1: Et on s'est croisés. Du coup, je suis allée le saluer à nouveau et lui dire à quel point j'avais adoré cet album, à quel point j'étais tellement heureuse de découvrir sa musique, parce que peut-être que ça aurait pas eu la même saveur pour moi plus jeune, et que en tout cas je me mets vraiment au rang des grands artistes français et des grands auteurs contemporains, et je trouve que cette chanson en est l'une des sublimes preuves, quoi.
0: L'album c'est Amour suprême et la chanson Dieu est grande, Youssoupha est dans Décibels.

0: voilà, que voulez-vous dire après ça? Bravo Youssoupha.
1: Ah ouais, et merci.
0: On se réjouit que cette chanson soit single d'or. Voilà, l'album de Youssoupha, Amour Suprême, ayant été snobé par les Victoires de la Musique, c'est complètement con.
1: Ah oh, waouh,
0: voilà. Ouais, il n'y avait aucune nomination pour lui, alors que Amour Suprême, c'était quand même un album de dingue.
1: Un bijou.
0: Et ben voilà, le public a raison et donne un disque d'or à Youssoupha, et c'est une bonne chose. Il sera en tournée sur les festivals d'été. À suivre dans Décibel, un petit tour au Brésil, un autre en Algérie, et puis aux États-Unis aussi, en Espagne. Oui, c'est bien, on voyage pas mal avec la playlist de Camélia Jordana. À tout de suite, les amis.
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0: Et vous passez votre samedi soir avec Camélia Jordana sur votre radio ici. D'habitude d'ailleurs, Camélia, vos samedis soirs, ça ressemble à ça? Écoutez plein de musique ou alors vous faites autre chose?
1: J'aimerais bien.
0: Ah ouais, c'est vrai.
1: J'aimerais bien, mais ça c'était il y a longtemps.
0: Ah là là, c'est fini maintenant. Mais vous avez quand même encore le goût de la musique, alors je mets d'énormes guillemets, mais comme un loisir, ou est-ce que vous êtes
1: toujours
0: tellement dedans? En plus là, vous êtes en train de bosser sur un nouvel album. C'est pas que le travail, la musique.
1: Non, j'écoute tout le temps de la musique. C'est la première chose que je fais en arrivant chez moi, c'est que je mets de la musique. J'allume la lumière et je mets de la musique.
0: Oh, ça me plaît.
1: Non, je mets tout le temps de la musique, j'aime trop ça, c'est trop important la musique.
0: Il y a Chico Buarque dans votre sélection pour nous ce soir, grand artiste brésilien. La musique brésilienne, c'est marrant parce que c'est par vague en France. Il y a des modes et puis après, il n'y en a plus du tout. Puis après, ça revient un peu. Comment c'est rentré dans votre vie?
1: Ah, c'est marrant, je ne me rends pas du tout compte du rapport du marché à la musique. C'est vrai, c'est intéressant. Celle-ci particulièrement, c'est vraiment celle qui m'a fait adorer la musique brésilienne. Quand même, Chico Buarque, immense, immense, immense musicien,
0: ouais,
1: d'une beauté effrayante.
0: Ah bah quand on regarde la pochette de l'album, là c'est son quatrième album, on est en 70 et ça fait mal aux yeux.
1: Et même aujourd'hui,
0: oui,
1: c'est-à-dire que le type a plus de 70 ans,
0: ouais,
1: c'est une bombasse.
0: C'est vrai.
1: Il est, je comprends pas. En tout cas, en plus d'être une espèce de bombe d'humain, c'est un musicien absolument extraordinaire avec une voix d'or. Et cette chanson-là, je l'ai découverte quand j'avais 16-17 ans, je pense, avec toute la bande de Babi XL et toute la clique de mes mentors et amis chéris avec qui j'ai passé les premières années de ma vie d'artiste et qui m'ont fait découvrir en fait tous ces artistes qui aujourd'hui font partie de mon ADN et dans mon ADN depuis mes 16-17 ans grâce à cette fine équipe. Il y a notamment cet album et cette chanson.
0: Ah, ça s'appelle Nao Fala de Maria. Pardon pour mon accent. N'oubliez pas que j'ai fait allemand en LV2, donc je suis complètement désarmée face au portugais. Mais ça veut dire ne me parlez pas de Maria. Donc c'est encore une histoire d'amour qui a mal tourné, hein, cette chanson. Mais c'est une merveille. Et pour le coup, c'est de la musique brésilienne, mais qui n'est pas de la musique de festival et de carnaval de Rio.
1: Ah là, c'est pas la teuf, là.
0: C'est pas du tout la teuf.
1: C'est pas la teuf.
0: Mais c'est d'une beauté.
1: Les cordes et tout, c'est ouf.
0: Chico Buarque, choisi par Camélia Jordana, qui vous aime et qui vous soigne en ce samedi soir.

0: En écoutant cette chanson de Chico Buarque, Nao Fala Je Maria, je vous regardais, Camélia Jordana, les yeux clos, les mains jointes, et il se passait vraiment un truc. Non, mais j'ai l'impression cosmique. Ça vous fait un effet physique, la musique.
1: Mais ça me fait trop de bien.
0: Et alors, est-ce qu'une chanson que vous n'aimez pas ou une musique qui vous stresse, ça peut vous faire quitter un lieu?
1: Ah oui, ah ouais, c'est horrible. Ça. Ah ouais, c'est terrible.
2: Vous pouvez pas faire abstraction de la musique.
1: Je suis incapable. Ça agit sur l'eau de mon corps instantanément et sur ma fréquence vibratoire.
2: Bon, bah là, on vibre bien ce soir dans des semaines.
0: Ah ouais, hein. C'était très très très très beau.
1: Et puis du coup, je comprends mieux mais mon délire avec les cordes là sur le prochain album.
0: Info. Noté, prochain album.
1: Mais je comprends mieux en fait. Ça faisait longtemps que je l'avais pas écouté.
0: Ouais.
1: Et ben là, du coup, je comprends. En fait, il y avait ça dans les tuyaux,
0: c'est
1: dans
0: ça.
1: Les dossiers,
0: dans l'ADN.
1: Dans l'ADN, ça y est, j'ai capté.
0: Alors, il y a aussi forcément la langue arabe ou Darija, qui est l'arabe algérien, ça, dans vos chansons.
1: Le dialecte, en fait. Il y a la Darija algérienne, la Darija marocaine, la Darija tunisienne. Mais oui, en gros, c'est l'arabe dialectal qui est parlé, les différents arabes dialectaux. Qui sont parlés du coup
0: dans le Maghreb.
1: Ouais, exactement, ouais. Maghreb.
0: Et alors, donc il y en a dans vos chansons depuis quelques années. Parfois c'est juste une petite évocation, parfois c'est carrément des chansons bilingues, voire trilingues, parce que vous rajoutez aussi de l'espagnol. C'est ça d'avoir une triple culture. Hein, comme vous. On va écouter tout à l'heure Que ma peau, c'est pour ça que je le dis. Mais avant, là, on va écouter Waran Waran, c'est Raled, et je pense que c'est le premier pour le coup à avoir fait des tubes en France, 100% en arabe.
1: C'est l'un des premiers qui a cartonné. Ouais, hein. Ouais, c'était les années 90, le rail s'exporte. Le rail algérien s'exporte, et pas qu'en France, il s'exporte dans le monde entier.
0: Ouais.
1: Et donc, les chanteurs algériens, une poignée bénie, se retrouvent à s'exporter et à pouvoir voyager dans le monde entier, à pouvoir faire des concerts de rail. Et on a... On a Khaled, en effet, qui est le premier, c'est vrai, avec Mamie, à peu près en même temps, les deux premiers chanteurs algériens qui font vraiment du rail et qui viennent tout cartonner quoi, en France, et c'est trop chouette. Et puis, après ça, il y avait aussi un 2-3 Soleil qui avait cartonné
0: en 98,
1: avec Chef Khaled, l'immense Rachida, qui lui cartonnait dans le monde entier, non pas en tant que chanteur de rail, mais en tant que rockstar, et cartonnait en tant que chanteur de rail uniquement en France, et Faudel. Et donc c'était un trio exceptionnel.
0: Un 2-3 Soleil, c'était quelque chose.
1: C'était un vrai truc.
0: Les meilleurs albums live de tous les temps. Mmh. Mais donc pour revenir à Khaled, pourquoi cette chanson-là? C'est le même album que Aïcha, celui-là. Mmh. Donc c'est vraiment un succès énorme, et voilà, des chansons en arabe qui passent à la radio toute la journée en France, mine de rien, c'est pas rien.
1: Ah,
0: on parlait de triple culture tout à l'heure.
1: Toute une époque, ouais.
0: Bah, ouais, non, mais ça doit faire plaisir quand même de se dire j'entends une partie de ma culture qui n'était pas dans les médias traditionnels et qui finalement y est. Il y a pas un côté fierté quand même?
1: Évidemment que si, et puis il y a surtout un côté représentation.
0: Oui.
1: C'est-à-dire que c'est aussi ça qui explique une partie de l'immense succès d'un 2-3 Soleil.
0: Ouais.
1: C'est que pour la première fois, l'Algérie a un succès populaire médiatique en France. Et ça, historiquement, c'est hyper important. Et puis malheureusement, après 2001, et malheureusement en tellement de points.
0: Les attentats du 11 septembre, c'est une folie à quel point ça a bousculé
1: ça, en fait, la visibilité, la représentation et la représentativité de tous ceux qui étaient susceptibles d'être assimilés
0: Mais alors, on rappelle que Ben Laden n'est pas algérien.
1: Voilà. Yes.
0: Non, mais pour les gens qui se demandaient.
1: Oh là là, Emily Mazoyer, ma star, c'est pas moi qui l'ai dit, mes amis.
0: On a les infos, on a les dossiers, on a cherché, et rien. Il a jamais mis les pieds à Oran, rien.
1: Ah yes, ah, je suis trop contente d'être venue. Déjà, j'étais contente d'être venue là. Mais alors là, franchement, Emily, merci. Ça fait beaucoup de bien.
0: Remettons l'église au milieu du village, Camélia Jordana.
1: On est d'accord,
0: c'est comme ça qu'on fait.
1: Il n'est pas algérien, aux dernières nouvelles. Mais malheureusement, les Algériens et toute culture s'approchant de près ou de loin à ce qui était assimilé comme arabe dans le cerveau occidental a été en fait mis sous le tapis. Et en effet, ça fait presque 15 ans maintenant qu'on n'entend plus d'Arabes, d'Algériens, de Marocains, de Tunisiens sur les ondes françaises. Donc là, ça commence à peine un petit peu à se réouvrir. Donc c'est trop joyeux, quoi.
0: Ça fait plaisir.
1: Il était temps, c'est chouette.
0: À lui, il est algérien. Khaled, on l'écoute avec Waran. Waran, je prononce mal. Vas-y, Camélia.
1: Tu sais, t'es vraiment très proche. Waran, qui veut dire Oran.

0: On était à Oran avec Khaled à l'instant et Camélia Jordana qui choisit notre musique ce soir. Je disais tout à l'heure qu'il y avait dans votre répertoire de plus en plus souvent des chansons bilingues, trilingues. C'est le cas de celle qu'on va écouter maintenant, Que ma peau, voilà, qui est l'avant-dernière sortie, hein, puisque la toute nouvelle, On se quitte, on l'a écoutée tout à l'heure.
1: Oui.
0: Que ma peau, ça fait partie des titres que vous jouez dans vos petits concerts intimistes au Petit Bazar. Il y en a déjà eu 4 et 8 sont à venir, enfin 8 dates avec 2 concerts par date. Les 24, 25, 26, 27 mai, les 28, 29, 30 juin et 1er juillet, c'est à Paris pour le moment au Petit Bazar. Donc cette chanson-là, comment réagissent les gens qui sont là sur Que ma peau?
1: C'est très étonnant pour moi parce que ils la connaissent vraiment, quoi. Donc c'est...
0: elle est sortie. En plus, il y avait un clip canon, donc oui, elle a beaucoup circulé.
1: Merci. Oui, mais ça fait drôle de voir que les chansons prennent vie, parce que quand on crée tout toute seule avec son équipe, je veux dire qu'il n'y a pas un autre label que soi et ses équipes derrière, ça c'est comme si ça ajoutait encore plus de distance et qu'en même temps ça rapprochait du public, parce qu'il y a un truc de l'ordre de l'artisanat, de la fabrication qui est. Mais du coup, ça représente tellement de travail qu'on dirait que c'est vraiment le bout du bout du bout de la chaîne, le moment où le public vraiment... Il y a encore plus d'étapes, en fait, avant, entre le moment où on crée la chanson et le moment où le public la reçoit.
0: Ouais.
1: Et du coup, le fait qu'il y ait autant de nouvelles étapes, ça fait comme si ça rendait la rencontre de la musique et du public pas réelle jusqu'au moment où finalement on est sur scène. C'est difficile de le trouver concret, en fait, ce lien-là. Et là, le fait de voir les gens chanter la chanson, dans toutes les langues en plus... Enfin, c'est trop beau. C'est ce que j'avais déjà expérimenté sur Lost, mon troisième album, dans lequel je chantais déjà en français, en anglais et en delja. Et j'hallucinais de voir plein de gens de plein d'âges, plein de couleurs, plein de têtes, plein de genres, plein de tout différents. Et de les voir chanter en français, en anglais et en delja des chansons qui passaient pas du tout à la radio, dont les clips ne passaient pas à la télé. Je me disais, mais c'est dingue. C'est un vrai soutien, quoi, un vrai lien, en fait, avec les gens. C'est trop beau.
0: Et ce lien continue et se renforce. Que ma peau, Camélia Jordana, est en décibels.

0: que ma peau, Camélia Jordana Mostard. Vivement cet album, hein. Je sais qu'on s'est pas mis de deadline, Camélia, sur la sortie du disque, mais je pense que le pays est prêt.
1: Voilà. Simplement. Je passe le message.
2: Trop mignonne, merci Milly.
0: Non mais
2: sachez que vraiment je fais de mon mieux, ouais. Et j'y travaille ardemment.
0: Ouais.
2: Sincèrement.
0: Mais c'est pas rien d'être à tous les postes aussi, c'est vrai.
2: C'est voilà. Ça. Et puis il y a pas. J'ai la chance qu'il n'y ait en plus pas que la musique dans ma vie.
0: Cinéma.
2: Ouais. Il y a le cinéma en tant qu'actrice, en tant que réalisatrice. J'écris maintenant des films, je m'amuse énormément. Et puis il y a un projet d'opéra contemporain. Enfin bon, il y a plein de choses magnifiques. Mais donc du coup, comme dirait très justement ma mère, on ne peut pas être au four et au moulin.
0: Elle a bien raison. Voilà. Jessie Reyez. Alors, ça, c'est une artiste que j'aime beaucoup, mais qui n'est pas encore suffisamment connue en France.
2: Ah ouais, c'est vrai, je me rends pas compte.
0: Non, elle fait pas
2: des concerts.
0: Oh. Elle fait des petits, enfin, elle fait des concerts dans des petites salles qui sont archi pleines.
2: Elle joue où, genre, pour avoir une idée?
0: La dernière fois, c'était la salle Pleyel, à Paris.
2: Ah ouais, tiens, j'aurais
0: donc
2: pas dit en
0: mois
2: effet.
0: De septembre. Donc voilà, ça reste encore
2: génial.
0: Un peu confidentiel. Oh. Ben Sarah, qui ce soir est à la console pour l'émission, elle y était. Oh. Et elle confirme que oui, c'était génial, Camilla.
2: Oh, bah, ouais. Quelle chance. Très bon choix, Sarah, bravo.
0: C'était en septembre dernier. Mais moi, je me souviens avoir découvert Jessie Reyez et sa voix et son côté...
2: Baddy.
0: Ouais, badass.
2: Ouais, de ouf.
0: Elle était en duo avec Eminem sur une chanson qui s'appelait Coffin. C'était une chanson à elle et c'est Eminem qui venait sur... sa chanson, voilà, en guest. Et c'était, les paroles, c'était « On s'aime tellement fort et on est tellement barré qu'il faudra un cercueil à deux places pour nous. »
2: Willy.
0: Wow ! Et je m'étais dit « Wow, la fille !» Et elle est incroyable. Et encore, je le disais sur votre voix, on le disait sur la voix d'Amy Winehouse, encore une voix, un timbre jamais entendu nulle part ailleurs. Jessie Reyez, qu'est-ce que ça vous fait, Camélia ? Voilà.
2: Alors, particulièrement cette chanson. J'adore Jessie Reyez, ses premières chansons quand elles sont sorties. Au début, j'ai eu du mal au début. Je me disais, oh là là, mais il y a beaucoup d'effets. Et en fait, au moment où j'ai vu des vidéos d'elle en train de chanter, j'ai vu comment elle chantait. J'étais en mode, ah oui, non, en fait, non, c'est pas des effets, c'est vraiment sa manière de chanter. C'est vraiment sa voix qui est comme ça.
0: Ouais.
2: Et donc, ça m'a fait prendre goût à sa manière de chanter. Et j'ai adoré, du coup, j'ai tout écouté. Et Couldn't Be Me a été mon titre de l'été dernier. Mais vraiment, je l'ai saigné. Je pense que tous mes potes et toutes mes potes ont des vidéos de moi hurlant au volant cette chanson. Vraiment, j'hurle. Là, il n'y a plus de « je suis chanteuse » et tout, pas du tout.
0: Non.
2: J'hurle, je braille, comme on dit dans le sud. Vraiment, je braille Jessie Reyez. Et je crie même juste des énormes « ah » entre les phrases. Enfin, je suis tarée quoi, sur cette chanson, elle me rend folle, je l'aime trop. Et je trouve ça tellement important ce qu'elle dit, mon Dieu. C'est une femme libre qui choisit de le rester. Et c'est trop stylé.
0: Elle s'appelle Jessie Reyez. Je vous envie, si vous ne la connaissez pas encore, parce que vous allez la découvrir maintenant.

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1: Est-ce que, comme dans les chansons de Jesse Reyes, dans les vôtres, Cabellia Jordana, si on vous envoie un vocal un peu marquant, on peut se retrouver dans...
2: Ah oui.
1: Ah ouais, vous faites ça.
2: Ah, j'ai fait ça dans Lost. Ouais. La fin de mon album, c'était ma tante Fadila. Mmh. Ouais, ouais, ouais, ouais.
1: J'adore.
2: Ah ouais, ouais, moi aussi, j'adore ça. Je trouve ça tellement, tellement joli.
1: C'est... Ou alors on peut le faire de manière vengeuse. Prince l'avait fait avec un message que un patron de maison de disque lui avait laissé.
2: Ah yes.
1: ça peut être drôle.
2: Smart.
1: C'est ça. Donc oui, faites attention quand vous envoyez des vocaux. Okay. Camila Jordana, les amis. Okay. Rosalía, il faut qu'on parle d'elle parce que c'est un phénomène. Voilà une femme espagnole qui chante principalement en espagnol. Et oui, aussi incroyable que ça puisse paraître, en fait, c'est quand elle a fait ses premiers succès, tout le monde disait « Ah, c'est fou ça, il y a des chanteurs en Espagne, ils ont du succès en chantant en espagnol. » C'est dingue. Hein, comme,
2: c'est magnifique.
1: Quand on ne chante pas en anglais, on est presque, au départ, condamné à ne pas faire carrière dans le monde. Et puis quand finalement ça se passe, tout le monde dit « Ah bah oui, c'est normal. » Rosalía, est-ce que vous l'avez vue sur scène ?
2: Évidemment.
1: Ah, alors, est-ce que c'est le phénomène qu'on décrit ?
2: Oui, oui. Ah oui, oui, moi ça m'a resituée dans la vie.
1: Ah, carrément ?
2: Ah oui, oui. Genre comme son album, comme...
1: Ouais, expérience de vie, quoi.
2: Ah oui. Ah oui, oui, oui, oui. Oui,
1: mais,
2: oui.
1: Mais pourquoi, comment ?
2: Bah parce que tout est d'un niveau d'exigence, de qualité, de travail, d'émotion, de force, de proposition artistique. C'est-à-dire qu'on se retrouve avec une flamme qui chante du flamenco en faisant des pointes, telle une danseuse étoile professionnelle, pendant plus de 5 minutes, pendant qu'elle chante en coréen avec la voix de Rosalía.
1: Oui, c'est incroyable.
2: Avec une scéno surréaliste, et c'est sublime. Et c'est pas une scéno, y a pas de la pyrotechnie et compagnie, c'est très simple et c'est très beau et c'est bouleversant. Et donc c'est une grosse leçon parce que c'est vraiment une artiste qui arrive à moi m'élever, quoi. Vraiment. Elle me donne vachement de force. En tant que femme et en tant qu'artiste, parce que du coup, elle dit peu importe où on est, on peut toujours avoir de nouvelles envies, travailler encore plus fort, faire quelque chose de différent à chaque fois, et faire mieux.
1: Et on sent que vous tendez vers ça aussi en ce moment.
2: En tout cas, ça m'inspire.
1: Ouais.
2: Je trouve ça très inspirant.
1: Et est-ce que vous réalisez que vous procurez ça aussi à des gens qui vous écoutent ? Vous parlez de force, vous parlez d'inspiration. Est-ce que... Alors, je ne sais pas si on y pense quand on est en train de fabriquer de la musique, mais par exemple, quand vous êtes sur scène, là, il y a ces concerts intimistes à Paris. Mais j'ai vu sur votre compte Instagram, parce que je vous suis évidemment assidûment, les concerts aussi en Algérie. On sent bien que les gens, ils sont en lien, mais complètement avec vous. Même au milieu d'une chanson, hein. Si ça réagit dans la salle, pas de problème, hein, vous rebondissez et tout. Enfin, il se passe vraiment quelque chose.
2: Ah ben oui.
1: Et
2: c'est ça qui est rigolo.
1: Donc vous le sentez bien que ce lien et que cette force, elle est dans les deux sens. Hein.
2: Je m'en rends compte en effet sur scène pendant les concerts, parce que c'est vrai qu'il y a y a un lien, comme on disait, qui est concret. Okay. Et donc tout de suite après les concerts, même pendant, mais particulièrement après, quand on échange avec les gens, en fait, c'est hyper beau, hyper touchant, les témoignages en effet que je reçois, et de voir, par exemple, là, j'en profite pour embrasser une certaine Myriam que j'ai rencontrée, figurez-vous, au concert de Rosalía,
1: ouais,
2: qui m'a reconnue, qui était elle-même avec sa sœur à ce moment-là, et qui est venue me parler, qui m'a fait un très beau témoignage quant à sa propre identité et ce que du coup je pouvais représenter dans le paysage médiatique, artistique, etc. Et le parallèle qu'elle pouvait faire justement avec Rosalía, même si attention, on est bien loin, mais et ça m'a assez bouleversée. Et ben en fait, cette Myriam a suivi, parce que elle était trop mignonne, donc j'en ai profité pour lui dire du coup, si ça te parle, Je sors, voilà, il y avait, c'était juste avant la sortie de Que ma peau.
1: Oui.
2: Et je lui dis, voilà, jette un œil, il y a un très beau clip qui arrive, on a travaillé dur, et puis justement, par rapport à ce qu'on raconte de nos identités et tout ça, c'est dans cette lignée-là, cet héritage. Et ben, elle est venue me voir hier soir en concert.
1: Oh!
2: Et elle, trop bien. Et elle m'a bouleversée parce qu'elle m'a dit, donc elle s'est rappelée à moi. Et je me suis dit, ah putain, mais je me suis dit que pendant le concert, ton visage me disait quelque chose, mais j'arrivais plus à te situer. Et j'avais ma sœur à côté de moi en plus, donc je lui ai dit, bah voilà, c'est mon tour de te présenter ma sœur. Et elle m'a dit, vraiment, je voulais te dire merci parce que tu m'as donné la force de m'interroger et d'aller encore plus profondément sur les questions d'identité que je me posais déjà suite à notre conversation. J'ai digué ton travail, des podcasts, des trucs, et du coup, ça m'a donné la force d'écrire un livre avec mon meilleur pote gay sur nos identités à tous les deux. Et ça m'a bouleversée. Je me suis dit, waouh, mais quel... Enfin, l'art, quoi.
1: Quelle vie, hein.
2: Non, mais quelle vie on mène. c'est nos métiers, quoi. Nos métiers dans la vie, c'est de faire du lien. Et ça peut donner des moments comme ça. En fait, c'est trop beau.
1: Merci, Camélia Jordana. C'est la dernière chanson ce soir de l'émission. Merci. Nos quedamos solitos. Pardon pour mon accent.
2: C'est ça, c'est exactement ça. Nos quedamos solitos, aussi.
1: Et à bientôt.
2: Merci infiniment, Émilie.
1: Merci pour la suite.
2: Ouais, merci.

0: Elle s'appelle Rosalía et elle fait partie de la sélection de ce soir de notre chère Camélia Jordana qui était l'invitée de Décibel. Alors n'oubliez pas, donc la nouvelle chanson de Camélia qui est disponible, On se quitte, sortie il y a quelques jours, elle suit Que ma peau et elle annonce donc un nouvel album qui sera formidable et les concerts de Camélia Jordana à Paris au Petit Bazar. On l'attend évidemment partout en France l'année prochaine. Merci à l'équipe de Décibel. Il y avait ce soir Mathilde Mallet, Sarah Bécard, Elodie Bianca Maria et Franck Moilier. À demain.
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5: Bonjour, merci d'avoir choisi votre radio ici.

0: pourquoi nous sommes ici? Eh bien, pour deux raisons. D'abord parce qu'actuellement nous tournons la nouvelle saison de votre émission culte de France 2 qui passera cet été. Et nous sommes aussi ici parce qu'est lancée partout en France l'opération Sauvons Fort Boyard. Attaqué par le temps, le fort est en danger, il faut sauver Fort Boyard. C'est le message que nous vous passerons d'ici 13h. Et si vous ne le faites pas pour le monument lui-même, je vous le rappelle, faites-le pour moi. Car sauver Fort Boyard, oui, c'est sauver mon emploi. Voilà. Donc ne l'oubliez pas, sauvez Willy, sauvez Fort Boyard. Voilà, tu vois,
1: une manifestation commence à se créer dans Foura.
0: Je les sentais un peu mou quand j'ai dit sauver Fort Boyard, mais sauver Willy.
1: Ah voilà, oui, voilà, ah oui.
0: Tu vois. Donc, donnez-moi l'argent, je m'en servirai. Avant de commencer, je plaisante bien sûr. Avant de commencer, un mot sur les réseaux sociaux, mon Fabinou.
1: Le groupe Facebook pour nous retrouver, bien sûr. Vous tapez Youpi la vie avec Willy Rovelli, vous tombez sur nous. Et sondage spécial, hein, comme nous sommes à Foura.
0: Alors,
1: quel est votre personnage préféré de Fort Boyard?
2: Faites gaffe, parce que vous allez
1: alors, faites gaffe. Ce n'est pas du tout pipé. Non, mais c'est vrai. Alors, 78% Willy Rovelli.
0: Voilà, merci.
1: Et
0: merci,
1: juste derrière, merci, le père Foura.
0: Ah oui, bah,
1: vous avez le même âge.
0: On a le même âge.
1: Pratiquement.
2: Même physique.
1: Donc continuez à réagir, c'est complètement gratuit. Vous allez sur Facebook et vous tapez Youpi la vie avec Willy Rovelli.
0: Merci infiniment. Et comme on fait cette émission en public aujourd'hui, à tout moment je vais prendre l'une ou l'un d'entre vous, mes amis. Alors Fabien et Nicolas sont pas au courant, mais non, je viens de dégoter un cadeau il y a deux
1: minutes.
0: On vous en parle là dans
1: deux minutes. Fort.
0: Donc restez par là, mes amis, parce que il y a quelque chose d'exceptionnel qu'on va vous offrir dans quelques minutes. Est-ce qu'on a tout dit?
1: On a tout dit.
0: Allez, jingle,
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0: Allez, démarrons cette émission spéciale. Sauvez Willy, sauvez Fort Boyard. Bonjour, Ghislaine Guillain. Bonjour.
5: Bonjour.
0: Bienvenue ici. Vous êtes conseillère départementale de la Charente-Maritime et ambassadrice du projet Sauvons le Fort Boyard. Et bonjour, Sylvie Marcilly.
6: Bonjour.
0: Bonjour, ma Sylvie. Bienvenue ici aussi. Vous êtes la présidente du département Charente-Maritime. Tiens, j'ai démarré par vous, ma Sylvie. Il est si important que ça, ce fort dans la région, pour votre département, qu'il faille le sauver. Il est important, oui. À quel point?
6: C'est l'emblème de la Charente-Maritime, ouais. Ce beau fort posé au milieu de l'océan. Nulle part ailleurs, on trouve un chef-d'œuvre militaire pareil du 19e siècle.
0: Ouais. Vous savez combien de visiteurs drainent par an le monument? Parce que on peut pas aller dessus, mais il y a beaucoup de bateaux qui vont autour. Vous avez à peu près une idée?
6: On a une idée très précise.
0: Ah, très précise.
6: 500 000 personnes qui font le tour en bateau du Fort Boyard.
0: 500 000 personnes chaque année font le tour du fort.
6: Avec l'espoir de voir Willy, bien sûr.
0: Jamais il ne le voit, car je n'existe pas en fait. Ghislaine, vous qui êtes ambassadrice du projet Sauvons le Fort Boyard, il a quoi ce fort alors pour qu'il aille si mal en ce moment? Quel est le problème?
5: Les embruns, les tempêtes à répétition.
0: Ouais.
5: Je pense que vous êtes bien au courant parce que vous en avez subi aussi. Hein.
0: Ouais.
5: Et en fin de compte, c'est ce que j'expliquais tout à l'heure. On a été notre directeur des services techniques va souvent sur le fort au mois de mars pour voir un petit peu les dégâts qui ont été faits pendant l'hiver.
0: Ouais.
5: Cette année, il nous a dit j'avais qu'une crainte, c'est d'arriver et que l'escalier se soit effondré.
0: Ah non.
1: Ah oui.
0: Et alors?
1: Non. Hein.
5: Il était toujours là, mais sous l'escalier.
0: Ouais.
5: L'eau s'infiltre.
0: Ouais.
5: Et dans une habitation quelconque, lorsque l'eau s'infiltre sous les fondations, obligatoirement, ça déstabilise.
0: Ouais.
5: Donc oui, absolument, il y a urgence.
0: Il y a urgence. Alors il y a urgence à faire quoi? Alors Sylvie, Ghislaine, il faut faire quoi alors?
6: Alors on fait un retour sur le passé.
0: Ouais.
6: À l'époque de sa construction, il y avait deux éléments défensifs qui protégeaient le fort. À l'avant, un éperon. Qui cassait l'hydrodynamique et qui dispersait l'énergie de la mer.
0: C'est comme un muret, je vais dire un petit muret.
6: Oui, mais pointu.
0: Voilà, petit muret
6: et,
0: pointu.
6: Et ouais, à l'arrière.
0: Moi, il faut me parler, je suis un couillon, moi.
1: Donc, ils l'ont remarqué.
0: Mais les gens ici l'ont remarqué.
6: Petit muret pointu, donc qui casse la vague.
0: Ah, voilà.
6: Oui. Et à l'arrière, sous la vigie, eh bien, il y avait un havre d'accostage qui permettait d'accéder au fort, mais qui contribuait notamment à cette dispersion de l'énergie. Aujourd'hui, ces éléments ont totalement disparu.
0: Voilà, et donc, il n'y a plus rien.
6: Notre pauvre fort, eh bien, il est
0: attaqué par les vagues.
6: Démuni il offre sa fragilité à l'océan.
0: Donc, c'est ça qu'il faut reconstruire. C'est ça, Ghislaine?
5: Oui, mais aussi protéger les fondations.
0: Ouais.
5: Donc, autour du fort, on a ce qu'on appelle la risberme, qui permet de protéger le fort. Donc, il va falloir aussi la refaire.
0: Oh là là là.
5: Et là, la semaine dernière encore, ils ont injecté du béton, en fin de compte, pour combler les trous, de façon à ce que l'eau ne s'infiltre plus sous le fort.
0: D'accord.
7: Et ça va durer combien de temps, ces travaux?
6: Jusqu'en 2028. Donc,

0: aura des éléments, ça va être assez spectaculaire, acheminer ces éléments de protection par la mer, par flottaison, vous imaginez bien que ça va être un chantier unique au monde. Mmh. Ouais.
1: Et donc on a besoin d'argent. On a besoin d'argent. Alors déjà, bonne nouvelle, puisque le monument Fort Boyard est dans le loto du patrimoine.
2: Tout à fait.
1: De notre ami Stéphane Bern.
2: Dans l'emblématique.
1: Dans l'emblématique. Donc c'est bien ça, c'est une bonne nouvelle.
2: C'est une super nouvelle. Voilà. Parce qu'au moins, on lui donne la reconnaissance qu'il doit avoir. C'est, voilà, le Fort Boyard, c'est quand même le Fort Boyard.
1: Ben voilà.
0: Il devient national.
2: Ben voilà, c'est ça. Et je dirais même international.
1: Mondial. Elles vont s'engueuler, les deux.
3: Attention.
1: Allez-y. Mais non, c'est connu au-delà de l'univers. Et donc, on en appelle à la générosité des Français. Sylvie Marcy, vous qui êtes à la tête de la région met pas un peu la main en porte-monnaie?
0: Alors, le département.
1: Le département.
0: Pas encore.
1: Le département, mais ça, je vous dis pour plus tard. Vous qui êtes présidente de la République.
3: Oui, bientôt, l'année prochaine.
1: Vous mettez pas un petit peu d'argent? La région va mettre un petit peu d'argent aussi, quand même.
0: Alors, la région est sollicitée. Hein, je pense que, évidemment, c'est un partenaire sur lequel il faudra compter. Mais c'est surtout, en fait, grâce à la générosité des donateurs.
1: Donc, on a besoin de combien, alors? C'est quoi les...
3: Concrètement.
0: Alors, concrètement, allez, Ghislaine.
1: Allez, Ghislaine.
2: Pour le mécénat?
1: Pour tout. Pour lui, là, pour
2: alors,
1: que le fort soit joli.
2: Alors, c'est 44 millions TDC.
1: Mais je vais te les donner, les 44
3: millions. Il a son chéquier, Willy. Willy a pris son chéquier, donc c'est une bonne nouvelle.
1: Pourquoi tu ne me demandes pas 44 millions.
0: Oui, c'est 36 millions,
1: Hors taxe.
3: Hors taxe.
0: Ah, mais nous avons déjà réuni la moitié de la somme.
1: Très bien, bonne nouvelle.
0: Mais le mécénat et les dons, évidemment, vont nous aider à boucler le budget.
1: Comment on fait pour les dons, alors?
2: Fondation du patrimoine, vous allez sur le site de la Fondation du patrimoine, vous tapez Fort Boyard et vous avez 66% de réduction d'impôts pour les particuliers, 60% pour les entreprises. Et vous avez derrière là un petit stand, la Fondation du patrimoine, mais ils ne prennent que les chèques. Mais
1: en bois, c'est bien.
2: Ou les espèces.
1: Les dessous de table.
2: Et vous avez aussi la boutique.
3: Il y a des t-shirts, il y a plein de goodies.
1: Et très bien. Très bien. Donc, sauvons Fort Boyard parce que c'est vraiment un emblème.
3: National.
1: Mais dans le monde entier, parce que rien que l'émission, il y a eu souvent des versions étrangères qui sont venues là. Donc, et puis moi, c'est vrai que je reçois, et je vous jure que c'est vrai, je reçois très souvent via les réseaux sociaux des messages de personnes qui habitent très très loin de France, grâce à l'émission. Donc voilà.
2: Alors vous allez m'aider?
1: Non.
2: Alors nous, la problématique qu'on rencontre, c'est vraiment pour passer la frontière.
1: Ouais.
2: On a réussi à avoir un rescrit fiscal pour la Belgique.
1: Ah.
2: Mais il va falloir qu'on nous aide à toucher les bonnes personnes, les belles personnes aussi d'ailleurs, pour véhiculer en fin de compte l'appel aux dons.
3: Le message,
2: de façon à ce qu'il n'y ait pas que les Français qui participent, mais qu'il y ait aussi tous ceux qui rêvent devant Fort Boyard.
1: Eh ben écoutez, si je peux vous être utile, ça sera avec beaucoup de plaisir.
2: Merci.
1: Donc on rappelle Fondation du patrimoine pour faire un don. Merci infiniment. Ghislaine Guillain, vous êtes conseillère départementale de la Charente-Maritime et ambassadrice du projet Sauvons le Fort Boyard. Et merci Sylvie Marseilly, présidente du département Charente-Maritime.
3: Et future présidente de la République.
1: De la République, Sylvie. Merci infiniment. Sylvie, restez dans le coin.
2: Enfin,
1: restez si vous voulez, parce qu'on va faire un petit cadeau après. Vous pouvez rester là. On parle de quoi avec toi, mon Fabinou, dans un instant?
3: L'Actu Web, je vous présente une agricultrice de Charente-Maritime. Elle est connectée. Je vous présente ça dans un instant.
1: Merci beaucoup. Mais d'abord, on va écouter Vanessa Paradis. Vous allez écouter?
3: Oui,
1: sinon je me fais engueuler. Vanessa Paradis avec Tandem. Non, elle est pas là. Dans tes oreilles. Voici Tandem. À tout de suite, mes amis.

0: vas-y, tandem, on applaudit, allez, ouais, on applaudit. Jingle, jingle, jingle, jingle, on applaudit les jingles.
1: Ouais. 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
0: Allez, dans un instant, l'invité de Fabien Aymon, mais d'abord Sylvie Marcy qui est restée avec nous. Ma chère Sylvie, donc présidente du département Charente-Maritime. Écoutez-moi bien, mes amis, vous qui êtes devant nous.
2: Une surprise.
0: Sylvie, une surprise pour vous. Là, franchement, c'était pas prévu, on l'a réglé là à 11h58. Sylvie, oui. On va offrir, je vais décider moi, faudra juste que les gens m'acclament, disent à quel point je suis beau.
2: Il est beau, il est beau.
0: À quel point je suis beau, intelligent.
2: Dites-le.
0: Et sexy.
2: Allez.
0: La personne qui m'aura le plus flatté gagnera. Tu as gagné, c'est bon. La personne gagnera, Sylvie.
3: Eh bien, une visite exclusive du Fort Boyard.
0: Wow. Donc, c'est pour 4 personnes, c'est ça? 4 personnes?
3: 4 personnes.
0: 4 wow. personnes. 4 personnes.
2: Wow.
0: Pour aller sur le fort.
4: Ça n'arrive jamais. Hein,
0: ça n'arrive jamais. Ça n'arrive
2: attendez,
0: jamais.
2: Alors on fait des réunions pendant des heures et des heures et vous arrivez.
0: En 2 secondes. 2 secondes.
2: Il est fort. Il
0: t'as
2: est
0: vu,
2: fort.
0: T'as vu
2: soit ça, il faut arrêter les réunions.
0: C'était soit ça, soit un CD de Danny Briand. C'est comme vous voulez.
2: Oui, alors, non,
0: voilà.
2: On préfère Fort Boyard. On l'adore, bien
0: on
2: sûr.
0: On embrasse Danny Briand. Sylvie, merci infiniment pour le cadeau.
3: C'est un plaisir.
0: Et puis, donc, d'ici 13h, 4 personnes parmi vous partiront sur le fort. On organisera
2: bravo.
0: Une visite avec Sylvie, d'accord?
2: Bravo. On peut l'applaudir.
0: Merci les filles. Fabien Aymon, alors ton invité.
2: Je vous présente Sophie Renaud, agricultrice et instagrammeuse originaire de Charente-Maritime. Bonjour Sophie, merci d'être avec nous en direct ici à Foura. Alors Sophie, vous avez 33 ans et vous êtes agricultrice depuis combien de temps?
5: Je suis agricultrice depuis 2016.
2: Depuis 2016. Et qu'est-ce que vous cultivez dans votre...
5: Alors moi je suis céréalière,
2: donc
5: de l'orge, du maïs, et je suis aussi éleveuse.
2: Et en plus d'éleveuse, puisque elle bosse comme une malade, Sophie.
0: Elle bosse.
2: Et en plus de tout ça, en plus de sa ferme, elle est instagrammeuse. Qu'est-ce que vous faites sur Instagram?
5: Donc alors j'ai commencé les réseaux en 2019. C'était les débuts d'Instagram,
0: le balbutiement.
2: La préhistoire.
5: Et du coup voilà, maintenant j'ai 42 000 abonnés qui me suivent dans mon quotidien d'agricultrice sur ma ferme.
2: Et c'est quoi donc une journée type par exemple d'une agricultrice?
5: Oula.
0: Il y en a pas.
5: Ça
2: change tous les jours.
4: Ça commence tôt déjà?
5: Oui, ça commence tôt, ça finit tard, ça dépend du temps. Ça...
2: Et surtout, quels sont les rapports, si en fait vous essayez de casser les clichés entre les hommes et les femmes, c'est ça?
5: Bien sûr, donc c'est important d'être sur les réseaux aussi quand on est une femme, parce que dans le métier, déjà, il n'y a pas beaucoup d'agriculteurs, on est de moins en moins. Et en plus, quand on est une femme, voilà, il faut être présente, il faut se montrer, et il faut donner envie aussi aux autres jeunes filles qui voudront faire ce métier.
2: Et justement, grâce à votre compte Instagram, des jeunes filles, en fait, vous contactent pour se lancer. Qu'est-ce que vous leur donnez comme conseil?
0: N'y allez pas.
5: Non, il faut. Non, le conseil, c'est d'être bien accompagné, de bien s'entourer et de bien réfléchir sur ses projets. Mais rien n'est impossible. Il faut juste s'adapter.
2: Il faut y croire. Il faut être passionné, comme vous l'êtes. Et vous le faites voir sur les réseaux sociaux. Et autre info concernant Sophie, vous avez été élue Miss Agricole en 2021. Ah. Donc on peut l'applaudir.
0: Ah là là.
2: Alors c'est quoi Miss Agricole pour tous ceux qui découvrent, ceux qui nous écoutent ce midi?
5: Alors Miss Agricole, donc c'est une élection qui se passe sur Facebook forcément, parce que en plein
2: matière,
5: ça serait compliqué. Et donc c'est donc il y a une page, donc c'est élection Miss et Mister France Agricole, et donc tous les ans à la même date que les Miss, les vrais à la télé, on fait une élection. Donc le but, c'est vraiment communication sur nos départements, nos filières. Tous les ans il y a une nouvelle Miss, et voilà, on communique, on a notre page officielle. Et voilà.
2: Et bien voilà, je vous invite à suivre Sophie Renaud sur Instagram.
0: Sophie.
2: Et c'est quoi le nom complet de votre compte Instagram si on veut vous suivre?
5: Alors le compte Instagram, c'est Sophie Farmer Life.
2: Et bien
0: merci
2: voilà,
0: beaucoup.
2: La campagne, ça vous gagne.
0: Merci infiniment,
2: merci Sophie.
0: Merci. Beau métier, très beau métier.
2: Courageuse.
0: Très souvent, on parle des agriculteurs et des agriculteurs.
2: On les soutient.
0: Dans cette émission, on les soutient, on les aime. Dans un instant, comme à chaque fois qu'on se balade, mes amis, qu'on vient proche de vous, on aime bien voilà, rencontrer des gens, voilà, tu sais, parler un petit peu de choses qui concernent aussi le reste de la France et du monde. Et dans un instant, on va vous présenter un invité pas banal, parce qu'on aime vous présenter des invités
6: pas banaux.
0: Mais d'abord, tiens, on va écouter Gaëtan Roussel avec Tout s'en va. Bah, là, pour l'instant, il est là.
2: Non, restez surtout. Non,
0: pour le moment, restez. Voici Gaëtan Roussel, à tout de suite.
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0: au revoir, au revoir. Gaëtan.
1: Merci Gaëtan.
2: Sympa.
0: Hey, jingle, jingle. Oh là là.
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0: Allez, comme promis, mes amis, nous sommes toujours à Foura.
2: Ouais, en public, en direct, sous un soleil.
0: Ouais.
2: Le ciel bleu, franchement.
0: Ciel bleu. Nickel.
1: Et vous êtes la star. Hein.
0: Je suis un petit peu la vedette.
2: Ah oui.
0: Allez, place à nos amis.
2: Oui. Oui. Ah, oh là là.
1: Les gens se déshabillent quand même. Hein.
2: On va vous donner le numéro de chambre de Willy.
0: Ah oui, en plus,
2: de l'hôtel.
0: Je suis à l'hôtel des bains, je suis à l'hôtel des bains,
2: voilà.
0: Juste en face.
2: C'est chambre, la 13.
0: Chambre
2: ça.
0: 45.
5: On est là tout le week-end.
0: Oui.
2: Ah là là.
0: Allez, comme promis, place aux invités Pabano de ce samedi. Bonjour Karine Monbillard.
6: Bonjour.
0: Et
6: Willy.
0: Bonjour Sandrine Colly.
7: Bonjour.
0: Bienvenue ici à toutes les deux. Alors, vous avez ouvert à La Rochelle l'atelier KS. Alors, de quoi s'agit-il?
6: Ben c'est une rage room. Est-ce qu'une
0: rage room? Alors allez-y, c'est quoi une rage room?
6: Ben c'est un endroit où tu vas pour tout casser, et te défouler, aller mieux et après en pleine forme.
0: Voilà, donc c'est un lieu où on va tout casser. Alors on casse quoi par exemple? Il y a quoi à casser?
6: Alors on a trois univers. On a une cuisine où tu peux casser de la vaisselle, des bouteilles, un bureau où tu peux casser des PC, des imprimantes, des téléphones. Et le troisième univers qui nous rend unique en France, c'est qu'on a un garage et vous pouvez venir péter des bagnoles.
0: Ouais.
6: Alors, c'est légal.
0: Alors, il y a d'autres lieux comme ça en France, mais vous, vous êtes les seuls en Charente-Maritime. Mais derrière le côté rigolo à tout péter, c'est pour ça que je voulais vous avoir, parce que ça agit aussi comme une thérapie. Mais c'est sérieux.
1: Sur le mental. Hein,
0: vraiment, c'est sérieux. Une thérapie qui porte même un nom. Lequel?
6: La destructothérapie.
0: Voilà,
6: en fait, on est unique sur la Nouvelle-Aquitaine. Il n'y en a pas du tout, ni à Nantes, ni à Poitiers, ni à Bordeaux. Donc, on est toutes seules.
0: Ouais.
6: Et en fait, on aide beaucoup les gens. Donc, on a beaucoup de gens qui viennent, qui vont mal. Donc, des burn-out, des décès.
0: Voilà.
6: On a une jeune femme qui est venue après une récidive de cancer. Et on a beaucoup de bienveillance toutes les deux. On les accompagne. On leur laisse nous parler. On leur dit voilà comment on peut t'aider, parce qu'à l'atelier tout le monde se tutoie.
0: Ouais.
6: Et on les accompagne. Ça pleure beaucoup, mais qu'est-ce qu'ils vont mieux après? Voilà. Et encore là, on sort d'une session de classe où les gens nous ont dit mais c'est merveilleux en fait. Venez vous défouler.
0: La destructothérapie. Donc il y a certains professionnels de santé même qui vous envoient des patients. Hein.
6: Tout à fait.
0: Ça.
6: Oui, on commence à être assez connus. Donc les thérapeutes, les psys de La Rochelle et alentour nous envoie des patients pour le lâcher prise, la colère.
0: Incroyable, incroyable.
6: Il n'y a pas d'endroit où tu peux vraiment te défouler en toute sécurité, parce que nous on met un équipement hyper important pour nous, c'est que les gens soient en sécurité. À quel endroit tu peux casser des assiettes? Et il n'y a pas de violence en fait chez nous. On ne se bat vraiment contre cette idée. C'est vraiment du lâcher prise et en plus tout est recyclé, donc c'est éco-responsable.
0: Et ça coûte combien de tout péter alors?
6: Tout péter. Ça coûte à peu près 20 euros par personne.
0: Oh,
6: bah
0: ça va.
6: Pour 20-25 minutes.
0: 20 euros pour aller mieux après.
6: Pour aller mieux.
2: C'est un défouloir.
0: En fait. Vraiment, c'est quoi? C'est on sent mieux, décompressé, plus léger, c'est ça le.
6: En fait, tu mets de la musique, donc tu danses, tu peux t'amuser, tu peux pleurer, tu peux crier, il n'y a pas de jugement chez nous. En plus, comme tu es équipé avec un masque, une combi, on te reconnaît pas. Pas de blessure.
0: Ouais.
6: Et puis, on a mis en place un crayon magique. Donc, un crayon magique qui efface tous les cons, toutes les connes, tous les gens qui t'emmerdent.
0: Alors, je vais t'en envoyer quelques-uns. J'en connais plein dans le métier des cons.
6: Toutes les mauvaises émotions, en fait, tu peux tout laisser sur des assiettes, des crayons, des papiers. Et en fait,
0: Ça paraît vraiment ludique comme ça, mais voilà, ça s'appelle la destructothérapie. Je trouve ça vraiment passionnant. Je crois que vous avez le projet de faire aussi une version itinérante, c'est ça?
6: Oui, on est à la recherche d'un un peu comme un food truck.
0: Ouais.
6: On voudrait faire un food truck de la casse.
0: Ouais.
6: Donc, une caisse mobile. Et puis, surtout, on voulait vous inviter à venir essayer.
0: Moi j'ai déjà les deux là qui me cassent les cacahuètes.
1: Ils nous tapent déjà.
0: Donc pas de problème.
6: Alors, si vous êtes disponible, on vous invite demain à venir essayer.
0: Et ben avec beaucoup de plaisir. Merci infiniment les filles. Donc on le rappelle, ça s'appelle l'atelier KS. Donc c'est à La Rochelle. Et donc on vient, on casse tout. Encore une fois, c'est rigolo. On y va aussi. Voilà, c'est marrant de tout péter.
6: Oui, oui,
0: mais il y a aussi un truc derrière. Donc il s'appelle la destructothérapie et mise en avant aussi par pas mal de professionnels de santé, dont des psys. Voilà.
6: Et les avis, on a près de 300 avis qui sont tous unanimes en disant voilà.
0: Mais tu crois que je t'aurais invité, sinon ma cocotte, hein?
2: C'est grâce aux amis.
0: Si, j'en invite pas les tocards ici. Merci beaucoup les filles. Karine Monbillard et Sandrine Colly, fondatrice donc de l'atelier KS à La Rochelle.
2: Bravo,
0: merci
2: bravo,
0: les filles, voilà.
6: Merci.
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2: Partons gaiement vers la deuxième demi-heure de votre talk show du samedi. Alors ici, c'est comme le talk show de Léa Salamé qu'à l'époque.
3: Mais en pas pareil.
2: Et sinon, c'est la même chose. Nous sommes à Foura, mes amis. Oui, nous sommes pile en face de Fort Boyard, puisqu'on continue notre émission pour l'opération Sauver Willy, Sauver Fort Boyard. Et
1: c'est votre deuxième maison.
2: Oui, c'est ma résidence secondaire.
1: Ah oui, d'accord.
2: Et votre tribu est là, notre enfant de la télé, Nicolas Malabeuf, et notre spécialiste web, Fabien Emo. Un mot sur le groupe Facebook, mon
1: Alors, pour nous retrouver, c'est complètement gratuit sur Facebook. Vous tapez Youpi la vie avec Willy Revelli.
2: Tout le monde s'est inscrit sur le groupe
1: Facebook.
2: Il faut le faire.
1: Allez-y, on est plus de 7500.
4: Et c'est gratuit.
1: Il faut le dire. Merci Nicolas. Le sondage de ce samedi, quel est votre personnage préféré de Fort Boyard?
2: Alors,
4: c'est une dictature.
1: Ce n'est pas pipé. Plus de 80%, je viens de regarder, de vote pour Willy Revelli.
4: Ah là là.
1: Calmez-vous. Nous avons quand même un message de Pascal. J'adore Willy, mais j'aime beaucoup Delphine.
2: Blanche.
1: Et ça me fait un point commun avec Pascal.
4: Vous n'avez pas les mêmes atouts. Désolé.
2: Ma taille, c'est sa taille de jambe. Merci beaucoup, mon cher Fabinho. Allez, si vous n'avez pas suivi l'actu, pas de panique, l'actu vous suit. Il est temps pour moi de mettre
5: les points sur les i.
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0: souffre du syndrome de l'homme raide et Léon XIV qui est devenu pape il y a un an à la suite de François, un homme raide.
1: Ah oui, aussi. Alors, oui. Bien, bien raide.
0: Le département de Charente-Maritime lance l'opération Sauvons Fort Boyard. Oui, sauvons Fort Boyard, car si le fort disparaît, Cyril Ferraud n'aura plus que 37 émissions par semaine à présenter. Et puis dites-vous que le temps que Passepartout passe sur le fort, c'est du temps qui passe pas à enregistrer nouvelles chansons. Alors voilà, pensez-y, donc donnez. L'actrice Chantal Nobel, star de la télé des années 80 dans la série Château-Vallon, est décédée en 1985. Sa carrière avait pris un virage inattendu, tout comme la Porsche de Sacha Distel. Un accident qui a mis fin à sa carrière, hein. Hashtag balance ta Porsche. Oui, Sacha Distel, c'était des pommes, des poires et des... Oula. Jean-Luc Mélenchon annonce sa candidature en 2027 et c'est une surprise, hein. Ah oui, les filles avaient le choix entre Jean-Luc Mélenchon. Jean-Luc Mélenchon qui aura 75 ans en 2027. Putain, et les filles, ça veut dire la France incontinente. À cet âge-là, c'est pas la France qui est insoumise, hein, c'est la vessie. Un musée suisse propose de voir une expo dédiée au peintre Cézanne au maillot de bain. Des maillots de bain avec pinceau apparent. Le Louvre devrait s'en inspirer, hein, pour éviter de se faire piquer des trucs, une statuette ou une couronne dans un slip, franchement, ça passe pas inaperçu. Le chanteur Renaud a fêté cette semaine ses 51 ans de carrière. Ah. Voilà, ses 50 ans de carrière, en fait, il s'en tapait, hein, parce que lui, il est comme le pastis, hein, c'est les 51 qui comptent. Enfin, la question du jour. Ah. D'après son arbre généalogique, la mère du pape Léon XIV était la fille d'un couple de pâtissiers français. Du coup, est-ce que ça vient de là, son amour des religieuses? Ouh. Eh ben, vous avez 2 heures. Allez, vous avez... Alors heureusement, dans 236 jours, c'est fini 2026. Ouais, déjà fini 2026. Bon, mes amis, oui. Si vous n'avez pas le moral...
2: L'heure est grave, franchement.
0: Si vous n'avez pas le moral, j'ai la solution. Ah, écoutez-moi bien. Je sais que là, on n'est pas bien.
1: Entre le carburant.
0: Entre le carburant et un Fort Boyard.
2: 44 millions.
0: Oh, là.
1: Non, moi, je vais pas...
0: J'ai la solution, mes amis. Quand je vais vous dire à vous, vous allez me faire... Badababababa. Allez-y, voir. Alors pour l'instant là, alors vas-y, on voit le jingle.
1: Vas-y, on n'est pas bien.
0: On
1: est
0: là,
1: ouais. 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
1: Moi je vais mieux. Bah, il est sauvé, Fort Boyard. Hein.
0: C'est bon. On n'a plus aucun problème. C'est le jingle qui te fait du bien. Merci d'être sur votre radio ici. Nous sommes à Foura et dans un instant nous continuons à parler de Fort Boyard. A tout de suite, mes amis.

0: C'était qui?
1: Comme ça, Paradise.
0: Ah, c'était Stevie Wonder. Jingle, vite, vite.
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0: J'ai dit, c'est qui m'a montré ses lunettes de soleil? Merci beaucoup. Ah, les gens sont bien ici. Toujours en direct de Forêt en Charente-Maritime avec les équipes de Ici La Rochelle. On a un beau studio,
1: ah ouais,
0: franchement, on est face à la mer. Merci infiniment. Le fort, ce monument connu dans le monde entier, est en danger. Il est comme Jack Lang, il s'effrite de partout. Tout se casse la gueule, donc vous pouvez aider aux travaux sur fondation-patrimoine.org pour sauver le Fort Boyard et pour Jack Lang. On va continuer à parler évidemment un petit peu d'histoire, mes amis, ça va nous faire du bien. Bonjour mon cher Philippe Lafond.
4: Oui, bonjour.
0: Bienvenue ici mon cher Philippe, vous êtes l'auteur du livre Fort Boyard, un défi à l'océan, aux éditions du Palais. Alors à l'origine, au tout début, avant que le fort ne devienne ma résidence secondaire, c'était quoi au tout début?
4: Au tout début,
0: Et
4: il n'y a rien, c'est un banc de sable.
0: Ah bah alors, d'accord.
4: C'est carrément, il n'y a rien.
0: Alors, ça démarre bien. Après, voilà.
4: Juste après, il y a un premier projet en 1803,
0: ouais.
4: Qui finalement, au bout de quelques années, va échouer.
0: Ouais.
4: Parce que ça, c'est trop compliqué. Puis surtout, les Anglais sont là pour empêcher la construction du fort.
0: Ah, les salauds.
4: Absolument. Et les maudits British. Et donc, le chantier redémarre en 1840. Pour après ne plus s'arrêter jusqu'en 1865, voilà.
0: Et donc il paraît qu'au plus fort de son utilisation, il pouvait accueillir 250 hommes.
4: Oui, 250,
0: durant 260, deux mois.
4: Et y compris 3 ou 4 dames, lingères, etc.
0: Ah.
4: Voilà. Et il y a un équipage prévu de 260-265 personnes, mais qui finalement ne montera jamais à bord parce qu'il n'y aura jamais d'hommes, de troupes à bord de ce fort.
0: Voilà.
4: Jamais.
0: Donc,
4: de marins. C'est l'infanterie de marine qui devait venir là.
0: Donc au début c'était quoi? C'était pour protéger le coin,
4: voilà.
0: C'est ça?
4: On a une vue en ce moment qui est absolument extraordinaire.
5: Ouais. Oui.
4: Le fort est placé entre l'Idoléron, la pointe des Saumonards, et la pointe de l'Idex pour barrer le passage au bateau qui passe encore à l'heure actuelle. C'est le bateau qui vient sur la Charente, vers Tournai-Charente, là, traverse. Passe exactement au même endroit que les bateaux au XVIIIe siècle.
0: Ouais.
4: Donc c'est pour empêcher les maudits British et bien d'autres. Les Hollandais ont
0: les
4: très agressifs.
0: Oh,
4: on ne sait pas assez. Ça. Absolument. Il faut le dire, monsieur. Et donc d'autres pays comme ça, et les Espagnols aussi,
0: ont beaucoup.
5: On va se faire des amis. Hein,
4: tout ça, c'est pour détruire Rochefort, qui est l'arsenal. L'arsenal, le principal arsenal, où l'on construit quantité de vaisseaux de guerre. Et voilà, et ces méchants voisins voulaient nous empêcher de construire ces vaisseaux, et donc voulaient attaquer.
0: La jalousie, ça.
4: Voilà. Ça, on ne dit pas assez, monsieur.
0: Le fort, c'était aussi une prison? Ça a été une prison à un
4: moment? Non, mais non. C'est
5: la légende.
0: C'est une légende.
4: Non, c'est pas une légende.
0: Non, c'est pas une légende.
4: Les gens parlent de prison en parlant du fort. La prison, c'était un an et demi. C'est lié au communard.
5: D'accord.
4: Les communards, et surtout, pensant des communards, ont été enfermés sur le Fort Boyard et pendant un an et demi maximum.
0: Pourquoi il a été appelé par la population locale pendant quelques temps le fort de l'inutile?
4: Eh bien, c'est une mauvaise remarque.
5: Depuis le début,
0: va falloir m'énerver, Philippe.
4: Je suis là pour redresser des mauvaises idées comme ça. Un fort, quel qu'il soit, a toujours un rôle dissuasif.
0: Bon, bah alors.
4: Qu'il fonctionne et qu'il fonctionne pas. Alors, c'est toujours facile de dire après que,
5: on peut critiquer toujours.
4: Il a servi à rien. Mais de toute façon, tous les forts, celui qu'on a devant nous,
0: comment il s'appelle, ce fort en face de nous?
4: Voilà. Et donc, tous les forts, la plupart des forts sur la côte atlantique, n'ont pas servi. Moi, j'habite l'île d'Oléron, on a une fantastique citadelle, elle n'a jamais servi à quoi que ce soit. Mais,
0: donc, voilà.
4: En tout cas, ils ont un rôle dissuasif. Un rôle défensif qui est absolument fondamental et qui est nécessaire.
0: Bon, il a quand même été abandonné pendant 80 ans.
4: Oui.
0: Inscrit en 1950 à l'inventaire des monuments historiques. Il paraît qu'un dentiste l'a acheté en 1962 pour 28 000 francs, mais il ne savait pas quoi en foutre, du coup il l'a revendu.
4: Mais il ne pouvait rien en faire.
0: Bah oui, qu'est-ce que
4: c'est un bâtiment. Non, il a voulu même et il s'est acheté une danseuse.
0: Ah ouais.
4: Voilà. Et il s'est fait plaisir.
0: Ouais, il est allé une fois dessus.
4: Il a réalisé très vite qu'on ne pouvait rien faire d'un fort comme ça. Enfin, en tout cas, au niveau individuel.
0: Pourquoi vous aimez tant ce fort, mon cher Philippe Lafond?
4: Eh bien, parce
0: qui laisse vraiment, vraiment, je le dis sincèrement, ça laisse personne indifférent.
4: Oui.
0: Vraiment, il y a un truc vraiment.
4: Magie.
0: C'est un peu la cathédrale Notre-Dame.
4: Oui.
0: C'est vrai?
4: La cathédrale Notre-Dame, oui, mais bâtie sur la mer.
0: Exactement.
4: Et c'est ça qui est exceptionnel. C'est le seul fort au monde construit comme ça, en pleine mer.
0: Ouais.
4: Et c'est pour ça que ça a été un chantier
0: titanesque,
4: financier et autres.
0: Ouais.
4: parce que c'était dans ces conditions-là. Et finalement, il a fallu attendre que le jeu arrive avec la plateforme pour que l'abord du fort devienne beaucoup plus pratique. Mais avant, on arrivait avec le fameux escalier. C'était complètement ingérable.
0: Ouais.
4: Donc la nécessité de reconstruire le port à l'heure actuelle, ouais, si on veut y faire quelque chose, c'est obligatoire.
0: Allez, dites-nous, pour terminer, un truc insolite sur le fort. Là, que je puisse faire le malin tout à l'heure avec Céline Dra.
4: Eh bien,
0: quand elle gueulera, Céline Dra,
4: Un truc insolite que je raconte, ouais, dans le bouquin, c'est le gardien. Donc je disais tout à l'heure, il n'y a jamais eu de troupe. Il y a eu trois gardiens, le gardien d'artillerie, gardien du génie, et puis un gardien d'une autre discipline. Et un jour, il y a une énorme... En fait, c'est la nuit de Noël, du 24 décembre, une tempête monumentale, et le gardien va décrire dans le détail comment ça va se passer, cette nuit dantesque, où il dit, mais de toute façon, on pensait vraiment que le fort allait partir en pleine mer. Et là, il décrit, c'est-à-dire les vagues qui détruisent les portes, les fenêtres fort, qui font l'eau qui s'engouffre dans les casemates et qui font reculer les canons. C'est d'une violence inouïe et il y a plein de choses de cassées. Et en fait, le fort, c'est un chantier permanent.
0: Exactement. Merci Philippe Lafond, auteur de Fort Boyard, un défi à l'océan. Applaudissements.
5: Bravo
0: Philippe Lafond, il le mérite.
5: Il est passionnant.
0: Édition du Palais. Merci mon filou.
5: Vous pouvez l'écouter des heures.
0: Le livre, il est à vous. Vous pouvez l'offrir à quelqu'un ou ils s'en foutent. Alors, ils s'en foutent, son propre livre, mon filou. Très bien. On parle de quoi avec toi, mon Nicolas?
1: Eh bien, j'ai retrouvé des traces de Fort Boyard dans les archives.
0: Ah, bah, très bien. Mais d'abord, on va écouter Marine. Ah, bah, justement. Eh, Marine, regarde.
6: Ah, bah, oui.
0: Marine, eh oui.
6: Ah, c'est la Marine.
0: Celle-là, on peut dire votons Marine.
1: Oui.
0: Votons Marine.

0: Marine n'est pas venue.
1: De la Star Academy, bien sûr.
0: Allez, nous sommes à Foura, mes amis. Nous sommes pile en face de Fort Boyard. Et Nicolas Malabeuf a une invitée.
2: Pas du tout. C'est votre invité,
0: c'est
2: tout à l'heure.
0: Pour après.
3: C'est bien préparé.
0: Ah, c'est alors là, à moi.
3: On ne fait pas l'émission en direct, donc c'est ça qui est bien.
2: Non, mais c'est quoi cette émission, là?
3: Donc, alors Nicolas,
0: qu'est-ce que tu veux, Nicolas?
2: Eh bien, Willy, on m'avait dit aujourd'hui que j'aurais la chance d'être en face d'un monument. Moi, j'en vois deux. Ah, avec vous, Willy, quand même.
3: Oh, mais le faillot.
2: Aujourd'hui.
3: Il fait une augmentation.
2: Je pense à l'année prochaine, désolé. Willy, aujourd'hui, j'ai d'abord voulu revenir sur l'histoire de ce fort, le fort qui appartenait à la marine, encore elle, la marine française, jusqu'en 1913. Et alors, au début des années 60, le ministère des Armées va le mettre en vente aux enchères. Et donc, dans les journaux, on voyait marqué bâtisse à vendre de 2000 mètres carrés. Et le regagnant, il s'appelait André Hertz, un chirurgien dentiste belge installé en Haute-Savoie, qui fait l'acquisition du fort, comme le montre ce reportage qui date de mai 62.
4: Pour 28 000 nouveaux francs seulement, sans compter les frais, un homme s'est rendu acquéreur de 128 chambres. Et sitôt son bien acquis, il s'est embarqué pour l'aller visiter, car sa propriété repose sur un banc de sable, c'est le fort Boyard.
2: On disait le fort Boyard. Et donc la mise de départ, c'était 7500 francs. Et l'enchère, écoutez-moi bien, elle est montée à 28 000 francs. Mais alors André n'a pas les moyens de l'entretenir, malheureusement. Et donc le fort est cédé au producteur Jacques-Antoine pour plus d'un million de francs. Et donc nous sommes le 7 juillet 90 sur Antenne 2. Il est 20h44, donc les programmes commençaient beaucoup plus tôt. Et les Français entendent ce générique pour la première fois. Présenté par Patrice Lafont et Marie Talon. Et le soir de la première, et c'est un certain Olivier Mine qui était Spicrin, qui annonce l'arrivée du programme.
5: Bonsoir, je vous invite maintenant à suivre notre toute nouvelle émission d'aventure, Les Clés de Fort Boyard.
2: Wow. Et oui, la suite, on la connaît, c'est une belle histoire. Et donc, le lancement de Fort Boyard à l'époque réalise un démarrage très décevant. Est-ce que vous le saviez ça?
0: Non.
2: Moins de 3 millions de téléspectateurs avaient suivi le lancement. Mais au fil des semaines, la mayonnaise va prendre. Et jusqu'à 6 millions de Français vont se passionner devant les aventures des candidats qui étaient des anonymes au tout début. Et alors, Willy, vous le savez, j'ai aucune limite.
0: Non.
2: Vous me connaissez?
0: Oui.
2: J'ai une version étrangère de Fort Boyard. Le fort est connu dans le monde entier. Et alors, par exemple, en Belgique, le Père Foura, comme on l'appelle, c'est le vicomte Claude Froid de Tribourg. En Algérie, Félindra, c'est Samira. Et la boule en Grèce et en Russie, c'est Monsieur la boule. Et dans la version coréenne, le Père Foura s'appelle Napoléon Kim. Et alors, votre première venue, Willy, sur le fort, c'était en tant que candidat en 2012. Et alors, j'ai regardé l'émission, ça date un peu. Lors de la quête des clés, vous aviez fait 3 épreuves. Le percolateur, vous aviez perdu. Ensuite, le tourniquet, vous aviez perdu. Et l'épreuve des baguettes que vous avez faites avec Evangeli, c'était perdu aussi. Donc, que perdu. Ça démarrait bien.
3: Il est fort.
0: Un talent, qu'est-ce que tu veux que je te dise?
2: Et enfin, le petit potin, une fois coutume sur vous.
0: Petit potin.
2: À l'origine, vous deviez vous appeler Passe-Plat et non pas Willy Revelli. Et oui. C'est une vraie info.
0: C'est une vraie info.
3: Fait rigoler tout le monde, en tout cas.
0: Merci,
2: longue vie à Fort Boyard.
0: Merci, mon bébé que j'aime. Applaudissez Nicolas Malabeuf. Applaudissez Fabien Aymaud aussi. Voilà. C'est mes deux bébés. Ça, c'est mes deux enfants. Je les aime très, très fort.

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1: De retour ici, c'est Willy vient déjeuner chez vous en direct de Fourin en France.
2: En public,
1: en face de Fort Boyard, en public. Voilà, il faut sauver Willy, il faut sauver Fort Boyard. Le monument de pierre est en danger, vous pouvez faire vos dons donc sur fondation-patrimoine.org. Mais vite, mes amis, ce sont les 5 dernières minutes.
2: Oh, bah, dépêche-toi.
1: Si, vite, allez. Avant de partir, place à la bonne idée de ce samedi fourrasien. On dit fourrasien ? Fourrasien ? On dit fourrasien.
2: Fourrasin.
1: Bonjour, Mina F. Bénard.
3: Bonjour.
1: Bienvenue ici. Vous faites quoi dans la vie ?
3: Je suis commerciale au port de pêche de La Rochelle.
1: Voilà, commerciale au port de pêche de La Rochelle. Et votre papa, ici à Fourras, il fait quoi ?
3: Ostréiculteur.
1: Ostréiculteur. Ah. Alors, il est ostréiculteur et en plus de son activité de production, il a développé en parallèle une activité touristique, c'est ça ?
3: Alors, il organise des visites l'été.
1: Voilà.
3: Jeudi, des parcs ostréicoles et de sa cabane pour expliquer son métier.
1: C'est trop bien, ça. Donc, ça consiste en quoi concrètement, alors ?
3: Le métier en général.
1: Ouais, non, ouais, voilà. Alors, expliquez-nous tout. Parce que moi, une huître, je n'y connais rien.
2: On a
1: quoi,
2: cuit
1: c'est ce truc en pierre, c'est une pierre, c'est ça ?
3: Alors, pas tellement.
2: On est vraiment on sent le pêcheur.
1: Alors une huître.
3: Alors, il y a une période de l'année, du coup, ils vont poser des coupelles, ce qui va capter le lait.
1: Ouh là là.
3: Donc voilà, ça va se capter sur les coupelles. Ils vont attendre un petit peu que ça grandisse et ensuite ils vont récolter tout ça. Ils vont tout trier. Et il y a une première période de vente qui se fait à ce moment-là. Donc elles sont toutes petites, hein, vraiment, elles font 2 cm même pas.
1: Ouais.
3: Donc ça va être envoyé soit à Arcachon, soit en Bretagne, en Normandie. Et voilà. Mmh. Ensuite, ils vont tout mettre en poche, ils vont les remettre à la mer.
1: Ouais.
3: Ils vont attendre que ça grandisse, évidemment.
1: Combien de temps ça grandit une huître ? Moi, j'ai mis beaucoup de temps pour pas grandir une huître.
3: Non, ça dépend du calibre.
1: Ah oui, alors ça, j'ai rien compris. Alors oui, tiens, alors le calibre, oui. Moi, j'y connais que dalle. Les numéros, là, c'est quoi ? C'est pourquoi ?
3: Alors, ça va, en général, oui. De la numéro 4 à la numéro 1.
1: Alors, moi, je croyais que la 4, c'était la plus grosse.
3: Non, c'est la
1: plus petite.
2: C'est le contraire.
1: C'est la plus petite.
2: Contraire.
3: C'est ça, c'est la plus petite huître et la plus grosse, ça va être la numéro une. Et après, on a encore plus gros où là, ça va être des fers à cheval.
1: Oh là là.
3: Et elles sont
1: des baleines après. Et c'est bon, oui, c'est bon, je me doute, mais je veux dire, c'est bon une huître quand même. Mais je veux dire, c'est quoi la meilleure pour vous qui êtes une spécialiste ?
3: Alors pour
1: c'est
3: le
1: quoi,
3: coup,
1: c'est lesquels numéros ?
3: Alors la meilleure, on va dire la plus commune, c'est la numéro 3.
1: D'accord.
4: Que, moyenne.
3: Ouais, voilà, voilà. Là, c'est vraiment la moyenne, c'est celle que la majorité des gens prennent.
4: C'est fait,
3: ouais. Donc du coup voilà.
1: Et donc votre papa, c'est ce qu'il fait, voilà. Donc il fait le tourisme de l'huître. Moi je trouve ça génial, c'est-à-dire qu'on va là-bas, il nous explique son métier, ce que vous venez un petit peu de nous expliquer là.
3: C'est ça.
1: Et après il y a des dégustations.
3: Exactement. Et ce qui est particulier, c'est que lui, c'est un des rares qui fait l'huître de la naissance à l'assiette.
1: À la mort.
3: Oui, exactement.
1: Quoique non, une huître, ça doit être vivant quand on la mange.
3: Oui.
1: Ça bouge.
4: Oui, oui.
1: Elle bouge. Des fois, je lui parle avant de. Elle frétille comme ça, tu sais.
2: Il a une relation avec une huître.
4: Oui.
1: Je m'attache très vite aux gens, moi. Mais c'est vrai, donc ça doit bouger. On est d'accord.
3: Ah oui, pardon.
1: Donc c'est vivant, vraiment.
3: C'est ça.
1: Oh là là là là. Oh, moi, ça me fait flipper.
3: Ça donne envie là.
1: Ça donne. Mais tout à coup, là, on a bien coupé la chicot. Et alors, donc, et les perles, ça existe vraiment, ça, les
3: trucs? Oui, ma grand-mère en a retrouvé 7 dans une moule.
1: Oh, 7.
3: Elle est passée dans le sud-ouest, ouais.
1: Donc, votre grand-mère est riche.
3: Wow.
1: Comment elle s'appelle, votre grand-mère? Je l'aime
3: Christine.
1: Beaucoup. Je l'adore, Christine. Elle nous écoute, là, Christine. Christine, je t'aime, ma Christine.
2: Pour les 44 millions d'euros, elle peut faire autre chose. Voilà, ça y est, on a trouvé une perle.
1: Elle donne une perle, c'est bon.
3: Oui, voilà, c'est fait normalement.
1: Non, mais c'est trop, trop bien. Bon, et vous, alors, vous faites quoi exactement? Parce que la mer, bah forcément, enfin, l'océan, c'est très important ici. Hein. Donc, vous faites quoi exactement à La Rochelle?
3: Alors, moi, je vends du poisson aux entreprises.
1: Ouais.
3: Tout, enfin, poisson, tout ce qui est produit de la mer.
1: Ouais.
3: Je m'occupe principalement des restaurants de tout le Grand Ouest.
1: Ouais.
3: Donc je m'occupe de la Charente-Maritime.
4: Il y a quoi comme produit de la mer du coup?
1: Oui.
3: Il y a crustacés, coquillages, algues.
1: Et là le truc du moment,
4: ouais.
1: Le truc du moment là,
4: on
1: c'est
4: peut
1: quoi déguster le truc du moment qu'on peut déguster le poisson restaurant. Du moment.
3: Là, alors là, en ce moment, un peu compliqué, du coup, l'approvisionnement en poisson. Mais il y a quelques semaines.
1: Pourquoi c'est compliqué? À cause de quoi?
3: Bah, à cause de la fermeture du
1: Détroit.
3: Voilà. C'est pas facile. Donc, je veux dire que les prix sont beaucoup plus chers et l'approvisionnement est moindre, donc c'est assez compliqué. Mais on avait le cabillaud secret il y a pas longtemps.
1: Ah là là.
3: Et ça, c'est un très très très beau produit pour
1: alors
3: le.
1: Alors attends, mais c'est-à-dire qu'il y a de moins en moins de poissons là? On est en galère de poissons, genre?
3: Bah, on va dire qu'avec la hausse du pétrole, il y a beaucoup moins de bateaux qui sortent en mer. et les quotas sont réduits, donc c'est assez compliqué, mais on arrive à se débrouiller tant bien que mal quand même.
1: Bon, eh ben merci beaucoup. Donc je rappelle que votre papa donc fait le tourisme de l'huître. Je trouve ça trop génial. C'est Bénard et fils, hein.
3: Oui, c'est ça.
1: Foura, les huîtres, il les envoie partout en France.
3: Arcachon, Bretagne, ah, oui. Il va jusqu'en Normandie, ah, il va au Léron.
1: Oh là là, c'est bien, bravo. Et puis donc vous travaillez donc au port.
3: Au port des pêches.
1: Port d'Amsterdam. Merci infiniment.
2: Et sa mamie est une perle.
1: Merci Minaëv Bénard.
2: Bravo.
1: Et vive l'huître. L'huître de Foura. Bon, mes amis, tu veux passer un jingle, mon chéri? Passe un jingle à la maison de la radio. Passe un jingle.
0: À midi, voilà. Avec toute sa tribu.
2: Il est l'heure du petit dernier point de la route. C'est ma tournée.
1: Alors, mes amis, tout à l'heure, avec nos amis du département de Charente, de la Fondation, on a décidé comme ça, vraiment, à 11h58, l'émission commence à midi, on s'est dit, tiens, il faut qu'on fasse quelque chose. Et ben, on s'est dit, tiens, on va offrir quatre places pour aller visiter Fort Boyard. C'est unique, hein.
2: Ah oui,
1: personne n'y va. Personne n'y va, à part ceux qui font l'émission, bien évidemment. Alors, il y a beaucoup de monde ici, alors j'ai pris un petit peu des gens au pif. Parce qu'il fallait bien, que je choisisse des gens. Qu'est-ce que vous voulez que je vous dise? C'est des gens qui m'ont payé. Vous croyez quoi?
2: Oh non.
1: Je leur ai demandé ma taille. Alors, Dimitri, il m'a répondu.
2: 1,58.
1: Merci infiniment. Au revoir, Dimitri.
2: 1,58.
1: Adieu. Merci. C'est... Je sais pas comment je le prends.
2: C'est une insulte, hein.
1: Oui. Marilyn.
4: 1,60.
1: Va pas falloir m'énerver aussi, Marilyn. Hein. Marilyn, Marilyn. Et Emeline, combien tu m'as dit?
5: 1,62.
1: Emeline, elle a dit 1,62. Eh bien, mes amis.
2: La taille
1: exacte.
2: Willy Rovelli.
1: Comme ça, vous pouvez vous foutre de ma gueule, mais j'en ai rien à foutre.
2: Mais non.
1: Je m'en fous complètement. Mes amis, comment? Tout ce qui est petit est mignon.
2: Ah,
1: ouais,
2: petit est mignon.
1: Voilà, ouais. Eh bien, mes amis, je mesure 1m63.
2: Bravo.
1: C'est Emeline qui a gagné.
2: Emeline part sur le fort.
1: Oh, trop bien, c'est vrai.
3: Ouais, pour quelle personne
1: sur le fort?
6: Eh ben, je suis avec mes filles et mon mari.
1: Et vous êtes combien? Vous êtes combien?
6: On est quatre.
1: Vous êtes quatre. Eh ben, c'est parfait. Eh ben, voilà, tu pourras aller visiter le fort, ma chérie.
6: Merci. On arrive de Bussac-Forêt, une petite commune de Sud-Charente-Maritime, vraiment sud-sud.
1: Eh ben, voilà.
6: Et on a fait la route exprès pour venir voir l'émission et te voir, Willy, et donc gagner.
1: Eh ben, voilà. Merci beaucoup. Bravo. Bah,
2: bravo. C'est un beau cadeau.
1: C'est un beau cadeau.
2: Franchement,
1: hein.
2: Là, c'est unique. C'est un cadeau unique.
1: Tu verras, c'est un cadeau unique. Elle pleure de joie.
2: Ah oui,
1: si elle m'en faire 2 millions, elle ferait la gueule. Là, tu vois, elle est plus heureuse. Merci infiniment, Emeline. Merci beaucoup. Voilà, mes amis, c'est fini.
2: Oh non, la barbe.
1: Bichette, merci infiniment à toute l'équipe technique de ICI La Rochelle.
2: Bravo.
1: Pour avoir monté ce studio. Merci beaucoup pour votre accueil. Merci à vous.
2: Bravo, Foura.
1: Vous avez été adorables. Et merci à la Maison de la Radio pour la liaison. Je vous rappelle, sauvez Willy, sauvez Fort Boyard sur fondation-patrimoine.org. Fondation-patrimoine.org.
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11: Bonjour et bienvenue dans votre magazine Ma France, par ici les économies. Vous connaissez notre objectif, hein, chaque semaine vous redonner du pouvoir d'achat. Alors aujourd'hui, on va remplir notre déclaration de revenus ensemble. On va voir les nouveautés, les sujets délicats, comment se faire aider. On va tout vous dire avec notre invité. Bonjour Gilles Bozigère.
12: Bonjour.
11: Vous êtes expert comptable, également président de l'Ordre des experts comptables en Île-de-France. Je vous propose pour commencer de répondre à une première question d'un auditeur qui est avec nous. Bonjour Christophe.
13: Bonjour.
11: Bienvenue sur votre radio locale ici. Vous avez une question à poser.

0: au cocher et mettre les montants.
1: Très clair. Donc, maison secondaire, vous la louez en saisonnier. Où est-ce que vous mettez les revenus et où est-ce que vous mettez les charges pour essayer de minorer un petit peu les revenus? On vous écoute. Gilles Bosigère vous répond.
2: Alors, Christophe, la réponse est multiple. Vous avez deux régimes fiscaux potentiels. Soit vous percevez moins de 15 000 euros de loyer sur vos locations Airbnb et vous pouvez bénéficier du micro BIC. Donc, vous déclarez simplement les loyers que vous touchez et un abattement forfaitaire de 30% sera appliqué. Mais là, vous ne pourrez pas déduire d'autres dépenses. Si vous dépassez ce seuil de 15 000 euros ou si vous faites une option, c'est-à-dire que vous le faites volontairement, vous pouvez passer au réel. Et là, vous allez devoir tenir une comptabilité en règle pour comptabiliser les loyers que vous encaissez, vos recettes, mais vous pourrez aussi déduire toutes vos dépenses. Et là, cette fois, ce sera des dépenses au réel, ce ne sera pas un forfait de 30%. Et vous pourrez même amortir le bien. Donc ça vous permettra de calculer le revenu imposable. Alors, pour répondre à la question sur la case, encore une fois, c'est assez complexe de vous répondre avec une réponse unique parce que ça va dépendre du régime auquel vous êtes soumis. Soit vous êtes en location meublée non professionnelle, donc ça c'est le cas où vous avez d'autres revenus à côté, des salaires par exemple, et donc là vous avez une case spécifique à aller chercher, alors me demandez pas le numéro, mais c'est location meublée non professionnelle. Mais si par contre ces revenus représentent la majorité de vos revenus, eh bien vous passez en location meublée professionnelle, et donc là c'est une autre case et qu'il va falloir aller chercher.
1: Et pour vous alors, c'est quoi? C'est plus ou moins 15 000 euros sans indiscrétion?
0: C'est moins de 15 000 puisqu'on a commencé au mois de novembre.
1: Ok.
0: Donc il y a eu novembre et puis les fêtes de fin d'année. Donc ça fait moins de 15 000. Mais là, pour 2026, pour la déclaration de l'année prochaine, ça fera, je pense qu'on sera en dessous des 15 000 euros.
1: Bon, bah donc en dessous de 15 000 euros, c'est le micro foncier, c'est ça le plus intéressant.
2: Le micro BIC.
1: Le micro BIC.
2: Mais vous avez la possibilité de faire une option pour être au réel. Hein, donc vous pouvez volontairement vous soumettre au réel. Parce que c'est vrai que quand on fait des simulations, on peut déduire plus de dépenses, et notamment l'amortissement du bien. Donc ça peut être intéressant. En dessous de 15 000 euros, il faut regarder et faire des simulations.
1: Bon, voilà. En plus, c'est assez bien fait. Et ça, c'est aussi le début de cette émission. C'est bien de le rappeler. On peut faire des simulations sur le site impots.gouv.fr. Et ça permet aussi de voir qu'est-ce qui est le plus avantageux, quels sont les droits qui s'appliquent le mieux à notre situation, hein, vous confirmez ?
2: Absolument. Alors, une petite attention quand même, c'est que quand on fait de la location meublée et qu'on veut être au régime réel, il faut tenir une comptabilité, envoyer une liasse fiscale à l'administration fiscale. Hein. C'est pas uniquement un calcul que vous faites sur un coin de table ou sur un tableau Excel. Vous devez tenir une comptabilité en bonne et due forme. Et ça, c'est indispensable, hein, parce que vous ne pouvez pas le faire à la main de votre côté.
1: Merci Christophe, en tout cas, pour votre question. Et bon courage. Et puis, belle vie aussi avec cette résidence secondaire. Gilles Bosigère, j'aimerais, avant de répondre à d'autres questions précises, qu'on aide nos auditeurs à remplir leur déclaration, donc dans les meilleures conditions. Déjà, est-ce qu'il y a des grosses nouveautés cette année?
2: Alors, il n'y a pas de très grandes nouveautés. On peut en citer quelques-unes. La première, c'est le plafond sur les dons faits aux organismes d'assistance aux personnes en difficulté, qui passe de 1 000 euros à 2 000 euros. Donc on peut avoir un peu plus de crédit d'impôt sur ces dons-là, c'est plutôt une bonne nouvelle. Il y a également une nouveauté sur le crédit d'impôt emploi à domicile. Désormais, l'administration fiscale vous demande de ventiler les dépenses et de préciser pour chaque dépense, chaque emploi, quelle est la nature de la prestation. Est-ce que c'est du ménage, du jardinage, etc. Donc c'était pas le cas avant. Avant, on éclatait par prestataire, mais on précisait pas la nature de la dépense. Autre nouveauté, peut-être moins bonne nouvelle, la fameuse flat tax qui augmente et qui passe de 30 à 31,4%. Et cette augmentation est rétroactive sur 2025 pour certains revenus.
1: Bon, ça c'est noté pour les nouveautés. Vous parliez des dons, c'est pas toujours hyper clair de savoir ce qu'on peut défiscaliser en dons. Est-ce que vous pouvez nous remettre un peu les idées au clair? Parce que je pense qu'il y a beaucoup de gens qui nous écoutent, qui sont dans ces moments de solidarité, il n'y a pas de raison, on a le droit aussi de bénéficier d'un retour sur dons.
2: Tout à fait. Quand vous faites un don, vous avez deux catégories de dons. Vous avez les dons aux organismes d'aide aux personnes en difficulté, donc fourniture de repas, d'un lit, etc. D'aide aux personnes victimes de violences domestiques. Donc ça, ce sont des dons qui vous permettent de bénéficier d'un crédit d'impôt un peu plus fort que les autres, puisque le crédit d'impôt, enfin la réduction d'impôt, est de 75% du montant du don, dans la limite de 2 000 euros, hein, comme je l'ai évoqué juste avant. Pour tous les autres dons, donc ce qu'on dit des dons à des associations d'intérêt général, qui n'entrent pas dans la première catégorie, là, la réduction d'impôt, elle est de 66%, donc elle est un petit peu moins forte. Par contre, le plafond est beaucoup plus élevé, parce que c'est dans la limite de 20%,

0: de vos revenus. Donc quand vous déclarez vos dons, vous avez deux cases et vous devez ventiler entre ces deux types d'associations pour éventuellement bénéficier quand même d'un crédit d'impôt, enfin d'une réduction d'impôt un peu plus forte de 75% au lieu de 66%.
1: On est très attaché aussi à la démocratie locale hein, sur cette radio locale. Ici, il y a peut-être aussi des gens qui nous écoutent qui ont fait des dons à des partis politiques ou qui se sont investis aussi, notamment en 2025. Comment ça marche ?
0: Alors là encore, c'est une autre case. Donc là, elle est clairement identifiée et facile à voir. Idem pour les cotisations à des syndicats. Il y a une case spécifique pour avoir une réduction d'impôt là-dessus. Donc c'est pour ça que lorsque vous arrivez sur la rubrique relative aux réductions d'impôt, vous avez 4-5 lignes qui se succèdent. Okay. Entre la différence entre les syndicats, partis politiques, organismes d'aide aux personnes en difficulté et les intérêts, les organismes d'intérêt général.
1: Notre invité cette semaine est Gilles Bosigère, expert comptable, président aussi d'ailleurs de l'Ordre des experts comptables en Île-de-France. Gilles, concernant la partie service à la personne, vous en parliez tout à l'heure, donc il y a eu un peu des changements, il faut maintenant bien ventiler, bien expliquer chaque dépense, mais on ne les connaît pas forcément les règles des services à la personne. J'ai notamment appris que pour des frais de bricolage, on pouvait avoir une petite réduction d'impôt. Mettez-nous les choses au clair, s'il vous plaît.
0: Absolument. En fait, à peu près toutes les dépenses de service à la personne réalisées à domicile sont éligibles à la réduction d'impôt, au crédit d'impôt. Mais en fonction de la nature de la dépense, vous avez des plafonds spécifiques. C'est pour ça d'ailleurs que l'administration fiscale demande désormais à ce qu'on précise la nature de la prestation pour appliquer le bon plafond à la dépense. Donc, vous avez cité le petit bricolage, donc vous faites venir quelqu'un qui vous aide sur du bricolage à la maison, hein, puisque ça doit être à domicile, ça c'est très important. Eh bien, vous pouvez bénéficier du crédit d'impôt, mais là, le plafond, il est assez bas, hein, puisqu'il est uniquement de 500 euros. Donc après, vous avez dans les dépenses qu'on retrouve très fréquemment les femmes de ménage, les nounous à
1: les hommes
0: domicile,
1: de ménage aussi d'ailleurs.
0: Les hommes de ménage également, bien sûr. Le jardinage, qui lui-même a un plafond spécifique, puisque le plafond sur le jardinage est de 6000 euros. Vous avez le soutien scolaire à domicile. Donc si c'est à l'extérieur, vous n'êtes pas éligible à la réduction d'impôt. Si c'est à domicile, vous bénéficiez du crédit d'impôt. Vous avez l'assistance informatique. Voilà, si vous avez besoin d'aide pour l'informatique chez vous, vous pouvez également bénéficier de ce crédit d'impôt.
1: Bon, ça c'est quand même plutôt bien. Et juste une dernière question au sujet des services à la personne. J'ai un artisan qui vient faire une petite intervention de plomberie. C'est du bricolage. Il y en a pour 400 euros. Je peux donc les déclarer. Il n'y a pas besoin que lui, il ait un agrément.
0: Si, il faut qu'il ait un agrément service à la personne.
1: Ah, voilà.
0: Ça,
1: donc
0: c'est très
1: on vérifie bien ce point-là. Parce que c'est pas tout qui rentre sinon. Très clair. Je vous propose de recevoir Diane qui est avec nous. Bonjour Diane.
2: Bonjour Valère, merci de m'accueillir dans votre émission.
1: Mais merci
2: à
1: vous.
2: Bonjour à votre invité. Ma question concerne l'assurance vie. J'ai une assurance vie et je reçois chaque année un récapitulatif pour déclarer deux lignes, les lignes 2CH et 2CG. Pouvez-vous m'indiquer à quoi ces deux lignes correspondent ? Parce que là, je pense que c'est des prélèvements sociaux, mais quand on a une assurance vie, on nous dit qu'on ne paye pas d'impôt à la succession. Bon, voilà, j'aimerais avoir des éclaircissements.
0: Oui.
2: Merci.
0: Alors, Diane, sur l'assurance vie, vous avez raison sur le fait qu'on ne paye pas d'impôt tant que les sommes sont laissées sur l'assurance vie. C'est le principe, c'est une espèce d'enveloppe qui vous permet d'encapsuler les revenus. Alors, il faut quand même nuancer, effectivement, les revenus générés sur l'assurance vie vont être soumis à prélèvements sociaux l'année encore, mais vous ne payerez pas d'impôt sur le revenu. Ça peut se retrouver sur votre déclaration d'impôt, notamment si vous faites de temps en temps des rachats partiel de votre assurance vie, parce que dans ce cas-là, ça devient imposable. Hein. L'exonération ne vaut que si vous laissez les sommes dans l'assurance vie. Donc il est possible que vous ayez ces montants sur votre déclaration de revenus parce que vous avez fait des rachats, même des petits rachats au cours de l'année, parce qu'à partir du moment où vous sortez l'argent, ça devient imposable.
1: Diane, est-ce que ça répond à votre question ?
2: Pas entièrement, parce que je n'ai pas fait de rachat. C'est ça le problème. J'ai pas fait de rachat sur cette assurance vie, mais je pense qu'il y a deux parties. Il y a une partie investissement et une partie assurance.
0: Alors, qu'est-ce que vous appelez une partie investissement ?
2: Parce que dans mon assurance vie, c'est compartimenté. Il y a le capital et il y a une partie épargne, on va dire.
0: D'accord.
2: Et je pense que ces prélèvements sociaux sont sur la partie épargne. Mais moi, j'ai pas fait de rachat.
0: Alors, c'est très étonnant. Là, je vous invite à vous rapprocher de votre assureur, hein, pour le coup, parce que si vous n'avez fait aucun rachat, ça ne devrait pas apparaître dans votre déclaration de revenus.
1: Voilà, dans tous les cas, Diane, ce qui est important de savoir, c'est vrai que c'est à chaque fois des situations un petit peu complexes, c'est qu'on peut aussi se faire aider. Alors là, ça peut être au côté investisseur, la banque, le réseau, qu'importe, ou le conseil de gestion en patrimoine. Mais sinon, il y a aussi d'autres moyens de se faire aider, Gilles Bosigère, si on est coincé et qu'on est face à un aspect technique sur sa déclaration de revenus.
0: Oui, bien sûr. Alors vous avez des services, hein, qui sont mis à disposition déjà par l'administration fiscale, qui répond aux questions des contribuables. Alors il faut arriver à les joindre parce qu'évidemment, il y a beaucoup de sollicitations sur cette période.
1: On peut faire un mail, les appeler, prendre rendez-vous. Enfin,
0: tout
1: voilà,
0: à fait. Tous ces vous avez la messagerie en ligne, hein, sur votre espace impôt.gouv qui fonctionne plutôt bien. Mm. Alors, encore une fois, il faut tenir compte du fait qu'ils sont eux-mêmes très sollicités, hein, dans cette période, donc il faut être patient. Vous avez l'Ordre des experts comptables qui propose un numéro vert qui est ouvert 6 jours au cours du mois de mai, sur lequel vous pouvez appeler. Vous avez un expert comptable qui vous répond bénévolement sur vos questions. Alors, encore une fois, on a beaucoup d'appels et donc on ne peut pas forcément répondre à tout le monde. Et puis, vous avez quand même l'administration fiscale qui met en ligne ce qu'on appelle la brochure, qui est en fait un document explicatif, alors assez épais, mais si vous arrivez à vous retrouver dedans, vous trouverez la situation qui peut correspondre à votre problématique.
1: Bon, et puis il y a aussi les maisons France Service, on va en parler justement dans un instant. Merci beaucoup Diane, en tout cas, pour votre appel, et bon courage pour la suite. J'ai aussi reçu une question de Véronique Gilles Bosigère, je la cite. Mon fils de 20 ans est rattaché à mon foyer fiscal, il est étudiant, vit à 700 km de chez moi. J'aimerais savoir si je peux déduire l'argent que je lui donne pour son loyer, sa nourriture, dans ma déclaration d'impôt, et quel justificatif fournir ?
0: Eh bien, à partir du moment où votre fils est rattaché à votre foyer fiscal, vous ne pouvez pas déduire les sommes que vous lui versez, que vous payez pour lui, parce que vous bénéficiez déjà de la majoration du quotient familial, la fameuse demi-part supplémentaire. Okay. Si vous engagez beaucoup de dépenses, hein, pour votre fils, il peut être opportun de faire une simulation et de regarder si vous n'avez pas intérêt à ce qu'il fasse sa propre déclaration de son côté. Vous allez perdre la demi-part liée à votre fils, mais vous pourrez déduire les sommes que vous versez, ce qu'on appelle les pensions, alors dans la limite de 6 800 € par an, mais vous pouvez le déduire. Mais c'est l'un ou l'autre. Soit vous le rattachez et vous bénéficiez de la demi-part, soit il se détache et vous pouvez déduire les dépenses que vous payez pour lui dans le cadre des pensions.
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1: On est en version magazine. Le thème aujourd'hui, on remplit ensemble notre déclaration de revenus avec Gilles Bosigère, expert comptable, et Sabrina Garnier qui vient de nous rejoindre. Bonjour Sabrina.
5: Bonjour.
1: Bienvenue, vous êtes animatrice départementale des maisons France Service de la Mayenne. Est-ce que vous pouvez nous rappeler les missions, les principales missions d'une maison France Service ?
5: Bien sûr. Donc France Service, c'est un dispositif qui est déployé par l'État afin de garantir à chaque usager un accompagnement de proximité dans ses démarches administratives du quotidien. Et on en trouve une à moins de 20 minutes de son domicile. Donc l'accès est gratuit. Il y a 18 France Service en Mayenne et on vous accompagne dans les démarches auprès de la CAF, la CPAM, France Travail et actuellement la DGFiP.
1: Ah voilà, la DGFiP, donc c'est ce que j'allais vous demander. Vous pouvez donc nous aider aussi sur la déclaration de revenus. Mais comment ça se passe concrètement ? Donc là, des auditrices, des auditeurs nous écoutent partout en France. Donc vous le dites, on a une maison France Service à une vingtaine de minutes de chez soi. On prend rendez-vous, on vient directement. Et puis, sur quoi on peut nous aider pour la déclaration de revenus ?
5: Alors, donc dans une France Service, les usagers peuvent se présenter avec ou sans rendez-vous. Donc c'est vrai, on accompagne principalement les déclarations de revenus simples de premier niveau. Après, quand c'est un petit peu plus technique, on a la chance d'avoir la DDFiP qui fait des permanences dans nos France Service, qui renforce actuellement pour la campagne de déclaration de revenus. Ça permet d'aider à remplir, de répondre aux questions, d'accompagner les personnes un petit peu moins à l'aise. Et c'est ce qu'on fait aussi en tant que conseiller France Service. On vous accompagne sur les démarches dématérialisées ou pas.
1: Oui, c'est ça qui est intéressant, c'est que parfois il y a la barrière numérique. Hein, concrètement, on n'est pas tous égaux devant Internet et un ordinateur. Et là, vous pouvez aider les usagers justement à franchir le pas et à s'en sortir, même si on n'a aucune notion numérique.
5: Bien sûr. Alors, pour les personnes où vraiment le langage administratif, c'est un mauvais mot dans la bouche, on les rassure déjà. On les rassure, on les sécurise. C'est vrai qu'avec, en ce moment, tout ce qui se passe par Internet, certains n'ont pas envie de faire les choses dématérialisées. Nous, on les rassure de ce côté-là. Et puis, si vraiment ils veulent pas ou s'ils ont aucun d'autre moyen de se connecter, on garde la version papier malgré tout.
1: Non mais voilà, c'est super en tout cas parce que vous faites un boulot remarquable partout en France, dans les territoires, c'est gratuit, c'est vraiment du service public remarquable. Merci beaucoup Sabrina Garnier d'être intervenue et d'avoir expliqué cela donc pour les maisons France Service. Le site internet c'est france-service.gouv.fr. Merci à vous. Gilles Bozigère, une petite question là de Cécile rapidement. J'ai pris ma retraite le 1er juillet 2025. Je vais être imposé sur mon indemnité de départ en retraite, mais y a-t-il une possibilité d'étalement? Comment dois-je remplir ma déclaration pour cela?
0: Alors, votre indemnité, l'indemnité que vous avez touchée, elle est imposable, mais elle constitue un revenu exceptionnel, puisque par nature, vous n'allez pas la toucher plusieurs fois, hein, vous l'avez touchée une fois. Donc, vous ne pouvez pas étaler le paiement de l'impôt lié à cette indemnité. En revanche, vous pouvez nuancer l'impact fiscal en demandant l'application du système du quotient. Donc c'est une case, la OXX, dans laquelle vous allez déclarer cette indemnité. Et l'administration fiscale va calculer votre imposition en limitant l'impact des tranches d'impôts les plus élevées. Donc pas d'étalement du paiement, mais une limitation du barème progressif. Voilà. Donc je vous invite vraiment à remplir cette case et à déclarer ce revenu au système du quotient.
1: En un mot, parce que c'est important, c'est une astuce en quelque sorte, un droit que j'ai découvert, la remise gracieuse. Oui. Si on est dans une situation exceptionnelle, on vit un changement de situation majeur, on peut demander une remise gracieuse de tout ou partie de son impôt sur le revenu, vrai ou faux?
0: Alors, c'est vraiment des cas extrêmement rares. Ouais. Et en tout cas, vous pouvez faire la demande, c'est un droit. Après, le fait d'octroyer cette remise sur les droits, sur l'impôt, elle est quand même assez rare, hein. C'est assez rare que l'administration fiscale donne suite. Généralement, la remise va plutôt s'appliquer sur les majorations, les pénalités de retard. Sur les droits eux-mêmes, c'est assez rare, mais c'est une possibilité.
1: Gilles Bozigère, expert comptable, avant de nous quitter, vous allez vous prêter au jeu de notre quiz Le vrai faux pour finir avec les idées claires sur ce thème de la déclaration de revenus qui nous donne un petit peu des sueurs froides, hein, parfois. Bon, première question, vrai ou faux, la déclaration automatique signifie que je n'ai rien à vérifier?
0: Alors faux, il vaut mieux vérifier, mais vous n'êtes pas obligé de le faire parce qu'effectivement, comme elle est automatique, elle partira toute seule.
1: Vrai ou faux, dépenser pour du bricolage donne droit à un avantage fiscal?
0: Alors vrai. Si c'est du bricolage à domicile, vous avez le crédit d'impôt service à la personne.
1: Ah voilà, condition qu'un professionnel vienne chez nous. Hein. C'est absolument pas juste on achète les outils et on le fait nous-mêmes.
0: C'est à domicile, il faut que ce soit un prestataire.
1: Vrai ou faux, il vaut mieux attendre la dernière minute pour déclarer, pour avoir les idées claires?
0: Faux. Il vaut mieux s'y prendre à l'avance, l'ouvrir une première fois, redescendre, regarder les informations dont vous allez avoir besoin, parce que la collecte des documents est parfois assez longue.
1: Vrai ou faux, on peut se faire aider gratuitement pour remplir sa déclaration de revenus?
0: Oui, bien sûr. Il y a plusieurs organismes qui le permettent, notamment l'Ordre des experts comptables avec le service Allo Impôt.
1: Allo Impôt donc, et sinon les maisons France Service, et puis les services fiscaux tout simplement, messagerie sécurisée, on disait tout à l'heure, tout ça. Dernière question, vrai ou faux, les informations pré-remplies sont toujours exactes?
0: Faux, mais c'est assez rare qu'il y ait des erreurs, il faut quand même toujours vérifier. Généralement, ces informations sont transmises par des tiers, donc par exemple votre employeur pour vos salaires, et il a pu faire une erreur.
1: Merci beaucoup Gilles Bozigère, expert comptable. Voilà, j'espère que vous y voyez plus clair, hein, vous qui nous avez écoutés sur votre radio locale ici. 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La semaine prochaine, on va partir en vacances, même avec un tout petit budget. Vous pouvez d'ailleurs envoyer vos questions à paricilleséconomies@radiofrance.com.
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1: Le cœur au bord des lèvres. Les jambes, percus de crampes. Fred Lorst, coureur marathonien, titube pitoyablement sur le bord de la route. Asphyxié, à bout de force, il s'écroule dans la poussière. Telles des silhouettes haletantes, 25 de ses 30 concurrents le dépassent. Dès lors, Lorst n'ignore pas que même s'il parvenait à puiser d'ultimes ressources dans son organisme épuisé, ses chances de remporter la course seraient à jamais compromises. À moins qu'il ne termine vainqueur et soit proclamé durant quelques heures champion olympique.

succédant à Athènes et à Paris, les troisièmes Jeux olympiques de l'ère moderne se déroulèrent à Saint-Louis, aux États-Unis, en juillet 1904. Bien étrange compétition que celle-ci, puisque 52 épreuves sur 94 furent uniquement disputées par des athlètes américains et que ces derniers remportèrent bien sûr 85% de la totalité des médailles. Quoi qu'il en soit, c'est sous une chaleur caniculaire que le départ de l'épreuve reine, le marathon, est donné, avec une demi-heure de retard. Tout au long des premiers kilomètres, le peloton s'effiloche, et à la stupéfaction générale, Fred Lorth, un étudiant new-yorkais inconnu du milieu sportif, caracole en tête, devançant de quelques coudées les favoris, Thomas Hicks et Sam Mellor. Mais il est bientôt incapable de soutenir leur rythme effréné. Ses jambes flageolent, son cœur s'affole, gobant l'air à plein poumon comme un poisson hors de l'eau. Il doit se rendre à l'évidence, pour lui, la course est terminée et son calvaire ne prendra fin qu'avec l'arrivée de la voiture sanitaire. Une quinzaine de minutes plus tard, un engin asthmatique et pétaradant se profile, en effet, à l'horizon. Lorsqu'il aperçoit Lorth, affalé sur le bas-côté, le conducteur stoppe à sa hauteur. « Vous n'avez pas l'air au mieux de votre forme, mon vieux » lance-t-il. « Puis-je vous aider ? Appartenez-vous à l'organisation du marathon, s'enquiert l'étudiant ? D'aucune façon, mais cela ne m'empêche pas de vous déposer en ville si vous le désirez. » Dans la voiture brinque-ballante, où il a pris place, Lorth reprend rapidement des forces. Mais une quinzaine de kilomètres plus loin, une épaisse fumée noire le ramène à la réalité. La voiture roquette, pousse un dernier râle et s'immobilise.

Constatant la panne, l'étudiant propose au conducteur de courir jusqu'à Saint-Louis, qui n'est plus très loin, pour alerter un garagiste. C'est donc d'une belle foulée déliée qu'il se retrouve, sans le savoir, en tête de la course. La réaction de la foule lui arrache un sourire, cri d'encouragement, applaudissement nourri. Il est accueilli en héros. Bien sûr, il n'est pas dupe. Il songe un instant à expliquer aux spectateurs sa mésaventure, car il n'est pas question qu'il usurpe une victoire imméritée. Néanmoins, les clameurs du public le dopent et ses derniers scrupules s'évanouissent lorsqu'il franchit la ligne d'arrivée sous l'ovation de 2000 personnes. Comment résister aux bains de foule, aux congratulations, aux accolades? Et puis, comment expliquer à Miss Alice Roosevelt, la fille du président des États-Unis, qu'il n'est pas le magnifique champion qu'elle serre contre son cœur? Un quart d'heure plus tard, Thomas X se présente à son tour dans le stade. « J'ai gagné !» hurle-t-il devant l'air ébahi des spectateurs. « Mais non, vous n'êtes que second !» rectifie ces derniers. « Impossible! Aucun concurrent ne m'a dépassé tout au long de la course !» Panique et confusion règnent maintenant sur la ligne d'arrivée. Le directeur de course convoque aussitôt ses commissaires pour tirer au clair le mystère. Et il s'avère qu'effectivement Fred Lortz est un usurpateur, un tricheur qui a essayé de voler la victoire et le titre olympique.

La nouvelle se répand comme une traînée de poudre. La colère monte. Adulé quelques minutes plus tôt, Lortz est consumé et les policiers lui évitent le lynchage en l'entraînant à l'écart de la foule déchaînée. Sachez encore, pour terminer cette histoire, que Thomas X s'était lui aussi arrêté, épuisé, sur le bord de la route, à 12 kilomètres de la ligne d'arrivée, et qu'il aurait été incapable de poursuivre son effort sans l'injection de 2 doses de sulfate de strychnine et d'une solide rasade de cognac. Il ne fut pas pour autant disqualifié.

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1: Bienvenue, voici l'actualité de la semaine avec RFI, avec la radio-télévision suisse, avec Radio-Canada, avec ICI également en France et la RTBF en Belgique. On va d'abord se rendre au Québec aujourd'hui avec vous, Marie-Christine Bouillon, parce que le gouvernement fait un pas de plus pour protéger les victimes de violences conjugales.
2: Québec a déposé un projet de loi qui va permettre aux personnes qui craignent pour leur sécurité d'obtenir des renseignements sur les antécédents en matière de violences conjugales d'un partenaire intime.
1: Sur le continent africain, direction le Sénégal cette semaine, où une institution publique a été victime d'une nouvelle cyberattaque, Nicolas Sûr.
3: Après le site des impôts en octobre, le département chargé de délivrer les cartes d'identité en janvier, c'est au tour du trésor public d'être visé par un groupe de hackers.
1: En Belgique, des dizaines de milliers de personnes dans les rues de Bruxelles cette semaine, une nouvelle manifestation nationale pour dénoncer notamment la réforme des pensions décidée par le gouvernement fédéral, Joël Myrte.
4: Pour les syndicats, le gouvernement, c'est un garagiste qui démonte une voiture, les acquis sociaux, pour la vendre en pièces détachées. Il dénonce la réforme des pensions et plus largement les attaques les plus fortes contre le monde du travail depuis 40 ans.
1: La France a choisi Évian et le lac Léman pour organiser le G7 à partir du 15 juin prochain. La Suisse voisine est donc directement concernée et se prépare à l'événement, Pierre-Anne Chauffat.
5: La mobilité des nombreux frontaliers sera plus difficile, le passage des frontières restreint, mais c'est la manifestation anti-G7 annoncée à Genève qui cristallise les tensions.
1: Enfin, nous déconnecterons au milieu des animaux de la ferme pour refermer cette édition. Les week-ends prolongés ou les vacances d'été arrivent doucement, alors pourquoi ne pas s'évader en louant une roulotte en France? Certains se mettent au vert, parfois tout près de chez eux, vous l'entendrez tout à l'heure. La première ministre du Québec l'avait promis, son gouvernement vient donc de déposer à l'Assemblée nationale un projet de loi en matière de violence conjugale, Marie-Christine.
2: Le projet de loi 4 sur la communication de renseignements aux fins de protection contre la violence d'un partenaire intime. Ça, c'est son nom officiel, mais son surnom, c'est la loi Gaby-Renault, du nom d'une jeune femme assassinée l'an dernier par un conjoint multirécidiviste. La sœur de la victime, Rachel Renault, estime que ce projet de loi peut faire une grande différence.
6: Je suis sûre et certaine que ça pourra aider beaucoup de femmes et les futures jeunes femmes aussi qui vont tomber amoureuses et qui vont avoir des relations de couple dans un futur rapproché.
2: Le parti de gauche Québec solidaire réclamait depuis longtemps une loi semblable. La première ministre Christine Fréchette l'avait aussi promis. On l'écoute.
7: C'est important qu'on intervienne. J'en avais fait un engagement déjà depuis ma campagne, puis je suis contente qu'on prenne action pour mieux protéger les femmes victimes de violences en leur donnant la possibilité d'accéder à des informations de nature judiciaire sur leur partenaire.
2: Une personne pourra accéder aux antécédents d'un partenaire intime si elle est âgée de 14 ans et plus.
1: Oui, et le gouvernement compte aussi offrir du soutien aux personnes qui feraient une demande de renseignement.
2: Oui, le projet de loi prévoit que la personne demanderait soit accompagnée par des professionnels pendant cette démarche. L'intervenante Louise Riendeau du regroupement des maisons d'hébergement pour femmes victimes de violences conjugales salue cette initiative.
8: Il faut surtout les accompagner pour qu'elles puissent prendre des décisions sécuritaires. Quitter un conjoint violent, c'est souvent le moment de la rupture et souvent le moment le plus risqué.
2: Selon les groupes d'intervention, trop de femmes ignorent le niveau de dangerosité que peut représenter un conjoint violent.
1: Et ce projet, Marie-Christine, il s'inspire d'une loi britannique.
2: Oui, la loi de Clare en Angleterre, qui doit son nom à Clare Wood, une femme qui a été assassinée par son ex-conjoint en 2009. D'autres provinces canadiennes avaient déjà adopté ce type de loi, par exemple la Saskatchewan et le Manitoba, mais il n'y en avait pas au Québec. Je termine en vous disant, Olivier, que 10 féminicides ont été commis au Québec depuis le début de l'année 2026.
1: C'est une fameuse tuile pour l'administration sénégalaise. Le trésor public a été victime lundi dernier d'une cyberattaque, Nicolas.
3: En début de semaine, le ministère des Finances évoque un incident qui affecte le système informatique du Trésor public. Mais trois jours plus tard, le problème n'est toujours pas réglé. Il paralyse en partie les douanes et le paiement de certaines avances sur salaire en vue de la Tabaski, la grande fête du sacrifice qui sera célébrée à la fin du mois. Pour les experts en sécurité, pas de doute, il s'agit d'une attaque informatique. Un nouveau groupe qui agit depuis février l'a revendiqué, ce qui fait du Sénégal le 6e pays victime de ces hackers après la Chine et Hong Kong, entre autres.
1: Et c'est une nouvelle preuve de la vulnérabilité des systèmes informatiques au Sénégal. Le pays, comme d'autres pays africains en plein processus de numérisation d'ailleurs, est devenu la cible privilégiée des hackers.
3: L'Afrique, de plus en plus connectée, est un terrain de jeu idéal pour les cybercriminels. Selon les spécialistes, le Sénégal doit donc se préparer à subir de nouvelles attaques. Ce pays stable, qui numérise ses services, devient même une cible privilégiée, d'autant qu'il est producteur de pétrole et passe pour avoir les moyens de payer des rançons. Et si le Sénégal est doté depuis 2008 d'une loi sur la protection des données, il n'a toujours pas de loi sur la cybersécurité.
1: Nicolas Sûr pour RFI.
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1: En Belgique, entre 40 et 75 000 personnes ont manifesté cette semaine dans les rues de Bruxelles. Les chiffres de la police et des organisateurs sont une nouvelle fois très différents. Les syndicats à l'origine de la mobilisation dénoncent une déstructuration sans précédent du monde du travail, là où le gouvernement parle de flexibilité. Dans la ligne de mire des manifestants, Joël, il y a notamment la réforme des pensions.
4: Oui, parce que cette manifestation a eu lieu mardi, veille de l'ouverture du débat au Parlement sur la réforme des pensions. Les syndicats espèrent encore faire plier le gouvernement ou à défaut mettre chaque député en face de ses responsabilités au moment du vote. La réforme des pensions, c'est normalement la fin des régimes spéciaux. On allonge les carrières. Plus on travaille longtemps, plus la pension est élevée. Indispensable, dit le gouvernement. Mais les manifestants dénoncent aussi d'autres mesures déjà votées, comme la suppression des allocations de chômage pour les chômeurs de longue durée. C'est le cas pour ce manifestant exclu après 8 années de chômage. Un quotidien difficile.
9: C'est au CPAS, retrouver un boulot à 57 ans, quoi, donc pas évident.
1: Voilà, pas évident donc pour ce chômeur. Alors les slogans ne visaient pas seulement le gouvernement fédéral en Belgique. D'autres réformes sont aussi dénoncées et elles dépendent notamment d'une entité fédérée, la Fédération Wallonie-Bruxelles.
4: Il s'agit notamment des mesures qui concernent l'enseignement. Hausse du Minerval ou encore allongement du temps de travail des professeurs du secondaire supérieur. 22 heures semaine au lieu de 20, comme pour les profs du secondaire inférieur. Des mesures d'économie contre lesquelles se sont mobilisées ces manifestantes.
10: C'est par rapport à toutes les nouvelles réformes pour l'école, les augmentations, les diminutions de budget, que les professeurs vont travailler beaucoup plus.
11: Les enseignants font grève à juste titre et je les en remercie. Et nous sommes là pour les soutenir et puis pour l'avenir.
4: Cette nouvelle manifestation s'inscrit dans un mouvement de protestation qui dure depuis plus d'un an. La dernière fois, c'était le 12 mars. Entre 80 et 100 000 personnes avaient alors défilé dans la capitale.
1: De Bruxelles à Évian, il va être question à présent du prochain sommet du G7 organisé en France du 15 au 17 juin prochain. Ça se passera donc au bord du lac Léman. Mais en Suisse, la ville de Genève s'y prépare aussi parce que c'est bien à Genève, à une 50 kilomètres d'Évian, que les anti-G7 entendent manifester, Pierre.
5: Et quand vous associez les mots Évian, Genève, G7 et manifestation, cela rappelle de bien mauvais souvenirs. En 2003, c'était alors le G8, des débordements d'une violence inouïe avait laissé Genève meurtrie et quasi hébétée par ce qui venait de lui arriver. D'où les appels aujourd'hui de la droite et des milieux économiques à interdire purement et simplement toute manifestation durant la réunion des 7 grandes puissances en France voisine. Maxime Provigny dirige le groupe libéral en ville de Genève.
12: Les débordements auront lieu. L'état du monde fait que les gens, on ne peut pas avoir une manifestation pacifique. C'est vraiment de la naïveté et c'est trompeur. Vous n'avez pas le courage d'assumer qu'il y aura des débordements et de prendre la responsabilité et de dire que ce n'est pas une bonne idée, que cette manifestation ne devrait pas avoir lieu pour la sécurité et l'intérêt de tous.
5: Sauf que les opposants à cet ordre mondial-là ne veulent pas rater une telle opportunité et appellent au contraire à une mobilisation internationale pour converger sur Genève.
1: Alors comment se positionnent les autorités genevoises, Pierre?
5: Eh bien, avec l'aval de la Confédération, elles restaurent les contrôles aux frontières et réduisent les points de passage ouverts durant le sommet pour intercepter de potentiels fauteurs de troubles. Quant à l'appel à manifester, les négociations avec les organisateurs se poursuivent. La socialiste Caroline Cast est en charge de la sécurité du canton de Genève.
13: Quel est le meilleur moyen d'assurer la sécurité? Est-ce que c'est d'interdire tout rassemblement ou bien d'autoriser un rassemblement bien encadré dans un parcours adéquat? Et c'est ce que nous évaluons aujourd'hui. Ça dépendra de si on arrive à trouver ce point d'équilibre, sécurité et liberté d'expression. C'est pas un point d'équilibre facile à trouver lorsque vous devez sécuriser un sommet de cette ampleur.
5: Le gouvernement genevois a également laissé ouverte la question de potentielles indemnisations en cas de déprédation.
1: Enfin, nous allons nous mettre au vert avant de nous quitter. Oubliez les écrans de nos portables grâce tout de même, oui, à un site internet, celui des Gîtes de France, parfait pour les week-ends prolongés ou les vacances d'été qui arrivent tout doucement. Exemple d'escapade dans le territoire de Belfort à Leval, où les vacanciers peuvent passer leur séjour dans une roulotte au milieu des animaux de la ferme. Élian Malric a rencontré une famille qui déconnecte totalement.
14: Pas de téléphone, pas de wifi, pas d'écran.
15: Mise au vert total pour Christine, Patrice et leur fils Paul. Mais ils ne manqueront pas d'animation.
16: La télé ici, c'est les fenêtres, parce que tu peux voir en fait des deux côtés les animaux.
15: Amandine Didet, la propriétaire et créatrice de ce gîte insolite, l'a construit au milieu des chèvres, des poules et des canards pour rappeler les vacances à la campagne de son enfance. Souvent, les visiteurs connaissent bien le coin.
16: Là, cette année, j'ai pas mal de personnes qui habitent autour de chez moi. C'est vraiment limitrophe.
15: Christine vient justement d'Offemont, juste à côté.
14: On habite à 10 minutes d'ici, en fait. On devait partir en vacances, et malheureusement, le prix de l'essence, tout ce qui se passe, la crainte de ne pas pouvoir remonter, on a choisi de venir à la campagne, pas très loin de la maison.
15: Vous partiez où ?
14: Entre Montélimar et Avignon.
15: C'était surtout l'occasion de faire une surprise à Paul, son fils de 11 ans.
17: Je ne m'y attendais pas du tout. Ça permet de plus trop être tout le temps sur les écrans. Ça permet de changer un peu, de voir qu'il n'y a pas que les écrans à proximité.
15: Pour une nuit, avec petit déjeuner, repas compris, l'expérience bucolique est à 100€ la nuit.
1: Reportage d'Elian Malric pour Ici Belfort-Montbéliard. Merci d'avoir été une nouvelle fois au rendez-vous de l'Action des Autres. Excellente fin de semaine. On se retrouve comme d'habitude dans 8 jours en compagnie des partenaires des médias francophones publics. À très bientôt.

0: C'était en 2016, à l'issue de sa participation à la saison 5 de The Voice sur TF1, que Claudio Capeo nous offrait cette très jolie chanson. Vous retrouviez ce matin un homme debout ici.
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0: Votre allié du quotidien s'appelle Ici, c'est également la radio de votre week-end. Bienvenue à vous, présentation de votre équipe du samedi. Nous avons Fabien à la rédaction en chef, Fred à la technique, au standard c'est Marian ce matin, et pour l'actualité, Valentine Letès. Bonjour Valentine.
3: Bonjour François-Xavier, bonjour à tous.
0: C'est le grand soir, Valentine, pour Monroe.
3: La représentante de la France à l'Eurovision, la finale du concours de chansons, c'est ce soir, et la jeune chanteuse lyrique est très impatiente.
0: Et son interview, c'est dans les infos de 6h, tout de suite.
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0: Merci de nous avoir choisis en ce samedi 16 mai. Ici, il est 6h, bon réveil. Les infos, Valentine à la une, cette quatrième plainte déposée contre Patrick Bruel.
3: Cette fois, l'animatrice de télévision Flavie Flamand accuse le chanteur de l'avoir drogué puis violé à l'âge de 16 ans. Une information publiée dans la presse hier, quelques heures avant une nouvelle représentation de Patrick Bruel à Paris, dans une pièce de Samuel Benchetrit. Et dans la file d'attente, Yvan Plantaille, gros malaise pour certains spectateurs.
4: Ils sont arrivés parmi les premiers. Stéphane et Virginie avaient lu quelques heures plus tôt le témoignage de Flavie Flamand, ces deux Parisiens très gênés.
5: Moi je viens juste, c'était un cadeau, ma femme voulait voir la pièce, mais je fais abstraction de ce personnage-là. C'est-à-dire qu'aujourd'hui, oui, il faudrait reprendre les places, on ne les reprendrait pas.
4: Venir ou bien s'abstenir, Brigitte et Viviane, ces deux Marseillaises en ont discuté entre elles toute la journée.
6: C'est dérangeant quand même.
7: Oui, mais bon.
6: On aurait pu boycotter, voilà. On n'a pas été jusqu'à boycotter.
7: La pièce aurait pu être annulée aussi.
6: Oui, c'est mais pas... comme il n'a pas été encore jugé, donc c'est difficile.
4: La présomption d'innocence. Tous les spectateurs interrogés, comme Philippe et Stéphanie, nous l'ont mentionné.
8: Moi, ça ne me dérange pas. Moi, j'attends le procès. On ne doit pas condamner quelqu'un sans savoir exactement les faits des deux parties.
9: Je suis un peu mitigé quand même. Tant que le procès n'est pas en cours, il faut garder la présomption d'innocence. Ça me met également un peu mal à l'aise.
4: Et puis, certains sont encore plus sceptiques, à l'image de Véronique, qui photographie l'affiche de la pièce, en souvenir.
10: Non, parce que bon, quand on est violé, on porte pas plainte 40 ans après. Voilà. Non, ça m'empêche pas de venir voir Patrick Bruel.
4: Les spécialistes des violences sexuelles rappellent toutefois que la prise de parole est un processus complexe, ralenti par la honte, par la culpabilité ou encore par les rapports de pouvoir entre la victime et l'auteur présumé.
3: L'animatrice explique d'ailleurs pourquoi elle parle aujourd'hui. Le déclencheur a été de lire les témoignages des autres plaignantes. Révoltée par leur similitude, elle a décidé de sortir du silence. Par la voix de son avocat, Patrick Bruel lui réfute ses accusations. En Isère, un homme de 39 ans est mis en examen pour viol et agression sexuelle sur deux petites filles. Faute de nounou, ce père de famille a proposé à leur mère de les garder. L'une des enfants s'est ensuite confiée à la professeure de son école primaire de la Tour du Pin.
0: Des renforts de police annoncés à Nantes.
3: Des enquêteurs supplémentaires, des CRS en patrouille à Port-Boyer, loin d'être suffisant pour les habitants de ce quartier pour oublier la peur et ces ados victimes d'une fusillade avant-hier soir sur fond de trafic de drogue. L'un d'eux, âgé de 15 ans, est mort. Le drame de trop, Céline Loiseau, pour les habitants.
11: Aristide, la trentaine, habite là depuis novembre.
12: Je savais qu'à Nantes, il y avait des quartiers.

0: parce qu'il y aura la présence et un peu de la police, mais on a peur que ça reprenne très rapidement.
1: Brice était soignant dans le quartier, il a pu échanger avec le ministre.
0: Cette violence-là s'est amplifiée un peu plus, on ne sait plus quoi faire, on a très peur. Là.
1: Lui et Jean-Pierre confient se sentir démunis.
0: La peur d'être pris pour un indic. Si vous voyez un truc, vous faites comme si vous n'avez pas vu.
2: Imaginez-vous, vous dénoncez, vous allez vous prendre une balle dans la tête au moment où vous sortez de votre appartement. Ah ben oui.
1: Et certains espèrent pouvoir vite quitter le quartier.
3: Je sais que j'ai une fille qui a 11 mois là. On va nous tous être au jardin en train de jouer avec nos enfants. Je m'imagine une scène pareille avec des enfants en bas.
1: C'est forcément inquiétant, poursuit-il.
4: Les deux autres garçons de 13 et 14 ans blessés dans cette fusillade à Nantes sont désormais hors de danger, selon le procureur.
5: Et il est 6h04 sur votre radio ici. L'apparition, Valentine, d'un nouveau variant de l'antivirus est écartée pour l'instant.
4: Et les analyses de l'Institut Pasteur sont rassurantes. La souche détectée sur l'une des Françaises à bord du MV Ondus est similaire à celle déjà connue en Amérique du Sud. Aucun élément ne suggère donc l'émergence d'un nouveau variant plus transmissible ou plus dangereux. Une Palme d'or d'honneur remise à John Travolta hier. Surprise au Festival de Cannes, où l'acteur américain présente son premier film comme réalisateur. C'est au-delà d'un Oscar, a déclaré la star de Grease, Pulp Fiction et l'inoubliable Tony Manero de La Fièvre du samedi soir.
5: Une autre étoile monte sur scène ce soir avec toute la France derrière elle.
4: La jeune Monroe, candidate à l'Eurovision. La grande finale du concours de chansons européen, c'est ce soir à Vienne, en Autriche. Un véritable rêve pour cette artiste de 17 ans seulement.
6: D'être sur cette scène, c'est magnifique. Ça te permet à connecter avec plein de gens de différentes cultures et partager quelque chose ensemble. Tu vois, l'Eurovision, c'est tout centré sur cette idée d'unité, sur cette idée de partage, de créer un moment avec tout le monde et juste ressentir la joie, ressentir des pleurer, de rire, de faire tout vraiment. Le moment le plus excitant, c'est quand tu marches sur la scène et la musique commence et tu sais que pendant ces 3 minutes, tu vas partager un moment avec tout le monde, tu racontes ton histoire et tu espères pour cette connexion.
4: Monroe défendra la France avec son titre « Regarde », extrait et portrait de la chanteuse lyrique dans une demi-heure, c'est l'info du jour.
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4: La météo, François-Xavier, avec ce temps pas très printanier pour ce week-end de l'Ascension.
5: Oui, absolument, Valentine. Force est de reconnaître que les conditions météo restent plutôt chahutées, notamment en ce samedi, avec pour ce matin et de nouveau de la grisaille. Elle est accompagnée de pluie fine. On va retrouver ce temps maussade principalement sur le quart sud-ouest, Pays Basque, Aquitaine et une partie de la région Auvergne-Rhône-Alpes jusqu'aux frontières de l'Allier. Quelques averses également pour la Haute-Marne et le territoire de Belfort. Ailleurs, un temps plus clair, voire très ensoleillé sur le littoral méditerranéen. Et ses environs. Et puis en après-midi, pas de réelle évolution, si ce n'est, et c'est la bonne nouvelle évidemment, un ciel qui va se découvrir encore davantage dans le sud, entre les Pyrénées-Orientales et la Riviera. Vos températures du samedi, plutôt fraîches pour la saison, avec ce matin 8 degrés à Millau, nous avons 9 degrés pour Auxerre, 10 à Metz, 12 à Amiens, Tarbes et Périgueux, 16 degrés du côté de Grenoble, 17 pour Ajaccio, et en après-midi, des valeurs échelonnées entre 11 et 20 degrés, la maximale pour Nice, notamment où vous êtes accueillis bien sûr sur votre radio locale, ici Azur.
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5: Et pour vous mettre très délicatement en mouvement dès votre réveil en ce samedi, vous pouvez compter sur le flow inimitable de monsieur George Benson, iconique guitariste et chanteur américain, bien sûr. Il vous offre son non moins célèbre Give Me the Night sur votre radio ici.

0: Votre radio ici, déjà à vos côtés. De bon matin, très beau réveil en compagnie de George Benson, Give Me The Night.
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0: Focus en ce week-end de l'Ascension, Valentine, sur nos genoux. Il est important de les solliciter intelligemment.
3: Oui, nos genoux sont faits pour bouger, mais au fil du temps, les muscles autour de cette articulation s'affaiblissent.
0: Alors, pour renforcer nos genoux, suivez le guide. Absolument, comprenez notre coach Nordine Attab. Il sera là à 6h15 avec ses 2 minutes pour être en forme. Et puis, c'est bien sûr l'événement ce soir à Vienne, en Autriche. Valentine, vous en parliez il y a quelques instants avec nous, en partenariat avec votre radio ici. 70e concours de l'Eurovision. C'est à suivre dès 21h sur France 2, édition 2026, portée pour la France par la jeune chanteuse lyrique Monroe et son titre Regarde et commenté ce soir par notre ami Stéphane Bern qui accueille cette année Camissaire à ses côtés. Un casting expliqué par Alexandra Redamiel. Elle est chef de la délégation française à l'Eurovision et c'est au micro de Patrice Gascoin dans vos coulisses télé à 6h20. Lui ne sera pas à l'Eurovision ce soir, mais bien ce matin dans votre radio. C'est Paolo Conte.
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0: Vaya con me à partager ensemble, ce sera juste avant les infos de 6h30. Pour le moment, 6h11 et tout de suite une actu de vos territoires avec nos collègues d'ici de Romardège qui nous rapportent une jolie vitrine du savoir-faire local. Écoutez bien, Camilla, reine consort du Royaume-Uni, comme chacun le sait, comme vous savez, Valentine, possède désormais un éventail fabriqué à Romans-sur-Isère, tellement chic.
3: Incredible.
0: Yeah,
3: cet éventail, comment est-ce qu'il est arrivé dans ses mains?
0: Eh bien écoutez, tout part en réalité du portrait officiel peint par Paul Bennet pour le couronnement. Vous vous en souvenez, c'était le 6 mai 2023. La reine a été représentée en fait à ce moment-là par ce peintre tenant un éventail fermé, clin d'œil à sa passion. Puis, quelques semaines plus tard, Frédéric Gay, qui est éventaillier, donc basé dans la Drôme, a reçu cette commande et réalisé la pièce dans son atelier.
3: Et oui, puisque même à Buckingham, on s'évente.
0: Oui, tout à fait. À la française, Valentine Letess.
3: Oh, quel accent.
0: Oh yeah.
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0: Retour avec un 7e album disponible depuis le début du printemps. Il s'appelle Fête foraine et parmi les attractions qu'il contient, si j'ose dire, ce premier extrait, La Lune, décroché pour vous ce matin par Christophe Maé. C'est une nouveauté de votre radio ici à 6h12. Bienvenue à vous.

0: Vous écoutez ici, bonjour et bienvenue à vos côtés ce matin, Christophe Maé et son dernier single, La Lune. Il est 6h16, restez en forme au quotidien, c'est possible. Eh oui, absolument, grâce à des gestes simples prodigués par notre coach Nordine Attab. Bonjour Nordine.
1: Bonjour.
0: Une question que l'on se pose fréquemment et qu'on vous pose ce matin, Nordine. Avec des douleurs au genou, est-ce que c'est une bonne idée d'arrêter de bouger complètement?
1: Le genou, c'est une articulation qui aime le mouvement, mais le bon mouvement. Le problème, ce n'est pas forcément de bouger, c'est souvent comment on bouge. Parce qu'au final, arrêter complètement, ça peut même accentuer les douleurs. Parce que les muscles autour du genou, ils vont perdre de la force et donc en soutien. Et l'idée, ce n'est pas d'en faire plus, c'est d'en faire mieux. On débute avec un premier exercice, l'extension de jambes tout en étant assis. Donc on débute assis sur une chaise, le buste droit. Et à partir de là, vous allez lever le tibia et le pied afin que la jambe soit parallèle au sol. Vous maintenez 2 à 3 secondes, puis vous ramenez le pied par terre. Et vous effectuez 3 séries de 12 à 15 répétitions de chaque jambe. Et grâce à ça, vous allez solliciter l'avant de la cuisse, les quadriceps.
0: Et Nordine, on continue donc à solliciter nos genoux, mais sans douleur.
1: Exactement. Au final, on cherche une zone de confort, sans gêne. Et surtout, on privilégie des mouvements contrôlés. On passe à un deuxième exercice durant lequel on va solliciter l'arrière de la cuisse, les ischio-jambiers. Et pour ça, vous êtes assis, le buste est droit. Et là, vous allez tendre légèrement la jambe droite devant vous en posant le talon par terre. Ça y est, vous y êtes. Et ensuite, vous poussez le talon dans le sol comme si vous vouliez le rentrer dans le sol. Et là, vous allez sentir l'arrière de la cuisse se contracter. Et on maintient la position, par exemple, 10 à 15 secondes. Allez, on pousse. On relâche, on ramène le pied et on effectue le même geste de l'autre côté. Le talon gauche est posé par terre et là, je pousse dans le sol durant 10 à 15 secondes. Et vous pouvez effectuer 5 à 6 séries de chaque jambe. Et si vous avez une gêne à un genou, pensez quand même à renforcer de manière adaptée les muscles autour du genou. On adapte l'amplitude et l'intensité. Parce qu'un genou qu'on protège trop finit parfois par se fragiliser. Alors que quand il est bien accompagné, le mouvement peut devenir un vrai allié. Allez, à vous de jouer.
0: Allez, on remue déjà nos deux genoux. Merci beaucoup, Nordine Attab. D'autres gestes utiles pour mieux solliciter nos genoux justement au quotidien, c'est avec Nordine sur notre site ici.fr et puis plus globalement, tous nos podcasts Forme et Bien-être qui sont dispo sur l'application Radio France. 6h18, très beau week-end sur votre radio ici avec la visite de Téléphone qui vous font redécouvrir ce matin leur autre monde. Absolument.

0: accueille avec plaisir, même tôt le matin sur votre radio ici, avec déjà opérationnel pour vous le groupe Téléphone, pour vous chanter Un autre monde.
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0: Il est 6h22, place à vos infos inédites qui concernent le petit écran. Bonjour Patrice Gascoin.
2: Bonjour François-Xavier, bonjour à tous.
0: Pour les coulisses télé de ce samedi, Patrice, un grand divertissement. Il fête cette année ses 70 ans et on le retrouve ce soir en prime time sur France 2. C'est bien sûr le grand concours de l'Eurovision.
2: Ce soir, l'événement se passe à Vienne où Monroe représentera la France

0: L'hymne à l'amour signé de la chanteuse Monroe, révélée dans l'émission Prodige, c'est elle qui va représenter la France ce soir avec ce titre « Regarde ». Pour mémoire et pour se faire un petit peu mal, la dernière victoire française remonte à 1977 avec Marie-Myriam. L'Eurovision est à suivre dès 21h sur France 2 avec un nouveau tandem de présentateurs. On a l'incontournable et précieux Stéphane Bern qui sera cette fois accompagné d'une petite nouvelle, Camille Serre. Alors j'ai demandé à Alexandra Redamiel, la directrice des divertissements et des jeux de France Télévisions, pourquoi elle avait choisi Camille Serre. Écoutez la réponse d'Alexandra Redamiel, jointe à Vienne.
1: Alors oui, Camille Serre, eh bien, elle crée un lien naturel avec une nouvelle génération entre la télévision et le digital. C'est aussi une ancienne Miss France, elle connaît donc la compétition de l'intérieur, les codes, les émotions, les enjeux. Elle a de l'humour, elle a cette justesse et cette capacité à être à la fois au carrefour de toutes les générations. Et avec Stéphane Bern, ils vont transformer l'Eurovision en une expérience totale, à la fois à l'antenne et sur le digital, pour justement rassembler tous les publics autour de l'événement.
0: Alexandra Redamiel, directrice des divertissements et des jeux de France Télévisions, mais aussi chef de la délégation française de l'Eurovision. Il y a une légende qui raconte que France Télévisions ne voudrait pas que la France gagne le concours parce que ça coûterait trop cher à organiser l'année suivante. Info ou intox, Alexandra ?
1: Bon, je crois qu'on le dit quand même très souvent partout. Nous avons envie de gagner après les 50 ans, l'année prochaine de la victoire de Marie-Myriam. Et nous travaillons d'ailleurs toute l'année pour ça, avec exigence et ambition. Organiser l'Eurovision et recevoir une grande partie de l'Europe serait une fierté immense pour la France et pour France Télévisions. Et puis, c'est important encore de le préciser, dans son business model, l'Eurovision est un événement qui se construit avec plusieurs institutions et partenaires. Donc, c'est un modèle partagé et maîtrisé.
0: Alexandra Redamiel, directrice des divertissements et des jeux de France Télévisions et chef de la délégation française de l'Eurovision. Et pour débriefer la soirée, notez que Laurent Petit-Guillaume, présent à Vienne, sera l'invité de Willy demain midi. Donc, à demain pour de nouvelles coulisses télé.
2: Et oui, à demain, vous aussi, mon cher Patrice Gascoigne, 6h20. Il est 6h25 sur votre radio ici, dans moins de 5 minutes. C'est le retour de l'info avec vous, Valentine Letès, l'actu française et internationale résumée en 90 secondes. Et puis, l'info du jour, Valentine, on y revient, bien sûr, c'est la finale de l'Eurovision.
3: Et qui est Monroe, la représentante de la France pour les 70 ans du plus célèbre concours de chansons? Présentation, extrait aussi de son titre, Regarde dans 5 minutes.
2: Avant tout ça, Catherine Viguier pour votre horoscope du samedi 16 mai 2026, et côté musique, un soupçon de jazz et de blues avec un véritable maître en la matière, Paolo Conte, Vaya Conme.

0: Vos chansons préférées toute la journée, chez nous, à l'image de Paolo Conte et de la douceur de Vaya Con Me sur votre radio ici. 6h28, bonjour Catherine Viguier.
1: Bonjour François-Xavier.
0: Avec vous l'horoscope de notre samedi 16 mai 2026. Catherine, on se renouvelle aujourd'hui paraît-il.
1: Avec la lune au taureau, oui. Bélier, vous avez un tour à jouer côté finances où il y a un enrichissement intérieur, c'est parfois mieux. Taureau, alors c'est le moment pour vous renouveler, pour changer de cap, allez-y. Gémeaux, demain vous verrez les choses autrement. Aujourd'hui, faites une pause. Cancer, une belle journée, vous faites votre effet au sein d'une foule, auprès d'amis ou dans la société. Lion, c'est rare, mais pour une fois, pourquoi ne demandez-vous pas de l'aide ou un soutien ? Chers natifs de la Vierge, au travers des soucis, une éclaircie qui s'inscrira dans le temps. Balance, vous vous sentez mieux que les derniers jours, il y a moins de tension et ça vous soulage. Scorpion, il se passe quelque chose au sujet d'une de vos relations ou alors vous allez signer un contrat. Sagittaire, n'hésitez pas à vous mettre au travail, il portera ses fruits. Et puis aussi, soignez tous vos bobos. Capricorne, une belle journée, vous vous sentez porté et pour une fois, vous ne faites pas tout. Verseau, vous avez dans votre entourage des personnes qui vous donnent de bons conseils et puis vous en avez besoin. Poisson, vous serez l'ami de tous, d'une personne d'ailleurs en particulier. Le romantisme est de mise. Et pour nous tous, ajoutons une note sincère à ce jour.
0: Ah oui, la fameuse honnêteté du samedi, comme on l'appelle. Merci beaucoup Catherine Viguier, un horoscope qui est à retrouver intégralement dès à présent sur l'application ICI. Samedi 16 mai, on vous souhaite de passer un très beau week-end avec nous. Vous écoutez ICI, il est 6h30, toute l'actualité en France et dans le monde. Place aux 90 secondes, c'est avec vous Valentine Letesse.
2: Pour que la vérité éclate, pour que justice soit rendue, Flavie Flamand porte plainte contre Patrick Bruel pour viol. L'animatrice l'annonce par ses mots sur le réseau social Instagram et accuse le chanteur de l'avoir violé à l'âge de 16 ans. Poignardé près de la gare du Val-de-Reuil dans l'Eure hier, un jeune homme de 17 ans se trouve entre la vie et la mort. Accosté par deux hommes, puis par un groupe venu en voiture, l'un d'entre eux lui a donné plusieurs coups de couteau avant de s'enfuir. Un Français emprisonné au Sénégal à cause de son homosexualité. Selon les informations de France 2, cet ingénieur d'une trentaine d'années a été arrêté en février. On l'apprend seulement aujourd'hui. Sa famille redoute des représailles. Le Sénégal a durci la loi et la traque des homosexuels ces derniers mois. Le Charles de Gaulle et son escorte sont arrivés en mer d'Arabie. Le porte-avions français est prépositionné au large d'Oman. En cas d'une mission neutre, précise la ministre déléguée aux armées, pour rétablir la navigation des bateaux dans le détroit d'Ormuz, où transite 20% de la production mondiale de pétrole. Votre réservation a peut-être fuité. 1 600 000 données ont été volées à une filiale du groupe Pierre et Vacances. Sa marque, la France, du nord au sud, a été victime d'une cyberattaque, mais aucune donnée bancaire ou adresse mail n'ont été volées. La remontée en Ligue 1, toujours possible pour l'AS Saint-Etienne. Après sa victoire hier soir contre Rodez au tir au but, les Verts sont qualifiés pour les barrages d'accession à l'élite du football.
0: 6h32, l'info du jour, Valentine, c'est bien sûr la finale de l'Eurovision.
2: Le plus grand concours de chansons au monde commence à 21h à Vienne, en Autriche. Malgré le boycott de 5 nations en raison de la participation d'Israël, 25 pays seront représentés sur scène, et notamment la France, Flavien Groyer, avec une virtuose du chant lyrique.
3: La jeune Monroe, 17 ans seulement, aborde ce gigantesque concours comme une grande artiste, une passionnée. Elle a un objectif, monter sur cette scène et donner le meilleur d'elle-même.
4: Le moment le plus excitant, c'est quand tu marches sur la scène et la musique commence. Et tu sais que pendant ces 3 minutes, tu vas partager un moment avec tout le monde. Tu racontes ton histoire et tu espères pour cette connexion.
3: Monroe qui arrive à gérer le stress et la pression malgré l'énorme spectacle qu'est l'Eurovision.
4: Des fois, je parle avec mon équipe, je parle avec des autres gens et ça te détend, ça t'aide à un peu relaxer. Des fois, il faut juste être dans ta bulle, fermer la porte et réfléchir un peu à ta performance.
3: La chanteuse le dit elle-même, hein, c'est un grand honneur pour elle de représenter la France. Alors pour rendre fier son pays, la prodige se met dans les meilleures dispositions.
4: J'ai commencé à courir. Je mange moins de frites, j'ai fait mon mieux.
3: Monroe peut aussi compter sur le soutien de ses parents et de ses frères présents ici à Vienne. Mais ce dont elle aura le plus besoin, ce sont les votes des téléspectateurs qui comptent à 50% dans le résultat final.
4: Votez la France!

0: incroyable voix de Monroe. Alors nous ne pourrons pas voter pour elle ce soir, puisqu'on ne peut pas voter pour son propre pays. C'est l'une des nombreuses règles de l'Eurovision. Mm-hmm. Vous retrouvez notre guide pour tout savoir sur le concours sur ici.fr.
1: D'ailleurs, estimé du passage de Monroe, pour vous le dire, ce soir sur France 2, entre 22h20 et 22h30, j'en connais une qui sera devant sa télé.
0: Évidemment.
1: Ah, Valentine Letesse, bien sûr, pour ne pas la nommer. Il est 6h33, comme nous toutes et nous tous, hein, bien évidemment, pour défendre les couleurs de la France et soutenir Monroe. Un petit mot de votre météo de ce samedi 16 mai. Et un printemps qui reste fragile en ce week-end de l'Ascension. Force est de reconnaître que nos conditions météo restent plutôt chahutées, avec de nouveau aujourd'hui de la grisaille. Elle est accompagnée de pluie fine. On va retrouver ce temps maussade principalement sur le quart sud-ouest d'ailleurs, Pays Basque, Aquitaine et une partie de la région Auvergne-Rhône-Alpes jusqu'aux frontières de l'Allier. Quelques averses également pour la Haute-Marne et le territoire de Belfort. Ailleurs, un temps plus clair, voire très ensoleillé, et oui quand même, sur le littoral méditerranéen et ses environs. Et puis en après-midi, pas de réelle évolution, si ce n'est, c'est la bonne nouvelle, un ciel qui se découvre encore davantage dans le sud, entre les Pyrénées orientales et la Riviera. Vos valeurs du samedi, elles sont plutôt fraîches pour la saison, avec ce matin 8 degrés à Aurillac, nous avons 9 degrés à Saint-Étienne, 10 à Colmar, 12 pour Arras et Bordeaux, 16 degrés à Toulouse, 17 à Porto Vecchio, et en après-midi, des valeurs échelonnées entre 11 et 20 degrés, le maximal pour Antibes, notamment où vous êtes accueillis sur votre radio locale, ici Azur.
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1: Des roses, des camélias, des ailes, du chocolat. Voilà pour votre menu du petit-déj en ce samedi 16 mai.
0: C'est servi. Super.
1: C'est pas mal, hein? C'est original en même temps.
0: J'adore.
1: Ça fait plaisir. Et voilà. Et c'est pour vous, Valentine Letesse. C'est cadeau, servi par Marc Lavoine et Bambou. Vous écoutez Dis-moi que l'amour sur votre radio ici. C'est pour Valentine et pour vous qui nous écoutez, bien évidemment. Bonjour à vous d'ailleurs.
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0: vous écoutez ici. Merci de nous rester fidèles en ce week-end de l'Ascension. Le duo Marc Lavoine et Bambou à l'instant avec Dis-moi que l'amour.
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0: 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Ça aussi, c'est prévu pour vous avant 7h, la musique de Cock Robin. Cock Robin, l'excellent Just Around the Corner, c'est pour vous sur votre radio ici. 6h38, quel document fournir pour demander un crédit? On répond à cette question dans Vie numérique et Vie privée ce matin, alors que certaines banques demandent une liste de justificatifs longue comme le bras, Valentine Letesse.
3: Ouais, pour cause, les banques ont l'obligation de vérifier l'identité de l'emprunteur et sa solvabilité, s'il est capable de rembourser son crédit en plus de payer le reste de ses charges. Voilà pourquoi on peut vous demander un justificatif de domicile, une facture de téléphone ou d'électricité par exemple, pour évaluer votre situation dans sa globalité. Tout dépend bien sûr du montant du crédit. Plus il est élevé, plus l'inspection est poussée.
0: Quel document une banque ou un établissement de crédit a-t-il le droit de nous demander alors, Valentine ?
3: Et il n'y a pas de liste exhaustive, mais lorsque l'établissement vous réclame une donnée, il doit pouvoir justifier sa demande. Je vous donne un exemple. Vous êtes célibataire, vous souhaitez emprunter pour acheter une maison seul. Et la banque vous demande l'avis d'imposition d'un parent, alors qu'il ne participe pas à votre achat. C'est disproportionné, explique la CNIL, la Commission nationale de l'informatique et des libertés, et donc contraire au règlement européen sur la protection des données. Vous n'avez pas à transmettre cette information. Mais si sur les relevés bancaires que vous avez transmis, un virement de 10 000 euros apparaît sur votre compte, la banque est en droit de savoir d'où vient cet argent, puisqu'elle a l'obligation de lutter contre le blanchiment d'argent et contre le financement du terrorisme. Vous devrez donc fournir le relevé de compte de votre parent sur lequel le virement apparaît pour justifier la provenance de cet argent. En revanche, certaines transmissions de données personnelles sont totalement illégales, comme vos données de santé, puisqu'il s'agit de données sensibles.
0: Et pour savoir pourquoi une banque peut vous refuser un crédit sur la base de vos données personnelles, rendez-vous sur ici.fr, page Vie numérique, Vie privée. Votre chronique qui sera de retour demain à 6h38 sur votre radio ici, avec Valentine Letesse, bien sûr.
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0: 6h41, bienvenue si vous venez de vous arrêter sur votre radio ici. Sachez que l'histoire vous a fixé rendez-vous absolument avec Stéphane Bern, le meilleur de Voyage dans le Temps, tout de suite ce matin au temps de François 1er et des Blanques.
5: Saviez-vous que le loto n'était pas né à la télévision, mais sous François 1er ? Château-Renard, mai 1539. François Ier, ruiné par ses guerres en Italie et son goût du faste, cherche une idée pour remplir ses coffres, sans faire hurler ses sujets. Il signe un édit inédit. Pour la première fois, un roi de France autorise une loterie. L'idée vient tout droit de Florence, où le loto fait fureur. On mise une pièce et on peut toucher le jackpot. Tout le monde y trouve son compte, surtout l'État. 100% des gagnants ont tenté leur chance, certes, mais l'État, lui, est gagnant à 100%. C'est simple, efficace, et ça évite d'inventer un nouvel impôt. Le roi autorise donc la création de blanques, ces jeux de hasard où l'on tire des billets gagnants ou blancs, c'est-à-dire perdants. En échange, les organisateurs payent une très belle somme au trésor royal. Mais le jeu tourne court. Le Parlement de Paris refuse de valider la décision. Pour lui, cette loterie enfreint les lois du royaume et surtout la morale chrétienne. Le jeu d'argent, c'est bon pour les pêcheurs, pas pour les sujets du roi. On peut collecter de l'argent, oui, sauf que ça doit s'appeler la quête. Résultat, le grand loto de François 1er tombe à l'eau sans même un tirage. Et donc, le loto, à qui le tour ? Eh bien, il faut attendre Louis XIV, 100 ans plus tard, pour que la France officialise enfin sa loterie royale. Vous le voyez, les jeux d'argent ne datent pas d'hier, comme les gens qui rêvent de devenir riches du jour au lendemain, et surtout, comme les trous dans les caisses de l'État.
0: Merci beaucoup Stéphane Bernat. Ce soir, 21h en direct de Vienne sur France 2. Vous serez aux côtés de Camille Cerf, on le rappelle, pour le 70e concours de l'Eurovision. Et puis on compte sur vous tôt demain, ici évidemment, 6h43. Bah oui, ça va piquer pour le best-of de Voyage dans le temps. Il est 6h43, Valentine. Qu'avons-nous, s'il vous plaît, cette semaine à la une de Femme Actuelle ?
3: Médicaments et aliments, les liaisons dangereuses. Parce que la nourriture que l'on met dans nos assiettes peut compromettre l'efficacité d'un traitement médical. Focus donc ce matin sur les associations à éviter.
0: C'est avec Sabrina Nadjar, rédactrice en chef de Femme Actuelle, à nos côtés, derrière la musique de Vita, qui vous réveille doucettement. Bon, ce samedi matin, vous écoutez Promets-moi sur votre radio ici.

0: 16h47, votre radio ici à vos côtés à chaque instant et pour émerger tranquillement ce matin, vous croisiez Vita avec le titre Promets-moi.
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0: Médicaments et aliments, les liaisons dangereuses. C'est le sujet que vous retrouvez cette semaine parmi d'autres sujets, bien sûr, mais en tout cas à la une de Femmes Actuelles. Bonjour Sabrina Nadjar.
3: Bonjour François-Xavier.
0: Focus donc sur cette relation entre les médicaments et les aliments. Sabrina, les aliments ou les boissons peuvent avoir un impact sur l'absorption de certains médicaments, paraît-il.
3: Oui, en fait, il faut savoir que certains aliments ou certaines boissons peuvent minorer ou même décupler leur réaction. Alors, soit ils minorent, et dans ces cas-là, le médicament ne fait pas son job et on n'est pas soigné de la maladie, soit ils le décuplent et ça vient augmenter les effets indésirables.
0: Je pense au lait, par exemple, avec certains antibiotiques. Comment est-ce qu'on peut faire ?
3: Eh bien, écoutez, alors, effectivement, alors, c'est pas tous les antibiotiques, je vous rassure. La problématique des associations produits laitiers et antibiotiques, c'est uniquement pour ceux de la famille des cyclines.
0: D'accord.
3: Ceci étant, ce sont des antibiotiques qui servent essentiellement dans les maladies respiratoires, les maladies génitales, et aussi, et ça c'est pas à négliger, notamment dans le traitement de l'acné. Et puis on sait très bien que les ados prennent souvent beaucoup de produits laitiers. Donc c'est vraiment important de le savoir. Et en fait, le problème de ces produits laitiers avec cet antibiotique, c'est que dans les produits laitiers, il y a du calcium, et que le calcium vient se coller à l'antibiotique, et en fait empêche son absorption par l'organisme.
0: Les produits laitiers, des sensations pures, mais raisonnablement, bien évidemment. Sabrina, nous avons une autre liaison dangereuse qui concerne potentiellement le sel et la cortisone, qui serait en tout cas à éviter d'associer, vous me confirmez ?
3: Oui, je vous confirme, pour plusieurs raisons. Bon, d'abord, vous savez que quand vous mangez trop de sel, généralement, vous faites de la rétention d'eau.
0: Absolument.
3: Mais le problème, c'est que les corticoïdes favorisent la réabsorption du sodium, donc du sel. Donc, c'est-à-dire que non seulement vous avez le sel que vous consommez qui vous fait gonfler, mais en plus, avec la cortisone, il reste vraiment dans les cellules. Donc vraiment, c'est un problème. Alors, si vous prenez 4 jours de cortisone, c'est pas un drame. Vous allez vous en remettre. En revanche, si vous avez un mois de traitement, mieux vaut faire attention au sel que vous consommez.
0: Ouais.
3: Il vaut mieux le réduire à 2 grammes par jour. Ou alors, moi, je vous conseille carrément d'utiliser d'autres types de sel, des faux sels à base de chlorure de potassium ou de magnésium. Ou alors, autre chose et encore bien meilleure, c'est les épices, les herbes aromatiques. Je peux vous dire que ça donne beaucoup de goût.
0: Mmh.
3: Vous mettez une bonne dose de poivre et il n'y aura plus de problème de sel.
0: Il n'y aura plus de problème de sel et en tout cas, on en sait davantage sur ces fameux médicaments et aliments qui, mêlés entre eux, provoquent quelques liaisons dangereuses. Merci beaucoup Sabrina Nadjar d'avoir été à mes côtés ce matin.
3: Merci à vous.
0: Sabrina Nadjar, rédactrice en chef de Femmes Actuelles, votre magazine disponible dès ce week-end avec un nouveau numéro donc chez votre marchand de journaux habituel. 7h10 avec l'un des porte-étendards de la musique wave et pop rock en provenance des États-Unis, Peter Kingsbury et ses camarades de Cock Robin pour vous chanter Just Around the Corner tout de suite. Bienvenue à vous, c'est votre radio ici. Très beau long week-end de l'Ascension avec nous.

0: Just Around the Corner, bon réveil au son de Coq Robin et votre début de journée avec votre radio ici, bien évidemment. Il est 6h54 ce matin. Nous sommes avec une auditrice qui nous écoute sur votre radio locale ici, Saint-Étienne-Loire, et nous sommes donc dans la Loire. À Feur, précisément, nous y retrouvons Magali. Bonjour Magali.
1: Bonjour Magali.
2: Oui, bonjour François-Xavier, bonjour Valentine.
0: On est très heureux de vous accueillir sur l'antenne d'ici en ce samedi, Magali. Et vous avez donc, puisque vous nous avez appelé au standard au 0810 055 056, un message à nous faire passer. Nous sommes toutes oui.
2: Ben oui, ce matin, on va dire allez les Verts, puisqu'ils vont aller au barrage pour peut-être aller en Ligue 1.
1: Absolument, ils ont gagné hier soir au tir au but contre Rodez.
2: Au tir au but.
1: Vous avez regardé le match ?
2: Plusieurs tirs, plusieurs arrêts de mots bleus.
1: Incroyable gardien. Incroyable gardien.
2: Mais moi, j'ai écouté donc à la radio. Voilà.
1: Ah,
2: j'ai pas de télé.
1: Vous avez écouté le match sur ici, Saint-Étienne-Loire.
2: C'est ça.
1: Bravo Magali.
0: Fidèle
2: au
0: dimanche.
2: Oui, ma radio tourne tout le temps.
0: Ah, bah ça nous fait bien plaisir. Magali, qu'est-ce qu'il y a de prévu ce week-end pour vous remettre peut-être de vos émotions suite au match d'hier soir?
2: Là, c'est travail aujourd'hui.
0: Ouais, qu'est-ce que vous faites dans la vie?
2: Je suis vendeuse en magasin de sport.
0: Ah, d'accord. Et vous pensez qu'il y aura du monde aujourd'hui?
2: Donc le commerce, voilà, le samedi.
0: Ouais.
2: Et puis, demain, peut-être s'il fait beau, on a un grand événement à faire, c'est le rétroforésien.
0: Qu'est-ce que c'est?
2: Qui concerne des expositions de voitures, de vieilles voitures. Je crois que c'est les 80 ans de la 4 chevaux Renault.
0: Est-ce que ce serait pas...
2: C'est une grande fête qui a lieu chaque année.
0: Ce serait pas organisé par hasard par le Rétromobile Club Forésien?
2: Oui, c'est ça.
0: On est un peu aidé. On a quelques antisèches hein, pour vous dire, Magali. Vous pensez bien. Cerveau, cette histoire.
2: Voilà.
0: On nous a parlé aussi, Marion, au standard, nous a dit que potentiellement, il y aurait aussi du cinéma. On n'est pas très sûr de la météo. Hein. Vous le savez, Magali, vous l'avez certainement entendu.
2: Oui. Demain.
0: Est-ce que vous avez vu Le Diable s'habille en Prada 2?
2: Non, justement. Donc peut-être l'occasion de le voir.
0: Ouais, Valentine ne l'a pas vu encore non plus. Vous avez hâte, hein, Valentine Lottès.
2: Et moi, aussi. J'y vais souvent le dimanche, comme je suis bénévole dans le cinéma de ma ville, donc je file aussi un petit coup.
0: Ah, demain,
1: dis donc, vous avez un emploi du temps sacrément chargé, Magali.
0: C'est vrai.
2: Oui. Surtout aujourd'hui, on va avoir une bonne journée de travail. Oui, des fois,
1: on ne s'ennuie pas avec vous.
0: Non,
1: super.
0: J'ai l'impression.
1: Et pour continuer de nous écouter, on a un petit cadeau pour vous.
0: Ah oui Magali, votre poste radio pour effectivement continuer à nous écouter quand vous avez le temps, bien évidemment.
2: Génial.
0: On vous
2: ça depuis longtemps, je la voulais. J'espère qu'elle arrivera.
0: Bon bien sûr. C'est chose faite. Ouais. Vous nous tenez au courant évidemment. On vous fait un gros bisou et très bonne journée à faire, Magali.
2: Très gros bisou et c'est très gentil.
0: Merci
2: à vous. Et bonjour et belle journée à tous les auditeurs.
0: À très vite, Magali. Et à 6h57, il est là pour le meilleur de sa revue de presse décalée pour nous mettre les points sur les i. Willy Rovelli, bonjour.
3: Bonjour tout le monde. Et on commence avec ces deux séismes. Cette semaine, Elisabeth Borne a quitté la direction du parti politique Renaissance et Boris Vallot, celui du parti socialiste. Putain. Je sais pas comment on va se remettre, ça, Lilo. Télévision, c'est le comédien Monsieur Poulpe qui se cachait dans le costume de la patate dans Mask Singer. Et c'est toujours une patate qui se cache dans Gérard Larcher. Le gouvernement a décidé de renommer les EHPAD Maison France Autonomie, en attendant de rebaptiser l'URSSAF Maison France Raquette. Patrick Sébastien, tenté par voter pour le maire de Cannes, David Lisnard, aux prochaines présidentielles. Ah, on a hâte d'entendre la nouvelle chanson de Patrick Sébastien. Lisnard, si t'avais connu mon dard. Depuis le 1er mai en Charente-Maritime, un téléphone tenu en main au volant vaudra une suspension du permis de conduire. Alors la Charente-Maritime, c'est le département de Fort Boyard. Alors après, sort. Maintenant, il y aura donc raccroche. À Singapour, un jeune Français risque la prison pour avoir léché une paille avant de la remettre dans un distributeur de boissons. En même temps, ça évitera toujours à cette paille de terminer dans le cul d'une tortue. En Essonne, un bus tombe dans la Seine. Les passagers vont bien. Ils ont failli chanter du Dalida. Moi, je veux mourir dans la Seine. En Essonne, toujours, un homme armé d'un fusil à pompe braque un magasin Action. Alors déjà, braquer un magasin, c'est pas malin, mais braquer un magasin connu pour ses prix bas, c'est franchement con, hein, parce que par définition, il n'y a pas grand-chose dans les caisses. Il est con, lui. Il s'est peut-être cru dans un film d'action. Après, normalement, un fusil à pompe, on l'utilise plutôt pour braquer des magasins de chaussures. Hey, je ne mords. Un virus principalement transmis par des rongeurs provoque plusieurs morts sur un bateau de croisière. La croisière s'amuse, le virus encore plus apparemment. Enfin, la question du jour. Ah. Tiens, c'est la foire de Paris en ce moment. Est-ce que c'est Patrick Sébastien qui animera le concours Lépine?
4: Ouh!
3: Eh ben, vous avez 2 heures. Allez, passez un bon samedi. Et à tout à l'heure midi.
0: À tout à l'heure, Willy Revelli qui vient déjeuner chez vous. En parlant de concours, vous le savez, ce soir, 70e concours de l'Eurovision. Allez, Monroe, j'ai envie de dire. Monroe et la chanson Regarde pour défendre les couleurs de la France. Valentine, à tout à l'heure, 7h30.
1: Pour l'info, 90 secondes.
0: Et tout de suite, rejoignons l'équipe d'ici matin dans votre région.
5: Et votre région, évidemment que c'est la plus belle. Vous êtes bien, vous écoutez Ici Gironde. On va passer toute cette matinée ensemble. Il y a Vincent à la technique, Valérie qui vous accueille au standard et Jade qui vous informe. Bonjour Jade.
6: Bonjour Godefroy.
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5: Merci de vous réveiller avec nous. Il est 7h. Le journal Jade Péchira.
6: J-1 avant le crunch, coup d'envoi demain à 17h45 au stade Atlantique entre les Françaises et les Anglaises. Dernier match du tournoi Destination. Les deux équipes visent le grand chelem, même si on va pas se le cacher, les Bleus font office d'outsider. Les Anglaises sont invaincues depuis 37 matchs, mais pour les pousser, les joueuses du 15 de France pourront compter sur leurs supporters. Hier, ils étaient 1600 au stade Sainte-Germaine-du-Bouscat pour assister à l'entrée. Elisa Robuchon y était aussi.
8: Ce qu'on remarque le plus, c'est la famille d'une des joueuses.
9: C'est notre Léa.
8: Oncle, tante, cousin, tous ont sur le visage un masque avec dessus la tête de Léa Murie.
9: C'est celle, voilà, avec la petite là qui court, là.
8: Le regard rivé vers le terrain, son père, Laurent, anticipe déjà le match de demain.
10: Ça va être dur parce qu'elles perdent souvent contre les Anglaises, mais bon, elles peuvent gagner parce que cette année, elles ont des bonnes ailières et ça court.
8: Et elles ont de vrais atouts, selon les petits cousins de Léa Murie, Gauthier et Alban.
11: Le jeu au pied, la rapidité.
12: Les Anglaises sont fortes mentalement. Après, dans le jeu, elles sont pas franchement très bonnes.
8: En tout cas, pour Bernard, grand fan de rugby, les Françaises ont des qualités que les Anglaises n'ont pas.
13: Elles travaillent beaucoup, toujours en avançant, alors que nous, c'est un jeu beaucoup plus fluide, un vrai jeu de rugby.
8: Et pour donner de la force aux 15 de France, les supporters descendent des tribunes et vont rencontrer les joueuses.
14: Alors, vous avez aimé l'entraînement ?
15: Ouais, c'était bien.
16: Bah là, j'ai déjà eu 11 autographes.
8: Marie-Lou est surexcitée à l'idée de remplir son tableau de signature et surtout d'aller les voir jouer demain.
16: J'ai hâte de voir la remise du trophée et si possible, évidemment, pour la France.
8: Et elle prévoit déjà sa tenue, bleu, blanc, rouge de la tête aux pieds et les joues aux couleurs du drapeau.
6: France-Angleterre, c'est demain 17h45 au stade Atlantique. 31 000 places ont été vendues, record battu pour un match de rugby féminin. Il datait du crunch de 2024 à Bordeaux, déjà à Chaban-Delmas. Si vous voulez faire gonfler le record, sachez qu'il reste encore des places à partir de 15€. L'UBB, de son côté, reçoit Perpignan tout à l'heure à Chaban-Delmas. Et à une petite semaine de la finale de Champions Cup face au Leinster, il faut faire tourner l'équipe. Équation difficile puisqu'il ne faut surtout pas perdre pour espérer participer aussi aux phases finales en top 14. Sur le papier, rien d'insurmontable face au 13e du championnat, à condition de rester bien concentré. Cet après-midi, ce sera donc une équipe mixte qui sera alignée avec le retour de Jefferson Poirot et Martin Pagerello, alors que Maxime Lucu, Louis Bielbiari ou encore Yoram Moefana seront sur le banc des remplaçants. De son côté, Romain Buros, récemment revenu de blessure, va tenter de gagner sa place sur la feuille de match de Bilbao. Un retour compliqué pour l'arrière.
17: Il est dur parce que forcément j'ai eu pas mal de blessures, j'ai eu du mal à enchaîner, etc. Mais ça, c'est la vie du sportif de haut niveau. Il faut l'accepter. Et

0: 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On vous a mis la compo de l'équipe. C'est l'heure de vérité pour les Girondins de Bordeaux. Dernier match de National 2 cet après-midi. Les Bordelais se déplacent à Avranches en Normandie. Ils sont deuxièmes du championnat à un point de La Roche. Le suspense jusqu'au bout donc pour une éventuelle remontée en National. Coup d'envoi à 18h.
1: 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Il est 7h04. Patrick Bruel réagit après l'annonce hier d'une plainte pour viol déposée contre lui par Flavie Flamand.
0: Oui, par la voix de son avocate, le chanteur évoque une relation épisodique et consentie dans les années 90, alors que l'animatrice avait 16 ans. Lui en avait alors 32. Flavie Flamand accuse Patrick Bruel d'avoir pillé son adolescence. Le chanteur est déjà visé par plusieurs enquêtes en France et en Belgique pour des violences sexuelles. Un homme mis en examen est placé en détention provisoire après l'incendie mortel d'Arcachon mardi. Il s'agit d'un homme de nationalité ukrainienne, âgé de 49 ans. Un ouvrier qui travaillait sur un chantier dans la maison qui a été incendiée volontairement, ce qu'il nie. La victime serait un autre ouvrier ukrainien. Son corps est toujours en cours d'identification, selon le procureur de Bordeaux. Un autre incendie involontaire, celui-ci dans une résidence senior du Teche, sur le bassin d'Arcachon. Hier, un octogénaire a été hospitalisé en urgence absolue, intoxiqué par les fumées. Le feu est parti de la cuisine d'un appartement. Une femme de 51 ans a été plus légèrement incommodée. Elle a été hospitalisée en urgence relative.
1: Un nouvel accident mortel en Gironde.
0: Un cycliste de 25 ans a été tué dans une collision avec un camping-car hier. L'accident a eu lieu sur la route du Toit, sur la commune de Carcan. Les secours n'ont pas pu le réanimer. Et justement, un hommage aux victimes de la route a lieu aujourd'hui à Bordeaux. Ce sera à Place Péberlan. Des chaises vides seront installées en mémoire des disparus. 64 chaises pour 64 victimes sur les routes de la Gironde en 2025. Des familles de victimes militent pour que la consommation de protoxyde d'azote soit considérée comme une situation aggravante en cas d'homicide routier, comme c'est déjà le cas avec l'alcool ou la drogue. Un pont qui s'effondre dans le Libournais, c'est celui qui franchit l'Estaye du Gréant entre Branne et Saint-Sulpice de Faleyrand sur la départementale 122. La route est fermée, une déviation a été mise en place le temps d'inspecter le pont.
1: Les collectionneurs de timbres de la Gironde étaient au Taillon-Médoc hier.
0: Pour mettre la main sur un nouveau timbre vendu en avant-première au bureau de poste du Taillon, un timbre à l'effigie d'Étienne de la Boétie, humaniste et auteur du discours de la servitude volontaire. Il était né à Sarlat, dans le Périgord, au XVIe siècle, mais c'est au Taillon qu'il est mort, grand ami de Montaigne. Alain, philatéliste depuis les années 60, était donc au Taillon hier, en grand passionné. Il voulait absolument acheter son timbre en avant-première.
2: On essaie, quand les timbres sortent, d'avoir le tampon du premier jour, qui correspond à la date d'émission anticipée du timbre, parce qu'il ne sera vendu après dans les postes qu'à partir de lundi. Moi, je classe les timbres dans un album. Donc, ils sont classés sur la page de droite, et ça permet sur la page de gauche, quand on a un premier jour, de mettre l'enveloppe avec le premier jour. Ça enrichit un peu la collection. Ça se compte par milliers, hein, de toute façon. J'avais 12 ans, j'allais chercher des timbres à la poste à Bordeaux, hein, puisqu'il y avait à l'époque un guichet philatélique. Donc, ça m'en fait des années de timbre.
0: Et plus de 700 000 exemplaires du timbre d'Étienne de la Boétie ont été édités. Ils seront vendus dans les autres bureaux de poste de France à partir de lundi. Une nouvelle pensionnaire aux eaux du bassin d'Arcachon. Aloha, une femelle jaguar de 7 ans, est arrivée hier en provenance du zoo de Berlin. Un prêt réalisé dans le cadre du programme d'élevage européen qui participe à la conservation et à la préservation des espèces menacées.
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0: Bon, c'est un peu mitigé, mais il paraît que le soleil va sortir, Godefroy.
1: Oui, Jade, de l'optimisme ce matin. Alors, l'optimisme, il n'est pas forcément évident à nourrir hein, quand on regarde par la fenêtre, parce que la matinée est plutôt pluvieuse. Mais normalement, selon Météo France, dans l'après-midi, les éclaircies devraient s'imposer. Alors, ce matin, on a quand même pas mal d'averses en Gironde. Sous les gouttes, comptez entre 11 et 14 degrés. 11 à Lermet-Musset, 12 à Saint-Symphorien, 13 à Lacano, à Libourne, à l'Esparmédoc et à Bordeaux. Et enfin, 14, la maximale à Arcachon. Et dans l'après-midi, les éclaircies devraient s'imposer avec des averses qui pourraient disparaître progressivement sous ce joli ciel bleu, compté entre 14 et 15 degrés. 14 à Marcheprime, 15 à Blaye, à Libourne et à Bordeaux.
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1: On se réveille ensemble ce matin, et un réveil sans Jean-Jacques Goldman, c'est tout simplement impossible.

0: Jean-Jacques Goldman sur votre radio ici Gironde, c'est ta chance, un titre sorti en 1987, Jean-Jacques Goldman qui a écrit et composé le tout dernier single de Céline Dion, sorti le 17 avril dernier, Dansons. Céline Dion dont les concerts affichent presque aussi complet que le stade de Bilbao pour la finale de Champions Cup.
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0: 7h13 sur votre radio ici Gironde, merci de vous réveiller avec nous et comme chaque week-end, on va commencer la journée avec des idées de sortie et des bons plans. À la question « Il est où le bonheur ?», Isabelle Wagner et Florian Sarrazin vous répondront sur les rives de l'estuaire. Dans 10 minutes, nous découvrirons les trésors de la rivière, comme disent les anciens, à Brault et Saint-Louis, c'est à 20 km de Blaye, une belle idée de balade dans un territoire préservé où les oiseaux sont rois. Mais avant de s'évader, on va jouer.
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0: Radio, ici Gironde, vous offre deux places pour l'aquarium de La Rochelle. Vous allez plonger au cœur de l'océan, une visite d'1h30 durant laquelle vous allez visiter plusieurs écosystèmes, pas moins de 82, pour aller voir 12 000 animaux marins. C'est l'un des plus grands estuaires, un des plus grands aquariums d'Europe. Alors c'est vrai que c'est pas toujours facile à reconnaître, mais il faut bien avouer que parfois les Charentais ont quand même 2-3 atouts pour eux. Pour aller à l'aquarium de La Rochelle, on joue ensemble à notre jeu cannelé, pas cannelé. Je vais vous suggérer des éléments de notre patrimoine girondin et à vous de me dire s'ils appartiennent ou non à ce patrimoine. 3 questions, 2 bonnes réponses et vous filez pour une plongée au cœur des océans. Pour jouer, un seul numéro, 05 56 19 10 10. Ce matin, c'est Valérie qui vous accueille.
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0: Comme chaque week-end, il nous aide à nous réveiller un tout petit peu moins bête que l'on ne sait coucher. C'est Jérôme Prodhomme et son acolyte Paul Chavard qui nous racontent l'origine d'une expression de la langue française. Et ce matin, je crois qu'ils sont pris d'un sentiment amoureux.
10: Ah bah vous voilà vous alors, bah alors c'était bien.
11: Oh oui, oui, oui, oui, je l'aime, je l'aime, je l'aime.
12: Ah bah les voyages de noces, c'est toujours super.
11: Oh oui, oui, on s'est fait une pizzeria en amoureux. Tous les soirs.
12: Oh là là.
13: C'était trop romantique.
12: Oh bah dis donc, alors effectivement, écoutez, on va faire pourquoi on dit une lune de miel.
11: Oh, je l'aime. Hein?
12: Autrefois, le mot lune servait aussi à désigner le mois, puisque le cycle de la lune fait 29,5 jours. Le miel, lui, a longtemps été le seul produit sucré disponible et il était synonyme de douceur. Un peu comme ce fameux mois que connaissent tous les amoureux, où on se fout du quotidien, pendant lequel on ne voit aucun défaut chez l'autre. Le mois d'amour total. Ça n'a pas échappé à nos prédécesseurs. Puisqu'il y a plusieurs millénaires, chez les Babyloniens, le miel parfumait la bière que le père de la mariée devait servir à son gendre pendant un mois suivant le mariage pour augmenter sa fertilité. L'expression « lune de miel » est ancienne en France puisque Voltaire en parle déjà dans Zadig en 1745. Au XIXe siècle, les aristocrates anglais mettent le mot « lune de miel » à la mode en inventant le voyage de noces. Un voyage qui dure un mois parce que les moyens de transport de l'époque sont beaucoup plus lents qu'aujourd'hui. Voilà pourquoi on dit une lune de miel alors qu'on ne sait plus vraiment pourquoi. Encore que vous maintenant, vous savez.
11: toi et moi, ce soir, on va changer le monde. On prend le bus parce que j'ai pas le permis, hein, et ensuite, on sort de la ville.
14: Oh ouais, trop bien!
0: Merci beaucoup, Jérôme Prodhomme et votre acolyte Paul Chavard. Et tiens, en parlant d'idées romantiques, pourquoi pas une jolie balade le long de l'estuaire. Dans 3 minutes, Isabelle Wagner vous amènera au cœur de cet écosystème protégé pour une magnifique idée de randonnée. Mais juste avant, je vous propose d'accueillir la grande gagnante de la Star Academy. Vous la connaissez bien maintenant, mais bon, on vous la présente quand même. C'est Marine avec Escrocs.

0: La douceur et la tendresse de Marine sur votre radio, ici Gironde, à 7h21. Marine, d'ailleurs, qui a posté sur sa page YouTube un documentaire dans lequel on apprend à mieux la connaître. Vous écoutez votre radio locale et ça tombe bien. La Gironde est un concentré d'écosystèmes à préserver. Isabelle Wagner et Florian Sarrazin vous font voyager le long du plus grand estuaire d'Europe. Alors oui, l'eau est un tout petit peu marron, faut bien l'avouer, et pourtant, il regorge de trésors.
1: Entre estuaires et marais, à 20 km au nord de Blaye, votre terrain de jeu, bientôt, c'est Brau et Saint-Louis, rive droite. Florian Sarrazin, bonjour.
2: Bonjour.
1: Vous êtes le directeur de l'Office de tourisme de l'estuaire et de Terre d'Oiseau. Un bon plan à programmer rapidement pour toute la famille, une balade justement à Terre d'Oiseau, dans le cadre de la fête de la nature.
2: Exactement. Donc le samedi 23 et le dimanche 24 mai, partout en France, des sites naturels sont ouverts gratuitement au public. Et c'est depuis 14 ans la date qui a été choisie par les acteurs locaux pour ouvrir gratuitement les sentiers du parc Terre d'Oiseau, où les gens peuvent se balader et découvrir la nature sauvage de l'estuaire.
1: Quelle est la particularité de ce site ?
2: C'est un site qui est situé contre l'estuaire de la Gironde. Il est situé à une vingtaine de mètres. Et il accueille tout au long de l'année des oiseaux qui sont liés en fait par leur cycle de vie à la présence de l'eau. Donc on est dans des marais, il y a plus de 8000 hectares de marais autour de nous, et on retrouve des oiseaux qui vont venir se reproduire ou passer l'hiver en fonction des saisons sur le site. Et donc c'est l'occasion de venir voir les oiseaux qui arrivent d'Afrique et qui sont venus se reproduire sur site et qui sont en train de couver les œufs ou d'élever leurs petits, comme c'est le cas par exemple en ce moment chez les cigognes blanches.
1: Et les sentiers nous emmènent tout près de ces oiseaux ?
2: On est relativement près, on rentre dans les observatoires qui ont été aménagés pour ça. Et parce que du coup, on avait envie cette année de valoriser le partage et la rencontre, on a prévu toute une série d'activités pour que les gens viennent découvrir les oiseaux. On a aussi invité des abonnés du site à venir, des photographes animaliers à venir en fait partager leurs photos et leur amour de ce site-là. Et on aura aussi des ornithologues qui vont venir discuter avec le grand public, expliquer la recherche scientifique qui est faite sur la réserve, et plus globalement parler de nos oiseaux, même quand on les connaît pas bien. C'est l'occasion en fait de venir découvrir ces animaux-là, de parler de leur présence sur place, de poser toutes les questions qu'on a envie de poser avec des gens qui sont passionnés et qui sont vraiment dédiés à ça pendant 2 jours.
1: La panoplie parfaite pour suivre ce sentier et découvrir les oiseaux.
2: De la bonne humeur, un petit peu de temps, il faut compter entre 2 et 3 heures. On peut venir en famille parce qu'il y a des petits jeux qui ont été prévus pour les enfants. Il faut venir avec la tenue adaptée à la météo du jour, et si on a des jumelles avec soi, c'est mieux. Sinon, on en loue dans le bâtiment d'accueil dans lequel il y aura 2 expositions pour l'occasion.
1: Le rendez-vous du week-end prochain, les portes ouvertes les 23 et 24 mai à Terre d'Oiseau à Brau et Saint-Louis, au nord de Bordeaux Métropole. Merci.
2: Merci à vous.
0: Et merci à vous, Isabelle Wagner. Vous étiez avec Florian Sarrazin, le directeur de l'Office de tourisme de l'Estuaire et de Terre d'Oiseau. Vous écoutez votre radio ici Gironde et dans quelques instants, on va jouer en file à l'Aquarium de La Rochelle. Et juste avant, on va se réveiller avec les merveilleuses lignes de basse de David Bowie. A tout de suite.
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0: David Bowie qui nous réveille ce matin avec un de ses plus grands tubes, China Girl, 7h28 et on joue.
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0: On joue pour partir à La Rochelle, mais on a une très bonne raison d'aller en Charente, c'est qu'on va aller visiter l'aquarium, un des plus grands aquariums d'Europe. Et celui qui veut tenter sa chance ce matin, c'est Sébastien. Bonjour Sébastien.
3: Bonjour Sébastien.
4: Et bonjour.
0: Alors Sébastien, vous avez compris le jeu, je vous fais trois suggestions, à vous de me dire si c'est cannelé ou pas cannelé. Vous êtes prêts ?
4: Oui.
0: Allez, comme on file pour aller voir un aquarium, je vous pose des questions sur le monde sous-marin.
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2: Top chrono.
0: Si je vous dis, Sébastien, le commandant Cousteau, c'est cannelé ou pas cannelé ?
4: Je dirais pas cannelé.
0: Sébastien,
3: zut.
0: Mais oui, il est né à Saint-André-de-Cubzac. Mais vous savez quoi ? Peut-être que ma collègue Jade Péchira vous portera chance.
3: Deuxième proposition. You, le phoque, c'est cannelé ou pas cannelé ?
4: Oui, cannelé.
3: Bien joué.
0: You, le phoque, on se souvient de nombreux drapeaux rouges hein, l'été 2015. Avec You, le phoque, dernière question. Soyez bien attentifs. Demandez-vous bien si c'est un nom de chez nous. La réserve de la Scandola, c'est cannelé ou pas cannelé ?
3: Avec l'accent.
4: Je vais dire cannelé.
3: Vous êtes sûr ?
0: Sûr, Sébastien ?
4: Logiquement, ça ne devrait être pas cannelé puisque les deux d'avant l'étaient, mais je vais tenter, je vais dire cannelé.
0: Sébastien,
4: quand même.
0: Vous êtes sûr ? Bon, avec Jade, on a tout tenté. Hein.
4: Bon, merci.
0: Merci d'avoir été avec nous, Sébastien.
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0: Dans quelques instants, on reviendra à l'info d'ici avec vous, Jade, et on parlera de ce dernier match de la saison des Girondins de Bordeaux. Mais pour l'heure, c'est Valentine Lettès et toute l'info en 90 secondes.
5: Révoltée par les autres témoignages de femmes, Flavie Flamand porte plainte à son tour contre Patrick Bruel. L'animatrice l'accuse de l'avoir violée à l'âge de 16 ans, d'avoir, je cite, pillé son adolescence. Le chanteur, visé par 4 plaintes, nie et parle d'une relation épisodique. Deux suspects toujours recherchés à Nantes ce matin après la fusillade d'avant-hier soir dans un quartier de la ville gangréné par le trafic de drogue. Un ado de 15 ans a été tué, deux autres garçons de 13 et 14 ans blessés, mais leur vie n'est plus en danger. Aucun élément ne suggère l'apparition d'un nouveau variant de l'antivirus. La ministre de la Santé l'assure, après les analyses de l'Institut Pasteur. Une seule Française est atteinte du virus dans notre pays, l'une des passagères du bateau de croisière MV Ondius. Prudence, si l'on vous contacte pour votre location de vacances, 1 600 000 données de réservation ont été volées au groupe Pierre et Vacances Center Parks. Numéro de réservation, date, lieu de séjour et numéro de téléphone ont fuité, mais pas les données bancaires, assure le groupe. 70e édition de l'Eurovision ce soir. Pour représenter la France au plus grand concours de chansons au monde, la jeune Monroe, 17 ans, présente son titre Regarde, mélange de pop et d'opéra à écouter sur ici.fr. Début de la finale à Vienne, en Autriche, à 21h. Un nouveau record de fréquentation au Stade de France. Plus de 100 000 spectateurs au concert hier soir de Jul, la première des deux dates du rappeur marseillais sur la plus grande scène de France.
0: Le tour de l'info nationale et internationale, signé Valentine Lettès. Et on revient à l'info d'ici en Gironde avec vous, Jade Péchira. Et il s'agit de ce dernier match de la saison pour les Girondins cet après-midi.
3: Les Girondins qui nous gardent en haleine jusqu'au bout. Ils sont deuxièmes du championnat national 2 à un tout petit point de La Roche. Autrement dit, tout est encore possible. Et ce qui se joue cet après-midi, c'est une remontée en nationale, future Ligue 3. Les Bordelais se déplacent à Avranches, en Normandie. La Roche joue en Bretagne. À Locminé, un duel à distance donc, mais pas question de calculer. Clément Carpentier, les hommes de Rio Mavuba veulent juste tout donner jusqu'à la dernière minute.
6: Oui, à l'image d'un Guillaume Audru très déterminé.
7: Tant que l'arbitre n'a pas sifflé la fin, comme on dit, tant qu'il y a de la vie, il y a de l'espoir. Donc on va aller jusqu'au bout et on verra bien.
6: Le milieu de terrain est l'un des hommes d'expérience des Marinés Blancs. Il a déjà connu ce genre de scénario il y a 2 ans.
7: C'est sûr que c'est particulier quand on arrive dans une dernière journée où tout peut se jouer. Comme on dit, si on gagne ce dernier match, on aura fini avec 20 victoires. Alors oui, il y a toujours des regrets dans une saison, mais 20 victoires, moi j'avais jamais fait ça en N2, donc on aura fait la saison. Il y a peut-être une équipe qui aura encore fait mieux que nous. Mais quoi qu'il arrive, il faut rien regretter, aller chercher la victoire à Avranches et on fera les comptes après.
6: Autre joueur d'expérience, Walid El Hadjam, le défenseur a vécu une montée en Ligue 1 il y a quelques saisons sur une dernière journée avec Le Havre.
8: Le top, c'est déjà avant tout de se focaliser sur nous-mêmes. Parce qu'on a déjà fait l'erreur parfois de regarder un petit peu, de regarder les concurrents qu'ils font et c'est une grosse erreur. Parce qu'après, si toi tu fais pas le taf, en fait, ça sert strictement rien. Donc avant tout, c'est se concentrer sur nous-mêmes, faire le taf, faire le job.
6: Jusqu'au point de ne pas suivre le résultat à distance de La Roche.
9: Moi, je pense que je suis pas au courant.
6: Rio Mavuba, l'entraîneur des Marinés Blancs.
9: Ça, c'est sûr et certain. Moi, je vais rester concentré sur notre match. Mais après, s'il y a des choses importantes, je pense qu'ils me le diront. Mais bien évidemment que s'il faut avoir qu'un point, on sera tenu au courant.
6: Il s'agira aussi peut-être de mettre un peu la pression au Vendéens, Guillaume Audru.
7: Si on attaque très très fort, qu'on marque, virtuellement, on sera premier. Donc on ne sait jamais, il faut jouer aussi sur ça. Il faut juste aussi continuer sur ce qu'on fait ces dernières semaines. On est sur une bonne série, il faut qu'on continue à prendre du plaisir. C'est le dernier match de la saison aussi. On dit souvent, il faut finir en beauté, c'est ce qu'il faut faire.
6: Une chose est sûre, les joueurs de Rio Mavuba pourront compter une nouvelle fois sur le soutien inconditionnel de leurs supporters.
9: C'est top, hein. J'ai lu 650, mais je sais pas, peut-être qu'il y en aura un peu plus, hein, même dans la tribune. Mais en tout cas, oui, le fait qu'ils soient là, qu'ils nous accompagnent partout, à chaque match, ils ont été présents.
6: Et cette fois-ci, tout le monde espère fêter bien plus qu'une victoire, car une remontée serait synonyme d'une première renaissance pour le club oscapulaire.
3: Il faudra donc faire mieux que La Roche cet après-midi, coup d'envoi à 18h pour le dénouement final.
0: Et l'info d'ici, Jade, c'est aussi le match de l'UBB contre Perpignan.
3: Ah oui, ce sera à Chaban-Delmas à 16h35, après-midi pour les amateurs de sport, vous l'aurez compris. À une semaine de la finale de Champions Cup, l'enjeu c'est aussi de rester concentré sur le top 14. On y revient dans le journal de 8h. Godefroy, bon, pour l'instant, c'est assez humide, on va dire, mais le soleil va sortir.
0: Oui, Jade, une dynamique positive, on espère. En tout cas, c'est ce qu'annonce Météo France. Alors, c'est vrai que pour l'heure, c'est compliqué d'être optimiste parce que le ciel est nuageux et chargé même en eau avec des averses qui devraient se déverser un petit peu partout en Gironde, sauf dans l'entre-deux-mer, région privilégiée de la Gironde qui devrait rester au sec. Pour ce qui est des températures, dans la matinée, comptez entre 11 et 14 degrés, 11 à l'Hermé-Musset, 12 à Langon et à Saint-Morillon, 13 à Lacanau, à Soulac et à Bordeaux et enfin 14 à Arcachon. Dans l'après-midi, les éclaircies progressent et finissent même par s'imposer. Sous les éclaircies, comptez entre 14 et 15 degrés, 14 à Marcheprime et à Saint-Symphorien, 15 à Lespard, à Blaye, à Libourne et à Bordeaux.
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0: Dans quelques instants, nous irons à la rencontre de Michel Pétuot-Létang. Son nom vous dit peut-être quelque chose et c'est normal. C'est l'inventeur d'une maison d'un nouveau genre dans les années 70 à Mérignac. Mais pour l'heure, on ira tous

0: On aime cet optimisme. Michel Polnareff, on ira tous au paradis sur votre radio ici Gironde. Michel Polnareff qui va sortir de sa retraite cet été, mais outre-Atlantique, il sera sur scène à New York le 12 juillet prochain lors du traditionnel concert gratuit du Bastille Day.
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0: Et on revient chez nous en Gironde avec nos personnalités locales. Wilfried Lazaro, vous êtes avec un visionnaire qui a dédié sa vie à repenser nos habitats pour la planète. Bonjour Wilfried.
3: Bonjour Godefroy, ce week-end je reçois Michel Pétiolétan à Mérignacais que les Aquitains connaissent bien. Bonjour Michel Pétiolétan.
4: Bonjour.
3: Alors il y a 4 ans vous êtes venu nous présenter votre institut Michel Pétiolétan, une fondation. 4 ans après, où en sommes-nous ?
4: Eh bien ce fonds de dotation fonctionne très bien. Nous recueillons de l'argent en faisant des appels de fonds et cet argent nous le redistribuons à des associations, seulement des associations qui œuvrent pour l'écologie et pour l'aide aux personnes en difficulté. Toujours dans le sens de l'écologie.
3: Alors ça, c'est vraiment votre préoccupation de ces dernières années, c'est qu'est-ce qu'on va laisser derrière nous, à nos enfants, en 2050. Et d'ailleurs, à titre personnel, vous organisez beaucoup de choses.
4: Oui, depuis 2020, j'organise des conférences, 70 actuellement, sur comment nos enfants pourront vivre sainement et si possible heureux en 2050. Pour cela, il faut absolument modifier l'infrastructure institutionnelle qui coûte très cher, environ 100 milliards par an, 400 000 fonctionnaires pour la gérer, parce que on a créé un mille-couche artificiel qui en permet de reloger des élus qui n'ont pas été réélus, et en même temps, ça ralentit l'économie, ça coûte très cher, et on ne fait rien de bien pour réduire les émissions de carbone.
3: Là, il y a des échéances qui sont passées, municipales, dans un an, il y a des grandes échéances nationales. Est-ce que vous avez l'impression que finalement... Est-ce qu'on s'en fiche pas un petit peu de tout ça ?
4: Non, je crois qu'on s'en fiche pas, mais c'est très compliqué et c'est très difficile à modifier. Il suffit, ce que fait actuellement le nouveau maire de Bordeaux, de trouver des relations avec d'autres communes et d'autres villes pour que certains sujets qui sont la mobilité soient gérés au niveau du département, mais en mettant en même temps en place les relations avec la SNCF et avec tous les autres réseaux de mobilité, et ensuite le logement et l'économie, afin que l'économie soit traitée également sur tout le territoire et pas seulement rassemblée sur une commune comme Mérignac.
3: Vous pensez qu'on peut y arriver ?
4: Oui.
3: Réponse courte. Question rituelle, Michel Pétiolétan, comment les auditeurs d'ici Gironde peuvent-ils vous aider ou quel message vous souhaitez leur adresser ?
4: Ah bien, en venant à nos conférences qui sont libres et gratuites, en écoutant nos propos ou en nous apportant des idées nouvelles, parce qu'on ne sait pas tout, on a besoin de tout le monde.
3: Longue vie à l'Institut Michel Pétiolétan et on se revoit dans 4 ans pour un nouveau bilan.
4: D'accord.
3: Bon week-end.
0: Et merci à vous Wilfried, hein. Tous les week-ends vous donnez la parole à celles et ceux qui se mobilisent et qui s'investissent dans des initiatives responsables. 7h43, vous écoutez ici Gironde et on va poursuivre sur une touche un tout petit peu plus légère, les tendances automobiles. Vous n'y avez sûrement jamais pensé, mais racheter une voiture institutionnelle aux enchères, est-ce que c'est une bonne idée ? Une voiture de gendarmerie par exemple. C'est notre journaliste automobile Benjamin Cuc qui sera avec nous dans quelques instants. Ce sera juste après le prodige italien Damiano David.
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0: David, l'Italien, le grand gagnant de l'Eurovision, c'était en 2021. Et l'Eurovision, c'est ce soir. La 70e édition se tient à Vienne. C'est Monroe, elle a tout juste 17 ans, qui nous représentera. Son heure de passage est estimée aux alentours de 22h15. 7h47 sur votre radio, ici Gironde. Et c'est l'heure d'accueillir notre journaliste automobile. Bonjour Benjamin.
1: Bonjour.
0: Alors, Benjamin, aujourd'hui vous répondez à une question qu'on ne se serait pas forcément posée, mais maintenant que vous la posez, on se dit que c'est peut-être pas si bête. Acheter une voiture de l'État, par exemple du ministère, de la gendarmerie ou même d'une administration publique via les enchères des domaines, est-ce que c'est vraiment une bonne affaire ?
1: Oui, ça peut être une excellente affaire à condition de savoir où l'on met les pieds. Les ventes sont organisées par la Direction Nationale d'Intervention Domaniale, la DNID, sur le site www.enchères-domaine.gouv.fr. Chaque année, des milliers de véhicules sont ainsi vendus. Voitures de ministère, utilitaires, véhicules administratifs, et même parfois des voitures ayant roulé dans de grands organismes publics. On peut même trouver d'anciennes voitures de service de Radio France. Dans l'ensemble, elles sont très bien entretenues et même moins kilométrées que certaines voitures de sociétés classiques. En revanche, vous ne trouverez aucun véhicule de la Poste qui les revend directement.
0: Je confirme que les véhicules de Radio France sont extrêmement bien entretenus. Mais Benjamin, malgré tout, je suppose qu'il y a quand même des précautions à prendre avant d'enchérir.
1: Énormément. Parce qu'une voiture d'administration, ce n'est pas une voiture forcément préservée. Elle peut avoir connu beaucoup de petits trajets, des stationnements extérieurs permanents et plusieurs conducteurs différents. Donc il faut inspecter la voiture sérieusement, usure des sièges, état des pneus, rayures, fonctionnement des équipements, et surtout, il faut rappeler une règle essentielle. Les voitures sont vendues, vues et prises, sans garantie. Si un problème apparaît après l'achat, vous ne pouvez pas vous retourner contre l'État.
0: Merci beaucoup Benjamin, moi je vais quand même me rapprocher de mon employeur, sait-on jamais. Mais malgré tout ce dont vous venez de nous parler, est-ce qu'on peut vraiment faire de bonnes affaires ?
1: Oui, clairement, parce que les prix sont souvent très inférieurs au marché de l'occasion classique. Une berline diesel entretenue par un ministère peut partir 30 à 40% moins cher qu'en concession. On trouve aussi des utilitaires, des citadines type Renault Clio ou Toyota Yaris, et même des voitures électriques à des prix imbattables, entre 1500 et 2000 euros pour une Renault Zoé. Mais comme il s'agit d'enchères, il faut garder la tête froide et une chose en tête, justement. On se fixe un prix et on s'y tient. On achète avant tout un historique clair, un entretien suivi et un prix compétitif. Mais, précision utile, ne rêvez pas d'une voiture de police ou de gendarmerie. Celles-ci sont réservées aux professionnels, généralement des sociétés de production de cinéma. Bonne route.
0: Bon, même si vous faites des déçus, merci beaucoup pour ce bon plan et cette idée pour rouler malin, Benjamin Cuc, rouler malin, c'est le nom de votre chronique et on vous retrouve demain à la même heure, 7h50 sur votre radio ici Gironde. Dans quelques instants, ce sera notre sélection d'idées de sortie et de conseils pratiques pour ne rien rater de ce que vous offre la Gironde. Et juste avant, on accueille France Gall et son célébrissime Hong Kong Star. Très bon réveil à l'écoute d'ici Gironde. 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

0: Gall, Hong Kong Star sur votre radio. Ici Gironde, et avis aux amateurs et aux amoureux de France Gall et de Michel Berger. Une tournée va être organisée dans toute la France, de Michel à France. C'est une tournée exceptionnelle produite par Richard Walter. Richard Walter, c'est vraiment quelqu'un dans le milieu. C'est à lui notamment qu'on doit beaucoup de spectacles hommages, comme par exemple l'héritage de Goldman ou encore Génération Céline. C'est donc une tournée qui s'annonce exceptionnelle et qui sera de passage chez nous à Bordeaux, à l'Arkéa Arena, le 19 janvier prochain. Vous écoutez votre radio ici Gironde, 7h55, et c'est l'heure de vous suggérer des idées de sortie et des bons plans en Gironde. Trois suggestions pour vous, et on commence avec une idée de sortie, la Maison des Vins de Cadillac, qui lance sa saison estivale. Sublime chartreuse et ancienne demeure viticole du 18e siècle, la Maison des Vins de Cadillac ouvre ses portes du lundi au dimanche. Vous y retrouvez des ateliers ludiques et gourmands pour tous les goûts, il y a même un mini-parcours dans les vignes ou encore un écomusée. Toutes les informations sur maisondesvinsdecadillac.com. Et on poursuit avec une initiative pour favoriser l'entrepreneuriat en Gironde. Ça se passe à Saint-Médard-en-Jalles. C'est le festival des mini-entreprises. Il est organisé mercredi et jeudi prochain au Carré des Jalles. Donc vous allez avoir plus de 1600 jeunes de 12 à 23 ans accompagnés d'enseignants, de mentors et de professionnels sur ce grand rendez-vous. L'idée, c'est de mettre en avant les métiers d'avenir et des grandes transitions comme numérique, industriel ou écologique. Tout est gratuit. Détails du programme et inscription sur le site de la ville de Saint-Médard-en-Jalles. Et enfin, on termine avec une troisième idée, un concept réjouissant, le bus des curiosités. Le bus des curiosités transporte les plus audacieux vers une destination culturelle inconnue. Théâtre, danse, cirque, concert, opéra, festival, tout peut arriver. Seule la date, l'heure de rendez-vous et le lieu de départ sont dévoilés. Un concept qui existe depuis 2009 et le bus a déjà transporté plus de 10 000 personnes sur 255 sorties réparties entre 82 communes. Un véritable succès. Tarif unique 10 euros. Prochain départ le 29 mai depuis la jolie commune de Targon, c'est dans l'Entre-deux-Mer. Par contre, où va-t-il? Ça, vous montez dans le bus pour le savoir. 7h57 sur votre radio, ici Gironde. Dans quelques instants, Fred Ballard va nous faire rigoler avec ses humoristes Mathieu Madénian et Marine Leonardi. Et juste après, ce sera le journal de 8h présenté par Jade Péchira.
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0: Comme tous les week-ends, Fred Ballard recoupe des sketchs de ses humoristes préférés. Et ce matin, on rigole sur une thématique olé olé.
5: Nous les mecs, on a un orgasme, on demande l'autorisation. On est comme ça, je peux craquer maintenant? Même on vous prévient, on fait attention, je vais craquer là.
6: Alors, on ne va pas contredire l'expert en coït, Mathieu Madénian, hein, mais apporter une petite nuance. Certains hommes préviennent ou demandent l'autorisation de craquer. C'est pas systématique non plus. Hein. Ceci dit, nous, les filles...
5: Vous, les filles, quand vous avez un orgasme, vous nous prévenez pas. Et nous, après, on sait plus comment on a fait. Attendez, comme ça, putain, sur quoi j'ai appuyé, bordel? Dernière différence, c'est que quelle que soit la durée de l'acte sexuel, nous, les mecs, on est fiers de nous. Moi, dernièrement, j'étais avec ma copine, je pensais avoir cartonné juste après l'acte. Je fais alors, ça va? Et là, elle me fait, c'est pas grave.
6: Oui, ben c'est ça aussi qui fait qu'on est différent. Hein. On n'est pas la perf au même niveau, on n'a pas la même échelle du plaisir, mais c'est pas grave. Tant qu'on a le même sens de l'humour pour aborder certains sujets intimes en début de relation.
7: Il y a toujours ce moment qu'on redoute tout, hein, où l'homme te dit, et toi, t'as couché avec combien de gars? Et tu sens, à ce moment-là, que 122 n'est pas la bonne réponse. T'es là, oh bah je me suis beaucoup cherché, on m'a beaucoup trouvé.
6: Excellente pirouette de Marine Leonardi, hein, celles qui ont pour habitude de contourner le sujet peuvent s'en inspirer pour ne pas ruiner de potentiels ébats, parce que mieux vaut en rire à deux qu'à 122.
0: Merci beaucoup Fred Ballard. Et puisqu'on parle d'humour, une initiative originale du stand-up, ça se passe dans le Médoc. 20 dégustations et spectacles, c'est jeudi et vendredi prochain. Ça se passe à Gaillan avec le meilleur des humoristes bordelais et parisiens, le Lâche-moi la grappe Comedy Club.
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0: Vous écoutez Ici Gironde, il est 8h. Le journal Jade Péchira.
8: À une semaine de la finale de Champions Cup, l'UBB ne doit pas trébucher en top 14 aujourd'hui. Après sa victoire à Bayonne la semaine dernière, l'Union reçoit Perpignan à Chaban-Delmas cet après-midi. A priori, rien d'insurmontable contre les 13e du classement, mais il faudra faire avec une équipe mixte puisque Maxime Lucu, Yoram Moefana ou encore Louis Bielbiaré seront sur le banc des remplaçants. Il faudra surtout rester concentré sur l'objectif du jour, Arnaud Carré, et ne pas trop penser à Bilbao.
9: L'UBB n'avait pas parlé de Bilbao la semaine dernière, ce qui l'a aidé à gagner à Bayonne. Elle a choisi la même recette cette semaine, même si l'événement approche. Un événement qu'elle semble appréhender avec un peu plus de recul, l'un des entraîneurs, Aurélien Colonie.
10: Ce qui est sûr, c'est qu'il y a de l'expérience qui est rentrée dans la préparation. On a vécu une saison en Champions Cup quasiment similaire, quasiment semblable. Le chemin top 14 est différent. Et je crois que ça nous sert quand même pour aborder les choses et pas se tourner déjà vers l'objectif de la semaine prochaine. C'était notre loupe de la semaine parce qu'on n'est pas satisfait de notre position en top 14. On se doit de terminer mieux pour essayer d'équilibrer les vases sur les deux compétitions.
9: La situation précaire en top 14 a aussi pour conséquence que l'Union n'a pas le luxe de choisir ses matchs. Pression supplémentaire pour le groupe, mais mise en éveil aussi. Pour le deuxième week-end d'affilée, elle alignera une équipe mixte, mais avec un banc XXL, le pilier Jefferson Poirot.
11: Ça permet aussi de partager le travail sans forcément trop tirer sur les organismes. Je pense que c'est plutôt une bonne gestion de la part du staff et j'ai l'impression que ça oxygène aussi quand même l'effectif d'une certaine manière.
9: Tenir en alerte tout le monde pour avancer en championnat, quitte à prendre le risque d'une blessure. Ce qui est sûr, c'est que la meilleure façon de préparer la finale, c'est encore de quitter tout à l'heure la pelouse de Chaban à l'issue d'une prestation aboutie.
8: Et UBB Perpignan, ce sera bien sûr à vivre en direct et en intégralité sur Ici Gironde à partir de 16h15. La compo de l'Union est à retrouver sur ici.fr. C'est la veillée d'armes pour les joueuses du 15 de France. Elles affrontent demain les Anglaises pour le dernier match du tournoi Destination qui se jouera à Bordeaux au Stade Atlantique. 31 000 places ont été vendues, record battu pour un match de rugby féminin en France, mais il reste encore des billets à partir de 15€. Coup d'envoi demain à 17h45. Le suspense jusqu'au bout. Les Girondins de Bordeaux vont-ils décrocher leur montée en nationale? C'est aujourd'hui le moment de vérité. Ils affrontent Avranches en Normandie ce soir. Dernier match de la saison alors qu'ils sont deuxième du classement à un tout petit point de La Roche. Un duel à distance donc et des Girondins qui n'ont plus tout à fait leur destin en main. À quelques heures du coup d'envoi, l'entraîneur des Girondins, Rio Mavouba, sent pourtant son groupe très serein, dit-il.
12: Franchement, plutôt bien, sincèrement, je sens le groupe plutôt bien. On a eu des petits pépins physiques un peu sur le dernier match à la fin. On a moins de solutions aussi offensives, mais franchement, je sens le groupe plutôt serein. Il avance bien et il continue à bien bosser. Et je sens pas une excitation folle, au contraire. Et c'est ce que moi aussi j'ai envie qu'on ait, qu'on soit plutôt serein, qu'on soit concentré vraiment sur le jeu. On fasse tout en sorte pour gagner. Et franchement, ils sont plutôt réceptifs même à ce qu'on dit et avec le staff. Et moi, je les sens bien dans leur tête. Ouais. Avec l'envie de bien finir la saison. Évidemment, on a envie d'aller gagner à Avranches, hein, c'est pas un secret. On sait qu'eux aussi, ils ont bien envie de bien finir, mais voilà, j'ai vraiment envie qu'on finisse bien parce que, voilà, ce qui s'est passé le week-end dernier, ça nous a tenu aussi quand même. On a senti que les supporters étaient derrière le groupe, derrière l'équipe. Donc, on a envie aussi de tout simplement bien finir.
8: Ouais, la semaine dernière, il y avait 27 000 spectateurs.

0: aggravantes en cas d'homicide routier, comme c'est déjà le cas avec l'alcool ou la drogue. Et puis prudence, si vous circulez dans le Libournais, un pont est en train de s'effondrer entre Branne et Saint-Sulpice-de-Faleyran, le pont qui franchit l'Esteille du Gréant sur la route départementale 122. Une déviation est mise en place et des inspections sont en cours.
1: Un Ukrainien de 49 ans mis en examen et placé en détention provisoire après l'incendie mortel d'Arcachon mardi.
0: Il s'agit d'un ouvrier qui travaillait sur un chantier dans la maison qui a été incendiée volontairement. La victime serait un autre ouvrier ukrainien. Son corps est toujours en cours d'identification selon le procureur de Bordeaux. Un homme de 83 ans transporté en urgence absolue à l'hôpital d'Arcachon hier après un incendie dans une résidence senior du Teche. Il a été intoxiqué par les fumées. Le feu a pris dans la cuisine d'un appartement. Une femme de 51 ans a aussi été hospitalisée. Elle a été plus légèrement incommodée.
1: Les philatélistes de la Gironde s'en sont donnés à cœur joie hier.
0: Alors, philatélistes, pour ceux qui ne savent pas, ce sont les collectionneurs de timbres. Et hier, ils avaient rendez-vous au Taillan-Médoc pour la vente en avant-première d'un timbre à l'effigie d'Étienne de la Boétie, poète et grand écrivain humaniste, né à Sarlat en 1530, mort au Taillan-Médoc, 33 ans plus tard, grand ami de Montaigne. Pauline Fragonas s'est rendue pour l'occasion au bureau de poste du Taillan avec les passionnés du coin.
2: Pour Michel, collectionneur installé à Bruges, Étienne de la Boétie évoque surtout...
3: Notre histoire girondine, c'est associé à Michel de Montaigne. Donc effectivement, ça fait partie des personnalités qui ont écrit une partie de l'histoire de la Gironde.
2: Car le philosophe et ami de Montaigne est mort ici, au Taillan-Médoc, en 1563. Michel est donc heureux de voir le visage de l'auteur figurer sur un timbre, lui qui les collectionne dans des albums depuis l'enfance.
3: Je fais partie des quelques résistants qui aiment collectionner encore les timbres. On a cette habitude-là, l'habitude du courrier.
2: Ce qui le séduit aussi, c'est la fabrication du timbre. Il a été imprimé en taille douce, une ancienne technique de gravure en relief.
3: C'est un graveur qui grave sur un poinçon de métal le timbre. Et ensuite, c'est reproduit, bien sûr, par des machines qui sont des machines à taille douce. Ça demande un sacré professionnalisme. C'est ce graveur, là, c'est Pierre Barra. Il a été formé dans une école. Très peu de graveurs en France maîtrisent cette technique.
2: Alors Michel le sait déjà, le timbre de la Boétie prendra une place particulière dans sa collection. Une collection si grande qu'il a depuis longtemps arrêté de compter.
0: Et les timbres à l'effigie d'Étienne de la Boétie seront vendus dans le reste du réseau de La Poste à partir de lundi. Reportage Pauline Fragonas.
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0: Bon, on dirait pas comme ça, mais le soleil s'est levé, hein.
1: Oui, alors, on dirait pas comme ça. Je me permettrai de rajouter un petit repère temporel, je dirais va se lever, Jade.
0: Ah oui ?
1: On est sur une dynamique positive, disons-le comme ça.
0: D'accord.
1: Ce matin, c'est quand même de la pluie au programme, ou en tout cas beaucoup d'averses sur l'ensemble de la Gironde, sauf dans l'entre-deux-mers qui devrait rester au sec. Côté température, comptez 11, entre 11 et 14 degrés, 11 à Lerme et Musset, 12 à Langon et à Ruche, 13 à Lacanau, l'Espar et Bordeaux et 14 à Bicanos. Mais on en vient à notre point, Jade, et à l'amélioration qui est prévue par Météo France, puisque dans l'après-midi, les éclaircies devraient s'imposer et les averses, elles, devraient disparaître progressivement sous ces jolis bouts de ciel bleu, comptez entre 14 et 15 degrés. 14 à Marche-Prime et à Saint-Symphorien, 15 à Blaye, Langon, Saint-Morillon, Libourne et Bordeaux au plus chaud de l'après-midi.
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1: Merci de vous réveiller avec nous. Nous sommes le dimanche, je prends de l'avance, c'est le pont, le samedi 16 mai. On pense à vous qui profitez justement de ce point de ce week-end. On pense aussi à vous qui bossez. Dans quelques instants, on va vous offrir un très joli cadeau, deux places pour aller à la Foire de Bordeaux. Mais pour l'heure, c'est Garou et Céline Dion qui nous rejoignent avec un classique des classiques, mais qui prend une autre tournure quand elle est chantée en karaoké, après 23 heures par exemple, sous le vent.

0: Garou et Céline Dion pour des souvenirs de karaoké terribles sous le vent sur votre radio. Ici Gironde, Céline Dion, dont on parle beaucoup en ce moment avec ses concerts complets et archi-complets à la Défense Arena à la rentrée. Et il y a 38 ans déjà, elle était au cœur de l'actualité alors qu'elle remportait l'Eurovision à 20 ans pour la Suisse. L'Eurovision, c'est ce soir, l'horaire de passage estimé de notre représentante du jour aux alentours de 22h15.
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0: Vous écoutez votre radio locale dans le plus beau département du monde, en toute subjectivité, la Gironde. Et ce matin, on a plein de bonnes idées pour votre week-end en famille. Dans 10 minutes, Isabelle Wagner et Sophie Bourry du guide de Clubs et Comptines vont nous rejoindre. Vous ne manquerez plus d'inspiration pour passer de très beaux moments avec vos drôles. Au programme du théâtre, du cirque et de la danse, le spectacle vivant émerveille nos enfants ce matin. Mais avant, on joue.
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0: Et on va jouer pour gagner un autre cadeau dont vous pourrez également profiter en famille. Ça y est, c'est le retour de la foire de Bordeaux du 22 à partir donc du 21 mai au parc des Expos de Bordeaux. C'est du 22 au 31 mai. Vous allez vivre une expérience immersive, joyeuse et festive avec de nouveaux espaces, une programmation quotidienne. Il y aura même 3 nocturnes exceptionnelles, plus de 800 exposants, même un salon de l'agriculture. Bref, la foire de Bordeaux, c'est un événement qui est attendu tout au long de l'année. Votre radio ici Gironde est sur le coup. On vous offre 2 places. Pour ça, on joue à notre jeu favori, cannelé ou pas cannelé. Je vous propose 3 idées d'événements et à vous de me dire s'ils appartiennent ou non à notre patrimoine girondin. 2 bonnes réponses sur les 3 et vous filez avec vos places pour la foire. 05 56 19 10 10. Ce matin, c'est Valérie qui vous accueille.
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0: Et ce matin, on joue pour aller à la Foire de Bordeaux qui se tiendra au Parc des Expositions du 22 au 31 mai. Mais juste avant, je vous propose d'accueillir Valentine Lettès. C'est notre journaliste de la rédaction spécialisée sur les questions des données, de la sécurité numérique. Et aujourd'hui, Valentine, vous allez presque nous aider à obtenir un crédit. Bonjour.
7: Bonjour.
0: Alors, quel document faut-il fournir lorsque l'on demande un crédit? Parce que c'est vrai que souvent, les banques demandent une liste de justificatifs longs comme le bras.
7: Et pour cause, les banques ont l'obligation de vérifier l'identité de l'emprunteur et sa solvabilité, s'il est capable de rembourser son crédit en plus de payer le reste de ses charges. Voilà pourquoi on peut vous demander un justificatif de domicile, une facture de téléphone ou d'électricité par exemple, pour évaluer votre situation dans sa globalité. Tout dépend bien sûr du montant du crédit. Plus il est élevé, plus l'inspection est poussée.
0: Et alors Valentine, quel document une banque ou un établissement de crédit a-t-il le droit de nous demander alors?
7: Il n'y a pas de liste exhaustive, mais lorsque l'établissement vous réclame une donnée, il doit pouvoir justifier sa demande. Je vous donne un exemple, vous êtes célibataire, vous souhaitez emprunter pour acheter une maison, seul, et la banque vous demande l'avis d'imposition d'un parent alors qu'il ne participe pas à votre achat. C'est disproportionné, explique la CNIL, la Commission Nationale de l'Informatique et des Libertés, et donc contraire au règlement européen sur la protection des données, vous n'avez pas à transmettre cette information. Mais si sur les relevés bancaires que vous avez transmis un virement de 10 000 euros apparaît sur votre compte, la banque est en droit de savoir d'où vient cet argent, puisqu'elle a l'obligation de lutter contre le blanchiment d'argent et contre le financement du terrorisme. Vous devrez donc fournir le relevé de compte de votre parent sur lequel le virement apparaît pour justifier la provenance de l'argent. En revanche, certaines transmissions de données personnelles sont totalement illégales, comme vos données de santé, puisqu'il s'agit de données sensibles.
0: Et pour savoir pourquoi une banque peut vous refuser un crédit sur la base de vos données personnelles, rendez-vous sur ici.fr, page vie numérique, vie privée. Merci beaucoup Valentine, et à tout à l'heure pour l'info en 90 secondes.
7: À tout à l'heure.
0: Dans moins de 5 minutes, Sophie Bourry, directrice de publication du guide Clubs et Comptines, une institution vieille de plus de 30 ans, sera avec nous. Et ce matin, les drôles célèbrent le spectacle vivant. Juste avant, c'est Louane qui nous rejoint, et quand elle est au volant, elle est très très pensive.
8: Je sais pas, frère.

0: Louane conduire. Louane qui avait été notre représentante à l'Eurovision l'année dernière. Et ce soir, c'est la 70e édition du concours. Ça se passe à Vienne. Et c'est Monroe, une jeune chanteuse de 17 ans qui nous représente. Ce sera sur France 2. Son heure de passage est estimée aux alentours de 22h15.
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0: 8h20 sur votre radio Ici Gironde. Et ce matin, Ici Gironde devient la radio des enfants avec Isabelle Wagner et Sophie Bourri.
2: Beaucoup de cirque et une pièce de théâtre autour du smartphone, mystère et boule de gomme. Sophie Bourri, bonjour.
3: Bonjour Isabelle.
2: Voilà donc les propositions de sortie pour les enfants et les familles ce week-end et on débute par Lormont.
3: Oui, pour les plus grands, hein, dès 12 ans, je vous propose Scroll. C'est une pièce de théâtre sur la place que prend le smartphone dans notre vie, mais aussi sur l'addiction qui peut en découler, parce que Isabelle, faut l'avouer, hein, c'est souvent notre téléphone qui a droit à notre premier regard le matin, les yeux à peine ouverts. Et puis c'est aussi lui qui a le dernier regard du soir avant de s'endormir. Donc là, la compagnie Les Petites Secousses nous livre cette prise de conscience, ses répercussions. Mais bon, on en fait quoi? Et puis on faisait quoi avant de ces heures? Donc c'est à voir mercredi à l'espace culturel du Bois Fleuri. Il est d'ailleurs proposé aux élèves de la métropole dans le cadre du défi 10 jours sans écran. Alors faut pas hésiter à aller le voir. Tarif de 5 et 10 euros.
2: Le cirque, on adore ça. Les petits sont toujours émerveillés et oui. Cette fois-ci, il y a un beau programme d'art circassien à commencer par Bègle.
3: Oui, pour aller découvrir donc ce spectacle théâtre et cirque, sans clown, la tournée des au revoir de la compagnie quotidienne, c'est en fait un solo d'acrobatie réalisé par un cycliste flanqué de sa mini-roulotte.
2: Ah oui.
3: Et alors, entre anecdotes et performances, l'acrobate nous raconte sa vie sur les routes et puis les belles rencontres qu'il a eu la chance de faire, tout en se préparant à un événement sensationnel qu'il attendait depuis longtemps, mais je vous en dis pas plus. Ça se joue mercredi et jeudi, salle Saint-Maurice, tarif de 11 euros. C'est à voir dès 6 ans. Puis il y a une séance de rattrapage, si vous n'avez pas pu vous libérer, samedi prochain à Gradignan.
2: On change de lieu, on part à Senon.
3: Tant qu'il ne pleut pas, c'est un spectacle de cirque et danse cette fois-ci, comme une rencontre inattendue qui mène au rire et aux émotions, et aux acrobaties forcément. C'est donc une histoire rocambolesque dans laquelle se mêlent humour, poésie, acrobatie et sentiments, et qui révèle à chacun la beauté de l'autre et la richesse des rencontres inattendues. C'est à voir dès 4 ans, vendredi, à l'espace Simone Signoret, et tarif de 5 et 10 euros.
2: Un bonus.
3: Oui, je vous invite à aller voir sur notre site, les séjours d'été que propose Eva Soleil à Montalivet. C'est pour les 6-17 ans et depuis 2008, le projet pédagogique alternatif qu'il propose séduit énormément les ados en mettant en valeur leurs différentes capacités et compétences.
2: Merci Sophie Bourri, ça ce sont les sorties suggérées aujourd'hui, mais il y en a plein d'autres sur le site clubsetcontines.fr.
3: Tout à fait, merci et bonne semaine.
0: Sophie Bourri du guide Clubs et Contines. Et en parlant de Montalivet-les-Bains, on y sera donc dans une petite vingtaine de minutes, puisqu'il y a les championnats de surf de Nouvelle-Aquitaine qui s'y tiennent. Mais pour l'heure, c'est Lionel Richie All Night Long, une petite pépite des années 80. Et après, bien sûr, on joue.

0: pépite des années 80 signée Lionel Richie vous est offerte par votre radio ici Gironde, 8h27. Dans quelques instants, on va jouer pour aller à la foire de Bordeaux avec Valérie.
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0: Et ce matin, la bonne humeur, c'est celle de notre jeu Cannelé ou pas Cannelé.
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0: Et nous sommes avec Valérie qui nous appelle de Bassins. Bonjour,
3: bonjour Valérie.
4: Bonjour Godefroy, bonjour Jeanne.
0: Comment allez-vous?
4: Ça va, merci.
0: Comme un samedi pluvieux, mais en même temps d'un pont de mai.
4: Voilà, c'est ça, mais même fin novembre.
0: Bon, on va essayer de mettre un petit peu de soleil dans votre journée, Valérie. Vous jouez pour gagner vos places pour aller à la foire de Bordeaux. Cannelé, pas cannelé, vous avez compris le concept. Trois suggestions, deux bonnes réponses, et vous filez à la foire. Vous êtes prête?
4: On va essayer. Allez, on y va.
0: Allez.
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0: Il y a un festival connu qui s'appelle le Sunska, avant le Reggae Sunska. C'est cannelé ou pas cannelé?
4: Cannelé.
0: Bien joué Valérie. Le Sunska d'ailleurs, alors cette année, il n'y aura pas d'édition du Sunska, mais l'organisation a des ressources puisqu'elle organise le plan B.
3: Proposition numéro 2, Valérie. Les fêtes de la Madeleine, c'est cannelé ou pas cannelé?
4: Cannelé.
3: Mais non. C'est à Mont-de-Marsan.
0: Mais Valérie,
3: c'est pas loin.
4: Je savais que c'était vers là-bas, mais bon, voilà, oui.
3: C'est vrai que c'est pas loin.
0: Bon, Valérie, vous allez mettre votre foulard bleu et aller faire la fête cet été. Allez, une dernière proposition. Concentrez-vous bien, Valérie. Oui. Si je vous dis le carnaval des deux rives, le carnaval des deux rives, c'est cannelé ou pas cannelé?
4: Cannelé.
3: Eh oui!
4: Quand même.
0: Valérie, vous repartez avec vos places pour aller à la foire de Bordeaux. Quelle est votre radio préférée, Valérie?
4: Ici Gironde.
0: Merci Valérie d'avoir été avec nous.
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0: Dans quelques instants, ce sera toute l'info en France et dans le monde avec Valentine Letesse. Et après, on reviendra à l'info d'ici avec vous, Jade.
3: J-1 avant le crunch, dernier match du tournoi des Six Nations féminins, demain à Bordeaux, au Stade Atlantique. Hier, le 15 de France s'est entraîné au Bousquet devant ses supporters.
0: Avec une émission d'ailleurs menée d'une main de maître par Dominique Bourdeau. Et maintenant, c'est Valentine Letesse en 90 secondes.
5: Pour que la vérité éclate, pour que justice soit rendue, Flavie Flamand porte plainte contre Patrick Bruel. L'animatrice l'accuse de l'avoir droguée et violée à l'âge de 16 ans. Le chanteur, visé par 4 plaintes désormais, nie et parle d'une relation épisodique. Où sont les auteurs de la fusillade à Nantes? 2 suspects sont toujours recherchés après ce règlement de compte en lien avec le trafic de drogue avant-hier soir. Un ado de 15 ans est mort. 2 autres garçons de 13 et 14 ans blessés, mais leur vie n'est plus en danger. Un variant de l'antivirus plus dangereux ou plus transmissible, totalement exclu pour l'instant après les analyses de l'Institut Pasteur. La seule malade en France est atteinte de la souche déjà connue en Amérique latine. Il s'agit de l'une des passagères du bateau MV Ondus. 1 600 000 données volées au groupe Pierre et Vacances Center Parcs. Des numéros de réservation, date, lieu de séjour et numéro de téléphone, mais pas de données bancaires ou d'adresse mail, assure le groupe. Prudence si l'on vous contacte. Retrouvez l'élite du football, Saint-Etienne peut encore y croire grâce à une victoire face à Rodez au tir au but hier soir et à 4 arrêts de son gardien Brice Maubleu. Les Verts sont qualifiés pour les barrages d'accession. Regarde, avec ce titre mélange de pop et d'opéra, Monroe, 17 ans seulement, défend les couleurs de la France ce soir à l'Eurovision. La grande finale du concours de chansons commence à 21h depuis Vienne en Autriche. C'est la 70e édition de l'Eurovision.
0: Merci beaucoup Valentine Lethez pour ce tour de l'info nationale et internationale. Et on revient à l'info d'ici, chez nous, en Gironde, Jade. Et il s'agit de la veillée d'armes pour les joueuses du 15 de France.
3: France-Angleterre, c'est demain au Stade Atlantique. Un crunch qui s'annonce tendu entre deux équipes qui visent le grand chelem. Même bon, si on ne va pas se le cacher, les Bleus font office d'outsiders. Les Anglaises sont invaincues depuis 37 matchs. Mais pour les pousser, les joueuses du 15 de France pourront compter sur leur support. Ils étaient hier 1600 au stade Saint-Germain-du-Bouscat pour assister à l'entraînement. Elisa Robuchon y était aussi.
6: Ce qu'on remarque le plus, c'est la famille d'une des joueuses.
7: C'est notre Léa.
6: Oncle, tante, cousin, tous ont sur le visage un masque avec dessus la tête de Léa Murie.
7: C'est celle, voilà, avec la petite, là, qui court, là, en vert, là.
6: Le regard rivé vers le terrain, son père, Laurent, anticipe déjà le match de demain.
8: Ça va être dur parce qu'elles perdent souvent contre les Anglaises, mais bon, elles peuvent gagner parce que cette année, elles ont de bonnes ailières et ça court.
6: Et elles ont de vrais atouts, selon les petits cousins de Léa Murie, Gauthier et Alban.
9: Le jeu au pied, là.
10: Les Anglaises sont fortes juste mentalement. Après, dans le jeu, elles sont pas franchement très bonnes.
6: En tout cas, pour Bernard, grand fan de rugby, les Françaises ont des qualités que les Anglaises n'ont pas.
11: Elles travaillent beaucoup, toujours en avançant, alors que nous, c'est un jeu beaucoup plus fluide. Un vrai jeu de rugby, à la main, avec on développe, c'est très agréable à voir. Alors que elles, et les Anglaises, c'est plus secoué, c'est différent.
6: Alors pour lui, aucun doute sur l'issue du crunch.
11: Mais bien sûr qu'on va gagner, contre les Anglais, la bonne blague. On va gagner.
6: Drapeau en main, Benoît aussi y croit, d'autant que les Françaises ont perdu d'un point la dernière rencontre face aux Anglaises.
12: L'écart se resserre parce que nous, on a des techniciens qui sont à la pointe des techniques de rugby. On a des joueuses qui sont de plus en plus investies. Et ensuite, on se rapproche de plus en plus du niveau des Anglaises. Moi, j'espère qu'on va les dépasser bientôt.
6: Et pour donner de la force au 15 de France, les supporters descendent des tribunes et vont rencontrer les joueuses.
13: Alors, vous avez aimé l'entraînement ? Ouais, c'était bien.
14: Bah là, j'ai déjà eu 11 autographes et franchement, je suis super contente. Elles sont super sympas, donc je suis trop contente.
6: Marie-Lou est surexcitée à l'idée de remplir son tableau de signature et surtout d'aller les voir jouer demain.
14: Bah, j'ai hâte de voir la remise du trophée et si possible, évidemment, pour la France.
6: Et elle prévoit déjà sa tenue, bleu, blanc, rouge de la tête aux pieds et les joues aux couleurs du drapeau.
3: France-Angleterre, c'est demain 17h45 au Stade Atlantique. 31 000 places ont été vendues, record battu pour un match de rugby féminin en France. Il datait du crunch de 2024 à Bordeaux, déjà à Chaban-Delmas. Si vous voulez faire gonfler ce record, sachez qu'il reste encore des places à partir de 15 €.
0: 8h34, vous écoutez Ici Gironde et l'info d'ici, Jade. C'est aussi la dernière bataille de la saison pour les Girondins de Bordeaux.
3: Un dernier match de National 2 contre Avranches en Normandie et dernière chance de décrocher la montée en National. Les Girondins sont deuxièmes du championnat à un tout petit point de La Roche. On y revient dans le journal de 9h. C'est fluide sur la route, Godefroy.
0: Oui, c'est plutôt fluide sur la route ce matin. Ça roule bien en ce samedi de grand week-end. Simplement, une info à vous donner, vous qui circulez sur la 62. Donc, vous êtes dans le sens nord-sud de Bordeaux vers Toulouse. Au niveau de Villeneuve-d'Ornon, il y a un véhicule abandonné. Donc voilà, un véhicule abandonné au niveau de Villeneuve-d'Ornon sur la 62 dans le sens nord-sud. Soyez vigilants. Bien sûr, vous êtes nos yeux sur la route. Vous êtes témoins du moindre incident. Vous nous en faites part au 05 56 19 10 10. La météo, elle est plutôt pluvieuse ce matin. Le ciel est gris et chargé en eau. Et pourtant, Météo France nous invite à positiver, puisque si ce matin la météo n'est pas réjouissante, on devrait avoir de jolies éclaircies dans l'après-midi. Alors pour l'instant, en ce qui concerne les températures, sous les averses, comptez entre 11 et 14 degrés, 11 à l'Hermé-Musset, 12 à Marcheprime, 13 au Verdon, à Libourne et à Bordeaux, et enfin 14 à Arcachon. Dans l'après-midi, des éclaircies qui devraient s'imposer, comptez entre 14 et 15 degrés, 14 à Saint-Symphorien, 15 à Bordeaux.
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0: Dans quelques instants, nous irons faire un tour à Montalivet-les-Bains où se tient un événement extraordinaire. Les championnats de Nouvelle-Aquitaine de surf avec un casting XXL. En Gironde aussi, on fait du surf de haut niveau. On sera avec Dorian, co-organisateur de l'événement. Mais pour l'heure, c'est Daniel Balavoine, l'Aziza.

0: L'Aziza, un titre sorti en 1985 dans lequel Daniel Balavoine rend hommage à son épouse Corinne, juive marocaine.
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0: Dans moins de 10 minutes, Isabelle Wagner sera avec un professeur de natation et vous verrez qu'il n'y a pas d'âge pour apprendre à être à l'aise dans l'eau et à enchaîner les mouvements de crawl. On nage et on glisse ce matin sur votre radio ici Gironde, direction le littoral. Montalivet-les-Bains accueille en ce moment même les championnats de surf de Nouvelle-Aquitaine. Dorian Croy est le coordinateur de l'événement et il est avec nous ce matin. Bonjour Dorian.
3: Bonjour Godefroy.
0: Dorian, vous êtes un des responsables du Coco Loco Surf Club, le club girondin qui organise cette compétition en collaboration avec la Fédération Française de Surf. Alors Dorian, c'est vrai qu'on entend souvent dire que le surf de haut niveau ne peut exister que dans les Landes ou dans le Pays Basque. Pourquoi est-ce que chez nous, en Gironde, on a aussi tout ce qu'il faut pour surfer à haut niveau ?
3: Eh bien, chez nous, on a des vagues. On a des belles structures prêtes à accueillir. On a surtout beaucoup de bénévoles qui sont là pour aider, pour accueillir les championnats de Nouvelle-Aquitaine. Et puis voilà, c'est pas que dans les Landes et dans le Pays Basque. On peut aussi le faire en Gironde et on l'a prouvé hier et on va le prouver aujourd'hui, je pense aussi encore.
0: Et donc, cette compétition tord bien le coup à ce cliché puisque ce sont les championnats de Nouvelle-Aquitaine. Tout se joue sur une épreuve avec des enjeux importants puisqu'il y a également des enjeux de qualification. Quelque part, c'est une fierté aussi pour la Gironde d'accueillir un événement aussi important.
3: Oui, c'est une fierté, ça change un peu. Généralement, c'est sur Anglette, Osse-Gorka-Breton. Là, on peut l'accueillir chez nous, dans le Nord-Médoc. C'est un petit peu plus central aussi pour les gens de Charente-Maritime. Donc, c'est une bonne chose.
0: Pour une fois, qu'on pense aux Charentais. Merci, Dorian, voilà. Pour cet élan d'altruisme. Donc, un événement important qui met à l'honneur le surf girondin et puis un beau spectacle. Alors, hier, c'était les catégories Open qui ont vu d'ailleurs des chouettes résultats chez nos surfeurs girondins avec Paco Alonso qui nous vient de Carcan, qui a gagné la compétition. Juliette Brice chez les filles qui a fini sur le podium à une troisième place. Et l'événement se tient encore aujourd'hui avec les Minots. Pourquoi est-ce qu'il faut venir voir le spectacle des jeunes pousses aujourd'hui à Montalivet-les-Bains?
3: Eh bien aujourd'hui, vous avez les moins de 14 et les moins de 16 ans, les meilleurs d'Aquitaine qui vont se disputer le titre dans des super vagues, un peu plus petites qu'hier, donc parfait pour eux. Et on a du très haut niveau chez les Basques et les Landais. On va avoir du spectacle aujourd'hui.
0: Donc du spectacle avec des jeunes surfeurs qui souvent d'ailleurs font des figures assez spectaculaires, de plus en plus aériennes. Rendez-vous donc est donné à Montalivet-les-Bains cet après-midi. Avant de vous quitter, Dorian, peut-être souligner le fait qu'on a besoin de nos institutions et surtout de nos clubs locaux qui organisent plein d'événements et qui permettent d'accueillir ce genre de compétition. C'est vraiment important finalement ces clubs qu'on a le long de notre littoral.
3: Exactement, ben, sans les clubs, les compétitions ne pourraient pas avoir lieu. La Ligue de surf de Nouvelle-Aquitaine, en fait, nous sollicite pour tous les accords avec les mairies pour avoir le droit à exploiter la plage lors de ces compétitions. Donc, sans les clubs, il ne pourrait pas y avoir de compétition et encore moins sans les bénévoles de tous les clubs. Donc, merci à tout le monde.
0: Donc, Dorian, on le rappelle, vous êtes membre du Coco Loco Surf Club à Montalivet. Ma toute dernière question, vous allez avoir le temps d'aller à l'eau, Dorian, ou pas du tout aujourd'hui?
3: Aujourd'hui, je pense que je ne vais pas avoir le temps. Comme hier, on va se faire un joli, on est depuis 7h et je pense que ça va encore finir sur les coups de 18h30 quand le vent sera levé et qu'on n'aura plus le temps d'aller dans l'eau.
0: Bon, peut-être qu'on vous retrouvera dans l'eau la semaine prochaine. En tout cas, merci beaucoup. Exactement. Pour toutes ces infos. Merci d'avoir été avec nous.
3: Merci beaucoup.
0: Au revoir. Dorian, qui est donc membre du Coco Loco Surf Club, le club de Montalivet qui organise ses championnats de Nouvelle-Aquitaine. 8h44, vous écoutez votre radio ici Gironde. Dans quelques instants, Isabelle Wagner va vous prouver qu'il n'y a pas d'âge pour apprendre à nager, juste le temps d'accueillir Robbie Williams. Vous êtes bien, vous écoutez ici Gironde.
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0: Robbie Williams qui incarne mieux que personne le son pop-rock. C'était Angel sur votre radio, ici Gironde, 8h49. Merci beaucoup à vous toutes et tous qui vous écoutent, qui nous écoutez, qui vous réveillez avec vous ce matin, avec nous, vous, j'en perds mon latin, mais aussi parce que je suis sur notre page Facebook et vous nous envoyez plein de merveilleuses photos. J'en profite pour saluer Françoise qui nous envoie une photo de Bordeaux au Grand Parc, encore Laurent avec une jolie photo un tout petit peu inclinée d'un champ avec une belle fleur à Saint-Cyr d'Abzac. Alors c'est vrai qu'on dirait pas comme ça hein, quand on regarde par la fenêtre, mais figurez-vous que oui, les beaux jours arrivent. Et justement, c'est le sujet qui arrive, puisqu'avec le retour des beaux jours, eh bien, peut-être que vous aurez envie de barboter dans nos lacs, dans nos plages, le long du littoral. Bref, vous m'avez compris. Et Isabelle Wagner et David Schoener, ce matin, tordent le cou à un cliché et nous prouvent qu'il n'y a pas d'âge pour apprendre à nager.
1: Des bulles en soufflant dans l'eau, c'est rigolo. Souvent, c'est ainsi que les enfants prennent conscience de l'élément pour devenir plus tard de véritables petits poissons. Après 50 ans, qu'en est-il? Est-ce envisageable d'apprendre à nager? David Schoener, référent à l'école de natation de l'UCPA Aqua Stadium Mérignac.
2: Alors, la réponse est bien sûr que oui, on peut apprendre à nager à n'importe quel âge. Parce qu'après, je sais qu'à cet âge-là, il y a souvent des personnes qui ont vraiment des grosses peurs, et c'est des peurs de 20 à 30 ans. Par exemple, j'en ai déjà eu en cours où il y a des personnes qui ont peur depuis qu'ils ont 10 ans, et je les ai eues, ils avaient 50, 60 ans. Je dis pas que c'est des super nageurs à l'heure actuelle, mais ils arrivent à se dépatouiller dans l'eau et ça, se sauver.
1: Quand se déroulent les séances avec des personnes qui sont atteintes de phobie de l'eau, par quoi vous commencez?
2: En général, déjà, là où je travaille, moi, l'eau, elle est à 1m30. Donc déjà, commencer à marcher déjà dans l'eau sans s'accrocher au mur, c'est déjà une bonne étape pour certaines personnes. Juste après, on travaille les immersions, donc essayer de mettre la tête dans l'eau. Ensuite, les flottaisons, essayer de se mettre en étoile sur le ventre, sur le dos. Voilà, des choses simples comme ça.
1: Combien de séances faut-il prévoir après 50 ans pour apprendre à nager une fois que ce stade-là est passé?
2: Ah, ça va dépendre de toute façon à chaque fois. Entre 5 et 10 séances, quoi. Savoir nager, pour moi, ça veut dire, entre guillemets, savoir se sauver. Donc si, pour moi, il faut qu'ils arrivent à sauter dans l'eau, entre guillemets, ou cesser de tomber. Savoir nager, par exemple, sur 25 mètres sans avoir peur.
1: Voilà. Se mettre sur le dos aussi peut-être pour...
2: Se mettre sur le dos également.
1: Ouais.
2: Ouais, exactement.
1: Pour réussir à rejoindre le bord. Est-ce qu'il y a une limite d'âge pour apprendre à nager finalement, David Schoener?
2: Franchement, il n'y a pas de limite d'âge. Après, ça dépend s'il y a des pathologies ou quoi. Mais il n'y a pas de limite d'âge, non.
1: Donc on reste confiant?
2: À n'importe quel âge, on peut apprendre à nager. Il faut juste se lancer.
1: Formidable. Et je suppose que c'est mieux d'apprendre seul qu'en groupe.
2: Ouais, souvent, si c'est vraiment des personnes, qu'ils ont 50 soit plus de 50 ans, en règle générale, ouais, s'ils ont vraiment des phobies ou quoi, vaut mieux commencer en cours individuel ou en tout petit groupe. Et ça avance mieux, ils sont plus en confiance, c'est mieux. Ouais.
1: Merci beaucoup pour toutes ces précisions, David Schoener. Merci. Et bonne nage alors, hein, avec vos petits poissons et vos grands poissons.
2: Merci beaucoup.
3: Qu'est-ce que vous nagez bien, cher?
4: Oh là!
3: Pour la nage comme vous faites là, la main, c'est comme ça ou comme ça?
5: Là, c'est...
3: La main au sifflet et vers l'extérieur.
0: Une leçon de natation signée Isabelle Wagner. 8h53 sur votre radio, ici Gironde. Dans quelques instants, je vous parlerai d'une chouette idée de sortie à Libourne. Juste après, ce sera l'horoscope de Catherine Viguier qui précédera le journal de 9h présenté par Jade Péchira. Mais pour l'heure, celle qui nous rejoint, c'est Elena. Alors, j'ai pas tout compris, je crois que tout a changé ou rien n'a changé.
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0: Elena, tout a changé, ou plutôt rien n'a changé. La chanteuse révélée par la 11e édition de la Star Academy, c'était déjà en 2023, et qui sera chez nous le 6 novembre prochain à l'Arkéa Arena. Si vous vous demandez que faire cet après-midi, Météo France prévoit quelques éclaircies. Eh bien, pourquoi pas aller faire un tour à Libourne, où se tient la 3e édition de l'épaulée libournaise, avec plus de 50 vignerons réunis, avec même des concerts, des repas et autres gourmandises. Bref, vous célébrez le vin. Bien sûr, avec modération. 8h56 sur votre radio ici Gironde. Dans quelques instants, Catherine Viguier va nous rejoindre pour l'horoscope. Et juste après, ce sera le journal présenté par Jade Péchira.
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0: 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À 9h, ce sera le journal présenté par Jade Péchira. Mais juste avant, c'est le journal des astres présenté par Catherine Viguier. Bonjour Catherine.
4: Bonjour.
0: Alors, on se renouvelle ce matin.
4: Avec la lune au taureau, oui. Bélier, vous avez un tour à jouer côté finance où il y a un enrichissement intérieur. C'est parfois mieux. Taureau, alors c'est le moment pour vous renouveler, pour changer de cap. Allez-y. Gémeaux, demain vous verrez les choses autrement. Aujourd'hui, faites une pause. Cancer, une belle journée, vous faites votre effet au sein d'une foule, auprès d'amis ou dans la société. Lion, c'est rare, mais pour une fois, pourquoi ne demandez-vous pas de l'aide ou un soutien? Cher natif de la Vierge, au travers des soucis, une éclaircie qui s'inscrira dans le temps. Balance, vous vous sentez mieux que les derniers jours, il y a moins de tension et ça vous soulage. Scorpion, il se passe quelque chose au sujet d'une de vos relations ou alors vous allez signer un contrat. Sagittaire, n'hésitez pas à vous mettre au travail, il portera ses fruits. Et puis aussi, soignez tous vos bobos. Capricorne, une belle journée, vous vous sentez porté et pour une fois, vous ne faites pas tout. Verseau, vous avez dans votre entourage des personnes qui vous donnent de bons conseils et puis vous en avez besoin. Poisson, vous serez l'ami de tous, d'une personne d'ailleurs en particulier. Le romantisme est de mise. Et pour nous tous, ajoutons une note sincère à ce jour.
0: Merci beaucoup. Catherine Viguier, 8h59 sur votre radio ici Gironde. Après le journal de 9h, on expertise vos biens en direct. Peut-être que la pluie et la morosité climatique vous invitent à peut-être, je ne sais pas moi, observer ce qu'il y a dans votre salon, faire un petit ménage, vous demander si ça a de la valeur. Vous nous appelez 05 56 19 10 10. Notre expert François Lescomer sera avec nous en direct.
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0: 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Le journal Jade Péchira.
5: J-1 avant le crunch, coup d'envoi demain à 17h45 au Stade Atlantique entre les Françaises et les Anglaises. Dernier match du tournoi des Six Nations. Les deux équipes visent le Grand Chelem, ce qui serait un exploit pour les Bleus puisque les Anglaises sont invaincues depuis 37 matchs. Mais pour les pousser, les joueuses du 15 de France pourront compter sur leurs supporters. Hier, ils étaient 1600 au Stade Saint-Germain-du-Bouscat pour assister à l'entraînement. Parmi eux, Hugo et Alice un peu stressé pour le match de demain.
6: Ça va être très compliqué entre les Anglaises avec, qui ont un côté où leur statut c'est plutôt professionnel chez les filles, chez les femmes, contrairement à nous, qui commencent à se développer un peu plus le rugby. Mais on voit que de plus en plus l'équilibre de France commence à accrocher les Anglaises. Je crois que le dernier match ça avait fini à 42-43. Donc c'est de bonne augure pour la suite. Donc on sera derrière elle, mais on verra bien. Mais j'espère on sera de tout cœur avec elle en tout cas. On croise les doigts, oui.
7: Mais comme il dit, très serré. J'espère vraiment que ça va passer. On y croit aux filles. Elles ont fait pas mal d'espoir. Donc on espère que ça ira. Et perso, moi je serais contente qu'elles y passent, quoi.
5: France-Angleterre, c'est demain à 17h45 au Stade Atlantique de Bordeaux. 31 000 places ont été vendues. C'est un record pour un match de rugby féminin. Il datait ce record du crunch de 2024 à Bordeaux, déjà à Chaban-Delmas. L'UBB, de son côté, reçoit Perpignan tout à l'heure à Chaban-Delmas, justement à une petite semaine de la finale de Champions Cup face au Leinster. Ce sera à vivre en intégralité, bien sûr, et en direct sur ICI Gironde à partir de 16h15 cet après-midi. Sur le papier, rien d'un surmontable face au 13e du championnat, à condition de rester bien concentré. Cet après-midi, ce sera donc une équipe mixte qui sera alignée avec le retour de Jefferson Poirot et Martin Pagerello, alors que Maxime Lucu, Louis Bielbiaré ou encore Yoram Moefana seront sur le banc des remplaçants. On vous a mis la compo de l'équipe sur ici.fr. C'est l'heure de vérité pour les Girondins de Bordeaux. Dernier match de National 2 cet après-midi. Les Bordelais se déplacent à Avranches en Normandie. Ils sont 2e du championnat à 1 point de La Roche. Un duel en distance donc pour la montée. Mais pas question de passer le match à faire des calculs, Clément Carpentier. Les hommes de Rio Mavouba veulent juste tout donner jusqu'à la dernière minute.
8: Oui, à l'image d'un Guillaume Audru très déterminé.
9: Tant que l'arbitre n'a pas sifflé la fin, comme on dit, tant qu'il y a de la vie, il y a de l'espoir. Donc on va aller jusqu'au bout et on verra bien.
8: Le milieu de terrain est l'un des hommes d'expérience des Marinés Blancs. Il a déjà connu ce genre de scénario il y a 2 ans.
9: C'est sûr que c'est particulier quand on arrive dans une dernière journée où tout peut se jouer. Voilà. Après, comme on dit, si on gagne ce dernier match, on aura fini avec 20 victoires. Moi, j'avais jamais fait ça en N2, donc on aura fait la saison. Il y a peut-être une équipe qui aura encore fait mieux que nous.
8: Autre joueur d'expérience, Walid El Hadjam, le défenseur a vécu une montée en Ligue 1 il y a quelques saisons sur une dernière journée avec Le Havre.
10: Le top, c'est déjà avant tout de se focaliser sur nous-mêmes, parce qu'on a déjà fait l'erreur parfois de regarder un petit peu, de regarder les concurrents qu'ils font, et c'est une grosse erreur.
8: Jusqu'au point de ne pas suivre le résultat à distance de La Roche.
11: Moi, je pense que c'est pas au courant.
8: Rio Mavouba, l'entraîneur des Marinés Blancs.
11: Mais après, s'il y a des choses importantes, je pense qu'ils me le diront.
8: Il s'agira aussi peut-être de mettre un peu la pression au Vendéen, Guillaume Audru.
9: Si on attaque très très fort, qu'on marque, virtuellement, ce sera premier. Donc on sait jamais, il faut jouer aussi sur ça.
8: Une chose est sûre, les joueurs de Rio Mavouba pourront compter une nouvelle fois sur le soutien inconditionnel de leurs supporters.
11: C'est top, hein. J'ai lu 650, mais je sais pas, peut-être qu'il y en aura un peu plus, hein, même dans la tribune.
8: Et cette fois-ci, tout le monde espère fêter bien plus qu'une victoire, car une remontée serait synonyme d'une première renaissance pour le club aux scapulaires.
5: Il faudra donc faire mieux que La Roche cet après-midi, coup d'envoi 18h pour le dénouement final.
0: Un parapentiste est mort hier soir sur la plage du Robinson à la Teste de Buch.
5: Ouais, tout près de la dune du Pila, au lieu de rendez-vous des parapentistes. Il s'agit d'un homme d'environ 35 ans, de nationalité probablement allemande selon les secours. Une autopsie va être pratiquée. Autre accident mortel hier en Gironde sur la route. Cette fois, un cycliste de 25 ans a été tué dans une collision avec un camping-car. L'accident a eu lieu sur la route du Touat sur la commune de Carcan. Les secours n'ont pas pu le réanimer.
0: Un homme mis en examen est placé en détention provisoire après l'incendie.

0: Zoo du bassin d'Arcachon.
1: Oui, Aloha, une femelle jaguar de 7 ans est arrivée hier en provenance du zoo de Berlin. Un prêt réalisé dans le cadre du programme d'élevage européen qui participe à la conservation et à la préservation des espèces menacées.
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1: Bon, Godefroy, c'est pas terrible pour le moment, mais Météo France nous promet que le soleil va sortir.
0: Oui, c'est pas facile de maintenir le cap de l'optimisme, puisque c'est effectivement de pire en pire quand on regarde par la fenêtre. Mais effectivement, normalement, les intempéries de ce matin devraient laisser place à des éclaircies cet après-midi, selon Météo France. Alors, pour l'heure, il pleut. Il n'y a pas d'autre mot. Il pleut un petit peu partout en Gironde, excepté dans l'Entre-deux-Mers, qui est un petit peu plus épargné, mais globalement, c'est un temps pourri sur tout le département. Côté température dans la matinée, en comptait entre 12 et 14 degrés. 12 à Saint-Seurin-sur-Lille, à Libourne, à Lespare et à Bordeaux. 14 à Arcachon et à Blaye. Dans l'après-midi, les éclaircies vont s'imposer. Normalement, devraient s'imposer. On va commencer à prendre des précautions. En tout cas, Météo France positive. Et les températures, elles sont comprises entre 14 et 15 degrés. 14 à l'Hermé-Musset, 15 à Bordeaux, à Lacanau et à Langon.
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0: Un expert, François Lescomère, un numéro 05 56 19 10 10. On vous dit tout sur les objets que vous avez chez vous. C'est notre expert en antiquité et en beaux objets. Il sera avec nous juste après Genesis Invisible Touch.

0: était avec nous presque exprès pour faire plaisir à notre expert François Lescomer. C'était Invisible Touch.
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0: bienvenue chez vous.
1: Godefroy Cuypers.
0: Et notre spécialiste du jour, c'est notre expert en antiquité et en beaux objets. Bonjour François Lescomère.
2: Bonjour Godefroy. Bon, mais de retour à la maison.
0: Bah oui, de retour à la maison après,
2: après cette petite escapade.
0: Notre émission de la semaine dernière en direct d'une brocante.
2: Ouais.
0: Une négociation menée d'une main de maître. Même si la personne à qui vous avez acheté les tableaux m'a appelé après pour me dire qu'elle vous avait un petit peu eu.
2: Mais ouais, bon, ça, c'est pas grave. Mais le principe, vous savez, le principe d'une bonne affaire, c'est quand les deux parties sont contentes. Voilà, ça, c'est vraiment le principe d'une très bonne affaire. Et je pense que tout le monde était content.
0: Et la bonne affaire d'ici Gironde, c'est de vous avoir avec nous ce matin.
2: Avec grand plaisir.
0: On expertise. Tous vos biens, vos meubles et vos beaux objets en direct, un seul numéro, le 05 56 19 10 10, avec en plus déjà quelques auditeurs qui nous ont appelés. On sera avec Philippe, on lui dira tout sur sa peinture. On sera également avec Sylvie, on lui donnera des solutions pour mieux vendre ses meubles.
2: Oui, il y a une catégorie de meubles qui est très difficile à vendre en ce moment. C'est des meubles assez récents qui étaient dans le style un peu Louis-Philippe. Bon, ça, on va en parler. Il y a des solutions, on peut trouver. Et je sais qu'on très souvent, on est sollicité avec ces meubles-là. Qu'est-ce qu'on en fait? Eh bien, il y a des solutions, voilà.
0: Et les solutions, on vous les donne jusqu'à 10h, un seul numéro, 05 56 19 10 10. Juste le temps de s'écouter un petit Michel Fugain, les Sud-Américaines.

0: Les Sud-Américaines étaient sur votre radio Ici Gironde, il est 9h15.
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0: Et notre spécialiste, c'est François Lescomère, expert en antiquités et en beaux objets. Il vous aide à tout savoir sur vos objets de collection que vous avez chez vous. Et puis, on expertise aussi vos biens en direct. Et ce matin, nous sommes avec Philippe. Philippe qui nous appelle depuis l'Entre-deux-Mers à Saint-Pierre-de-Batte. Bonjour Philippe.
3: Bonjour.
4: Bonjour Philippe.
0: Alors Philippe, vous avez une collection Hachette et vous aimeriez d'abord peut-être en savoir plus et puis ensuite peut-être savoir si quelqu'un pourrait éventuellement être intéressé.
3: Ben, surtout ça, oui, parce que bon, la collection par elle-même, je l'ai depuis un moment. Je me suis renseigné effectivement sur ce qu'elle, sa valeur quelque part.
0: Oui.
3: Mais disons que voilà, je l'ai depuis, ça fait 20 ans que je l'ai. C'est un cadeau qu'une personne m'avait fait parce que m'avait fait voilà, parce que j'avais rendu des petits services et puis il savait que j'aimais l'art. Et donc il m'avait fait ce cadeau. Et c'est vrai que c'est un magnifique cadeau parce que les livres sont pourtant la première édition est de 66.
0: Oui.
3: Avec Goya.
0: Oui.
3: Du 20 avril 66. Et franchement, les peintures à l'intérieur, les pages sont magnifiques. C'est des petits livres qui sont c'est de toute beauté.
4: Alors François, Philippe, je vous rejoins complètement. Je vous rejoins. Alors maintenant, la collection Hachette. Maintenant, il faut vendre. Hein. Après Hachette, on a.
0: Merci beaucoup.
4: On va commencer parce que c'est le but exact, c'est ça. C'est-à-dire que cette collection, elle a la particularité d'être assez complète, même s'il y a eu un petit décrochage à un moment. On a du 1 au 80 déjà qui s'est suivi. Après, il y a eu quelques numéros qui se sont séparés. Il en a manqué quelques-uns, mais ça donne des informations. Alors, c'est pas l'objet qu'on va vendre, c'est la connaissance qui est à l'intérieur. C'est-à-dire vraiment l'importance de cette collection, c'est pas le fait que ça soit joli sur une étagère. Ça, on s'en moque. Mais c'est la richesse. La richesse de renseignements qu'on peut trouver. Et donc, il va falloir partir plutôt dans ce sens-là et se dire et vendre, entre guillemets, cette information qui a été en plus vérifiée par des experts, par tout ça. Et ce n'est pas de l'Internet où des fois chacun y va un petit peu de son avis.
3: Oui.
4: Et là, et je le dis souvent, les encyclopédies anciennes, tout ça, c'est des choses qui ont été écrites par des spécialistes, qui ont été vérifiées, corrigées, tout ça. Donc là, on est vraiment dans la vérité. Et c'est-à-dire qu'on va pouvoir, grâce à ces collections qui sont existantes et qui étaient avant Internet, vérifier tout ce qu'on peut trouver sur Internet qui, des fois, déborde un petit peu de la réalité.
3: Oui.
0: Et voilà. Alors, justement, vers qui est-ce qu'on peut se tourner pour...
4: Alors là, on se tourne vers ce type d'objet qui est des magazines, ils sont en bon état, donc on va pouvoir les lire, parce qu'il y en a souvent, ils étaient stockés en cave, et la plupart du temps, ils sont abîmés, on peut plus les voir, ou ça a été mangé par les escargots, en fait, c'est une catastrophe.
3: C'est
4: les escargots adorent la culture, hein, c'est ça. Et donc là, vous allez avoir une mine d'informations qui n'a pas de prix, c'est extrêmement riche et complet.
3: Ah, oui.
4: Donc, moi, ce que je dirais, si on fait un calcul assez bref, vous voulez acheter une information ou un journal, vous allez le payer 2 euros, vite fait. Là, il y en a, il y en a presque 90. 2,90 euros, ça fait 181 déjà, ça commence. Vous voyez. Donc c'est pas le prix réel du papier et tout ça, c'est les informations qui sont à l'intérieur.
0: Bien
4: il faut mettre ça en avant. Ne vendez pas ça comme quelque chose de beau et de collectionnable. Quelque chose comme de l'information.
0: Alors, voilà. Ça c'est dans l'idée. Je pense que Philippe vous rejoint.
4: Ouais.
0: Et alors justement, donc on sait comment, sous quel angle le vendre et à qui. Alors comment on fait ?
4: Là, l'avantage, c'est qu'il faut des professionnels pour vendre ça. Et très souvent, les bouquinistes refusent un peu parce que c'est lourd et on met beaucoup de temps. Mais il y a une autre solution. On peut mettre ça sur, par exemple, un site type Le Bon Coin, avec en favorisant la connaissance, c'est ça qui est important, ou alors prendre un professionnel. Si un professionnel le vend 2 euros, lui, il faut qu'il achète 1 euro. C'est normal, parce qu'il va trimballer les bacs, il va mettre du temps, et il faut que voilà, et que ça soit pas perdu. Et si, Philippe, vous êtes d'accord, faites un beau cœur vert, allez voir les bouquinistes, vous avez Place Jean Moulin tous les mercredis, vous avez La Victoire à Bordeaux, vous avez aussi des... vers chez vous, vous avez un salon, un très beau salon qui s'appelle... le comptoir royal, je ne me souviens plus exactement. Et là, vous avez des professionnels qui pourront avoir le temps de vendre au fur et à mesure. Et au moins, ça ne sera pas perdu.
3: Oui.
4: Voilà, Philippe.
3: C'est clair.
4: Ça a répondu à votre question, maintenant, la démarche, elle vient de vous. Il faut passer ce savoir.
3: Oui, bien sûr. Après, j'ai d'autres choses. Je vous enverrai peut-être des photos, justement, mais pas sur l'art.
4: Avec grand plaisir. Avec grand plaisir.
0: Philippe, vous êtes chez vous sur votre radio ici Gironde. N'hésitez pas à nous envoyer des photos si vous voulez aborder d'autres thématiques. Nous sommes bien sûr à votre disposition. Et donc maintenant, je vous souhaite bon rendez-vous avec les bouquinistes de chez vous.
3: Très bien. Je vous remercie en tout cas.
4: À bientôt, Philippe.
3: Bonne journée.
4: Au revoir.
3: À bientôt.
0: Philippe qui était avec nous avec sa merveilleuse collection Hachette. On vous donne des conseils, des bons plans, on expertise vos biens en direct. Un seul numéro, le 05 56 19 10 10. Il y en a un qui a su faire sa place, c'est François Lescomère. Un autre qui cherche sa place dans le trafic, c'est Francis Cavrel. À tout de suite. En plus, c'est Valérie qui vous accueille ce matin.

0: Francis Cabrel, l'Occitan qui cherche sa place dans le trafic, et j'en profite pour vous faire un point justement sur vos conditions de circulation qui sont très bonnes ce matin sur nos routes girondines. Vous écoutez votre radio ici Gironde et nous sommes avec notre expert François Lescomer. On expertise vos biens en direct 05 56 19 10 10 et il y en a une qui nous a appelé, c'est Sylvie. Bonjour Sylvie.
1: Bonjour.
2: Alors, bonjour Sylvie.
0: Sylvie, vous nous appelez de Lacanau. En tout cas, vous êtes à Lacanau aujourd'hui. Il fait quel temps ?
1: Gris.
0: Oui. Hein. On a connu des meilleures journées de plage, hein, Sylvie.
1: C'est ça. Il pleut pas, c'est déjà pas mal.
0: Sylvie, vous positivez, et c'est l'esprit qu'on aime sur votre radio ici Gironde. Et on va continuer à positiver ensemble, puisqu'on va peut-être vous donner des solutions pour vendre vos meubles, hein, Sylvie. C'est pour ça que vous nous appelez.
1: Voilà. Donc, j'ai à Bordeaux une enfilade de 3 portes, 3 tiroirs en merisier, de style Louis-Philippe, et un meuble assorti, 4 portes vitrées, toujours en merisier, toujours dans le même style. Et alors, je voudrais les vendre. Et comment je peux faire ?
2: Alors voilà, ça c'est une question qu'on a souvent, c'est un gros problème, c'est-à-dire c'est les meubles qui ont été faits dans les années 80-90.
1: C'est ça.
2: Et il y a une entreprise qui était sur Bordeaux, qui était quai de Brazza, je crois, ou quai de Cléry, je ne sais plus, qui s'appelait Delmas. Il a fait énormément de meubles, ils sont très très bien faits, dans les règles de l'art, en massif, avec de la bonne quincaillerie. C'est vraiment des super meubles, mais ils ont un gros défaut, ils ne sont pas du tout à la mode en ce moment, à cause d'une petite chose assez rapide qu'on pourrait régler rapidement, c'est le vernis. Ce vernis orangé qui va faire des meubles que mamie avait et que les jeunes ne veulent plus. Alors, il y a une solution pour ça. Il existe des gens qui sont là pour relooker les meubles et très souvent, il faut enlever ce vernis-là. Donc, il faut les aérogommer, si on va par là, ou les décaper, ou les racler, les poncer, mais remettre à nu le bois de façon à pouvoir redonner une nouvelle jeunesse. Et ce qui est important, c'est que malheureusement, ça coûte pas très cher le meuble, mais le travail va être lui facturé. Donc, il y a deux solutions. Ou on le fait faire au gommet, et on le vend avec les gens qui font ça, du relooking ou des dépôts-ventes. Il y a des organismes qui sont souvent installés, c'est des recycleries, c'est-à-dire qu'on leur amène le meuble quasiment gratuitement, mais eux, ils arrivent à le faire recycler en contactant les artisans qu'il faut et tout ça. Après, vous pouvez aussi le vendre, Sylvie, hein, y a aucun problème, mais il faut que vous vendiez l'idée. C'est-à-dire que il faut que vous fassiez un peu notre métier. C'est-à-dire que quand vous allez mettre, si vous le mettez sur le bon coin ou que vous allez voir un professionnel, c'est à vous de dire, voilà, on va le relooker, vous avez des idées, on va le décaper comme si c'est ce que vous allez donner, vous allez vendre de l'enthousiasme à faire parce que c'est du boulot derrière. Il y a des artisans qui font ça, mais c'est vraiment du travail. D'ailleurs, on en parlera un petit peu parce que moi, j'ai une connaissance qui est sur le bassin d'Arcachon qui fait ça très très bien et on va en parler. Et cet artisan-là, il remet au goût du jour et il redonne vie à des meubles qui malheureusement pourrait finir en déchetterie. Et ça, c'est dommage, parce que cet artisanat, il faut le sauver, c'est nos antiquités de demain. Voilà.
0: Alors Sylvie, je crois que pour synthétiser, vous avez deux options. La première, c'est de bien vous entourer pour le faire restaurer.
2: Voilà.
0: Et la deuxième, c'est de devenir une star du marketing.
2: Exactement. Sachant qu'en plus, Sylvie, elle a une enfilade, et elle m'avait envoyé aussi la photo, d'un 4-portes vitré. Et les 4-portes vitrées, c'est hyper pratique. Parce que dans les salles à manger, il n'y a pas de placard. Et donc, on a besoin de grands meubles comme ça pour dresser la table. On peut y exposer les verres. Donc, c'est des très beaux meubles qu'il faut sauver. Voilà, Sylvie, il faut les sauver, ces meubles.
0: Et moi, Sylvie, un bon conseil que je note quand même de François, c'est peut-être de vous rapprocher d'une recyclerie qui peut être un bon plan pour savoir comment justement...
2: Alors, Godefroy, si vous permettez, allez-y. Le prochain plateau, là, il va falloir qu'on parle de ça parce que ça va intéresser Sylvie. Et je pense en plus ça va intéresser beaucoup d'auditeurs qui vont rester avec nous parce que je vais donner des solutions et des adresses. Voilà.
0: Sylvie, restez bien à l'écoute. Est-ce qu'on a répondu à toutes vos questions ?
1: Très bien, écoutez, j'ai deux solutions qu'elle se propose à moi, c'est déjà bien.
2: Oui, voilà. Mais restez avec nous, je vais vous donner d'autres solutions. Voilà.
0: Sylvie, on se retrouve dans quelques instants, juste le temps d'écouter Taylor Swift. À tout de suite.
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0: Taylor Swift sur votre radio, ici Gironde. Taylor Swift d'ailleurs, hein, qui ne cesse d'innover et d'être au fait de toutes les actualités technologiques et musicales, puisqu'elle vient de faire, de décider, en tout cas c'est ce qu'elle a annoncé, une grande décision de faire de sa voix une marque déposée pour protéger ses productions de l'intelligence artificielle. C'est une grande première dans l'univers musical. Vous écoutez votre radio, ici Gironde, et c'est l'heure de vous donner un bon plan.
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0: Avec une initiative pour favoriser l'entrepreneuriat en Gironde. À Saint-Médard-en-Jalles, le festival des mini-entreprises est organisé ce mercredi et jeudi prochain au Carré des Jalles. Plus de 1600 jeunes de 12 à 23 ans, accompagnés d'enseignants, de mentors et de professionnels, sont attendus sur ce grand rendez-vous de la promotion de l'entrepreneuriat auprès des jeunes. L'édition 2026 portera sur le thème du rêve et des étoiles, mais au-delà de cette thématique, le but, hein, c'est de mettre en lumière les métiers d'avenir et les grandes transitions, comme la transition numérique, industrielle ou encore écologique. Tout est gratuit. Détails du programme et inscription sur le site de la ville de Saint-Médard-en-Jalles. Vous écoutez votre radio ici Gironde, 9h34. Dans quelques instants, on poursuivra nos échanges avec notre expert François Lescomère. Vous nous appelez 05 56 19 10 10. Juste le temps d'accueillir Julien Clerc qui nous rejoint avec Hélène.
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0: un petit bonbon. Hélène est signée Julien Clerc, de la douceur pour ce samedi matin.
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0: Et avec François Lescomer, on expertise vos biens en direct, enfin surtout lui, et il vaut mieux d'ailleurs dans votre intérêt que ce soit François Lescomer qui s'en charge. Et tout à l'heure justement, nous avions Sylvie Delacano qui nous a appelé au sujet de son enfilade Louis-Philippe Trois Portes. Et j'ai une bonne nouvelle pour vous Sylvie, c'est qu'un auditeur vient de nous appeler, il est peut-être intéressé. Valérie, notre chargée d'accueil, vous met en relation. Et c'est ça aussi la radio, c'est créer du lien, et c'est ce qu'on fait tous les matins avec vous François Lescomer. Et alors vous, vous avez notamment justement des bons plans et des bonnes idées pour restaurer des meubles.
3: Oui, alors ça c'est pour restaurer des meubles ou les requalifier, parce que là, ces meubles-là, qui sont récents, hein, qui datent des années 80, ils sont en parfait état, il n'y a absolument rien à faire, sauf à enlever les vernis, à redonner des couleurs, à l'aménager à l'intérieur, on peut mettre des tissus, on peut mettre de la peinture extérieure ou de la peinture intérieure, les décaper en les laissant bruts, parce que actuellement les meubles bruts, ça marche très très bien, fraîchement décapés, alors que ce soit avec des produits ou avec de l'aérogommage, c'est-à-dire que les produits, il faut que les meubles soient massifs. Quand il y a des plaquages ou des apports de marqueterie, il vaut mieux éviter. L'aérogommage va à peu près bien. Mais il faut faire attention parce que dans l'aérogommage, il y a des aérogommages qui sont trop violents. Donc vraiment utiliser des gens qui sont spécialisés. Moi, j'en connais une, par exemple, que j'ai vu travailler depuis quelques années. À Andernos, vous avez une entreprise qui s'appelle Héritage, Atelier Héritage. Alors, c'est vraiment ce que ça veut dire. C'est-à-dire, ça transmet votre héritage et ça transmet ce qu'on vous a transmis. Donc, Héritage est là vraiment pour revaloriser vos meubles. Et ce type de meubles en merisier des années 80, elles ont fait des choses extraordinaires, qui sortent complètement des sentiers battus. Elles les aménagent à l'intérieur avec des poses de tissu, elles les fait décaper puisqu'elles décapent elles aussi, elles font l'aérogommage. Et en plus, elle a la chance d'être située en face d'une recyclerie. Parce que pour ce type de meubles, les recycleries sont tout à fait adaptées. Autant les enfilades Louis-Philippe, bonnes d'époque, 19e, Louis-Philippe c'est 19e, sont achetées encore par les brocanteurs et revendues pour des gens qui veulent vraiment des meubles anciens et tout ça. Mais ce type de mobilier que les brocanteurs professionnels ne prennent pas parce que c'est pas dans leur catégorie, eh bien les recycleries sont tout à fait adaptées. Donc faut pas avoir honte d'aller dans ces recycleries où on va trouver des mugs des années 2000 et tout ça. Et alors l'atelier Héritage, c'est une dame qui travaille divinement bien. Je l'ai fait travailler moi il y a quelques années de ça aussi pour des décapages de sculptures. Mais alors elle est située au 24 bis avenue Gutenberg. Ça ne s'invente pas, Gutenberg est un imprimeur très connu. Et moi, je vous conseille d'aller la voir directement. Elle est à Andernos. Elle a un petit showroom avec des meubles en exposition qu'elle a fait. Ça peut vous donner des idées. Venez avec vos meubles, parce qu'elle est là aussi pour vous accueillir. Mais vous pouvez aussi lui acheter des meubles qu'elle a déjà achetés et déjà décapés. Donc voilà, moi je vous conseille d'aller voir l'atelier Héritage à Andernos, à la zone industrielle d'Andernos. Voilà.
0: Donc l'atelier Héritage à Andernos, et de manière générale aussi les recycleries, qui sont souvent des super solutions pour trouver des initiatives trop chères, en plus toujours dans une démarche écologique.
3: Et c'est cette démarche écologique qui est intéressante, parce que recyclerie, on recycle la matière, on arrête de taper dans la matière, dans la planète en permanence. Voilà.
0: Et on continue.
3: Sauver nos meubles.
0: On continue de vous donner des bons plans et des bonnes idées. On vous aide à expertiser vos biens en direct. Et dans moins de 3 minutes, nous serons avec Christine, qui sera, notre dernière auditrice du jour. Juste le temps d'écouter un classique qui met du soleil dans votre radio, dans votre cuisine, dans votre voiture, où que vous soyez. C'est bien sûr September, Earth, Wind and Fire. À tout de suite.
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0: Oui, bien sûr, c'est la musique d'Intouchables, mais c'est surtout un titre culte, September's Earth, Wind and Fire, sur votre radio, ici Gironde.
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0: Notre spécialiste est là, c'est François Lescomer. Et la question n'est pas une question, mais plutôt un retour d'expérience. Nous sommes très heureux d'accueillir Christine qui nous appelle de Lanton. Bonjour Christine.
3: Bonjour.
4: Bonjour Christine.
0: Alors Christine, je suis très personnellement ravie de vous avoir à l'antenne parce que souvent François nous donne des bons plans, des adresses, des idées. Et on ne sait jamais si ça marche. Et vous, vous allez pouvoir nous donner 2-3 informations complémentaires Christine.
3: Oui, voilà, je voulais donner mon témoignage concernant cette entreprise qui fait de l'aérogommage sur Andernos. Tout d'abord, c'est une dame qui a un accueil formidable, qui écoute vos désirs et qui les met en pratique. Moi, j'ai fait aérogommer une table ronde avec les deux abattants sur les côtés, je ne sais plus quel style il s'agit. Voilà. Et donc, elle veut l'aérogommer. Et après, moi, je suis intervenue après pour les finitions.
4: Ah, ça, c'est bien. Il y a une participation. Voilà. Vous avez participé aussi à la rénovation de votre meuble. Donc, vous avez encore plus aimé votre meuble après, puisque c'est vous qui avez fait aussi.
0: Alors, Christine, merci beaucoup d'être avec nous. Donc, ce sont les bonnes idées de François qui ont suscité cet appel. Peut-être pour nos auditeurs qui nous rejoignent maintenant, qu'est-ce que l'aérogommage? Comment est-ce qu'on peut expliquer cette technique?
4: L'aérogommage, c'est la projection de sable. Alors, certaines fois du sable, d'autres fois des coquilles de noix, certaines fois un autre projectile avec de l'air à haute pression. Suivant la finesse du sable ou des coquilles de noix ou tout ça, on va avoir un rendu différent. Ça va faire un micro-impact sur le vernis qui va éclater sans tremper, sans mouiller, sans mettre de produits chimiques. Donc c'est une attaque mécanique et donc derrière on n'est pas obligé de traiter par exemple avec des vinaigres blancs pour enlever les acides si on fait du décapage avec des produits chimiques, vous voyez. Ça on l'oublie souvent, on décape avec de la soude caustique et puis après on repeint par-dessus ou alors on remet de la cire et on s'aperçoit que ça cloque dans tous les sens. Non, il faut passer du vinaigre blanc parce que le vinaigre blanc va enlever l'acidité des acides acides que vous allez utiliser pour le décapage. L'aérogommage, c'est mécanique. C'est-à-dire qu'on met un micro-impact sur un vernis qui éclate et qui tombe. Et à sec. Ce qui fait qu'après, derrière, il y a du raclage et du ponçage ou même juste un petit déglaçage, ce qu'on appelle, pour pouvoir remettre de la cire, des vernis ou une peinture différente. Parce que vous avez des peintures qui ne vont pas adhérer sur les vernis. Donc, c'est très important de repasser avec des professionnels qui vont pouvoir faire de l'aérogommage. Et c'est très en vogue en ce moment parce que même le côté brut, sans rien derrière... Par exemple, Christine avait une table à voler, ce qu'on appelle de style Louis-Philippe, je pense. Parce que les volets, c'est souvent sous Louis-Philippe au 19e, même si elles étaient récentes. Maintenant, on en trouve encore parce que c'est une table hyper pratique. Eh bien, on peut la décaper et l'utiliser pratiquement aussitôt. Hein. Vous vous amenez le matin, le soir, vous récupérez votre meuble, un coup de dépoussiérage et c'est reparti.
0: C'est ce que vous avez fait, vous, Christine?
3: Oui, oui. Et dans mon cas, c'était l'aérogommage avec du sable. J'ai vu les interventions qui étaient en cours.
4: Mais c'est pas n'importe quel sable. Hein. C'est un sable vraiment d'une qualité extraordinaire, fine.
0: C'est pas celui du Sahara qu'on a sur nos voitures.
4: Non, c'est pas celui-là. Ni celui de la Côte d'Azur.
3: Et c'est un sable qui est très volatile parce qu'il est très très fin. Voilà.
4: Oui. Alors il faut pas oublier quand même que l'artisan là, il met quand même un petit peu de sa vie dedans parce que c'est physiquement très dur. Et donc là, il faut remercier les gens qui se dévouent là-dessus. Voilà.
0: Christine. Merci beaucoup d'avoir été avec nous et
4: merci
0: d'avoir appuyé.
3: Est-ce que je peux me permettre de donner 2 adresses de recyclerie que j'ai découvert récemment?
0: Christine, cette radio, c'est la vôtre, on vous écoute.
3: Bon, alors, je suis allée en promenade à Mousteil, dans les Landes. Il y a une recyclerie qui est sensationnelle parce qu'il y a un hangar dédié aux matériaux.
4: Oui.
3: Et un autre hangar dédié effectivement à tout ce qui est mobilier et vaisselle.
0: Et oui. Et le deuxième bon plan, Christine?
3: Et le deuxième, c'est à Belin-de-Lier.
0: Christine, merci d'avoir été avec nous. Très très belle journée, Christine.
4: Et oui, parce que le recyclage des matériaux anciens pour les bâtiments, c'est hyper important. Sans, ça fera l'objet d'une émission.
0: Et on remercie Christine d'avoir été avec nous. Et moi, je vous propose Florent Pagny. Je vous propose François Lescomer de vous dire au revoir.
4: Oui, parce que si c'est moi qui chante, c'est pas pareil.
0: Justement, sur du Florent Pagny, c'est la dernière chanson du monde. Mais nous, c'est pas du tout la dernière émission puisqu'on vous retrouve samedi prochain.
4: Avec plaisir.
0: Merci encore à notre expert François Lescomer d'avoir été avec nous. Et pour l'heure, c'est Florent Pagny qui occupe votre antenne.

0: Cette séquence émotion vous est offerte par Florent Pagny, la dernière chanson du monde, un single sorti en 2025. Vous écoutez votre radio ici Gironde. Dans quelques instants, c'est Anastasia qui va nous rejoindre. Et à 10h, ce sera le flash présenté par Jade Péchira.
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0: Les années 90 en force sur votre radio ici Gironde. C'était Anastasia, I'm Out of Love.
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0: Merci d'écouter Ici Gironde, il est 10h. Le flash, Jade Péchira.
2: Un parapentiste a fait une chute mortelle hier soir sur la plage du Robinson à la Teste de Buch, tout près de la dune du Pila, lieu de rendez-vous des parapentistes. Il s'agit d'un homme d'environ 35 ans, de nationalité probablement allemande, selon les secours. Une autopsie va être pratiquée. La série noire continue sur les routes. En Gironde, hier, un cycliste de 25 ans est mort sur la route du Toit, sur la commune de Carcan, percuté par un camping-car. Les secours n'ont pas pu le réanimer.
0: Un Ukrainien de 49 ans mis en examen et placé en détention provisoire après l'incendie mortel d'Arcachon mardi.
2: Il s'agit d'un ouvrier qui travaillait sur un chantier dans la maison qui a été incendié volontairement. La victime serait un autre ouvrier ukrainien. Son corps est toujours en cours d'identification selon le procureur de Bordeaux. Un homme de 83 ans transporté en urgence absolue à l'hôpital d'Arcachon hier après un incendie dans une résidence senior du Teche. Il a été intoxiqué par les fumées. Le feu a pris depuis la cuisine d'un appartement de la résidence. Une femme de 51 ans a aussi été hospitalisée. Elle a été plus légèrement incommodée.
0: À une semaine de la finale de Champions Cup, l'UBB ne doit pas trébucher en top 14.
2: Après sa victoire à Bayonne la semaine dernière, l'Union reçoit Perpignan à Chaban-Delmas cet après-midi. A priori, rien d'insurmontable contre les 13e du classement, mais il faudra rester concentré sur l'objectif du jour et ne pas trop penser à Bilbao. UBB Perpignan, ce sera en tout cas à suivre en direct et en intégralité sur Ici Gironde à partir de 16h15. C'est la veillée d'armes pour les joueuses du 15 de France qui affrontent demain les Anglaises pour le dernier match du tournoi. Tournoi destination à Bordeaux, au Stade Atlantique. 31 000 places ont été vendues, record battu pour un match de rugby féminin en France. Il reste encore quelques places. Les Girondins de Bordeaux vont-ils décrocher leur montée en Ligue 3? C'est le moment de vérité. Ils affrontent Avranches en Normandie ce soir, dernier match de la saison, alors qu'ils sont deuxième du classement à un tout petit point de La Roche qui affronte Locminé en Bretagne. Début du match et du dénouement final à partir de 18h. Côte-Froid, c'est nuageux pour le moment. Est-ce que Météo France nous promet toujours des éclaircies?
0: Oui, Météo France tient sa ligne. Effectivement, pour l'instant, c'est nuageux, pluvieux même, hein, par endroits, des averses sur l'ensemble de la Gironde. Mais la bonne nouvelle, c'est que les éclaircies devraient être de retour dès cet après-midi. Pour ce qui est des températures, au plus chaud de la matinée, il fera 14 degrés à Arcachon et à Blaye. Sous les éclaircies de cet après-midi, comptez entre jusqu'à 15 degrés. Ce sera le cas à Bordeaux, à Lacanau et à Langon. Vous écoutez votre Radio Ici Gironde, tout de suite, le meilleur de Bienvenue Chez Vous, animé par Sébastien Miro. Et à 16h15, vous avez rendez-vous pour un match en direct UBB Perpignan, animé par Arnaud Carré et Clément Carpentier.
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2: Bonjour la Gironde, heureux de vous retrouver pour ce samedi matin tout en douceur. Jusqu'à 11h, on vous offre le meilleur du meilleur de votre semaine. Sorties, balades, pépites culinaires et bons plans locaux. C'est la session de rattrapage idéale pour ne rien manquer de l'actu de notre région. Le tout en musique, entre tubes mythiques et nouveautés, avec Michel Sardou, Miley Cyrus, Patrick Fiori, Supertramp ou encore Jean-Jacques Goldman. Et pour un réveil à 100 000 volts, je mets une tigresse dans votre café. Voici Tina Turner.

0: bienvenue chez vous.
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2: Si je vous dis Cacolac, Jock, Lillet, Abati ou encore Marie Brizard. Ah oui, ça vous en rappelle de beaux souvenirs, nous aussi. Vous êtes très attachés aux marques girondines. Retour en enfance donc avec les témoignages à ce sujet de deux auditrices, Cécile et Chantal. C'était au micro de Marie et Nicolas. Vos témoignages sur tous les sujets, c'est tous les jours de la semaine. Donc bienvenue chez vous entre 9h et 10h.
3: On va parler effectivement de ces produits, ces marques 100% girondines qui ont marqué évidemment notre jeune âge, notre tendre enfance notamment, et vous l'avez cité tout à l'heure, alors le Cacolac évidemment, la crème Jock, qu'est-ce qu'on a d'autre, la Bâti, le Rhum Negrita, la Vieille Cure, le Pâté Loup Gascogne, il y en a plein, les Sarments du Médoc ou encore la liqueur Marie Brizard. Voilà, est-ce que vous avez vous une marque girondine qui vous a... Les Abati peut-être, vu que vous...
4: Abati beaucoup.
3: Abati, ouais, qu'on boit beaucoup sur le bassin d'Arcachon. Question qu'on vous pose, est-ce que vous êtes attaché à ces marques? Et ces marques locales, elles représentent aujourd'hui moins de 3% du chiffre d'affaires des produits alimentaires vendus en grande distribution. Alors on y est très attaché, mais au niveau volume de vente, ça reste malgré tout assez confidentiel. On prend vos appels au 05 56 19 10 10 ce matin.
4: Justement avec Cécile. Bonjour Cécile.
3: Bonjour Cécile.
5: Bonjour Marie, bonjour Nicolas.
3: Alors, ces marques girondines, est-ce qu'il y en a une qui vous touche plus qu'une autre?
5: Ah oui, moi je suis fan de la crème Jock à la vanille.
3: Ouais.
5: Je la mets dans tous mes appareils à flan, je la mets dans du riz au lait que je fais caraméliser auparavant, donc je suis fan, oui.
3: Ok, et pourquoi vanille? Parce qu'il y a la crème Jock au chocolat. Ils font d'ailleurs des préparations pâtissières qui marchent plutôt pas mal aussi. Vous, vous êtes resté bloqué sur la crème Jock vanille, donc?
5: Oui. En fait, c'est mon père, c'est sa faute. Quand j'étais toute petite, il me faisait des saladiers de crème Jock à la vanille. Mmh. Du coup, ça me rappelle mon enfance. Okay. J'adore.
3: Et vous avez des enfants aujourd'hui, Cécile, à qui vous avez fait découvrir la crème Jock?
5: Oui, tout à fait. Alors, comme je revisite un petit peu le saladier à la crème à la vanille, je vous dis que je le mets dans le riz au lait. En fait, j'allonge ma crème, mon lait, que je fais cuire avec le riz. Mmh. Et je mets un petit peu de crème Jock, donc ça fait un liant délicieux. Et au fond du saladier, je mets un petit peu de caramel. Après, je démoule, tout le monde est fan. Là, il n'y a pas de...
3: Voilà. Il n'y a pas de discussion, tout le monde est d'accord avec la crème Jock. Merci Cécile pour ce premier témoignage au 05 56 19 10 10. Je crois qu'on a Chantal, c'est ça?
4: Et oui, parce que vous pouvez nous appeler dès maintenant. Bonjour Chantal.
6: Bonjour, bonjour à vous deux. Et alors moi j'utilise, comme la personne précédente, la crème Jock, pareil que cette personne. J'utilise beaucoup les préparations de gâteaux Jock, surtout au caramel pour mon petit-fils qui adore ça, qui est très très... Et alors le loup gascogne. Et quand je vais en vacances à Nîmes, dans la famille, eh bien j'emmène tout ça là-bas parce que eux ils n'ont pas ces bons produits et ils sont fans de ces produits ici.
3: Crème Jock, voilà. Et loup gascogne, le pâté loup gascogne, effectivement.
6: Oh là là là là là,
3: qui fait...
6: c'est une tuerie, comme dirait les jeunes. Ouais. C'est vraiment très, très, très, très, très bon. Et alors, les préparations, et le Jock chocolat, Jock vanille, ils ont fait le Jock caramel, mais ils n'ont pas continué, ce qui est bien dommage, parce que c'était, vous voyez, la préparation comme le Jock vanille. Mmh. Mais je suis comme la dame.
3: Comme Cécile, ouais.
6: Je suis fan de ces préparations qui sont très anciennes, très bonnes et qui sont girondines.
2: Oh oui, c'est bon. Mais tout ce qui est girondin est bon. Et ce qui est très bon aussi, c'est la musique à suivre. Miley Cyrus et tout de suite Indochine. On va viser les étoiles. 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
2: Les termes dits chelous en cuisine, oh oui, il y en a. Des exemples, guitare de découpe par exemple, piano, il y en a bien d'autres, on va en parler. On révise tout le lexique qui concerne la cuisine, les cuisiniers, les chefs, et on explique surtout l'origine de tous ces termes. C'était avec Marie et le chef Jésus Hurtado qui en connaît un rayon à ce sujet.
3: Alors chef, est-ce que vous pouvez fouler la sauce dans un chinois avec un pochon, s'il vous plaît?
4: C'est marrant ce que vous dites, parce que c'est quand on vérifie auprès des CAP, BEP première année, s'ils ont bien appris leur vocabulaire, leur lexique, on leur dit souvent cette phrase, essaye de me fouler la sauce s'il te plaît, et prends un pochon et un chinois. Et effectivement, on les perd et on explique que pourquoi on fait ça. Eh bien parce que le vocabulaire, c'est important dans n'importe quel métier. Imaginez un chirurgien qui demande, je sais pas, tel outil à une infirmière au bloc, et elle sait pas quoi lui donner. On serait quand même très embêté. Alors fouler, ça veut dire tout simplement appuyer sur une sauce en fait pour lui enlever la partie fibre en fait, pour faire passer que le liquide. Les chinois, donc c'est le ce qu'on appelle alors soit chinois étamine, soit chinois à gris, c'est une passoire en fait en forme conique, voilà. Mmh. Et le pochon, c'est la petite louche en fait. Donc du coup, avec la petite louche, vous appuyez comme ça. Vous montez, vous descendez, ça s'appelle fouler. Okay. Bah d'ailleurs, on foule le raisin avec les pieds, on retrouve un peu les mêmes, le même geste, en tout cas. Voilà. Sauf que là, c'est avec une petite louche.
3: Alors, j'ai découvert qu'il y avait la guitare aussi en cuisine. Je savais qu'il y avait le piano et la batterie, mais alors la guitare...
4: La batterie, c'est les casseroles, la batterie de cuisine, ça peut être la batterie des poêles, mais en général, c'est plutôt casserole. Et effectivement, la guitare, alors on est plutôt même dans le terme de la confiserie ou de la chocolaterie. Pourquoi ? Parce que la guitare, c'est simplement, donc vous avez une grande plaque avec quelque chose qui va se soulever, et donc effectivement il y a des cordes de guitare les unes à côté des autres, et donc quand vous allez rabattre ce couvercle donc qui est grillagé entre guillemets, ça vient découper la ganache, ou ça peut découper des pâtes de fruits. Voilà, donc on étale, et en baissant cette grille comme un couvercle, eh bien ça découpe en longueur.
3: Ok.
4: Voilà. Après, on retourne pour recouper en petits carrés.
3: Ouais, il y a d'autres instruments. Il y a la mandoline, la lyre que l'on retrouve aussi. En revanche, du côté des animaux, la girafe, c'est quoi en cuisine, la girafe?
4: Alors, la girafe, c'est tout simplement ce qu'on appelle un mixeur plongeant. Tout simplement, et sauf que quand les mixeurs plongeants sont beaucoup plus gros, parce qu'il faut imaginer, girafe, ça fait à peu près un mètre de haut, donc du coup, donc c'est un manche avec une turbine et puis un moteur au-dessus, et donc on vient plonger ça comme quand on veut mixer une soupe ou un potage.
3: Okay.
4: Voilà, donc au lieu de ça s'appelle un mixeur, ça s'appelle une girafe.
3: Et la salamandre, c'est quoi?
4: Alors la salamandre, eh bien, comme les salamandres, vous savez, les lézards qui aiment bien se dorer au soleil, eh bien, on peut peut-être retrouver quelque chose, puisque la salamandre, c'est ni plus ni moins qu'un toaster. Vous imaginez un grille-pain mais qu'on a allongé, et donc on a des grilles et on va déposer par exemple les bruschetta, les croque-monsieur, et donc ça des tubes en dessous et au-dessus.
3: D'accord.
4: Avec comme des petits néons qui chauffent, et ça vient griller en fait. Donc c'est moi j'appelle ça un grille-pain horizontal quand les gens comprennent pas. Ça s'appelle une salamandre.
2: Le prochain sujet reste dans la cuisine. On va parler de la cuisine franco-américaine. Elle existe et on va tout vous dire à ce sujet. En parlant d'américaine, tiens, Miley Cyrus, Dream as One, c'est son nouveau titre.

0: Dans un instant pour la musique, Gilbert Montagnier, Cuny Williams, Patrick Fiori et La Java de Broadway de Michel Sardou.
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1: Entre monde imaginaire et briques colorées, on vous a décoté trois sorties en famille. Direction Gaillan en Médoc tout d'abord, qui se transforme en royaume de la fantaisie. Samedi et dimanche, c'est le tout premier festival des rôles. Que vous soyez un expert du jeu de plateau ou un simple curieux, allez tester le cosplay ou peindre vos figurines. C'est magique et c'est pour tous les niveaux. Pour les ambiances manga, rendez-vous à la Teste de Buge pour le Japan Otaku Festival. C'est le Japon à portée de main, gaming, street food nippon et show de cosplay. Une immersion totale dans la pop culture qui va vous en mettre plein la vue. Enfin, à Vendaise Montalivet, on fait chauffer l'imagination avec le 6e salon du Lego. Jusqu'à dimanche, l'entrée est gratuite à la salle polyvalente. Allez admirer les expos et participer au concours de création. Alors, on joue à quoi ce week-end? Hein? Vous avez le choix là. Très bonne sortie à vous tous.
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2: Les meilleurs moments de la semaine, on poursuit avec cette fois-ci la cuisine franco-américaine. Et une question, est-ce qu'elle existe ? Oui, voilà, pas de suspense, vous avez la réponse. Mais dans le détail, c'est avec Marie et le chef Jésus Hurtado qu'on en parle. Bon appétit.
3: Un burger au magret, cheesecake au marron, croque-monsieur au cheddar. La franco-américaine Monroe représente la France à l'Eurovision de la chanson samedi soir à Vienne. Alors on mélange les cultures aussi en cuisine, chef.
4: On peut, hein.
3: Ouais.
4: On peut.
3: Bon, on commence avec la tarte pécan, donc que je voulais faire.
4: Allez, ouais, tarte pécan, bah, ça c'est un must aussi hein, en pâtisserie américaine, on va dire. Alors nous, on n'a pas de noix de pécan, mais par contre on a des jolies noix du Périgord. On va faire un peu le tour de tous les produits du Périgord. Alors, cette tarte, vous pouvez aussi la pimper en faisant une pâte à tarte sucrée. Ça marche très très bien. Et dans cette pâte à tarte, on peut aussi y mettre de la poudre de noix. Du coup, l'idée, c'est de décliner la noix un petit peu dans tous ses sens. Après, on a du miel aussi, qu'on fait en Aquitaine. Donc, on peut très bien faire une pâte ou quelque chose comme ça, qui fait qu'après, on dispose toutes les noix dessus. Et on n'a plus qu'à torréfier ça au four. Ça
3: et on se régale. Ok, ouais. Première proposition, ensuite.
4: Le burger.
3: Ah bah oui.
4: Le burger, c'est un incontournable. Alors le burger, moi je le fais souvent made in Aquitaine, alors on a le choix. Allons du côté de Bazas, on a quand même le bœuf de Bazas. Alors à pas confondre, effectivement, il y a les bœufs gras quand c'est carnaval. Et puis après, il y a la race bazadaise qu'on va retrouver toute l'année. Alors à vous de faire soit juste une pièce de viande, même si normalement c'est plutôt de la viande hachée, donc du haché du boucher au dernier moment. Et si vous voulez faire le tartare au couteau, on peut couper dans les sens des fibres et puis on le reconstitue comme ça en steak haché. Pour le fromage, eh bien un petit tour au Pays Basque puisque l'osso irati quand même ça fonctionne très bien. Ouais, chèvre et brebis ou vache et brebis et comme ça on le fait fondre bien gentiment. Donc ça c'est pour le burger. Maintenant, si vous êtes fan aussi de canard gras, puisqu'il y a quand même les confits de canard ici en Aquitaine, eh bien on peut aussi complètement désosser une cuisse de canard et la reconstituer tout simplement. Pour que ça fonctionne.
3: Le canard qu'on va retrouver aussi dans les faritas, c'est ça ?
4: Ouais, faritas, on pourrait. Alors, faritas, vous savez, c'est ces petites galettes qu'on va farcir. Alors, avec les filochets de canard, effectivement, ça fonctionne très très bien. On garde un peu de gras pour faire revenir un peu les oignons, histoire de mettre un petit peu de goût. Et puis, si vous voulez du piment, eh bien, pour faire les ketchup, on prendra le piment d'Espelette. Ça marche aussi très très bien. Dans les hot dogs aussi, on pourrait les revisiter avec... Oui. Du magret, tout simplement, du magret qu'on coupe un petit peu en lamelles et qu'on va faire saisir tranquillement avec peut-être quelques petits oignons crispy. Vous savez, vous faites des oignons que vous sucrez un peu, parce que c'est vrai que dans cette mode de cuisine américaine, il y a souvent ou des sauces ou un peu de sucrosité. Donc ça fonctionne plutôt très très
3: et
4: bien.
3: Et les bagels ?
4: Le bagel,
3: pareil.
4: Il faut du poisson pour le bagel, ouais. Ça j'aime bien. Et bah, la truite d'Aquitaine, on a la pisciculture du Ciron, pas très loin de Bordeaux, qui fonctionne très très bien. Les truites de Banca aussi, si on va dans la vallée des Aldudes, hein, ça c'est plutôt pour le Pays Basque, et ça fonctionne très bien. Un petit et puis voilà, on a des fromages de chèvre frais qui fonctionnent aussi très bien pour étaler dans un bagel. Ça vous va ?
3: Ah oui, c'est très bien. Ouais.
2: À suivre pour les meilleurs moments, les activités et les bons plans d'ici qui ont été testés et approuvés. Vous pouvez avoir 100% confiance. Et pour la musique, Patrick Fiori. Mais là, maintenant, à cette heure-ci, on va s'aimer. Voici Gilbert Montagnier.

0: Vous manquez d'idées, vous manquez de bons plans, bah, restez à l'écoute d'ici Gironde. Ils arrivent dans un très très court instant. Il arrive aussi dans un très court instant, même dès maintenant. C'est Patrick Fiori.
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3: Les activités et les bons plans d'ici, testés et approuvés par les animateurs d'ici Gironde. Activités, nouvelle adresse, Philippe Vigier a testé pour vous aujourd'hui la visite du chantier du futur hôtel de la place Gambetta. Et c'est à Bordeaux.
4: Un hôtel qui sera surmonté d'un restaurant que les Bordelais pourront apprécier d'ici quelques mois. Mais l'aventure de ce chantier est semée d'embûches. L'architecte Michel Pétioletan nous explique pourquoi.
5: Bien, nous avançons lentement parce que, après avoir tout déposé, tout défait, tout désossé, nous nous trouvons devant une structure qui malheureusement n'a pas suivi bien sûr l'Eurocode, parce qu'à la fin du 18e, au 19e et au début du 20e siècle, il n'y avait pas l'Eurocode. Et que les différentes sociétés qui se sont succédées sur ces lieux ont construit un peu les unes sur les autres sans tenir compte de la façon dont l'immeuble était fondé ou autre. Et il n'y a pas de fondation, puisque au début c'était des maisons individuelles. Et là, en bas, c'était les caves. Ils mettaient propre, ils posaient quelques éléments de bois ou autre, puis ils posaient leur structure en pierre dessus. Et donc là-dessus, on est venu construire des grands magasins en 1850, puis après le printemps en 1903, puis après Virgin, et tout ça sans tenir compte des fondations. Il y a des solutions, on est en train de les mettre en place, et on va adapter nos plans à ces solutions, ou adapter les solutions à nos plans, on est en train de travailler là-dessus. On va reprendre le chantier de façon efficace au mois de juin, et au lieu de finir pour la fin de l'année 2026, on finira pour courant 2027.
4: Les visiteurs du jour ont été comme moi, fascinés par l'histoire de ce bâtiment, et comment l'architecte s'emploie à le transformer une nouvelle fois, mais cette fois-ci, dans les règles.
6: La structure a vécu plusieurs vies. On a des poteaux qui tiennent sur pas grand-chose. C'est aussi hyper impressionnant de voir que ce bâtiment a pu être ouvert auparavant sans les autorisations nécessaires. On s'y attend pas, en fait, quand on le voit de l'extérieur.
7: C'était vraiment très intéressant de voir les mésaventures d'architectes qui découlent vraiment de toute l'histoire de ce bâtiment, qui a été tantôt un Virgin, tantôt des habitations avec des commerces en rez-de-chaussée, etc. C'était vraiment très beau.
8: En tout cas, on peut quand même indiquer que c'est un bâtiment emblématique. Tout le monde l'a plus ou moins connu. Moi-même, je l'ai connu en tant que Virgin. C'était un lieu de rencontre, c'était un lieu de culture aussi. L'histoire continue, on est ravis de cela. Et on est aussi ravis que ce projet de reconversion en hôtel permette aussi un accès au public. C'est-à-dire que ce restaurant prévu au rooftop sera un espace aussi ouvert aux gens qui ne sont pas clients de l'hôtel, et donc c'est aussi une partie d'intérêt général de bien commun qui est accordée aux Bordelais.
4: Il nous tarde d'aller grignoter un bout au dernier étage de ce bâtiment emblématique de la place Gambetta de Bordeaux, dans ce restaurant qui dominera les monuments de Bordeaux. On vous tient au jus de l'avancement des travaux dans ces prochains mois.
3: Merci beaucoup Philippe. Avant les infos de 11h, le meilleur de la musique, toutes celles que vous préférez. Jean-Jacques Goldman, Il changeait la vie. Give a little bit. Voici Super Tramp, et tout de suite après, vous retrouvez le Goodissime.

0: À suivre entre 11h et midi, un café, un thé, une gourmandise sucrée. Allez-vous, allons vers le cours Alsace-Lorraine à Bordeaux, dans ce haut lieu de la pâtisserie, chez Satomi et Stanley Chan. Une production inspirée par deux continents, l'Asie et l'Europe. Ce couple de pâtissiers a travaillé entre autres pour les ateliers de Joël Robuchon à Tokyo, New York et encore Taipei. Les voici implantés en Gironde. Leur histoire est racontée dans votre émission Le Goût d'ici, de 11h à midi, ce samedi.
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2: L'emprisonnement de Christophe Glaize au menu d'une visite du ministre de la Justice lundi en Algérie. Le journaliste français est détenu depuis près d'un an maintenant dans le pays, condamné pour apologie du terrorisme après un reportage en Kabylie. Sa situation sera évoquée par Gérald Darmanin, précise le cabinet du ministre. Un autre Français se trouve en cellule dans un pays étranger. Un ingénieur d'une trentaine d'années emprisonné au Sénégal depuis février à cause de son homosexualité et on ne l'apprend que maintenant. Une quatrième plainte déposée contre Patrick Bruel. L'animatrice de télévision Flavie Flamand accuse le chanteur de l'avoir drogué puis violé à l'âge de 16 ans. Révoltée par les autres témoignages de femmes, elle se dit aujourd'hui décidée à parler. Le chanteur lui décrit une relation épisodique et nie toute agression. Un variant de l'antivirus plus dangereux ou plus transmissible, totalement exclu pour l'instant, après les analyses de l'Institut Pasteur. La seule malade en France est atteinte de la souche, déjà connue en Amérique latine. Il s'agit de l'une des passagères du bateau MV Ondius. 1 600 000 données volées au groupe Pierre et Vacances Center Parcs. Des numéros de réservation, de séjour, des dates, des lieux et des numéros de téléphone. Mais pas de données bancaires ou d'adresse mail sur le groupe. Prudence donc si l'on vous contacte. Une palme d'or d'honneur remise à John Travolta hier. Surprise au Festival de Cannes où l'acteur américain présente son premier film comme réalisateur. C'est au-delà d'un Oscar, a déclaré la star de Grease, de Pulp Fiction, mais aussi l'inoubliable Tony Manero de La Fièvre du samedi soir. Une autre étoile monte sur scène ce soir avec toute la France derrière elle. La jeune Monroe, candidate à l'Eurovision. La grande finale du concours de chansons européens, c'est ce soir à Vienne, en Autriche. Un rêve pour cette artiste de 17 ans seulement. Monroe défendra la France face à 24 autres pays avec son titre « Regarde », mélange de pop et d'opéra.
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2: Deux continents, l'Europe et l'Asie, deux talents, Satomi et Stanley, une passion, la pâtisserie. Que la gourmandise se lâche. Allez, c'est dit, je vous vois réagir la bouche en cœur.

0: multiplie hein, pour vous enraciner ici à Bordeaux. Racontez-moi votre rencontre.
1: En fait, j'avais travaillé avec M. Robuchon pendant 15 ans.
0: Robuchon,
1: M. Robuchon. Et du coup, j'ai commencé avec lui à Tokyo. Et après, je suis partie à New York. Après, je suis arrivée à Taïwan. En ce moment-là, que j'ai rencontré Stanley et j'ai récupéré. on était tous les deux à Monaco. Et finalement, on est venu à Bordeaux pour ouvrir son restaurant à Bordeaux de M. Robuchon.
0: C'est pour Joël Robuchon, ce grand chef qu'on connaît un peu tous, enfin, hein, ouais. Voilà, ici en France.
1: Chef étoilé, oui.
0: Voilà, chef étoilé, que vous êtes venus vous installer tous les deux ici à Bordeaux. Mais on a été très rapide là quand même sur la rencontre. Racontez-nous vraiment le premier moment où vous êtes vus. Qu'est-ce qui a fait que la magie s'est opérée entre vous?
1: D'accord, ok. On était à Taïwan et c'était l'ouverture de restaurant et salon d'hôté de Joël Robuchon à Taipei. Et moi, j'étais chef pâtissier. Mm-hmm. Et il était venu à interviewer.
0: C'était comme une sorte de casting, en fait.
1: C'est ça, voilà. Moi, je suis arrivée comme chef de Robuchon et je dois choisir l'équipe. Voilà, donc j'ai fait entretien, j'ai posé des questions, il a fait le test. Après, il a gagné la place de ce chef. Et du coup, on a travaillé ensemble presque un an et demi. Ah bon, on devrait être ensemble, voilà.
0: Et là, il y a eu la découverte et le rapprochement qu'on connaît aujourd'hui. C'est une belle histoire.
1: Oui.
0: Ouais. À ce moment-là, qu'est-ce que vous aviez déjà en tête? Est-ce que c'était de travailler ensemble en dehors des cuisines de Joël Robuchon?
1: Quand on était au restaurant de Joël Robuchon, on n'était pas pensé qu'ouvrir notre propre pâtisserie, mais c'était un rêve d'avoir notre boutique un jour.
0: Un rêve commun. Et la pâtisserie qui vous a un peu rapproché à cette époque, ce serait laquelle?
1: Il fait travaille très très bien pour le pâte de feuilletage et aussi le croissant. Et il faisait le très très bon croissant. Et du coup, j'ai trop aimé. Donc je voulais garder pour moi pour toute la vie.
0: Pour avoir des croissants tous les jours,
1: ouais,
0: au petit levé. Aujourd'hui, comment est-ce que vous décrivez votre duo, Satomi?
1: On travaille, on ne fait pas la même chose. Lui, plutôt pour le cuisson et la pâte. Moi, je fais plutôt mousse et les crèmes et tout ça. Et on fait les combinaisons ensemble. Donc, très bien duo, je pense, oui.
0: Complémentaire?
1: Ouais.
0: Dans un instant, Satomi, nous allons voir l'empreinte de vos mentors dans votre travail d'aujourd'hui.

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2: S comme saveur ou comme sabayon. C'est aussi le S de la pâtisserie S où nous sommes installés à Bordeaux. S comme Satomi et Stanley Chan. Satomi, vous avez travaillé avec Pierre Hermé, bien connu pour ses macarons. Qu'est-ce que vous avez gardé de cette expérience?
3: Pierre Hermé, j'avais travaillé quand j'avais 18 ans. Donc, peut-être tous les pâtissiers, ils ont la recette de la base dans la tête. Et pour moi, c'est toutes les recettes de la crème pâtissière, pâte à choux, pâte à feuilleter, toutes les recettes de la base, c'est à la base de la recette de M. Pierre Hermé. Donc, à partir de cela, et j'ai modifié, je vais inventer, je vais changer un petit peu, mais la base, c'est lui.
2: Stanley est passé par de grandes maisons aussi, notamment avec le chef Yannick Aleno, 2 étoiles à Saint-Émilion à la table de Pavie. Avec tous ces grands noms de chefs pâtissiers et cuisiniers, quelle est votre signature à vous deux aujourd'hui?
3: Comme j'ai travaillé avec M. Robuchon aussi, lui Stanley, il a travaillé avec chef Aleno. Et nous avons beaucoup appris de l'importance de la classique de française pour garder la simplicité. Donc si on fait quelque chose de création ou pour revisiter des choses, il faut réfléchir à est-ce que c'est mieux de rester classique ou pas. Et aussi pour garder la qualité de la base. Donc qu'est-ce que c'est le bon fuitage, qu'est-ce que c'est le bon pâtisserie, qu'est-ce que c'est le bon crème, qu'est-ce que c'est le bon pâte à choux. Ça c'est ce qu'on a appris par un grand chef.
2: Comment est-ce que vous arrivez à concilier justement ces deux cultures, la culture japonaise et la culture française dans ces pâtisseries, dans vos créations bordelaises par exemple?
3: J'ai trouvé qu'en France, c'est assez ouverte pour le nouvel goût et nouvelle culture. Donc on était venu à Bordeaux et ouverture, on a fait déjà le rouleau japonais, quelque chose shu matcha, quelque chose un peu différent que les autres. Et j'avais peur que si c'était accepté ou pas, mais tout le monde était bien accepté tout de suite par client. Donc je pense qu'ils sont assez ouverts.
2: Par exemple, quand vous avez une pâtisserie vraiment classique à mettre en place dans votre pâtisserie S,
3: oui.
2: Comment ajoutez-vous cette touche japonaise?
3: En fait, il y a des Paris Bliss, forêt noire, éclair chocolat, quelque chose Saint-Honoré, il y a des fuitages, millefeuilles, et il y a des gâteaux classiques, on reste la recette classique, façon classique, mais on enlève un petit peu de sucre et aussi on enlève un petit peu de gras. Ça veut dire que c'est le beurre, parce qu'on n'a pas, notamment, on n'a pas besoin de beaucoup de sucre et beaucoup de beurre, notre époque. Et du coup, on fait un peu légèreté, plus fine. Donc ça, c'est, je pense, que plutôt quelque chose de style japonais.
2: Et comment on enlève du beurre? On le remplace par quoi dans ces cas-là?
3: Le beurre, on peut faire un moins beurre. Par exemple, avant, on a utilisé beaucoup de mousseline. Ça veut dire que c'est le crème au beurre. Mais on peut utiliser le chantilly monté, un petit peu plus de beurre. Voilà.
2: Waouh. Je ne sais pas vous qui écoutez, mais moi, ça commence à creuser. Hein. J'ai vraiment une grosse envie de pâtisserie. Hein. La pâtisserie nouvelle est proposée à quelle fréquence à la pâtisserie S?
3: Pour le métier de pâtisserie, heureusement, nous avons beaucoup d'événements dans l'année. Et du coup, il y en a Noël, après c'est la galette, après c'est Saint-Valentin, il y a des Pâques, il y a des fêtes de mère, fêtes de père. Donc chaque événement, nous avons une création à faire. Après, il y a des saisons. Il y a des fruits de saison qui arrivent, on crée quelque chose, l'autre chose.
2: De nouvelles pâtisseries au gré des saisons. La pâtisserie S est à Bordeaux. Et d'ailleurs, pourquoi avoir choisi cette capitale régionale? On revient le temps de goûter un petit peu de Follet Rouge et on vous en parle.
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2: Sucré, juste ce qu'il faut, gourmand, coloré. Vous êtes avec nous à la pâtisserie S à Bordeaux, cours Alsace-Lorraine, parce que c'est toujours bien de se laisser tenter par une pâtisserie. En 2017, Satomi, vous ouvrez votre propre maison, donc Satomi et Stanley Chan. Pourquoi avoir choisi Bordeaux particulièrement pour vous installer?
3: Alors, quand on est venu de Bordeaux, c'était par hasard, ça grâce à M. Robuchon, qui était ouvert son restaurant à Bordeaux. C'est pour ça qu'on est venu. Et on n'était pas au courant de cette ville. Et quand on a pensé que l'ouverture de notre boutique, on a pensé Tokyo, soit Taïwan, soit Paris, ou soit de Bordeaux. Et du coup, on a réfléchi. Et on aimait très bien le Bordeaux parce que c'est pas une city capitale. Donc il y en a pas beaucoup de monde, mais comme petit Paris, beaucoup de boutiques et tout ça.
2: Oui.
3: Et c'est important pour le Stanley qu'il faut faire le surf. Il faut avoir la vague. Donc j'étais très contente d'être là.
2: Oui.
3: Donc on a décidé de rester ici à Bordeaux.
2: Parce que vous surfez tous les deux?
3: Et moi, je sais un petit peu, mais ouais.
2: Un petit peu, c'est-à-dire?
3: Ça veut dire que je peux être au bout.
2: Ah, c'est pas mal. Voilà. C'est pas mal du tout.
3: Ouais.
2: Parce que c'est pas facile d'être debout sur une planche. Hein. Qu'est-ce qui a déclenché cette ouverture? Est-ce que c'est le besoin de liberté ou est-ce que c'est le besoin de s'enraciner quelque part?
3: C'était la fermeture de restaurant de M. Robuchon. Et après, on a pensé que est-ce qu'on reste avec le restaurateur au restaurant pour faire le dessert ou on fait ouvrir la boutique ou pas. Après ça, on a décidé d'ouvrir notre boutique parce que on voulait faire un challenge en France. Parce que pour nous, c'est nous tous les deux, on est asiatiques. L'ouverture de pâtisserie française en France, c'est une challenge. Donc, c'était un peu difficile pour décider, mais quand même, on voulait essayer de faire notre rêve ici.
2: Donc, le challenge.
3: Oui.
2: Vos pâtisseries sont très personnelles. Quels sont vos incontournables? Par exemple, on a parlé du Follet Rouge. Qu'est-ce que c'est exactement que le Follet Rouge?
3: Oui, et Follet Rouge, c'est mousse mascarpone avec un CA fruits rouges et sable bretonne. Et après, glaçage rouge dessus. C'est simple, mais c'est très fraîche et des fruits et très bon. Follet Rouge, c'est on en a tout le temps, mais on travaille pour le fruit de saison. Maintenant, on travaille pour le fraise du sud-ouest. On travaille avec le fournisseur de Sorbonne et le ramène toutes les fruits et légumes du sud-ouest.
2: Le Follet Rouge, c'est un peu comme une pavlova finalement.
3: C'est une mousse mascarpone avec les fruits rouges et sable bretonne. C'est très légère. Nous, quand on fait la création de gâteau, on met pas beaucoup de saveur dedans. Normalement, c'est 3-4 saveurs dedans parce que sinon, on peut pas, on sait pas qu'est-ce qu'on goûte. Et aussi, il y en a partout de difficultés de mémoriser le goût.
2: Mmh.
3: Voilà. Et pour l'événement, pour Noël, fête de mer, on fait un petit peu plus de compliqué. Mais pour le gâteau quotidien qu'on déguste, comme le parler du lait, c'est que les chocolats, c'est tout simple. Et on aime bien de quelque chose de simple, mais très bon. Donc, notre création, notre gâteau, c'est toujours, le 3-4 éléments dedans.
2: On se retrouve dans un instant, Satomi, après une nouvelle gourmandise pour parler encore de la pâtisserie S à Bordeaux. Et on vous laisse avec Philippe Vigier et l'info pratique.
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4: Entre vagues spectaculaires, vues panoramiques et passion jardinage, votre semaine s'annonce riche en découvertes. On commence par un plein d'adrénaline à Vandaïs Montalivé jusqu'au 17 mai. Les meilleurs surfeurs de la région s'affrontent pour le championnat Nouvelle-Aquitaine de shortboard. 170 athlètes, toutes catégories confondues, qui vont dompter les vagues pour décrocher l'une des 32 médailles en jeu. C'est spectaculaire, c'est gratuit et l'ambiance sur la plage, elle est garantie. On redescend un peu plus au sud, direction Arcachon, la célèbre Grande Roue fait son grand retour place Peno. C'est le moment idéal pour prendre de la hauteur et s'offrir un panorama de rêve sur le bassin. C'est ouvert tous les jours dès 11h. Il faut compter 7 euros pour les adultes et 5 euros pour les moins de 10 ans. Enfin, avis aux mains vertes, rendez-vous à la citadelle de Blaye pour le traditionnel troc de plantes. Que vous soyez expert ou débutant, l'entrée, elle est libre pour tout le monde.
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2: Coup de cœur pour la ville de Bordeaux, crush pour les pâtisseries de Satomi et Stanley Chan, cours Alsace-Lorraine à Bordeaux. Nous sommes dans un salon de thé également, où vous pouvez voir le laboratoire au fond de la grande pièce. Et ça, c'est un choix. Satomi, pourquoi avoir choisi justement cette ouverture sur ce laboratoire?
3: C'était mon rêve d'avoir une boutique pour voir la cuisine ouverte et aussi un salon de thé. Parce que moi, j'aime bien la pâtisserie et toujours je suis à Paris, au Tokyo pour aller à la pâtisserie. Je peux pas déguster sur place et toujours je dois acheter et je dois chercher ailleurs au parc, endroit pour déguster. Donc, je veux vraiment déguster sur place. Donc, c'était mon rêve de salon de thé. Pour l'ouverture cuisine, c'est pour nous aussi, on peut voir le client. Et aussi, il y a de l'odeur, il y a des bruits de la cuisine, c'est actif. Et toujours chef, moi et Stanley, ils sont là et on peut contacter avec les clientèles directement.
2: Qu'est-ce qui a fait que vous deux, vous avez choisi la pâtisserie quand vous étiez petit?
3: C'était très marrant parce que moi, je voulais faire la cuisine. À la fin, je pensais que, c'est cuisine, c'est un peu plus, comme on dit, sauvage. Donc, j'ai choisi la pâtisserie. Et quand j'ai rencontré Stanley, que j'ai parlé de ça, et Stanley était la même chose. Il voulait faire la cuisine, mais quand il a regardé la cuisinière qui a coupé la viande depuis 6h du matin, il a dit qu'il préfère de croissant de 6h du matin.
2: Le départ d'une création, c'est quoi? C'est le goût? C'est la vision de la pâtisserie?
3: Ça dépend des choix, mais de temps en temps, on partit de goût. Donc, on veut utiliser les fraises, des quelque chose de l'autre produit, on veut utiliser les pâtes feuilletées. On est parti pour le couleur, on est parti pour la forme. Donc, ça dépend des périodes.
2: Alors, la pâte feuilletée, c'est la pâte feuilletée. Hein.
3: Ouais.
2: Vos pâtisseries sont souvent décrites comme très précises aussi. Est-ce que c'est ça l'influence japonaise, Satomi?
3: Je pense que pour la pâtisserie, par rapport à la cuisine, c'est assez précise. Parce qu'on n'a pas de la forme. Donc, il faut qu'on doit créer la forme avec le sucre, la farine et la crème et tout ça. Donc, il y a des libertés pour la création. Mais pour la recette, il faut faire le précisément.
2: Alors, meilleure galette aux amandes de Nouvelle-Aquitaine, meilleure galette frangipane et brioche de la Gironde, tout ça en 2025. C'est toujours cette envie de challenge?
3: On était toujours envie de faire un challenge, mais on n'avait pas de temps pour le préparer. On ne s'était pas au courant et tout ça. Et là, c'est mon ami qui est fournisseur de Sorbonne, le Frédéric, qui m'a donné de l'information juste avant 2 semaines de concours. Que tiens, vous avez un concours. Et du coup, on a dit que ok, bah 2 semaines, on y va. Et donc, c'est Stanley qui a fait l'effort pour le faire, les deux galettes et briochées.
2: Votre pâtisserie, elle est assez discrète finalement. Elle est juste cour Alsace-Lorraine. Elle longe le tram A.
3: Ouais.
2: Il faut vraiment passer devant pour la voir.
3: On a visité beaucoup de locales, bien sûr. Et on voulait faire au centre de Bordeaux. Mais c'était difficile d'avoir un salon doté et grande cuisine avec. Donc il y a beaucoup de pâtisseries dans le centre. Il n'y a que des ventes. Et leur cuisine, et c'est ailleurs. Mais je voulais faire vraiment ensemble. Donc, je déplace un petit peu. Et comme ça, on peut avoir tout
2: cet
3: en même
2: espace.
3: Temps.
2: Okay. Ouais. Bah, c'est une très belle idée en tous les cas. Et ça ne vous fait pas défaut parce que vous êtes quand même lauréat de pas mal de concours. Donc, bravo pour ça. Le savoir-faire et la place de chacun, bah, c'est ce qu'on va aussi aborder dans un instant.
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2: Travailler à deux, c'est le quotidien de Satomi et Stanley Chan à la pâtisserie S à Bordeaux, cours Alsace-Lorraine. Satomi, comment vous organisez-vous avec Stanley? Est-ce que vous avez chacun votre terrain ou est-ce que c'est un quatre mains? On sait déjà un peu qui fait la création et qui applique.
3: Il travaille beaucoup dans la cuisine et moi je fais un peu le gestionnaire aussi. Donc moi je suis dans la cuisine, je pense que 60%, 70%. Mais lui il est 100% cuisine, donc c'est lui qui est le chef. Il est timide un peu, donc il ne parle pas beaucoup.
2: Oui.
3: Donc moi je parle, donc les gens qui pensent que c'est moi qui est le chef, mais oui, vrai chef c'est lui.
2: C'est lui.
3: C'est lui qui décide dans la cuisine et tout, voilà.
2: C'est Stanley. Ça vous arrive parfois d'être en congé et en famille et à un moment donné, paf, vous avez un coup de cœur sur une pâtisserie ou une glace artisanale et vous dites tiens, ça pourrait donner quelque chose de sympa dans notre laboratoire.
3: Oui, on toujours parle de ça et en fait, quand on travaille, on parle de travail, mais quand on a la vie normale, vacances et tout ça, quand on mange quelque chose, décoration de la boutique et tout ça, toujours on parle de travail aussi. Donc c'est partie de notre vie.
2: Ouais. Un exemple qui est arrivé comme ça de manière inattendue?
3: Quand on est voyage, c'était Alsace et on a mangé le tarte aux poires.
2: Ouais.
3: Alsacienne. Et après ça, on a dit, tiens, on va faire tarte aux poires. Donc après ça, 2 semaines, on a fait le tarte aux poires alsacienne.
2: Qui est-ce qui s'occupe de trouver les meilleurs produits alors pour les pâtisseries, les boissons? C'est Satomi?
3: Plutôt Stanley.
2: Ah, c'est plutôt Stanley?
3: Ouais.
2: Le duo parfait pour les ingrédients, ce serait quoi?
3: Et maintenant, c'est très intéressant pour le matcha. Matcha, c'est très à la mode en France aussi, mais toujours c'était à la mode en Asie. Très marié bien avec le haricot rouge et aussi le chantilly et le crème aussi.
2: Alors le matcha, on peut peut-être rappeler ce que c'est, Satomi?
3: Matcha, c'est thé vert du Japon. Et je pense qu'il y a beaucoup de Français qui ont goûté déjà le matcha, un peu amer. Mais il y a des goûts particuliers un peu. Et ça marie bien avec le crème, chantilly.
2: Quel est l'exhausteur de goût préféré pour vous, Satomi?
3: Vanille. On utilise en fait le vanille Tahiti. Et beaucoup de pâtisseries utilisent vanille Madagascar. Mais le parfum de Tahiti, c'est un peu particulier. Mais j'adore cette parfum. Donc, quand on l'utilise pour le Saint-Honoré, millefeuille, vanille, c'est toujours Tahiti.
2: C'est plus prononcé?
3: Plus prononcé et c'est plus parfumé.
2: Entre vous deux, Satomi et Stanley, qui est le plus gourmand?
3: Je pense que moi, j'aime bien de manger plus que lui, mais lui, il est plus compliqué pour le goût, je pense.
2: Ah oui, ouais. Plus exigeant.
3: Ouais.
2: Vous vous souvenez d'une pâtisserie que vous adoriez quand vous étiez petite au Japon?
3: Au Japon, oui. Il y avait une pâtisserie que ma mère, elle toujours ramène. Ouais, les petites pâtisseries, il y avait un rouleau japonais, il y a des puddings, il y a des shortcake, c'est le typique japonais. Il y a des, comme les yakek que nous avons, avec le fraise. Ouais. Beaucoup de mémoire.
2: Votre relation avec les Bordelais, vos intentions aussi pour l'avenir, c'est ce qu'on va aborder dans la dernière partie.
3: Ouais.
2: Juste le temps d'écouter une chanson. Comme tout.

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2: Satomi et Stanley Chan à la pâtisserie S à Bordeaux. Duo exceptionnel pour ce salon de thé pâtisserie dans le cours Alsace-Lorraine. Satomi et Stanley Chan, vous avez suivi une formation chez le chef Joël Robuchon, triplement étoilé, aujourd'hui disparu, et aussi chez le chef Yannick Alléneau, que l'on connaît ici à Saint-Émilion pour la table de Pavie, mais également triplement étoilé aujourd'hui pour son restaurant à Paris. Satomi, comment vous définissez la relation avec les Bordelais? Comment ça se passe avec eux?
3: Quand on en a décidé de l'ouverture de la boutique à Bordeaux, tout le monde dit, on m'a dit que Bordeaux est difficile, compliqué, donc il faut faire attention, blablabla. Mais finalement, on est bien aimé. Et aussi, il y a beaucoup de clients qui sont très très gentils. Il y a des madames qui viennent tous les jours. Il y a une famille qui vient tous les dimanches. Et il y a des relations avec beaucoup de clientèle bordelais. Et je suis très contente.
2: C'est peut-être aussi parce qu'une fois qu'on goûte la pâtisserie à la pâtisserie S, on l'adopte tout de suite.
3: Ils ont validé.
2: C'est validé. Vos intentions pour l'avenir, c'est quoi, Satomi? Est-ce que vous avez envie d'agrandir, ou bien de transmettre, ou bien même de rester dans une maison à taille humaine?
3: Ouais, c'est une question que on m'a demandé beaucoup. Que deuxième boutique, et il faut aller à Toulouse, il faut aller à Paris. Mais nous, on voulait rester juste une boutique à Yutkolzas-Lorraine, parce que si on fait deuxième boutique et troisième boutique, on n'a pas de temps de pâtisser dans la cuisine. Ce sera plus gestionnaire. Et nous, on voulait rester dans la cuisine, plus faire la pâtisserie.
2: Et parce que vous aimez ça.
3: Oui.
2: Quel est votre péché mignon découvert en Gironde, par exemple? Est-ce que ce serait le cannelé, ou est-ce que c'est un plat, une autre sucrerie?
3: Cannelé aussi, bien sûr, j'aime bien. Et aussi, huître dans le bassin d'Arcachon. Et aussi, j'adore le canard ici.
2: Le canard.
3: Oui.
2: Alors, il faut savoir quand même que Bordeaux, c'est une capitale tout de même, hein, mais c'est la capitale de Nouvelle-Aquitaine. Et le canard, ben, y en a dans les Landes, y en a dans le Périgord. Vous avez déjà été dans ces endroits-là pour déguster de nouvelles choses?
3: Oui, on essaye de voyager un petit peu, mais comme il fait le surf, donc toujours on est à côté de la mer.
2: Alors, du côté de la mer, il y a aussi les dunes blanches, vous savez.
3: Oui, il y a des choux, oui.
2: Ouais. Alors, si vous deviez choisir une création qui pourrait être aussi importante que les dunes blanches sur le Cap Ferret, ou bien le cannelé à Bordeaux, ce serait quoi? Vous avez déjà pensé à ça ou pas?
3: On a déjà pensé un petit peu, et je pense qu'on fait quelque chose avec le feuilletage, si on veut le faire.
2: Avec le feuilletage?
3: Feuilletage, oui. Parce que le pâte à choux, c'est déjà là. Oui. Et cannelé, c'est déjà là aussi. Donc, il y a de l'autre chose. Et nous, on est très, très forte. Notre feuilletage, c'est très bon. Oui. Comme on a gagné le galette aussi.
2: Eh bien, bien sûr.
3: Voilà. Donc, si on fait, je pense que ce sera avec le feuilletage.
2: Si vous deviez résumer, Satomi, votre aventure en une seule saveur, un goût, ce serait quelle saveur?
3: Quelle saveur? Je pense que ce sera matcha. Ouais, j'adore le goût de matcha, et aussi c'est une petite amertume. Ouais. Et un peu amertume, et beaucoup d'élégance, et une belle longueur en bouche. Donc c'est l'équilibre de tout.
2: Ce serait ça alors.
3: Ouais.
2: OK. Merci de nous avoir reçus. Longue et heureuse vie à la pâtisserie S, et puis surtout à votre
3: Merci
2: talent
3: beaucoup.
2: À tous les deux, Satomi et Stanley Chan.
3: Merci.
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1: Excellent samedi à vous, il est midi. L'actu, Jade Péchira.
2: L'UBB n'a pas le droit à l'erreur contre Perpignan. Après sa victoire à Bayonne la semaine dernière, l'Union reçoit l'USAP à Chaban-Delmas cet après-midi en top 14. A priori, rien d'insurmontable contre les 13e du classement, à condition de rester concentré sur l'objectif du jour, Arnaud Carré, et de ne pas trop penser à la finale de Champions Cup dans une semaine.
3: L'UBB n'avait pas parlé de Bilbao la semaine dernière, ce qui l'a aidé à gagner à Bayonne. Elle a choisi la même recette cette semaine, même si l'événement approche. Un événement qu'elle semble appréhender avec un peu plus de recul, l'un des entraîneurs, Aurélien Colonie.
4: Ce qui est sûr, c'est qu'il y a de l'expérience qui est rentrée dans la préparation. On a vécu une saison en Champions Cup quasiment similaire, quasiment semblable. Le chemin top 14 est différent. Et je crois que ça nous sert quand même pour aborder les choses et pas se tourner déjà vers l'objectif de la semaine prochaine. C'était notre loupe de la semaine parce qu'on n'est pas satisfait de notre position en top 14. On se doit de terminer mieux pour essayer d'équilibrer les vases sur les deux compétitions.
3: La situation précaire en top 14 a aussi pour conséquence que l'Union n'a pas le luxe de choisir ses matchs. Pression supplémentaire pour le groupe, mais mise en éveil aussi. Pour le deuxième week-end d'affilée, elle alignera une équipe mixte, mais avec un banc XXL, le pilier Jefferson Poirot.
5: Ça permet aussi de partager le travail sans forcément trop tirer sur les organismes. Je pense que c'est plutôt une bonne gestion de la part du staff et j'ai l'impression que ça oxygène aussi quand même l'effectif d'une certaine manière.
3: Tenir en alerte tout le monde pour avancer en championnat, quitte à prendre le risque d'une blessure. Ce qui est sûr, c'est que la meilleure façon de préparer la finale, c'est encore de quitter tout à l'heure la pelouse de Chaban à l'issue d'une prestation aboutie.
2: UBB Perpignan, ce sera bien sûr à vivre en direct et en intégralité sur ICI Gironde à partir de 16h15 tout à l'heure. La compo de l'UBB est à retrouver sur ICI.fr. J-1 avant le crunch, coup d'envoi demain à 17h45 au stade Atlantique de Bordeaux entre les Françaises et les Anglaises. Dernier match du tournoi des destination. Les deux équipes visent le Grand Chelem, ce qui serait un exploit pour les Bleus puisque les Anglaises sont invaincues depuis 37 matchs. C'est l'heure de vérité pour les Girondins de Bordeaux. Dernier match de National 2 cet après-midi. Les Bordelais se déplacent à Avranches en Normandie. Ils sont deuxièmes du classement du championnat à un point de La Roche qui se déplace à Locminé en Bretagne. Dû à la distance donc pour la montée en Ligue 3, mais pas question de passer le match à faire des calculs. Pour Walid El Hajjam, le défenseur des Girondins, il va surtout falloir tout donner sur ce dernier match.
6: On s'est parlé entre nous, on s'est dit que voilà, il fallait finir sur une bonne note, en tout cas cette fin de saison, il fallait tout donner et n'avoir aucun regret à la fin. Le club avait mis un objectif de victoire pour cette saison, il peut être atteint. Donc au moins si on atteint cet objectif-là, on aura atteint l'objectif qui était demandé en début de saison. Et si ça ne suffit pas, c'est que vraiment en face, ils ont fait une saison extraordinaire. Donc si on fait le job et le taf, au moins, je pense que même vis-à-vis des supporters, c'est eux aussi, ça fait plaisir parce que bon, on peut leur rendre aussi tout ce qu'ils nous ont donné durant cette saison, c'est top. Et après, au-delà de ça, ce dernier match pour nous, c'est vraiment garder l'état d'esprit qu'on a mis durant cette fin de saison et finir le mieux possible pour vraiment n'avoir aucun regret. Donc effectivement, je pense qu'on n'a pas trop le choix. Il faudra finir sur une victoire et surtout ne pas calculer le reste, se concentrer sur nous-mêmes.
2: Début du match des Girondins contre Avranches à 18h. Ici Gironde, midi 3, un parapentiste a fait une chute mortelle hier soir tout près de la dune du Pila. C'était sur la plage du Robinson à la Teste de Buch. Il s'agit d'un homme d'environ 35 ans. Autre accident mortel hier en Gironde sur la route. Cette fois, un cycliste de 25 ans a été tué dans une collision avec un camping-car. L'accident a eu lieu sur la route du Toit sur la commune de Carcan. Les philatélistes de la Gironde avaient rendez-vous au Taillant Médoc hier pour la vente en avant-première d'un timbre à l'effigie d'Étienne de la Boétie, poète et grand écrivain humaniste du 15e siècle, mort au Taillant Médoc. Alain, collectionneur depuis les années 60, était donc au Taillant hier. En grand passionné, il voulait absolument acheter son timbre en avant-première.
7: On essaie, quand les timbres sortent, d'avoir le tampon du premier jour qui correspond à la date d'émission anticipée du timbre, parce qu'il ne sera vendu après dans les postes qu'à partir de lundi. Moi, je classe les timbres dans un album. Donc, ils sont classés sur la page de droite et ça permet sur la page de gauche, quand on a un premier jour, de mettre l'enveloppe avec le premier jour. Ça enrichit un peu la collection. Ça se compte par milliers, hein, de toute façon. J'avais 12 ans, j'allais chercher des timbres à la poste à Bordeaux, hein, puisqu'il y avait à l'époque un guichet philatélique. Donc, ça m'en fait des années de timbres.
2: Les 700 000 timbres à l'effigie d'Étienne de la Boétie seront vendus dans le reste du réseau de la Poste à partir de lundi. 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
2: Quelques éclaircies à guetter dans l'après-midi, mais surtout des averses qui persistent. Le ciel se dégage notamment dans le Médoc et le Blayais. Ailleurs dans le département, le ciel reste gris et le temps humide. Dans l'après-midi, compté entre 14 et 15 degrés un peu partout en Gironde. Tout de suite, Willy Rovelli vient déjeuner chez vous.
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10: Bonjour, merci d'avoir choisi votre radio ici. C'est Willy vient déjeuner chez vous, numéro 1053.
11: Ah là là,
12: ça filoche.
10: Ça filoche, mes amis. Bonjour, la tribu.
11: Bonjour.
10: Alors, qui est là aujourd'hui? Nicolas Malabeuf, notre enfant de la télé. Bonjour, mon bon Nicolas.
11: Bonjour, Willy, bonjour tout le monde.
10: Et Fabien Imo, notre geek. Bonjour, mon Fabinou.
13: Bonjour, Willy, bonjour à tous.
10: Et bienvenue à tous. Bah, vous avez passé une bonne semaine,
13: c'est bien. Excellent. Ah,
10: bah, tant mieux. Alors, moi, je suis toujours en direct des locaux de Ici La Rochelle à La Rochelle, puisqu'on continue jusqu'à vendredi prochain les tournages de votre émission culte Fort Boyard qui passera cet été sur France 2. Le reste de la tribu est à la maison de la radio à Paris, voilà, parce que vous n'avez rien à faire sur le fort et je m'en réjouis. Je suis sûre que Fabien a pris ma place.
11: Même pas.
13: J'ai laissé le siège vide.
10: C'est horrible.
13: Ça fait un peu bizarre. Oui, je vous cache pas, ça fait bizarre.
10: Bah, oui, on a l'impression que je ne suis plus de ce monde. Bon, bah, priez pour moi, mes amis. En attendant, eh bien, on va repartir pour un nouveau numéro de votre grand talk show du week-end, le seul de la radio française à mélanger actu et humour. Ici, on apprend, on se détend, notez les dossiers du jour. D'abord, attention, les accidents sur la route sont en hausse. C'est un long week-end. Vous êtes peut-être parti en famille ou entre amis. Vous avez pris la voiture. Attention, nous sommes moins vigilants.

0: avec le temps. Eh bien, on en parle dans 20 minutes. Et bien sûr, vous le savez, on fait cette émission ensemble. D'abord sur le groupe Facebook, mon cher Fabinou. Alors,
1: pour nous retrouver, vous tapez sur Facebook Youpi la vie avec Willy Rovelli. Et il y a le sondage du samedi spécial.
0: Alors, c'est quoi ce sondage?
1: Spécial Eurovision.
0: Oui, c'est ce soir.
1: Pensez-vous qu'on peut gagner enfin l'Eurovision cette année? Eh bien, écoutez-moi bien. 92% des youpistes ont voté. Aucune chance.
0: Ah, bon, c'est bien. Ça s'annonce bien.
1: Voilà. On est optimiste.
0: On est optimiste. On va en parler en fin d'émission parce qu'on va retrouver, on retrouvera Laurent Petit-Guillaume qui est sur place puisque votre radio ici, voilà, est partenaire de cet événement. Donc, allez, on y croit quand même.
1: Allez,
0: et puis on
1: continue.
0: En parlera en fin d'émission. Voilà. 0810 055 056. Appelez-nous pour réagir sur ce que vous voulez. C'est la libre antenne du week-end. Vous passez à tout instant, même pour nous faire un petit coucou. Et vous repartez avec quoi, mon cher Nicolas?
2: Eh bien, on ne sait pas si on va gagner l'Eurovision, mais une chose est sûre, la carte carburant de 100 euros va bel et bien être remportée dans notre émission.
0: Ça.
2: Et le tirage au sort, c'est demain.
0: Merci, mes enfants. Vous savez que je vous aime.
1: Ah, oui, nous,
0: et que je vous aime encore plus quand vous êtes loin de moi. Mais là, je vous aime
2: vous
0: tellement.
2: Vous n'avez pas notre odeur.
0: Oui, c'est ça. Est-ce qu'on a tout dit? Alors, démarrons. Allez, Zouzou.
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0: Allez, ouvrons notre premier dossier. Bonjour Julien Thibault.
4: Bonjour.
0: Bienvenue ici mon cher Julien, vous êtes le président de l'association Victimes et Citoyens. On va parler dans un instant de votre asso et de l'aide que vous proposez aux victimes de la route. Mais d'abord la sécurité routière là, qui a indiqué il y a 2-3 jours que le nombre de morts sur la route est en hausse de 15% en avril en France. Est-ce que ça vous étonne mon cher Julien ce chiffre?
4: Malheureusement non. C'est une tendance qu'on a depuis. Mmh. Ouais, c'est une tendance qu'on a depuis le début de l'année et puis même depuis l'été dernier. Donc on n'a que des mois en hausse. Voilà.
0: C'est quoi? C'est toujours dû à la même. Ouais, c'est toujours dû à la même chose. La vitesse, l'alcool, c'est toujours ça quoi.
4: L'inattention, l'alcool, la vitesse. C'est vrai que tous ces signaux, on les connaît. Mais malheureusement, on a l'impression que les conducteurs ne les prennent pas en compte.
0: Ouais, c'est
4: et
0: ça.
4: On connaît le résultat.
0: Voilà, il y a un relâchement un peu de bon. On se dit allez, voilà, on s'en fiche un peu de tout. Moi, qui suis beaucoup en, je le dis tout le temps, qui suis avec ma petite Vespa lorsque je suis à Paris, je vous jure que tous les jours, je suis, lorsque je passe au vert, d'accord, je freine. Alors qu'en face, ils sont au rouge, parce que tous les jours, les gens passent au rouge. Voilà, donc c'est... Et même en voiture, Voilà, donc c'est une espèce de... Oui, mais, Julien, vous voulez dire oui, mais...
4: Non, c'est une question d'incivilité,
0: Mais oui, c'est ça. Il y a beaucoup de jeunes, beaucoup de deux roues, beaucoup de vélos aussi, qui sont impactés. Alors vous, mon cher Julien Thibault, chez Victimes et Citoyens, qui est une association, vous... D'abord, c'est quoi Victimes et Citoyens, à la base, comme association?
4: Eh ben, Victimes et Citoyens, c'est une association qui fait de l'aide aux victimes d'accidents de la route au niveau national. On fait des permanences également au niveau hospitalier. Et puis, on est une association aussi, 80% de l'association, c'est des victimes de la route. Donc, on fait aussi des actions de prévention sur le terrain via des témoignages de victimes. Et puis, on réfléchit aussi à des dispositifs de combat national et d'outils pour lutter contre l'insécurité routière.
0: Voilà. Et là, parmi ces outils, il y a quelque chose qui est très intéressant, là, que vous venez de sortir, qui est un guide pour aider ceux qui ont eu un accident routier. Parce que quand on a un accident, parfois, voilà, on est face à, forcément, le choc, etc., etc., puis face à des démarches qui peuvent être très complexes.
4: C'est ça. Alors, on a sorti un dispositif qui s'appelle le code de la sortie de route parce qu'on a fait un constat simple en fait, c'est que après un accident, les victimes sont souvent livrées à elles-mêmes. Elles ne savent pas quoi faire, à qui parler, quels sont leurs droits, quelles sont les erreurs à ne pas faire. Et donc, on a voulu développer un outil qui soit un peu avant l'accident, qui soit un outil de prévention, qui éduque finalement sur ces questions-là et qui sensibilise sur les responsabilités aussi du conducteur. Parce qu'on connaît les responsabilités pénales, mais souvent on se rend pas compte des complications en termes d'indemnisation si on est responsable d'un accident et on parlait il y a quelques minutes d'alcool ou de stupéfiants, ça peut avoir un gros impact en fait.
0: Ouais. Et quand on porte plainte aussi, parfois c'est très long et on le sait pas. Donc c'est ce que vous dites dans votre guide, voilà, que c'est il faut être patient et qu'on sache également vers quel organisme se tourner.
4: Oui, bien sûr. Et puis on prend la question de la

0: de porter plainte. Il y a beaucoup de personnes qui ne le savent pas,
1: qui ne le savent pas.
0: Et voilà, et ils ne connaissent pas le chemin non plus pour pouvoir porter plainte. Donc bon, voilà, on a voulu réfléchir à un dispositif, un outil clair, accessible, parce que malheureusement, ces informations, on peut les retrouver, mais souvent, elles sont noyées dans des rubriques où on coche et puis finalement, on lit pas. Et donc, on n'a pas l'information.
1: Voilà. Et on peut le trouver où, ce guide, alors, Julien Thibault?
0: Et ben alors, en fait, c'est un peu plus grand qu'un guide. Hein. On peut le retrouver sur le site la sortie de route.com. Ouais, et c'est un site dédié où la première interface, c'est en fait vous inviter à faire un test. Ce test, c'est plus simplement pour vous faire voir que vous n'avez pas les réponses aux questions. Et donc, in fine, on invite les usagers à télécharger le code de la sortie de route pour pouvoir être mieux informés.
1: Voilà, sortiederoute.com. Merci infiniment, Julien Thibault, d'être passé nous voir, président de l'association Victimes et Citoyens. Et prudent sur la route, mes amis. Hein. Tiens, si vous êtes partis un petit peu en week-end à droite à gauche, appelez-nous 0810 055 056. Dites-nous où vous êtes, comment ça se passe. On va en parler dans un instant. Et Fabien Aymon, on parle de quoi avec toi, là?
2: L'actu web, six ans après le Covid-19, les internautes ont peur de l'antavirus.
1: Ah oui, l'antavirus.
2: On fait le point dans un instant, car apparemment, on ne fait plus les gestes barrières. Et ça, c'est un véritable problème.
1: Ah bah décidément, on fait plus rien. Hein. Tiens, les deux là, comme vous faites rien, on écoute quoi là?
2: Kylie Minogue.
1: Eh bah alors lancez-moi ça correctement, voir si je vous.
2: Allez Fabien, allez. Kylie. C'est parti.
1: C'est tout.
2: D'accord. Bah, elle a commencé à chanter.
1: C'est ça ton lancement de chanson. C'est allez Kylie.
2: Allez Kylie.
1: Qui chante, c'est que ça. Ouais.

0: Minogue.
1: Kylie Minogue avec The Locomotion Jingle.
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1: Je suis à Issy-La Rochelle, mes amis, à La Rochelle. Il est midi 16 à La Rochelle. Quelle heure il est à Paris?
4: Midi 16.
1: Pareil. Midi 16, très bien. Il n'y a pas de jet lag alors. Très bien. Alors, mon cher Fabien,
5: oui,
1: ça va toi?
5: Oui, ça
1: comment
5: va.
1: Ça va la vie en ce moment? Bien,
5: très bien, très bien,
1: bien. Bien, très bien. Fleur va bien. Fleur, c'est la chérie de Fabien. Fleur
5: va bien.
1: Louis va bien. Louis, c'est le fils. Martine va bien. Martine, c'est la maman. La maman de Fabien et Mo. Voilà, c'est bon. Je crois qu'on a fait le tour. Comment vont les deux bagnoles polluantes?
5: Parce que Fabien et Mo, je ne roule plus.
1: Mais oui, voilà.
5: Je ne roule plus avec le prix du carburant. Vous savez, je ne fais même plus le plein.
1: Non, comment tu fais? Tu siphonnes d'autres voitures.
5: Voilà, c'est
1: bien.
5: Si vous voulez des astuces, écoutez-nous.
1: Allez, alors, Fabien, on
5: c'est
1: parle
5: parti,
1: de quoi
5: toute l'actu
1: oui.
5: web. Et depuis oui. quelques jours, la France a peur.
1: Ah
5: mais
1: oui,
5: les chaînes d'infos sont en oui. boucle sur la nouvelle épidémie, l'antavirus. Depuis quelques jours, on entend des termes qui nous rappellent des mauvais souvenirs, comme cas contact,
4: oh là là,
5: patient zéro, quarantaine. Non mais la psychose commence à s'installer. Les internautes ne peuvent s'empêcher de faire le lien forcément avec le Covid-19. Il y a six ans, le président prenait la parole pour annoncer ça.
6: Dès lundi et jusqu'à nouvel ordre, les crèches, les écoles, les collèges, les lycées et les universités seront fermés.
5: Bon, alors, je sais que les étudiants vont être déçus, mais pour l'instant, les écoles restent ouvertes.
1: Hein. Oh merde.
5: Oui, désolé. Merde. Et les autorités de santé se veulent rassurantes face à l'épidémie. Bon, c'est ce qu'ils disaient aussi avec le Covid. Résultat, deux mois après, on était tous à la maison en train de fabriquer des masques avec de vieux slips. Mais un constat a été fait, non plus sérieusement, par des médecins et des experts. En fait, on a complètement oublié les gestes barrières. Par exemple, quand on est en période d'épidémie de grippe, il faut porter un masque, par exemple, dans les transports en commun. C'est important.
1: Ah oui, c'est vrai.
5: Ou pire encore, non mais ça c'est très sérieux, on ne se lave plus les mains quand on va aux toilettes.
1: Bon non.
5: Écoutez, non mais voilà ce qui se passe pour les hommes.
7: Chez beaucoup d'hommes, se serrer la main revient à se serrer le pénis.
5: Non, non,
7: vu qu'ils ne savent pas les mains sortant des toilettes, c'est exactement ce qui se passe.
1: Vois non mais voilà, tu vois, Fabien, c'est pour ça que je te serre directement le pénis. C'est pour éviter.
5: Non mais c'est un message.
1: Temps.
5: C'est un message pour tous les hommes de France qui nous écoutent ce midi et surtout pour Nicolas. Oh. Voilà, lavez-vous les mains en sortant des toilettes. Non, j'en ai marre de serrer des pénis toute la journée. Voilà. Allez, toujours dans l'actu web de la semaine, sur Facebook, la gendarmerie de Saône-et-Loire a lancé une alerte. Attention, si vous prenez le volant dans ce département, vous pouvez croiser le chemin de chevreuils complètement ivres. C'est très sérieux. En fait, les chevreuils consomment des fruits fermentés et des bourgeons tombés au sol. Et résultat, les chevreuils sont complètement bourracha. Il y a une vidéo là qui tourne et qui fait le buzz. En fait, on voit la pauvre bête qui zigzague au milieu d'une route. Au début, certains internautes ont cru que c'était Renault qui avait trop abusé lors de son anniversaire. Mais non, pas du tout, c'était bien un chevreuil. Et on termine par le coup de gueule de la semaine. Coup de gueule d'Emmanuel Macron. Il était au Kenya lundi au sommet Africa Forward. Et lors d'un échange, il est
1: monté. Comment il s'appelle ce...
5: Le sommet, c'est Africa Forward.
1: Ah oui.
5: Et lors d'un échange, il est monté sur scène pour réclamer le silence. La salle était trop dissipée selon lui. Écoutez, il s'est fâché tout rouge.
8: Excuse me, everybody. Hey! Hey, hey!
5: Oh!
8: I'm sorry, guys.
5: Il ne rigole pas. Suite à ce coup de gueule, les DJ français French Fuse ont décidé de faire un remix de son intervention. Ouais. Écoutez.
8: Hey! Hey! Hey! Everybody! Hey! Hey! Everybody! Hey!
5: Et bien voilà, nous avons le nouveau tube de l'été. Merci au DJ French Fuse pour cette création, for sure.
1: Thank you mon cher Fabinou.
5: Oui.
1: Thank you. Donc on ressort
5: les masques
1: faits en slip.
5: En slip,
1: d'accord.
5: Ouais, avec des vieux slips.
1: Voilà, exactement. Tu sais que moi j'ai des slips faits avec des vieux masques.
5: Ah,
1: et
5: ça,
1: c'est
5: bien.
1: Pas mal. Je vous le conseille. Jingle, je vous le conseille.
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1: Oui, il y a Céline de Brest qui est là. Ça va, ma Céline?
9: Hello!
1: Oh, hello!
9: Coucou.
1: Comment vas-tu, ma Céline?
9: Hello!
1: Ah, elle a la forme, Céline, j'adore. Ça va, ma Céline?
9: Ouais, toi?
1: Bah, ça va très très bien. Qu'est-ce que tu fais de beau à Brest? Tu habites là-bas ou tu es en vacances?
9: Je picole un peu.
1: Ah, tu picoles? D'accord. Ça, c'est bien.
5: On arrive.
1: Voilà.
5: Avec un chevreuil.
1: Ça, c'est très très bien. Mais évidemment. Là, t'es sûr que t'es avec modération, là?
9: Je sais pas. Ça fait quelques années que ça dure, donc je sais pas.
5: Ah oui, quand même. Alors,
1: très bien. Très bien, Céline. Alors, avant qu'on te perde définitivement, pourquoi tu nous appelais ce midi, ma chère Céline?
9: Pour faire coucou.
1: Ah, bah, c'est bien, faire coucou. Ben voilà, coucou.
9: Oui.
1: Coucou. Tu as commencé l'apéro tôt, il y a déjà plusieurs mois, non? Là,
9: quelle année, ouais.
1: Plusieurs années, très bien. Très bien. Bon, tu fais attention.
9: J'allais voir des gens spécialisés. Oula. Pour.
1: Ah oui. Tu fais attention, hein. Tu fais attention. Et Céline, tu fais attention à toi, ma Céline. Hein.
0: D'accord.
1: Voilà, tu fais attention, ma Céline, d'accord. Tu vas faire quoi cet après-midi? Tu voulais nous parler des années 80, toi, non? T'aimes bien les...
9: Mais oui, voilà.
1: Ah,
9: voilà.
1: T'aimes bien Eurythmix? Ah, moi aussi, j'adore. Ah, bon. Et t'as un petit peu de nostalgie des années 80 aussi ou pas?
9: Bah, je pense, ouais, parce que je suis née dans les années 70, du coup.
1: Ouais. Ouais. Donc toi,
9: c'est vivant, quoi.
1: Ouais, t'as grandi avec le son des années 80. Bah oui, voilà.
9: Ouais.
1: Qui était plus joyeux. J'ai l'impression que c'était plus joyeux, non?
0: Oui.
9: Ah oui.
1: Ah oui.
5: Bon, bah là, Céline, elle est joyeuse aussi, apparemment.
1: Ah oui. Oui, oui, oui. Ah oui. Donc toi, c'est Eurythmix. Toi, t'aimes bien Eurythmix. Tiens, voilà, il y a Eurythmix, là, écoute.
5: Ça met la pêche.
1: Merci Céline d'être passée nous voir. On t'embrasse fort, ma Céline. Et tu prends soin de toi,
9: oui,
1: d'accord, ma chérie. Tu fais attention à toi.
9: Hein.
1: Et voilà, tu repars avec ta sélection pour
0: 100 euros de carburant et pas autre chose.
1: Exactement. Bon, bah, pas autre chose alors.
5: Merci Nicolas.
1: Merci. Ça sert à rien d'engueuler les gens, Nicolas. Un petit peu de respect pour nos auditeurs. Merci Nicolas, merci Fabien, merci Céline, merci tout le monde. Dans un instant, on va vous présenter un invité pas banal parce qu'on aime vous présenter des invités
4: pas banaux.
1: Mais d'abord, on écoute qui, mes petits bébés?
0: On écoute Charles Doré à Billon.
1: Ah, Charles Doré,
0: un ancien candidat de la Star Academy.
5: Brille.
1: Tout à fait, je l'ai vu hier. Tiens, il est venu faire hier
0: Fort Boyard. Une exclue.
1: Exactement, il a une petite moustache.
0: C'est
1: l'info que je voulais vous donner.
0: Merci.
1: Écoutons ça, au revoir. Écoutons ça vite.

0: absolument pour rien. C'était Charles Doré, jingle s'il vous plaît. Merci infiniment.
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0: Allez, comme promis, place à la personne pas banale du samedi. Bonjour Vincent Olivier.
3: Et bonjour.
0: Bienvenue ici mon cher Vincent. Alors vous avez 29 ans, vous êtes le patron et le chef du restaurant Kinko à Cap-Breton. Et il y a tout pile un mois, ici à La Rochelle où je suis encore aujourd'hui, vous avez été sacré champion de France de quoi mon cher Vincent ?
3: De sushi.
0: De sushi. Champion de France de sushi. Alors expliquez-nous, voilà, vous étiez combien de participants et c'était quoi le but de cette compétition ?
3: Alors c'est sur une journée, donc il y a 15 participants sélectionnés dans toute la France.
0: Ouais.
3: Et pendant toute la journée, on va s'affronter sur 5 épreuves différentes. Donc ça va passer par la dégustation,
0: ouais.
3: Quelques plateaux de sushi sashimi et voilà, ça dure toute la journée. On est noté sur la technique, sur l'hygiène, sur l'organisation.
0: Voilà.
3: Et voilà.
0: Voilà, parce que ça paraît comme ça un petit peu amusant, mais c'est une affaire très sérieuse, le sushi, mon cher Vincent, hein, parce que voilà, vous avez été jugé sur la découpe du poisson, les respects des traditions que vous connaissez bien, parce que vous êtes parti en 2024 faire une formation au Japon, c'est ça ?
3: C'est ça, j'ai fait la meilleure école de sushi du monde, donc à Tokyo.
0: Voilà, la Tokyo Sushi Academy, c'est la Starac du sushi.
3: C'est ça.
4: Trop bien.
0: Voilà, vous y avez appris quoi ?
3: Là on apprend toutes les bases du sushi, que ça va passer par l'anatomie du poisson, comme par la découpe, les différentes techniques et puis la tradition aussi, parce que c'est très il y a beaucoup de codes et beaucoup de traditions dans le sushi.
0: Ouais. C'est ça, la découpe au millimètre, le riz. Alors pas n'importe quel riz, on prend pas du Uncle Ben's à la con, hein. c'est un riz particulier, c'est ça ?
3: C'est ça, c'est un riz particulier. Moi, par exemple, j'utilise un riz de variété Koshigari de Niigata.
0: Ah oui.
3: Et après, on a des mélanges qui diffèrent de chaque chef différent. Moi, par exemple, j'utilise deux vinaigres, un vinaigre 3 ans d'âge. Après, il y a le taux de sucre et le taux de sel qui va changer entre chaque chef.
0: Incroyable.
3: Et chacun sa recette.
0: Ah non, mais c'est de l'art, hein. C'est de l'art, c'est très sérieux. Hein. Parce que, exactement, d'orfèvre, mon cher Nico, t'as raison, parce que Vincent dit, le sushi, c'est de la joaillerie. Joaillerie, à ce point-là.
3: Oui, c'est ça. Parce qu'en fait, si vous voulez, il y a assez peu d'ingrédients. Donc, si on vulgarise la chose, il y a du riz, du poisson pour les différentes pièces, ou alors que du poisson. Donc, il faut que chaque pièce soit sublimée pour que ça soit une explosion de saveur en bouche et aussi un visuel travaillé et que ça soit simple, minimaliste, mais comme vous dites, de la joaillerie, donc comme une très belle bague par exemple, c'est plutôt simple dans l'idée, mais en fait c'est beaucoup de travail.
0: Ah, c'est une bonne idée, si je me fiançais, tiens, j'offrirais un sushi plutôt qu'une bague.
4: ça
0: c'est pas mal, ça va me coûter moins cher. Merci Vincent pour le truc là, ça c'est bien. Comment ça se fait que vous êtes fasciné à ce point là par le sushi, Vincent?
3: C'est vraiment une passion que je me suis découvert
0: c'est dingue, hein.
3: Par hasard. Moi, j'ai eu la chance de découvrir ça vraiment par hasard il y a 5 ans. Et voilà où j'en suis maintenant.
0: Bravo.
3: Donc c'est assez récent pour moi.
0: Ouais. Et je crois que votre restaurant aussi est pas banal. Je crois qu'il y a que 6 places, c'est ça, non ?
3: C'est ça, donc c'est Kinko Makassé, donc à Cap-Breton. Donc il y a que 6 places assises, vous êtes au comptoir, dans une ambiance intimiste, et j'ai essayé qu'il y ait une poésie culinaire en fait qui s'installe pendant toute une soirée, pendant 2-3 heures.
0: Un voyage culinaire qu'on fait grâce à vous, mon cher Vincent. Et bravo, je crois que la prochaine étape c'est les championnats d'Europe, hein. C'est ça, c'est quand?
3: Oui, c'est ça, c'est en septembre.
0: Octobre. Où ça?
3: Là, ça va être Barcelone.
0: Barcelone, très bien. Et on croise les doigts, mon cher Olivier, puis peut-être qu'on vous rappellera. Soyez bon, ne nous décevez pas, mon cher Vincent. Vincent Olivier, champion de France de sushi. Et vous pourrez donc les déguster dans son resto à Cap-Breton, Kinko, qui signifie équilibre en français. Car oui, j'ai aussi des bases de japonais. Je suis incroyable. Vous aimez être ici, vous aimez la pure. Tant mieux, elle arrive. Et juste après, ça sera les infos pratiques près de chez vous, avec lui ici exprès.
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4: Entre monde imaginaire et briques colorées, on vous a décoté trois sorties en famille. Direction Gaillan en Médoc tout d'abord, qui se transforme en royaume de la fantaisie. Samedi et dimanche, c'est le tout premier festival des rôles. Que vous soyez un expert du jeu de plateau ou un simple curieux, allez tester le cosplay ou peindre vos figurines. C'est magique et c'est pour tous les niveaux. Pour les ambiances manga, rendez-vous à la Teste de Buge pour le Japan Otaku Festival. C'est le Japon à portée de main, gaming, street food nippon et show de cosplay. Une immersion totale dans la pop culture qui va vous en mettre plein la vue. Enfin, à Vendaise Montalivet, on fait chauffer l'imagination avec le 6e salon du Lego. Jusqu'à dimanche, l'entrée est gratuite à la salle polyvalente. Allez admirer les expos et participer au concours de création. Alors, on joue à quoi ce week-end? Hein? Vous avez le choix là. Très bonne sortie à vous tous.
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0: Allez, partons gaiement vers la deuxième demi-heure de votre talk show du samedi. Alors ici, c'est comme le talk show de Léa Salamé qu'à l'époque.
6: Mais on va pas pareil.
0: Hein, sinon, c'est la même chose. Dans un instant, on va parler des années 80. Alors, est-ce que c'était mieux avant? Eh bien, la réponse dans un instant. Et votre tribu est là, notre enfant de la télé, Nicolas Malabeuf, qui n'était même pas conçu dans les années 80.
6: Ben, loin de là.
0: Loin de là. Quel âge tu as, mon bébé, déjà?
7: Eh bien, je suis né en l'an 2000.
0: Donc, en l'an 2000, tout pile. Il a 26 ans. C'est un bébé. Et notre spécialiste de web, Fabien Hémeau, non plus. Bah, 80 non plus, toi.
7: Non, hein. Non, j'étais pas là.
0: Ah, bah voilà. Il y avait personne.
7: Que vous, il y avait vous.
0: Oui, mais il y avait que les meilleurs, tu vois.
7: Oui. Et c'était bien, les années 80.
0: Ben, c'était super. Ouais. C'est vrai. Mais je pense que on va en parler dans un instant. Mais tu sais, les trucs nostalgiques. En fait, on regrette notre jeunesse.
7: Oui,
0: voilà, parce que tout n'allait pas bien non plus. Mais on va en parler dans un instant. Bah, si vous voulez en parler avec nous, d'ailleurs, vous pouvez le faire. D'abord sur le groupe Facebook. Mon
7: pour
0: cher
7: nous
0: Fabien.
7: Retrouver sur Facebook, vous tapez Youpi la vie avec Willy Rovelli. Vous tombez sur notre groupe. C'est complètement gratuit. Le sondage du samedi spécial Eurovision. Pensez-vous qu'on peut gagner cette année?
0: Alors
7: 90% de non, aucune
0: bon,
7: chance.
0: Bah, très bien.
7: Francis a écrit, bah non, c'est de la magouille.
0: Bon, bah,
7: Marine, je préfère l'Eurovision Junior.
0: Ah bah oui.
7: Et Sylvain,
0: ah, oui, c'est vrai qu'on est bon.
7: Et Sylvain, lui, pas d'Eurovision. Vu le temps ce soir, c'est raclette partie.
0: Donc
7: continuez à réagir, c'est gratuit. Le groupe Facebook, c'est Youpi la vie avec Willy Rovelli.
0: Voilà, et appelez-nous hein, 0810 055 056. Vous passez à tout instant. Vous êtes chez vous. Hein. C'est la plus grande émission de radio du monde parce que vous êtes tous des chroniqueurs. Tous. Donc venez, vous passez à tout instant et vous repartez, mon cher Nicolas.
7: Ils vont bel et bien tomber, c'est la carte carburant de 100 euros, elle tombe
0: incroyable.
7: Demain.
0: Incroyable, oh merci. Merci. Allez, mais d'abord, si vous n'avez pas suivi l'actu, pas de panique, l'actu vous suit. Il est temps pour moi de mettre
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0: Et on commence avec l'affaire Patrick Bruel. Après 14 témoignages d'agression, c'est maintenant 15 nouvelles personnes qui se plaignent des agissements du chanteur. On appelle ça un double album. Demandons aux femmes qui n'ont pas été agressées par Bruel de se faire connaître, on gagnera du temps. Bruel face à ses victimes, si bah alors, on n'attend pas Matrick. Qui a le droit qu'il chantait? Bah toutes celles qui ne veulent plus la fermer, bravo à elles. Hier, c'était la journée mondiale de la famille, un bel hommage pour fêter les 15 ans de l'affaire Xavier Dupont de Ligonnès. C'était la journée mondiale de la famille, mais également la journée mondiale des blaireaux, ce qui revient parfois à la même chose. En une de Paris Match, Marilyn Monroe qui aurait fêté ses 100 ans. Comme la chanson de Monroe à l'Eurovision, on dirait qu'elle a 100 ans. À Lyon, le premier restaurant gastronomique pour chiens ouvert ses portes. Ah oui, à Paris, les chiens avaient déjà leur salle de cinéma, le Grand Rex. Le réalisateur Luc Besson sont visés par une plainte pour agression sexuelle. D'après la plaignante, il a le gland bleu. Festival de Cannes, pour l'instant, c'est toujours aussi chiant. Sur le tapis rouge du festival, l'actrice Demi Moore est apparue tellement maigre qu'elle est devenue Thiers Moore. Cette semaine, sur France 2, avait lieu la soirée des Molières. C'était tellement long que même la statuette a voulu se barrer. Un premier cas contact à l'antivirus transféré à l'IHU de Marseille. Oh là là, non, pas là-bas, le pauvre. Il y a le professeur Raoul qui va venir pour lui enfiler une seringue de chloroquine dans le derche. À Nice, deux personnes sont mortes et six ont été blessées à la suite d'une fusillade liée au trafic de cocaïne dans le quartier sensible des Moulins. Finir pour de la farine au moulin, fallait y penser. Enfin, la question du jour.
6: Ah.
0: Est-ce qu'à Nice, les tirs de calage font pan pan pan bagna?
6: Ouh.
0: Eh ben, bah, vous avez 2 heures. Allez, heureusement, dans 229 jours, c'est fini 2026.
6: Bravo.
0: Voilà, mes amis. Oh là là.
6: Et
0: tu
6: alors
0: vois, Eh ben tu vois, oui.
8: Alors Willy, on vient d'apprendre aussi, le pape Léon XIV va venir en France au mois de septembre. Ça veut dire on aura le pape et Céline Dion en même temps.
0: En même temps, dis donc. Oh là là, tu sais mon Nico, je te remercie d'écouter cette émission car j'en ai déjà parlé la semaine dernière de cette information.
8: Oui, mais là c'est officiel.
0: Merci.
8: À Lourdes.
0: Non mais Nico il vient, mais il écoute une autre radio. C'est assez original.
8: Le Vatican vient de parler.
0: Oui, mais toi tais-toi. Tais-toi parce que tu m'énerves et je suis pas bien. Les gens sont pas bien à cause de toi, Nicolas. Alors si vous n'êtes pas bien à cause de Nicolas, écoutez-moi. Quand je vais vous dire à vous, vous allez me faire pala et tu verras, ça ira beaucoup mieux. Alors vas-y, tiens, on va se jingle. Là on n'est pas bien. Nicolas nous a énervé.
9: On est pas bien.
0: À vous.
8: Ça va beaucoup mieux. Heureusement que vous êtes là, Willy.
0: Ben oui, heureusement que je suis là. Et heureusement que Steve.

0: l'incroyable Stevie Wonder et l'incroyable Paul McCartney sur votre incroyable radio ici. Jingle, allez-y.
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0: Ah oui, alors je vais m'énerver.
2: Oui, qu'est-ce qui se passe?
0: Là, je vais m'énerver. Je viens d'avoir Marianne, qui est au standard à la maison de la radio à Paris, qui vient de me dire, ça appelle pas trop. Qu'est-ce que c'est que cette affaire? Appelez-moi immédiatement, 0810 055 056. Je vais me fâcher, hein. Appelez tout de suite pour ce que vous voulez. Même juste pour me dire bonjour, ça me ferait bien plaisir. 0810 055 056. Réagissez, tiens, sur les années 80. Est-ce que vous pensez que c'était mieux avant? Je sais que parmi vous, il y a des auditeurs qui étaient vivants dans les années 80. Donc je veux vous entendre. On va en parler tout de suite. C'est la folie au cinéma. Avec le film Michael sur Michael Jackson, 5 millions d'entrées bientôt, et aussi pour le film Juste une illusion du duo de réalisateurs français Nakache et Toledano. Ces deux films racontent une époque, celle des années 80. Bonjour Bertrand Dical.
3: Bonjour.
0: Bienvenue ici mon cher Bertrand. Alors vous êtes journaliste, vous aviez publié en 2013 un livre qui s'appelait Les années 80 pour les nuls. Franchement, vous pourriez le ressortir ce livre, hein, parce que... Pourquoi, à votre avis, Bertrand, il y a autant de nostalgie sur cette décennie ?
3: Ah ben, il y a deux raisons. Il y a une première raison qui est démographique, chronologique, évidente. Ouais. C'est qu'aujourd'hui, les gens qui ont grandi dans les années 80, ouais, eh ben, c'est les chefs. C'est eux qui dirigent les radios, c'est eux qui dirigent les télés, c'est eux qui sont les producteurs, c'est eux qui dirigent les cinémas.
0: Ah oui,
3: tout simplement. Donc leur jeunesse, c'est ça. Et eux-mêmes, ils ont vécu à une époque où les gens qui étaient les producteurs, les directeurs de radio, ouais, les directeurs de télé, etc., etc., étaient des gens qui avaient vécu les années 60, ouais, et leur disaient, ah non, mais à côté, les gamins, là, ce que vous faites avec la Rita Mitsuko, mais vous imaginez pas que c'était Johnny. Voilà, c'est juste un décalage génération. Mais il y a quelque chose de vraiment vrai, de profond, qui tient à une caractéristique des années 80. Les sociologues disent que ce sont les premières années vraiment postmodernes. Ah. Et en fait, postmoderne, ça veut dire après les modernes. Mmh. Et en fait, en Occident, en Europe en particulier, depuis des dizaines de générations, parce que là, on est en train de parler de la Révolution française, voire même du règne de Louis XIV, les jeunes sont toujours contents de faire quelque chose que n'ont pas fait les vieux et disent ce qui est nouveau, c'est bien, ce qui est vieux, c'est mal. Grosso modo, c'est ça. Ouais. Le rock'n'roll a été inventé comme ça. Georges Brassens, c'est ça. Georges Brassens, c'est une révolution. Bon, et ben, ce qui se passe dans les années 80, il y a des gens, et ceux qui ont vécu les années 80 s'en souviennent, il y a les Forbans qui se mettent soudain à jouer le rock'n'roll des années 50.
2: Oui, c'est vrai.
3: Il y a des gens qui se mettent, Matt Bianco, par exemple.
0: Ah oui, Matt Bianco, c'est bien
3: qui
0: ça.
3: Qui se met à jouer de la musique des années 50. Il y a tout ça. Donc, on a à la fois du revival des années 50, etc., etc. Le fait que le règne des années 60 est toujours puissant et des vedettes des années 60 qui ont 20 ans, 30 ans de carrière ne sont pas mises à la poubelle parce que le Johnny, le Eddie Mitchell, ils sont toujours là.
0: Ils sont toujours là.
3: Les gamins des années 80, on leur fait écouter la musique des années 60 en même temps qu'ils écoutent la musique des années 80. Donc c'est vraiment les années postmodernes. C'est-à-dire que tout le monde écoute de tout. Et puis au milieu des années 80 arrive le CD. Et le CD,
0: voilà,
3: ça veut dire des compiles, 70 minutes de musique pour le prix d'un disque. Et on se retrouve avec plein de jeunes adultes, plein de gamins qui n'ont pas de vinyle. Ils n'ont que du CD. Donc ils rachètent les disques des années 60 et ils achètent les nouveautés en CD.
0: Mais mon Bertrand, vous nous parlez beaucoup de culture là, beaucoup de chansons, mais de la vie dans les années 80, enfin tout n'allait pas bien non plus. Et là, j'ai l'impression qu'il y a un peu de fantasme en se disant c'était mieux avant. Et est-ce qu'est-ce qui m'a aussi
3: c'est ça, hein. C'est quand même le SIDA, c'est quand même Tchernobyl, c'est quand même Bhopal, c'est quand même
0: le chômage,
3: la victoire de la gauche.
0: Ouais.
3: Et la défaite de la gauche, puis la défaite de la droite, puis la défaite de la gauche, le chômage de masse.
0: Le chômage, voilà.
3: Et puis, le moment où on commence à dire, ben, le chômage, ça va pas s'arranger.
0: Ouais.
3: La crise, maintenant, c'est le modèle. C'est-à-dire, vous foutez rien à l'école, vous êtes un glandeur, vous êtes un pochetron, vous allez taper à la porte d'une usine, vous aurez du boulot, ben, maintenant, c'est fini. Il faut être un trader, il faut suivre la bourse. Faut faire comme Bernard Tapie. Donc, c'est quand même des années où il y a quand même beaucoup de choses qui changent à la fois, qui sont bouleversées, à la fois, et pas toujours très gaies. Et nous, on a la nostalgie des SOS racisme.
0: C'est ça.
3: Et en fait, s'il y a SOS racisme, bah, c'est quand même du racisme.
0: C'est qu'il y avait du racisme, voilà,
3: c'est quand même que c'est une société qui est quand même très très dure et très très violente encore. Et soudain, on se rend compte à quel point cette société est dure et violente.
0: Mais c'est vrai que quand on parle des années 80, et vous avez raison d'avoir démarré comme ça, c'est vrai que souvent on repense à des tubes, à des chansons, etc. Et voilà, les gens, quand ils en parlent, ils disent « Ouais, on a l'impression que c'était plus fun, c'était plus marrant, il y avait plus d'humour, les gens se prenaient moins la courge quand même, même à la télé. » Voilà, Nicolas Malabeuf qui est fan de télé, moi qui suis un enfant de la télé, j'ai l'impression qu'on osait beaucoup plus, quoi.
3: On osait beaucoup plus, mais parce qu'on avait plus l'impression que ça osait.
0: Ouais.
3: Parce qu'il y avait combien de chaînes ?
0: Bah oui, il y en avait.
3: Eh ouais, on avait 5-6 chaînes. Ouais, on n'avait pas 45 chaînes de télé. Aujourd'hui, personne n'est capable de dire combien il y a de chaînes de télévision en France. On ne sait même plus tellement il y en a. Plus YouTube, plus les réseaux sociaux, plus TikTok. Donc évidemment, des choses qui avaient l'air d'être très osées à l'époque, un scandale comme Gainsbourg qui fait brûler un billet de banque à la télé. Bon, bah, vous regardez TikTok, vous en avez 80 aujourd'hui. Vous avez aussi quelque chose qui est effroyable, c'est qu'on va extraordinairement loin dans l'image pornographique, la pornographie sexuelle, la pornographie de la violence. C'est-à-dire qu'on trouve chaque jour des dizaines de milliers de crimes inés. Donc, on a l'impression rétrospectivement que l'image était d'une innocence absolument incroyable.
0: Ouais,
3: que quand quelqu'un disait à la télévision « Mais monsieur, vous êtes un imbécile !»
0: Oh là là, on se disait « Oh là là !»
3: La violence, le déchaînement, etc. Donc, on a effectivement très facilement l'idée d'un âge d'or.
0: Exactement. Bertrand, restez avec nous une petite minute encore, je vous présente Laurent. Ça va, mon Lolo ?
4: Salut, mon Willy !
0: Ça va, mon Laurent ? Tu nous appelles d'où ?
4: Je t'appelle de Normandie, là.
0: Normandie, très bien, bravo. Tu voulais réagir aussi sur les années 80 ?
4: Bah ouais, je suis un enfant. Moi, je suis de 74, mais voilà, j'ai vécu le début des années 80, l'adolescence, les premiers émois amoureux.
0: Ah là là.
4: La découverte de Jean-Jacques Goldman, la New Wave, etc. Donc c'était, pour moi, c'est les meilleures années, même encore aujourd'hui, à 52 ans. Pour moi, les années 80, c'est les meilleures années, quoi.
0: Ah ouais. Est-ce que tu te souviens du prénom de ta première chérie ?
4: Ouais, elle s'appelait Stéphanie.
0: Eh ben, tu sais, elle est là. Elle est là, Stéphanie.
4: Non, c'est Anne-Sophie. Elle est de 1980.
0: Ah, ben voilà, comme ça, t'es dans les années 80 tout le temps. Avec
4: voilà,
0: ta chérie.
4: Je suis dedans tous les jours.
0: Voilà, on avait compris. On a compris, mon Lolo. Tu fais quoi dans la vie, mon Laurent, en Normandie ?
4: Je suis directeur commercial.
0: Très bien. Ben voilà un directeur qui doit être sympathique. Merci mon Laurent. Je t'embrasse fort. Merci d'être passé nous faire un petit coucou. Tu repars
4: avec
0: ta...
4: Merci mon Willy. Gros bisous à tout le monde.
0: Prends bien soin de toi et t'embrasse ta chérie. Hein. Nico, tu offres quoi à Laurent ?
5: La carte carburant de 100 euros et non pas 100 francs.
0: Non, bien sûr que non, mon cher Nicolas. Bertrand Dical, merci beaucoup d'être passé nous voir. Journaliste, donc voilà. Est-ce que c'était mieux ou pas les années 80 ? Ben voilà, chacun. Ce qui est marrant, c'est qu'il y a des gens qui n'étaient pas nés dans les années 80 et qui disent c'était mieux. Hein, même
5: on est
0: toi,
5: nostalgique
0: Nico.
5: D'une époque qu'on n'a pas vécu. Après, peut-être qu'en 2060, on sera nostalgique des années 2020.
0: Eh bien, on en reparlera peut-être. En 2060.
5: Oui. Vous serez plus là.
2: Ah bah, sympa, et
0: toi, je vais
2: un
0: te
2: peu
0: dire.
2: De respect.
0: Toi, je vais te dire, tu seras peut-être
5: même pas...
0: Voilà. Et bah, tu seras peut-être même pas là pour ta chronique. Ouais. Mais vas-y, dis-moi, on parle de quoi dans un instant, peut-être avec
5: et
0: toi.
5: Eh bien, on va parler de l'Eurovision, c'est la soirée télé de l'année.
0: Eh bah, ben, on verra. mais d'abord, écoutons Julien Lib, il est là, avec
5: un autre
0: Autrement. Oui, mais c'est bon. Vas-y, parle encore. C'était 5 dernières secondes.
5: Eh oui, un autre finaliste de la Star Academy, voilà. Julien Lib, avec son titre Autrement.
0: Adieu, Nicolas. Adieu.
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0: Julien Lee. Merci, merci
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0: Voilà, Julien bon. Lee autrement. Alors, Nicolas.
3: Qu'est-ce qu'on fait? Il fait
0: alors,
3: sa chronique
0: écoute-moi
3: ou pas
0: bien, écoute-moi bien, mon Nicolas.
4: Chaque semaine, c'est la même chose.
0: Tu sais, mon Nicolas, il y a des moments, il faut savoir respecter le patron que je suis. Tu comprends ce que je veux te dire?
3: Oui, parce que là, il vous manque de respect.
0: On est bien d'accord,
3: ah oui,
0: Fabinho. Oh, on est d'accord qu'il me manque de respect. Et que toutes les semaines, tu sais, c'est comme les enfants. Tu vois,
3: oui.
0: Tu vois mon Fabinho, t'as un petit qui s'appelle
3: oui.
0: Loïs. Quel âge il a, Loïs?
3: 4 ans bientôt.
0: 4 ans. Et donc là, tous les parents vont comprendre ce que je veux dire. Les enfants, ils testent, ils font des choses, puis ils voient jusqu'où ils peuvent aller, tu vois. Bah, Nicolas Malabar, il est pareil.
4: Qui aime bien, châtie bien.
0: Chaque semaine, il me teste. Vous juste voir jusqu'où je peux aller. Et ben là, tu m'as énervé, Nicolas. Ouais. Elle était vraiment bien, ta chronique sur l'Eurovision, Nicolas.
4: À vous de juger, j'ai envie de dire.
3: En plus, je ne peux pas la faire demain parce que l'Eurovision sera passé.
4: Là, je suis embêté. Je ne peux pas la recycler.
0: Ah, tu peux même. C'est sûr que tu ne pourras pas la faire demain. Si tu dis non, je n'ai pas envie de l'écouter aujourd'hui, tu ne pourras pas la faire demain. Eh bien, écoute, je vais te dire, tu auras travaillé pour rien, mon cher Nicolas.
4: Bon, bah, c'est comme ça.
0: Qu'est-ce que tu veux, je te dis. C'est pas ça.
4: C'est la vie, hein, c'est la vie.
0: Qu'est-ce que tu veux, c'est la vie, mon Nico.
3: Alors, moi, il est quand même payé s'il ne fait pas sa chronique.
0: Ah, bien sûr.
4: Il y a intérêt.
0: Non. Moi, je gère aussi les payes dans cette émission.
4: Qu'est-ce qu'on fait, alors?
0: Rien, on ne va pas la faire, Nicolas, parce que tu m'énerves.
4: On va très bien.
0: Voilà. On va écouter un peu de pub et juste après, on va retrouver Laurent Petit-Guillaume qui sera en direct de où, mon cher
4: Nicolas? De Vienne.
0: De Vienne. Eh bien, juste après la petite pause. À tout de suite, mes amis.
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0: Allez, de retour ici, c'est Willy qui vient déjeuner chez vous. Oui. Tu t'en souviens de cette musique, mon cher Nico? T'aurais aimé faire une chronique là-dessus, hein?
4: Mon rêve.
0: Sur l'Eurovision. Ah, c'est ton rêve, hein, mon Nicolas. Allez, va, tu vois, parce que je ne suis pas quelqu'un de méchant.
4: Ah.
0: Allez, vas-y, je t'écoute.
4: Vous êtes
0: fais
4: un
0: ça
4: ange.
0: Vite et bien. Et fais bien, ça vite et bien.
4: Sans commune mesure, ce soir, c'est ma soirée télé préférée, donc la 70e édition de l'Eurovision. Celle qui nous représente cette année, c'est Monroe, révélée dans l'émission Prodige. On va la soutenir avec son titre Regarde-moi. Pour l'instant, on est classé 9e chez les parieurs, c'est pas dingue. Monroe a 17 ans, et alors c'est pas la première fois qu'un ado nous représente au concours. La France a même un record, celui d'avoir envoyé la plus jeune candidate de l'histoire. C'était en 89, elle avait à peine 12 ans, elle s'appelait Nathalie Pack, et elle avait terminé 8e. Mais alors sa participation avait fait des remous, et donc dès l'année suivante, le règlement avait changé. Il faut avoir désormais 16 ans révolus le jour du concours, sachant que 3 ans plus tôt, la Belgique avait remporté grâce à Sandra Kim, qui n'avait que 13 ans. Mais là, c'est parce que les managers avaient menti en prétendant qu'elle en avait 15.
0: Oh là.
4: Et alors, au commentaire cette année, Stéphane Bern sera rejoint par Camille Scherf. Et alors, j'ai voulu revenir sur le présentateur qui a marqué l'Eurovision. C'était Léon Zitrone. Alors déjà, dernière fois que la France a organisé le concours, c'était l'année suivant la victoire de Marie Myriam. Nous sommes en avril 78 au Palais des Congrès de Paris, à la présentation devant l'Europe entière, Denis Fabre, qui s'occupait de la partie en français. Et donc, Léon Zitrone, qui devait parler en anglais. Mais alors, tout d'un coup, il s'est mis à parler toutes les langues.
6: Mesdames, mesdemoiselles, messieurs, bonsoir. Ici Paris. Quant à la deuxième langue de l'Eurovision, l'anglais, elle vous sera présentée par l'une des personnalités les plus populaires de la télévision française. Je veux parler de Léon Zitrone.
7: Ladies and gentlemen, good evening. Mesdames et messieurs, bonsoir. Mesdames et messieurs, guten Abend. Señoras y señores, muy buenas noches, señores y señores. Buonasera. Good evening, dames et messieurs. Erev tov, gvirotai, virabotai. Mina damer, oherar, gokwer.
4: Il a fait toutes les langues. Alors, Léon Zitrone et Denis Fabre, qui ne s'est pas super bien entendu. Léon ne voulait pas qu'on prenne l'ascenseur avec lui, mais Denis ne le savait pas. Il y avait eu un bruit dans l'ascenseur quand même. Et alors, une heure avant le début du direct, la fermeture éclair de la robe de Denis Fabre éclate. Elle se retrouve le dos nu, et donc en urgence, des épingles à nourrice étaient attachées. Et alors, au moment des résultats, époque oblige, la liaison n'était pas dingue. Les jurys donnaient leurs points par téléphone et la communication était compliquée entre Léon Zitrone et la Turquie.
8: Ankara, est-ce que vous êtes en mesure de me communiquer vos points, s'il vous plaît?
9: Allô, Paris?
5: Oula.
8: Oula. Est-ce que vous m'entendez?
9: Comment?
8: Comment?
9: Je vous entends non. très très bien, Ankara. Bah, je vous remercie. Ah, bon. I'm hearing you extremely well, Ankara.
8: Irlande,
9: 10 points. Mais est-ce que je peux vous demander, Ankara, s'il vous plaît, de parler tout de même un peu moins fort?
4: Non, sympa. Okay.
8: Yeah.
4: Thank you. Et alors, en 91, Citron fait son retour aux commentaires. Au moment des résultats, la Suède et la France arrivent à égalité parfaite. Sauf que Citron ne connaît pas le règlement dans ce cas. Il l'avoue à l'antenne et alors il toussait beaucoup.
10: J'ai cru pendant 30 secondes que nous avions partagé la première place en réalité. Au bénéfice des accessites, c'est la suédoise, mais il faut s'incliner. C'est un point de règlement dont j'avoue que je ne connaissais pas. Je ne sais pas pour quelle raison on ne nous avait pas distribué ce prix règlement.
4: Bon, Léon le patron et le petit potin, l'an dernier, 166 millions de téléspectateurs ont regardé l'Eurovision.
0: Merci mon bon Nicolas.
4: Ça valait le coup.
0: Je suis gentil. Non, ça ne valait pas. Jingle, je le regrette de t'avoir écouté.
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0: Allez, filons à Vienne, justement, en Autriche, retrouver notre ami que vous entendez tous les soirs entre 20h et 21h sur votre radio ici, le ponte des années 80. Ah. Bonjour, mon cher Laurent Petit-Guillaume.
11: Bonjour la France. Hello France. Hola Francia.
0: Guten Tag,
11: buongiorno Francia.
0: Buongiorno Laurent.
11: Buongiorno, oui.
0: Alors vous êtes l'envoyé spécial de notre radio sur place donc à Vienne, car ce soir il y a l'Eurovision 70e édition. Alors c'est qui Monroe? C'est qui Monroe? Elle va chanter quoi? C'est quoi?
11: Non mais dis donc, regarde-moi Monroe, gagnante de l'émission Prodige, 17 ans, voix de soprano qui mélange la pop et le lyrique, c'est sublime, c'est extraordinaire. Il y a une humeur sur scène formidable, de l'artistique avec des danseurs, des danseuses, un souffle qui amène le public en transe à chaque fois qu'elle est passée, parce que nous avons eu la chance de voir les répétitions générales hier soir, les demi-finales, les représentations en public. Elle est sublime, elle est géniale, elle fait l'unanimité auprès des journalistes et dans la salle, je l'ai vu, le public est dingue de Monroe. Mais la concurrence est rude.
0: On y croit alors. Alors on va écouter un petit bout de Monroe, tiens, si tu veux bien mon Lolo. Voilà, regarde, c'est Regarde-moi.
11: Oui, c'est Regarde-moi. Et Regarde-toi.
0: Celle-là dit Regarde-toi. Alors c'est Regarde-moi.
11: Oui, mais elle dit aussi les deux. Elle dit... elle dit les deux.
0: Ah, donc on se regarde tous, alors très bien. Et alors,
11: c'est ça,
0: et sinon
11: c'est ça,
0: les autres.
11: Ça te fout droit.
0: Ah, c'est ça.
3: Dans tous les sens du terme.
0: Ah, ben oui. Mon Lolo, alors à part elle, il y a qui en bien.
11: Alors en bien. Pour moi.
0: Ouais.
11: Pour moi, ça n'est pas le duo finlandais qui est vraiment le préféré, les favoris. Faut se méfier des pronostics. Hein. Attention, c'est comme les sondages, ils se plantent à chaque fois. Mais effectivement, les Finlandais, c'est un duo. Il y a une belle blonde qui joue du violon. Il y a un beau brun qui chante au milieu des flammes. Bon, c'est vrai que ça emporte un petit peu tout le monde. Ouais. Ça emporte un petit peu tout le monde. Elle s'appelle Linda. Elle a joué avec plein de gens célèbres. Elle a joué avec Céline Dion. Et lui, il s'appelle Peter Parkkonen.
0: Oui, tout
11: et
0: à
11: il
0: fait.
11: Chante Like In 18.
0: Tu veux un petit peu? Oui, écoutons.
4: Voilà, c'est ça.
0: C'est pas mal. D'accord. Les Italiens, ils sont bien, les Italiens ou pas?
11: Oh, ben, l'Italien, c'est de la variété extraordinaire. L'Italien, il s'appelle Salda Vinci. Alors lui, il a énormément de dents dans la bouche et il les montre toutes. C'est de la variété. Non, c'est de la variété italienne. Voilà, il chante bien. Il y a une belle histoire d'amour avec un mariage à la fin. Oh, oh là c'est extraordinaire.
0: Ah là là, c'est beau,
11: non,
0: ça.
11: Mais franchement, la chanson est un tube. C'est de la variétoche, mais on adore ça.
0: Bien,
11: moi, c'est
0: ma
11: couleur préférée.
0: Ah, écoutons.
11: Sempre si.
0: D'accord, c'est bien ça. Et la Grèce, comment ils sont?
11: Alors la Grèce, lui, il a le premier prix du plus sympathique des concurrents cette année. C'est un petit bonhomme. Il y a 6 mois encore, il chantait dans la rue. Il a mis des vidéos sur TikTok comme tout le monde. Et puis d'un seul coup, tout le monde s'est pris d'amour pour sa chanson qui est absolument entêtante. Bon, c'est pas non plus ce genre de musique que j'adore. Mais moi, je l'ai mis numéro 3, derrière l'Australienne notamment, qui est ma favorite. Et il est rigolo. Il porte un petit bonnet avec des petites oreilles. Tu auras le même l'hiver prochain, je te promets, il va lancer la mode.
0: Merci.
11: Ça va t'aller à merveille. Oui,
0: merci
11: pour toi, ce look-là. Tu regarderas ce soir.
0: Ouais.
11: Moi, en le voyant, j'ai pensé à toi. Oui.
0: Merci, on écoute un petit extrait. Je sais pas comment je vais le prendre, parce que je n'ai pas encore dit sa tête, donc je vous dirai si je l'ai bien pris ou pas.
4: Ça, c'est la Grèce, ça bouge.
0: Merci, mon Lolo. Qu'est-ce que tu vas faire d'ici ce soir? Alors, qu'est-ce que tu vas faire d'ici ce soir, mon Lolo?
11: Cet après-midi, je vais retrouver tous les journalistes. Non, on se retrouve tous les journalistes de tous les pays du monde et on fait la fête l'après-midi. On attend le suspense pour ce soir.
4: Voilà. C'est notre Léon Citron, en fait.
0: Exactement. Ben, on retrouvera Laurent demain, d'accord, pour faire le point. Ok, mon Lolo, et si tu vas te promener, faire les boutiques, rapporte-moi le CD de François Feldman, les valses de Vienne, bien évidemment. Voilà, mes amis, c'est fini.
4: Oh non, déjà la barbichette,
0: ça va trop vite, tu vois, ça m'énerve. Merci à ICI La Rochelle pour votre accueil.
4: Vous revenez demain?
5: Ici.
0: Bah oui, si ça ne te gêne pas, oui.
4: Un copain sûr, lui.
5: Une radio. Une
4: adieu.
5: Connectée à notre région.
0: Merci à l'équipe de ICI La Rochelle pour votre accueil à la maison de la radio pour, à Paris pour la liaison technique. Passez une belle journée ici et pas ailleurs dans un instant. Ma France Weekend version économie. À demain, il est 13h.
12: Bonjour à toutes et tous, bienvenue dans Ma France Weekend. Le samedi, l'équipe de Paris ICI Les Économies est sur le pont pour votre pouvoir d'achat. Alors dans 5 minutes, on va partir en vacances ensemble. Mais d'abord, l'actu de ce samedi. Bonjour Benjamin Mathieu.
13: Bonjour Valère, bonjour à tous. C'est un honneur pour notre pays, réagit Emmanuel Macron. On apprend ce matin que le pape Léon XIV va se rendre en France du 25 au 28 septembre pour une visite d'État. La dernière de ce type remonte à 2008. Le pape américain, qui devrait également se rendre à Lourdes, mais aussi en Lorraine. Les premières informations à Rome avec Alexandra Sirgent.
14: 4 jours de visite du 25 au 28 septembre, le Vatican confirme la venue du pape Léon XIV en France. Dans un communiqué paru à la mi-journée, la salle de presse du Saint-Siège précise que celle-ci répond à l'invitation d'Emmanuel Macron, qui s'était rendu à Rome le 10 avril dernier, mais aussi des autorités ecclésiales françaises et du directeur général de l'UNESCO. Seule étape de ce voyage dans l'Hexagone confirmée par le Saint-Siège, la visite du pape au siège de l'organisation onusienne à Paris, où la dernière visite d'un pontife remonte à 2008. Le programme détaillé du voyage est encore en cours de préparation, mais il pourrait inclure, outre la capitale, Lourdes, cité mariale des Pyrénées, ainsi que le village lorrain de Sichazel, en Moselle, qui abrite la résidence de Robert Schuman, père fondateur de l'Europe, dont le pape François avait ouvert la voie à la béatification en 2021. Après la principauté de Monaco en mars, le voyage à venir en Espagne en juin, Léon XIV confirme ainsi, avec sa prochaine venue en France, son intérêt pour le vieux continent.
13: Les suites de la plainte pour viol déposée hier par l'animatrice télé Flavie Flamand à l'encontre de Patrick Bruel. Une pétition avec 15 000 signatures réclame l'annulation de la tournée de la pièce de théâtre dans laquelle joue la star. Pour l'avocate du chanteur, maître Céline Lassec, il n'y a aucune raison de céder à ces injonctions.
15: Je ne vois pas ce qui empêcherait cette tournée d'avoir lieu. Encore une fois, M. Bruel est présumé innocent. Et ce n'est pas un vain mot, ce n'est pas juste un concept un peu théorique inscrit dans une déclaration des droits de l'homme dont tout le monde ferait fi. C'est une réalité. Il fait l'objet d'un certain nombre d'allégations qui seront traitées par la justice. Je ne confonds pas la vérité et le bruit. J'espère que la justice sera sourde à ces manifestations qui ne sont que l'expression d'une conviction.
13: Une trentaine de femmes témoignent de violences sexuelles subies de la part de Patrick Bruel dans une enquête publiée par Média. Appart, 3 ont porté plainte. Plusieurs tentatives d'incendie au domicile des grands-parents du petit Émile au Vernet dans les Alpes de Haute-Provence la nuit dernière. Un homme a été placé en garde à vue. La disparition de ce petit garçon de 2 ans et demi en 2023 avait ému la France entière. Son corps avait été retrouvé plusieurs mois plus tard, enfoui sous terre. Les grands-parents avaient un temps été suspectés avant d'être relâchés, faute de preuves. On passe au sport. Vous avez probablement entendu parler de la pépite du cyclisme français, Paul Sexas, qui va participer à son premier Tour de France cette année. Mais en attendant juillet, il y a un autre Français qui crève l'écran en ce moment sur le Giro, le Tour d'Italie. Paul Magnier, 22 ans, le Grenoblois qui a déjà remporté 2 victoires d'étape et porte le maillot Cyclamen, c'est le maillot du meilleur sprinter. Fanny Le Chevestrier, il n'a peur de rien.
16: Lui qui se rêvait grimpeur au début de sa carrière brille aujourd'hui au royaume des grosses cuisses, vainqueur cette semaine devant une partie du gratin mondial, Jonathan Milan en tête. Une confirmation pour le coureur de la Soudal Quickstep qui avait déjà impressionné l'an dernier avec pas moins de 19 victoires à une unité des 20 succès du roi Pogacar. Mais le jeune français le reconnaissait cette semaine en conférence de presse, gagné sur le Tour d'Italie, c'est encore autre chose.
17: Ouais, je pense que mon statut a un peu changé. Je sais que l'année dernière j'avais fait une saison exceptionnelle et j'ai montré savais que je pouvais être parmi les meilleurs et c'est encore un nouveau step up.
16: Une expression américaine qui lui reste peut-être de son enfance au Texas où ses parents travaillaient. Paul Magnier qui reconnaît volontiers être plus calé sur le rappeur Jules que sur les légendes de son sport est tout de même bien conscient qu'il peut déjà s'inscrire dans le sillage d'Arnaud Démare, deux fois meilleur sprinter du Giro.
17: Arnaud Démare était meilleur sprinter du monde français à l'époque et ouais, il m'a envoyé un message sur Instagram. J'étais très content et maintenant j'espère que je suis la relève.
16: Une relève que l'on a de grandes chances de voir cet été au départ de son tout premier Tour de France. Démonstratif, pas avare de bons mots, le grand brun au large sourire a en tout cas tout pour devenir l'une des nouvelles coqueluches tricolores.
13: La 8e étape du Giro qui débute à 13h30, c'est le rendez-vous musical du kitsch et de la musique quand même en Europe. La 70e finale du concours Eurovision, c'est ce soir à Vienne, à suivre évidemment sur France 2 mais aussi sur ici.fr avec notre française Monroe, 17 ans. Et ça fait 49 ans que la France n'a pas remporté la compétition. Du coup, on va regarder. Évidemment, c'est à suivre Song sur ici.fr.
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13: 13h05 sur Ici, Ma France, le mag avec Valère Coréard. Bonjour.
12: Bonjour et bienvenue dans votre magazine Ma France, par ici, les économies. Alors maintenant, vous le connaissez, notre objectif. Hein, chaque semaine, c'est de vous redonner du pouvoir d'achat. Aujourd'hui, on va partir en vacances ensemble. Chouette, mais... quels moyens de transport? Quelles assurances? Quels sont les bons plans du moment? On va tout vous dire avec notre invitée. Bonjour Sophie Kouane.
19: Bonjour Valère, bonjour à tous.
12: Vous êtes rédactrice en chef adjointe des hors-série de 60 millions de consommateurs. Je vous propose pour commencer de répondre à une première question de Françoise qui vit dans la Vienne.
20: Bonjour Françoise, j'habite dans la Vienne, juste à côté du Futuroscope. Alors nous, pour voyager sans galère, quand on part en vacances, en général, on prend des locations du dimanche au dimanche. On fait ça depuis très longtemps. Comme ça, il y a moins de monde sur les routes, on est tranquille et surtout, il n'y a pas les camions à doubler. On prévoit aussi un pique-nique dans la voiture, comme ça, on s'arrête où on veut parce que ce n'est pas toujours facile de trouver un endroit pour acheter à manger. Et puis comme ça, on perd moins de temps. Sinon, maintenant qu'on n'a plus d'enfants à charge, on part aussi en dehors des vacances scolaires, un grand avantage, parce qu'il y a moins de monde et on peut louer au dernier moment selon la météo, on va à tel ou tel endroit. Et puis en plus, c'est moins cher. Voilà nos petits conseils du jour.
12: Oui, c'est vrai Françoise que ce sont des conseils, c'est pas vraiment une question, vous faites bien de le préciser. Merci en tout cas pour votre témoignage. Alors Sophie Kouane, partir le dimanche, un petit encas dans la voiture et hors vacances scolaires, là on est pas mal côté pouvoir d'achat ou pas?
19: Ah, Françoise, elle a tout bon et puis surtout elle est flexible. Et ça, la flexibilité dans les dates, c'est essentiel si on veut des bons plans pour les vacances. Évidemment, l'important c'est aussi de bien intégrer tous les coûts de ces moyens de transport quand on projette un petit peu ses vacances. Pas seulement se dire je vais prendre le train d'un point A à un point B, mais il faut se rendre jusqu'au train, il faut compter parfois les bagages quand on prend un avion, le prix du parking, le métro.

0: amener justement d'un point A à un point B?
1: Alors, il y a plusieurs choses à prendre en compte. D'une part, est-ce que vous êtes seul ou en couple, ou vous avez des enfants? Tout de suite, en termes de volume de bagages, ça va pas être la même chose, et la quantité de bagages va peser sur le budget du transport. Prendre voilà en compte les différents coûts annexes. Par exemple, un coût typique, les Ouigo, qui sont le moyen de transport le plus économique, le tarif low cost de la SNCF, eh bien, quand vous avez des bagages supplémentaires, vous devez payer un surcoût. Ça c'est une chose à intégrer.
0: Ça veut dire que finalement, avant de décider du moyen de transport, il faut prendre le temps de comparer, c'est ça l'idéal ?
1: Oui, alors vous parlez à une journaliste de 60 millions de consommateurs, donc évidemment la comparaison des différents produits, elle est essentielle et ça vous permettra vraiment de savoir où vous allez. Je parlais tout à l'heure du Ouigo, on peut même comparer au sein de la SNCF un tarif Ouigo et un tarif sur un TGV Inouï qui est réputé être plus cher, suivant la destination et le jour où vous allez le prendre, vous n'aurez pas forcément des tarifs si avantageux que ça en Ouigo.
0: Donc premier message, prendre le temps nécessaire avant, anticiper, comparer, notamment sur les moyens de transport. Bon, on est souvent attaché à la voiture aussi en France, notamment quand on part pas trop loin, les destinations un peu stars, notamment pour l'été. D'abord c'est la France, il y a aussi l'Espagne, l'Italie, c'est vrai qu'on peut imaginer y aller en voiture. Est-ce que c'est un bon choix budget ?
1: Alors ça reste un bon choix de budget malgré les hausses de coûts récentes du carburant. Bon là encore, c'est intéressant de faire des simulations, mais en particulier pour les familles, on a parlé de la question des bagages, mais la question des équipements encombrants comme la poussette, ça permet aussi d'alléger la note de ce côté-là. Bon, pour les couples et les personnes seules, là encore on a fait des simulations, c'est nettement moins intéressant de prendre la voiture. On pourra éventuellement aller vers le covoiturage qui permet...
0: Oui, ça c'est pas mal.
1: Voilà, c'est une solution pour alléger...
0: Quand on n'est que deux dans la voiture, quand on a une place ou deux.
1: Absolument. Néanmoins, vous ferez vraiment des économies d'échelle en prenant une solution à laquelle on ne pense pas toujours, le car. Il faut savoir que les compagnies de car n'ont pas du tout répercuté les hausses de coûts du carburant. Et là, vous allez avoir des tarifs qui sont facilement 3 fois moins chers qu'une voiture, beaucoup moins chers que le train, avec parfois des trajets qui sont moins longs que le train. Donc, c'est une solution à envisager.
0: Et puis, on peut partir assez loin en bus. Moi, je me rappelle de mes années étudiantes, j'avais fait Avignon, Tangier, j'imaginais, en bus.
1: Ah oui, moi, j'étais allée à Prague. Donc, vous voyez.
0: Non, c'est vrai qu'on peut aller loin en bus. Tiens,
1: effectivement.
0: C'est un autre tips intéressant. Pour réserver des billets d'avion ou de train, il commence à être tard pour les vacances d'été, mais est-ce qu'on peut quand même faire des bonnes affaires en dernière minute ?
1: Oui, bon, faut quand même reconnaître qu'en dernière minute, c'est moins facile de faire des bonnes affaires, à moins d'être comme Françoise, votre auditrice du début, qui est flexible. C'est-à-dire, si vous êtes flexible, que vous pouvez partir en semaine sur des trains moins fréquentés, là, vous aurez des chances d'avoir encore des billets pas trop chers. En revanche, si vous partez en pleine période scolaire un samedi, remontez vos manches pour prendre des trains pas chers en dernière minute.
0: Vous savez, quand on achète des billets de train, d'avion, d'ailleurs de bus, mais surtout train et avion, Sophie Kwan, on a souvent, maintenant, on nous propose des assurances annulation. Alors sans doute parce que dans ce cas-là, on peut changer d'avis, se faire rembourser, mais c'est pas très clair cette histoire-là. Est-ce qu'il faut prendre une assurance annulation ? Est-ce qu'on a le droit d'annuler ? Comment s'y retrouver ?
1: Alors, évidemment, vous avez le droit d'annuler. Sur les Ouigo, l'annulation n'est pas possible. Vous ne pouvez que vous faire rembourser, échanger les billets, pardon. Mais attention, quand vous prenez une assurance annulation, c'est pas j'ai changé d'avis, je vais prendre une autre date. Le changement d'avis n'est pas couvert par l'annulation, hélas. Les annulations, c'est très encadré. Décès dans votre famille, maladie impactant gravement un autre membre de la famille, un licenciement, une catastrophe naturelle. Et ça, il va falloir le prouver, notamment au niveau de la maladie. Ne sont pas couverts les maladies qui se déclarent alors que vous aviez déjà une maladie chronique, par exemple. Vous avez un diabète, vous faites une hypoglycémie importante. Ça, c'est la conséquence d'une maladie qui existait déjà. L'assurance annulation ne fonctionnera pas non plus. Donc attention, l'assurance annulation, elle a quand même beaucoup de limites.
0: Oui, c'est ça. Faut pas la prendre comme ça, en se disant c'est bon, comme ça je suis libre, quoi, en gros. Notre carte bancaire, elle peut aussi jouer le rôle d'une assurance, si on a

0: Et avec ?
1: Absolument, c'est même quelque chose qu'il faut regarder avant même de partir en voyage, c'est de faire le point sur les garanties des cartes bancaires. Elles peuvent faire beaucoup de choses. Les possesseurs notamment de la carte Visa et de la carte Mastercard haut de gamme ont des garanties assez fortes. Vous pouvez vous faire rembourser 5 000 € avec la Visa, 10 000 € avec la Mastercard, avec un problème d'annulation de dernière minute. Elle donne même lieu à des indemnités si c'est le transporteur qui a annulé. C'est-à-dire récemment, on a eu des lecteurs qui se sont plaints de la compagnie Volotea qui avait annulé des vols de dernière minute. Eh bien, ça typiquement. La carte bancaire, si vous avez payé avec, peut vous couvrir. Elle peut même vous indemniser un petit peu plus en cas de perte de bagages par une compagnie aérienne.
0: Si on part à l'étranger, c'est bien d'avoir notre carte vitale européenne. Hein. J'ai découvert ça et ça permet de voir des frais éventuellement médicaux pris en charge.
1: Absolument. Alors, c'est une carte gratuite que vous demandez à votre caisse d'assurance maladie. Alors, prévoyez quand même 3 semaines de délai pour l'obtenir. Et elle est intéressante parce que dans les pays européens, elle vous permet d'être pris en charge dans les mêmes conditions que l'assuré du pays, à condition évidemment d'être soigné par un professionnel de santé du service public. Et à ce moment-là, vous paierez le même type de somme qu'en France, par exemple.
0: Et pour rester à l'étranger, il faut faire attention aussi aux forfaits téléphoniques et puis aux frais bancaires. Hein. C'est-à-dire que dès l'instant qu'on passe une frontière, on peut se voir appliquer une surfacturation sur ces deux outils du quotidien, le téléphone et la carte bancaire.
1: Oui, les surfacturations sont fréquentes, mais attention, il faut faire le distinguo entre la zone économique européenne, à laquelle on inclut la Norvège, l'Islande et le Liechtenstein. Dans cette zone-là, il n'y a pas de frais supplémentaires, c'est interdit au niveau des forfaits téléphoniques. Ça inclut souvent dans les forfaits le Royaume-Uni, par exemple. Mais la Serbie ou même la Suisse ne sont pas dans les forfaits. Donc attention, si vous allez dans ces pays-là, vérifiez votre couverture ou prenez une couverture supplémentaire. Pour les frais bancaires, c'est la même chose. En zone euro, vous n'aurez pas de frais bancaires supplémentaires si vous tirez de l'argent ou si vous payez avec votre carte. En revanche, dès que vous sortez de la zone euro, ça peut douiller assez fortement puisque vous allez avoir des frais fixes plus des frais au pourcentage des sommes dépensées. Donc là, une petite astuce, c'est de penser aux banques en ligne avec lesquelles il n'y a quasiment pas de frais quand on est à l'étranger.
0: Rapidement, dans votre hors-série Vacances et week-ends sans galère, vous avez comparé les modes de transport sur des destinations stars et vous évoquez souvent des prix cachés. Vous en parliez un peu tout à l'heure. Vous pouvez nous rebriefer rapidement?
1: Ah oui, alors méfiez-vous du prix d'appel de 34 € pour un Paris-Barcelone, par exemple, hein, dans une compagnie low cost. Alors évidemment, ça fait rêver, mais il faut savoir que le bagage cabine va coûter entre 8 et 60 €. Le bagage cabine, c'est une toute petite valise. Le bagage en soute, il coûtera entre 80 et 130 €. Vous serez facturé si vous voulez être à côté de vos enfants ou à côté de votre mari ou de votre femme dans l'avion. Donc, vous voyez, si vous ajoutez toutes ces petits, tous ces frais, ça va être vraiment une facture importante.
0: Quand on se déplace en voiture, c'est pas toujours facile de se garer. Alors, pourquoi ne pas louer un emplacement chez un particulier, par exemple? Bonjour, Geoffroy de Villepin.
2: Bonjour, enchanté, merci pour votre invitation.
0: Bienvenue, vous êtes fondateur de Casa Park. Quel service est-ce que vous proposez?
2: Alors, casapark.fr, c'est un service qui permet à des voyageurs de se garer 2 fois moins cher chez l'habitant, partout en France et d'Omtom également, à proximité donc des aéroports, des gares TGV et également donc des ports où quand on a un ferry à prendre par exemple pour une île.
0: Ça veut dire que vous proposez à des particuliers de mettre à disposition un emplacement pour que d'autres particuliers y garent leur véhicule, quoi?
2: Exactement, donc ça peut être un jardin, une cour intérieure, un parking extérieur, un garage privatif. Et une fois garé, en fait, l'hôte, nous on les appelle les hôtes, hein, les particuliers qui accueillent donc des voyageurs, une fois garé, vous emmène à destination et viennent vous rechercher au retour. 2 fois moins cher que le parking.
0: Donc on est vraiment sur un emplacement où on met un véhicule et on le laisse pendant la durée du séjour. On est d'accord que c'est pas un parking où on vient trois fois par jour et qu'on utilise tout au long de la journée.
2: On le laisse tout à fait la durée de séjour. En moyenne, c'est 7 jours, mais ça peut être 3 semaines, 4 jours, un week-end. On bénéficie de cette solution casapark.fr.
0: Et cette solution, elle est plutôt valable, donc quoi, dans des endroits très touristiques? Est-ce qu'il y a des lieux en particulier où il y a à la fois besoin d'offres et de la demande?
2: Oui, tout à fait. Alors c'est souvent des hubs de mobilité, là où on n'arrive plus à se garer, tout simplement. Donc ça peut être à proximité donc des aéroports comme Roissy, Beauvais, Orly, Nantes également en Bretagne ou dans le sud de la France, mais ça peut être aussi à proximité de certaines villes très touristiques, des plages, des stations de ski. Dès qu'il y a, en fait, si vous voulez, un bateau à prendre, un train à prendre, vous voyez, ça vient solutionner aussi la congestion. Vous savez, quand on a des bouchons, là, on sait où se garer, on sait qu'on va on va se garer chez un autre Casapark.
0: Merci beaucoup, Geoffroy de Villepin. Vous êtes fondateur même de Casapark. C'est donc casapark.fr. Merci d'avoir accepté notre invitation. Rapidement, Sophie Kouane, rédactrice en chef adjointe des hors-séries de 60 millions de consommateurs. Le logement le moins cher quand on part en vacances?
1: Chez l'habitant, effectivement, via soit les gîtes, soit les plateformes, ça peut être intéressant. Là encore, il faut comparer les plateformes entre elles.
0: Et le camping, c'est pas mal aussi. Ça marche bien, non?
1: Ah oui, le camping, à condition de partir en tente ou en caravane, ça peut être vraiment très peu cher. Ouais. En revanche, si vous optez pour un mobilhome, là, ça peut être beaucoup plus important comme facture.
0: Non, le vrai camping, effectivement. Le mobilhome, c'est un peu la maison.
1: Le camping avec la tente, oui, vous pouvez avoir des emplacements vraiment pas chers dans des beaux sites et même en pleine saison.
0: Et dans les solutions de logement pas cher, il y a aussi l'échange de maison. Dans un instant, on va recevoir Nicolas Labasse, fondateur d'Anol.

0: Zazie Zen sur votre radio locale ici.
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0: En version magazine, le samedi, le thème aujourd'hui, des vacances sans se ruiner, avec Sophie Kwan, rédactrice en chef adjointe des hors-série de 60 millions de consommateurs. Il y en a un là qui vient de sortir, il est en kiosque d'ailleurs, et vous nous y parlez de tourisme, de vacances, mais avec l'œil du pro de la consommation, et donc ça nous aide à mieux choisir, mieux être guidé. Et puis on va accueillir aussi Nicolas Labat, bonjour.
3: Bonjour.
0: Vous êtes fondateur d'Anol. Qu'est-ce que c'est Anol? Donc A-N-O-2-L-E.
3: Oui, alors Anol.com, c'est le premier et le seul site qui réunit l'échange et la garde de maison. Le principe est simple, vous allez d'abord créer votre annonce, soit dans la catégorie échanger si vous souhaitez échanger une maison, un appartement, un camping-car ou un mobilhome, soit dans la catégorie garder si vous souhaitez garder des maisons, ou soit dans la catégorie faire garder si vous avez besoin de faire garder votre maison ou votre appartement. Ensuite, vous allez contacter les propriétaires des annonces qui vous intéressent en utilisant la messagerie sécurisée du site. Et lorsqu'un échange ou une garde est envisagé, il ne vous reste plus qu'à compléter et valider le contrat d'échange ou de garde, toujours sur le site.
0: Là, on est d'accord que dans ce cas de figure, il n'y a pas d'échange financier entre les particuliers. Il y a peut-être un abonnement à votre plateforme et c'est tout ensuite.
3: Oui. Oui, il y a juste un abonnement donc qui est à 150 euros par an. Il permet d'accéder à toutes les fonctionnalités du site, comme la messagerie par exemple. Mmh. Les échanges et les gardes sont illimités. Si vous ne réalisez pas d'échange ou de garde l'année de votre abonnement, l'année suivante est offerte.
0: Et juste une question là, vous parlez d'échange, pardon, vous parlez d'échange de maisons. Est-ce qu'il faut échanger les maisons en même temps ou il y a un système de points au niveau de la plateforme comme on peut le voir avec d'autres acteurs qu'on avait pu recevoir ici?
3: Oui, alors il y a un système de points, donc c'est les nuitées. Vous pouvez réaliser donc un échange non réciproque.
0: C'est ça.
3: Donc, par exemple, si un membre A souhaite aller chez B et que B n'est pas forcément disponible à cette période, il peut utiliser le système de nuitée pour accueillir A et ensuite les dépenser pour aller chez C. Donc, c'est un système de points, c'est okay. Une nuitée égale une nuit pour une personne.
0: C'est hyper clair et donc c'est anol.com. Merci beaucoup Nicolas Labat pour cette présentation, c'est hyper intéressant et l'échange de maisons fait partie des solutions. L'économie collaborative d'ailleurs en général, non Sophie Kwan, fait partie des solutions pour trouver notamment un logement pas cher entre particuliers.
4: Ah bah alors l'échange de maisons c'est de plus en plus plébiscité, ouais. Puisqu'effectivement ça permet de faire diminuer très fortement le coût des vacances.
0: Oui, oui.
4: Alors bon, il faut passer le cap de prêter sa maison à des inconnus. Voilà, une fois que vous avez passé ce cap-là et que vous avez retiré de vos placards les affaires pour laisser place aux affaires de vos
0: invités
4: finalement,
0: oui, vous
4: pouvez effectivement réduire considérablement la facture, découvrir d'autres pays. Et finalement, le coût, toutes les plateformes demandent un coût d'inscription, hein, celle de Anol est dans la fourchette des 130 à 150 euros par an, ce qui est quand même un coût très modique pour un logement de vacances.
0: Moi, c'est génial. Moi, cet été, je pars en Hollande en échange de maison pendant 3 semaines. Je ne serai jamais allé dans cette région. Et c'est ça qui est super avec l'échange de maison, c'est que ça permet de visiter des régions parfois un peu moins touristiques. Voilà. Et donc, vraiment, l'échange de maison, je pense que c'est une vraie solution budget pour bien se loger. Alors, si vous le voulez bien, Sophie Kwan, rédactrice en chef adjointe des hors-série de 60 millions de consommateurs, avant de nous quitter, vous allez vous prêter au jeu de notre quiz, le vrai faux, pour finir avec les idées claires sur ce thème des vacances. Vrai ou faux, réserver un billet d'avion le mardi permet toujours de payer moins cher?
4: Non, c'est faux, c'est une légende urbaine.
0: C'est noté. Les assurances de carte bancaire couvrent automatiquement tous les problèmes en vacances?
4: Eh ben là, non plus, hélas. On aimerait, hein.
0: Les compagnies low cost facturent parfois les bagages cabine, vrai ou faux?
4: Alors c'est faux, elles les facturent toujours.
0: C'est à noter, ça fait
4: oui,
0: partie
4: le bagage
0: cachés,
4: cabine, hein. C'est le bagage qui est dans les compartiments au-dessus de vous. Le seul qui n'est pas facturé, c'est le tout petit sac que vous mettez sous le siège.
0: Ah oui, là, faut vraiment le savoir. Bon, on peut utiliser ses chèques vacances uniquement pour payer un hôtel, vrai ou faux?
4: Bah faux, on peut l'utiliser pour plein de prestations différentes. C'est vraiment valable dans beaucoup d'endroits.
0: Vrai ou faux, en Europe, on peut utiliser son téléphone sans hors forfait dans tous les cas?
4: Alors, c'est vrai. C'est un des meilleurs moyens pour sauf si en Europe vous considérez l'Europe géographique et que vous incluez la Suisse par exemple.
0: Et puis vrai ou faux, prendre une assurance annulation est toujours indispensable pour un billet de train ou d'avion?
4: Ben non, si vous avez une carte bancaire, ce sera vraiment inutile de prendre une assurance supplémentaire.
0: Et vous nous le disiez à juste titre, attention, il ne faut pas penser que prendre une assurance annulation qui coûte de l'argent va permettre d'annuler n'importe comment, quoi. Il y a plein de conditions restrictives.
4: Ah, il faut toujours lire les petites notes en bas de page.
0: Merci beaucoup en tout cas pour vos éclairages, Sophie Kouane. Je le rappelle,
4: merci,
0: vous êtes rédac, chef adjointe des hors-série de 60 millions de consommateurs. Je fais pas la liaison puisqu'il y a un H, n'est-ce pas? Voilà, j'espère qu'en tout cas vous y voyez plus clair, vous qui nous avez écoutés. Pour écouter l'émission, mais aussi toutes les autres, c'est sur ici.fr. Alors la semaine prochaine, soyez à l'écoute, on va s'occuper de nos plantes, fleurs et potagers. Et puis j'attends vos questions par ici, leséconomies@radiofrance.com. À suivre, des infos près de chez vous et votre après-midi en musique sur votre radio locale ici.
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7: Bienvenue sur votre radio locale cet après-midi. On voyage en musique, moment idéal pour les mélodies et surtout pour les idées de sortie.
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7: Entre observation des oiseaux, secrets de la dune et enquête historique, votre samedi s'annonce riche en découvertes. Dimanche matin, rendez-vous au domaine de Certes pour observer les hérons et les aigrettes. C'est la saison des amours et des naissances. On les observe de loin pour ne pas les déranger dans leur nid, tout en haut des arbres. C'est gratuit, c'est ouvert aux enfants dès 7 ans et sur réservation. Dimanche toujours à 10h, on prend de la hauteur sur la dune du Pila, une balade commentée gratuite qui vous fait découvrir la faune, la flore et les mystères de ce géant de sable. Inscription auprès de l'espace d'accueil de la dune du Pila. Et pour les détectives en herbe, direction le château ducal de Cadillac, glissez-vous dans la peau d'un journaliste pour retrouver un objet mystérieux disparu depuis 100 ans. Une visite ludique idéale pour les familles avec des enfants dès 6 ans. Élémentaire, mon cher Girondin.
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Chris Isaac avec Blue Hotel. Le dimanche sur ICI Gironde, avant le rugby, on prend du bon temps en musique, évidemment. Ils vont se passer le ballon de la playlist d'ici, avec dans le pack des avances Sting, Paul Naref, Catherine Ringer et One Republic. Et les ailiers plus rapides que des étoiles filantes, Manu Chao, Marc Lavoine et Mylène Farmer. Le premier essai transformé, c'est maintenant, dès le coup de sifflet, à Filetta et Francis Cabrel pour une reprise en langue corse de Petite Marie.

0: plus grandir, c'était Mylène Farmer. Mylène qui revient très prochainement avec un nouveau single. Elle vient de tourner le clip. On attend impatiemment la sortie prévue avant l'été. En attendant, nous, on sort et on bouge en Gironde.
1: Des bulles en soufflant dans l'eau, c'est rigolo. Souvent, c'est ainsi que les enfants prennent conscience de l'élément pour devenir plus tard de véritables petits poissons. Après 50 ans, qu'en est-il? Est-ce envisageable d'apprendre à nager? David Chenet, référent à l'école de natation de l'UCPA Aqua Stadium Mérignac.
2: Alors, la réponse est bien sûr que oui, on peut apprendre à nager à n'importe quel âge. Parce qu'après, je sais qu'à cet âge-là, il y a souvent des personnes qui ont vraiment des grosses peurs, et c'est des peurs de 20 à 30 ans. Par exemple, j'en ai déjà eu en cours où il y a des personnes qui ont peur depuis qu'ils ont 10 ans, et je les ai eues, ils avaient 50, 60 ans. Je dis pas que c'est des super nageurs à l'heure actuelle, mais ils arrivent à se dépatouiller dans l'eau et ça, se sauver.
1: Quand se déroulent les séances avec des personnes qui sont atteintes de phobie de l'eau, par quoi vous commencez?
2: En général, déjà, là où je travaille, moi, l'eau, elle est à 1m30. Donc déjà, commencer à marcher déjà dans l'eau sans s'accrocher au mur, c'est déjà une bonne étape pour certaines personnes. Juste après, on travaille les immersions, donc essayer de mettre la tête dans l'eau. Ensuite, les flottaisons, essayer de se mettre en étoile sur le ventre, sur le dos. Voilà, des choses simples comme ça.
1: Combien de séances faut-il prévoir après 50 ans pour apprendre à nager une fois que ce stade-là est passé?
2: Ça va dépendre, de toute façon, à chaque fois. Entre 5 et 10 séances, quoi. Savoir nager, pour moi, ça veut dire, entre guillemets, savoir se sauver. Donc, pour moi, il faut qu'ils arrivent à sauter dans l'eau, entre guillemets, ou cesser de tomber. Savoir nager, par exemple, sur 25 mètres, sans avoir peur.
1: Voilà. Se mettre sur le dos aussi, peut-être, pour...
2: Se mettre sur le dos également.
1: Ouais.
2: Ouais, exactement.
1: Pour réussir à rejoindre le bord. Est-ce qu'il y a une limite d'âge pour apprendre à nager, finalement, David Chenet?
2: Franchement, il n'y a pas de limite d'âge. Après, ça dépend s'il y a des pathologies ou quoi. Mais il n'y a pas de limite d'âge, non.
1: Donc on reste confiant?
2: À n'importe quel âge, on peut apprendre à nager. Il faut juste se lancer.
1: Formidable. Et je suppose que c'est mieux d'apprendre seul qu'en groupe.
2: Ouais, souvent, si c'est vraiment des personnes, qui ont 50, plus de 50 ans, en règle générale, ouais, s'ils ont vraiment des phobies ou quoi, vaut mieux commencer en cours individuel ou en tout petit groupe. Et ça avance mieux, ils sont plus en confiance, c'est mieux. Ouais.
1: Merci beaucoup pour toutes ces précisions, David Chenet. Merci. Et bonne nage alors, hein, avec vos petits poissons et vos grands poissons.
2: Merci beaucoup.
3: Qu'est-ce que vous nagez bien, cher?
4: Oh là!
3: Pour la nage comme vous faites là, la main, c'est comme ça ou comme ça?
4: Là, c'est
3: la main au sifflet et vers l'extérieur.
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0: Runaway, c'était Run Republic. Avant les infos de 14h, vous attendent impatiemment Catherine Ringer, Marc Lavoine et Michel Polnareff. Quand on vous dit que toutes vos chansons préférées, c'est ici, on ne vous ment pas. Bon dimanche à l'écoute d'Ici Gironde.
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1: Il est 14h. Les infos.
2: Une visite officielle du pape en France du 25 au 28 septembre prochain, une première depuis 2008. Le pape Léon XIV devrait se rendre, en plus de Paris, à Lourdes, en Béarn et à Sichazel en Lorraine. Cette visite en septembre prochain sera un honneur pour notre pays, une joie pour les catholiques et un grand moment d'espérance pour tous, se félicite Emmanuel Macron dans une publication sur les réseaux sociaux. Flavie Flamand est une lanceuse d'alerte, estime ce matin Emmanuel Dancourt, présidente de MeToo Media et signataire de la pétition demandant l'annulation de la tournée de Patrick Bruel. Le chanteur nie avoir violé l'animatrice télé qui annonçait hier avoir déposé plainte contre lui. Le ministre de la Justice, Gérald Darmanin, se rend à Alger lundi, notamment pour évoquer le cas de Christophe Glaise. Ce journaliste sportif français est emprisonné depuis près d'un an en Algérie. Le gouvernement autorise la circulation des camions-citernes pendant tout le week-end afin de sécuriser la continuité des approvisionnements en carburant des stations-service, selon un arrêté publié au journal officiel. La 70e finale de l'Eurovision ce soir avec la Française Monroe, 17 ans, mais qui n'est pas dans les favoris. Cela fait 49 ans que la France n'a pas remporté le titre. Une soirée à vivre, évidemment, sur ici.fr en direct. En football, le club de Kylian Mbappé, le Real de Madrid, en pleine tourmente, change d'entraîneur. Alvaro Arbeola, très critiqué, est remplacé par le Portugais José Mourinho, qui avait déjà entraîné le club merengue entre 2010 et 2013.
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4: Après la pluie, le soleil, ou presque. Les averses de ce matin se font de plus en plus rares, même si quelques gouttes tombent encore de ci, de là. Globalement, les éclaircies reviennent et ça fait du bien. Cet après-midi, il fait entre 14 et 15 degrés, 14 à Belin-Bélier et à Saint-Symphorien, 15 à Lespard, à Blaye, à Libourne, à Langon et à Bordeaux. Ce soir, quelques averses pourraient se concentrer sur le littoral. Partout ailleurs, le ciel est gris, mais reste sec. Et dans la soirée, il fera 13 degrés à Bordeaux.
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0: Marvin Gaye, Sexual Healing. Le meilleur moment, c'est celui que l'on se crée. Créons-le ensemble. On s'offre une happy hour musicale, zéro calorie et 100% bonne humeur et mélodie, avec à suivre que du beau, que du bon. Samantha Fox, Zucchero, Abba, entre autres. Et pour débuter, trois chansons françaises. À la suite, on tombe amoureux pour toujours de Véronique Sanson. Quoi qu'on dise, on aime aussi beaucoup Benabar. Et on célèbre toutes les Gabi. Oh, Gabi. Bah oui, avec Bachung. Bel après-midi ici, en Gironde.
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1: Entre vagues spectaculaires, vues panoramiques et passion jardinage, votre semaine s'annonce riche en découvertes. On commence par un plein d'adrénaline à Vendaïs Montalivet jusqu'au 17 mai. Les meilleurs surfeurs de la région s'affrontent pour le championnat Nouvelle-Aquitaine de shortboard. 170 athlètes, toutes catégories confondues, qui vont dompter les vagues pour décrocher l'une des 32 médailles en jeu. C'est spectaculaire, c'est gratuit et l'ambiance sur la plage, elle est garantie. On redescend un peu plus au sud, direction Arcachon, la célèbre Grande Roue fait son grand retour place Peno. C'est le moment idéal pour prendre de la hauteur et s'offrir un panorama de rêve sur le bassin. C'est ouvert tous les jours dès 11h. Il faut compter 7 euros pour les adultes et 5 euros pour les moins de 10 ans. Enfin, avis aux mains vertes, rendez-vous à la citadelle de Blaye pour le traditionnel troc de plantes, que vous soyez expert ou débutant. L'entrée, elle est libre pour tout le monde.
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0: Il volo, c'était Zucchero. Un petit air d'Italie avant les infos de 15h. Et n'oubliez pas, la retransmission du match de rugby tout à l'heure, à partir de 16h, UBB contre Perpignan, dans le cadre du Top 14. On va se serrer les coudes jusque-là, on va s'échauffer la voix et les mollets, avec à suivre les doux rêves de Rhythmix. Bah tiens, rêvons de victoire. Partons à la chasse au trésor avec les enfoirés. Évadons-nous vers Canary Bay avec Indochine. Et bah allez l'UBB, hein. C'est mon dernier mot, Jean-Pierre.
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1: À vous qui nous rejoignez, soyez les bienvenus. Il est 15h. Les infos par la rédaction d'ici.
2: C'est la première visite d'État officielle en France d'un souverain pontife depuis 18 ans. Le pape Léon XIV va se rendre dans l'Hexagone du 25 au 28 septembre prochain, annonce le Vatican. Elle se rendra notamment à Paris et probablement à Lourdes. Plusieurs tentatives d'incendie au domicile des grands-parents du petit Émile au Vernet dans les Alpes de Haute-Provence la nuit dernière. Un homme a été interpellé. La disparition de ce petit garçon de 2 ans et demi en 2023 avait ému la France. Son corps avait été retrouvé enfoui sous terre plusieurs mois plus tard. Un appel au boycott de la tournée de Patrick Bruel lancée après des accusations de viol contre le chanteur. Hier, c'est l'animatrice Flavie Flamand qui a annoncé porter plainte pour viol alors qu'elle n'avait que 16 ans. Un drapeau palestinien déployé sur la tour Eiffel hier en fin d'après-midi. 6 personnes ont été interpellées. L'action revendiquée par le groupe Extinction Rebellion visait à commémorer l'anniversaire de la Nakba lors de la création de l'État d'Israël en 1948. Un rassemblement a lieu également en ce moment à Paris, place de la République. Le 24e journée du top 14 de rugby avec de belles affiches, notamment Pau, 3e du championnat, qui reçoit Clermont, actuellement 5e. Ça joue depuis une demi-heure et Pau mène 10 à 6. Pour les amateurs de foot, c'est la finale de la Coupe anglaise, la plus vieille compétition de football au monde. C'est à 16h. Chelsea qui affronte Manchester City. Il y a des Français sur la pelouse, notamment Ryan Cherki du côté des Mancuniens. Et puis c'est l'un des tout meilleurs buteurs européens, Robert Lewandowski, annonce qu'il quitte le FC Barcelone à la fin de la saison après 4 saisons en Catalogne. Bien rempli.
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4: Après la pluie, le soleil, ou presque. Les averses de ce matin se font de plus en plus rares, même si quelques gouttes tombent encore de ci, de là. Globalement, les éclaircies reviennent et ça fait du bien. Cet après-midi, il fait entre 14 et 15 degrés, 14 à Belin-Bélier et à Saint-Symphorien, 15 à Lespard, à Blaye, à Libourne, à Langon et à Bordeaux. Ce soir, quelques averses pourraient se concentrer sur le littoral. Partout ailleurs, le ciel est gris, mais reste sec. Et dans la soirée, il fera 13 degrés à Bordeaux.
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0: Living on my own, Freddie Mercury, 226 jours avant Noël. Bon, ça, c'est pour l'info de la plus grande importance. Mais j'ai déjà un cadeau, et même trois cadeaux. Et il y en aura pour tout le monde, trois chansons françaises à la suite. Dans les paquets cadeaux, vous trouverez Laurent Voulzy, Amir et Eddie Mitchell. On peut dire les 2B3 générations réunies. Hein, bah, c'est ici.
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1: Entre monde imaginaire et briques colorées, on vous a décoté trois sorties en famille. Direction Gaillan en Médoc tout d'abord, qui se transforme en royaume de la fantaisie. Samedi et dimanche, c'est le tout premier festival des rôles. Que vous soyez un expert du jeu de plateau ou un simple curieux, allez tester le cosplay ou peindre vos figurines. C'est magique et c'est pour tous les niveaux. Pour les ambiances manga, rendez-vous à la Teste de Buge pour le Japan Otaku Festival. C'est le Japon à portée de main, gaming, street food nippon et show de cosplay. Une immersion totale dans la pop culture qui va vous en mettre plein la vue. Enfin, à Vendaise Montalivet, on fait chauffer l'imagination avec le 6e salon du Lego. Jusqu'à dimanche, l'entrée est gratuite à la salle polyvalente. Allez admirer les expos et participer au concours de création. Alors, on joue à quoi ce week-end? Hein? Vous avez le choix là. Très bonne sortie à vous tous.
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0: jusqu'à la dernière note. Femme, je vous aime, le tube incontournable de Julien Clerc. Tic tac, tic tac. Ah ben oui, l'heure du match approche. Ne reste plus qu'à chausser les crampons. On est à présent bien échauffé, je vous le rappelle. La rencontre UBB contre Perpignan, c'est à partir de 16h. Le coup d'envoi, 16h30. Et en attendant, j'ai trois coachs formidables qui vont décupler votre motivation et nous amener tout droit vers la victoire. Ils sont des champions dans leur catégorie. William Scheller, Bruno Mars et Céline Dion. Évidemment, avec sa voix, elle va pousser l'UBB.
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1: Très bel après-midi en notre compagnie. Il est 16h. Tout de suite, les infos.
2: Le groupe Pierre et Vacances Center Parcs a déposé plainte hier pour une fuite de données sur 1,6 million de réservations. On apprend aujourd'hui que ce piratage informatique concerne potentiellement 4,5 millions de clients. Les données potentielles exposées concernent le numéro de réservation, les dates et lieux de séjour, les noms, les numéros de téléphone et leur date de naissance, mais pas les données bancaires ni les emails. Une visite officielle du pape en France du 25 au 28 septembre, une première depuis 2008. Le pape Léon XIV sera donc en France. Une visite en septembre prochain, à l'honneur pour notre pays. Une joie pour les catholiques et un grand moment d'espérance pour tous, félicite Emmanuel Macron dans une publication sur les réseaux sociaux. 6 matchs de top 14 à jouer aujourd'hui dans le cadre de la 24e journée du championnat de rugby. Pau mène 16-9 face à Clermont dans un duel de haut de tableau joué dans des conditions météo difficiles. La finale de la plus vieille compétition de football au monde, la Coupe anglaise, qui oppose Chelsea à Manchester. Le match débute à l'instant avec quelques Français sur la pelouse comme Malo Gusto ou Wesley Fofana. Il a cassé tous les records. Le premier concert du rappeur marseillais Jules hier soir au Stade de France a accueilli 100 000 spectateurs, un record d'affluence. L'artiste le plus écouté l'année dernière sur les plateformes de streaming récidive ce soir avec un deuxième show. Et puis c'est aussi ce soir la 70e cérémonie de l'Eurovision à suivre en direct sur ici.fr. La chanteuse Monroe, 17 ans, porte les couleurs de la France.
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4: Après la pluie, le soleil, ou presque. Les averses de ce matin se font de plus en plus rares, même si quelques gouttes tombent encore de ci, de là. Globalement, les éclaircies reviennent et ça fait du bien. Cet après-midi, il fait entre 14 et 15 degrés, 14 à Belin-Bélier et à Saint-Symphorien, 15 à L'Espard, à Blaye, à Libourne, à Langon et à Bordeaux. Ce soir, quelques averses pourraient se concentrer sur le littoral. Partout ailleurs, le ciel est gris, mais reste sec. Et dans la soirée, il fera 13 degrés à Bordeaux.
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8: Bienvenue sur Ici Gironde, si vous nous rejoignez cet après-midi, une après-midi évidemment fait de rugby et peut-être un petit peu de foot aussi en fin d'après-midi, mais surtout de rugby dès 16h35 avec le match de l'Union Bordeaux-Bègles face à l'USAP qui compte pour la 24e journée top 14, un nouveau match très important pour les Bordelots-Bèglés de Yannick Bru dans cette course au top 6 après la victoire notamment du côté de Bayonne. Et surtout, vous le savez bien, vous trépignez déjà d'impatience chez vous, évidemment, avant la finale de Champions Cup qui aura lieu dans tout pile une semaine. On sera déjà dans cette finale à la même heure samedi prochain et vous pourrez évidemment la suivre en intégralité sur Ici Gironde. Ce match entre l'UBB et le Leinster avec notre Union Bordeaux-Bègles qui visera une deuxième étoile d'affilée en Coupe d'Europe. Mais donc avant, il va falloir faire le job évidemment face à cette équipe de Perpignan en top 14 pour rester dans ce top 6. Derrière, il ne restera plus que deux matchs et notamment un déplacement du côté de Toulon et après la réception de Clermont pour finir évidemment cette phase régulière avec, on l'espère, des matchs de phase finale pour l'Union Bordeaux-Bègles. Mais pour ça, il faut s'imposer donc cet après-midi face à l'USA. Pourquoi pas prendre aussi les 5 points? Bref, on va vous débriefer et vous parler de tout ça dans l'avant-match avant le coup d'envoi sur Ici Gironde de ce match UBB-USAP dans un gros quart d'heure.
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8: Et pour vous faire vivre cette rencontre avec moi, évidemment, Arnaud Carré, vous en avez l'habitude, qui vous fait vivre tous les matchs de l'Union Bordeaux-Bègles et le quotidien de cette UBB. Bonjour Arnaud.
9: Salut Clément, bonjour à tous.
8: Et l'autre figure locale, nationale, j'ai envie de vous dire maintenant, Vincent Forgue, évidemment, notre consultant, notre superstar sur Ici Gironde. Bonjour Vincent.
10: Ouais, salut Clément. Salut Arnaud.
9: Il t'a bien annoncé là.
8: Exactement. Normal. Oui messieurs, donc je le disais, le match de la semaine dernière est évidemment attendu par tout le monde, Arnaud, cette finale de Champions Cup entre le Leinster et l'UBB. Mais avant, il va donc falloir faire le job cet après-midi et essayer de bien le faire.
9: Oui, on savait qu'entre la demi-finale remportée face à Bass et le rendez-vous de Bilbao, l'UBB avait deux écueils de week-end de championnat et on se demandait comment l'Union, comment le champion d'Europe allait pouvoir gérer cette quinzaine, sachant que il avait bien évidemment besoin de points puisqu'il était en dehors du top 6. Il a réussi, pas avec la manière, mais on l'aura vite oublié, Vincent, aller s'imposer au terme d'une remontada 40-38 à Jean Daugé, et il doit, j'ai envie de dire, terminer le travail, un pour prendre 4 et on l'espère 5 points qui seront précieux dans la course pour la qualification en top 14. Et puis bien évidemment quitter Chaban en fin d'après-midi sur une bonne note, avec la satisfaction du devoir bien fait pour s'éviter des doutes sur une prochaine semaine qui va être très courte.
10: Ouais, exactement Arnaud. Deux matchs compliqués à disputer puisqu'ils se font entre deux rendez-vous qui sont extrêmement importants pour les joueurs et pour le club. On est passé près de la correctionnelle à Bayonne, ouais. Mais mine de rien on s'en est sorti. Ça a été couplé en plus avec une défaite du métro à la maison, donc du coup un petit peu de pression à moins. Donc écoute, maintenant c'est Perpignan. Très honnêtement, si tu veux mon ressenti sur ce match, je ne sais pas trop dans quel état d'esprit sont les deux équipes, parce qu'on a une équipe d'un côté où on a Bordeaux qui a un match, mais la semaine prochaine, pour l'instant c'est le plus important de sa saison, qui peut faire un exploit, un doublé. Et d'un autre côté, on a Perpignan qui a pas grand chose, qui a clairement rien à jouer, qui attend son heure aussi pour un match de
9: l'access match.
10: L'access match. Ouais. Donc je sais pas dans quelles conditions mentales sont ces deux équipes. Alors bon, écoute, en tout cas, j'espère que l'Union va faire le nécessaire pour arriver à s'extriper de ces Perpignanais.
8: On peut avoir un petit match gigot haricot, comme on dit.
10: Écoute, ça peut. Alors si tu veux, sentiment, ça peut faire soit un match hyper spectaculaire parce qu'on a deux équipes qui vont jouer complètement débridées à faire un petit peu du rat rugby, ou alors ça va faire une énorme bouse. Voilà.
8: D'accord. Donc, on espère la première option sur ici Gironde. En tout cas, on en profite, Arnaud, pour donner tout de suite un premier résultat dans cette 24e journée de Top 14.
9: Ouais, avec la victoire de Pau sur le fil, hein, 24-19. Ils étaient encore à 5 mètres de leur ligne après la sirène. Les hommes de Sébastien Piccheroni, les Palois qui doublent donc pour l'instant provisoirement Montpellier et qui s'emparent, qui récupèrent leur deuxième place. Et Clermont qui récupère un point de bonus, c'est qui fait mal. Que les Auvergnats avec 67 points ont 3 longueurs d'avance sur l'Union Bordeaux-Bègles, sachant, on le rappelle, que les deux équipes se retrouveront ici à Chabans pour la dernière journée de la phase régulière.
8: J'en profite avant de se pencher un petit peu sur cette équipe de l'USAP puis des compositions d'équipe pour vous donner le programme complet de cette 24e journée avec Castres-Montpellier qui débutera aussi à 16h35, Lyon-Bayonne, là c'est pareil, un match qui compte un peu pour de beurre. Bordeaux-Bègles, UBB, USAP, vous avez bien dû le suivre sur ici Gironde en intégralité. Montauban qui reçoit le Stade Français, déplacement important pour le Stade Français. Et puis ce soir, un choc là aussi important dans la course au top 6, voire à l'Europe, même pour les Toulonnais, puisque les Toulonnais qui sont en difficulté en top 14 se déplacent du côté du Racing 92. Et puis demain soir, nous aurons le droit à un des classiques de ce championnat top 14 pour finir avec La Rochelle qui reçoit le Stade Toulousain. Mais donc nous, on va se pencher un peu plus précisément sur ce match entre l'USAP et l'UBB. Et avant de parler de notre UBB, Arnaud, un petit point sur cette équipe de l'USAP qui vit une saison un peu particulière, comme tu le disais Vincent, puisque ça fait déjà un petit bout de temps qu'ils sont décrochés et qu'ils savent qu'en fait ils vont tout jouer leur saison, je crois, début du mois de juin sur un access match, c'est ça?
9: Ouais, j'ai envie de dire que la saison de Perpignan, elle s'est arrêtée le jour où ils ont battu Montauban à Aimé-Giral et où ils ont fait le trou avec le promu hein, qui termine bon dernier, qui est d'ores et déjà relégué. Perpignan, Vincent, qui compte aujourd'hui 24 points, ça veut dire 5 victoires, 18 défaites. Elle peut pas descendre, elle peut pas rattraper le 12e Bayonne, et tous ses efforts sont concentrés vers l'objectif du dimanche 14 juin pour cette access match. Ce sera leur 4e en 5 ans au Perpignanais. Tu vas me dire, ils sont presque programmés pour ça, même si on se souvient il y a 2 ans ils avaient fait plutôt une belle saison. Donc la difficulté pour le staff de l'USAP, c'est de garder de l'intensité, de garder le rythme de la compétition, j'ai envie de dire, peu importe les résultats, pour que tout le monde soit au top au moment où ils vont jouer leur survie en championnat.
10: Ouais, ça doit pas être facile à gérer, parce que c'est quand même...
9: elle dure depuis longtemps cette situation hein.
10: C'est une situation qui dure depuis longtemps. Il faut arriver à maintenir tout le groupe en ébullition, arriver à maintenir une certaine intensité, en sachant que les joueurs, le résultat en tout cas des matchs qu'ils jouent n'auront que peu de conséquences sur leur fin de saison. Il faut qu'ils évitent aussi d'avoir trop de blessés, parce qu'on a vu déjà qu'ils ont perdu leur capitaine, l'Écossais
9: Jimmy Ritchie,
10: saison terminée. Donc il va falloir mettre de l'intensité, mais aussi éviter quand même d'avoir de perdre trop de soldats jusqu'à ce match-là. Mais très honnêtement, ça ne va pas être simple, parce qu'ils ont un bon groupe. En plus, c'est vrai, c'est Perpignanais, mais ils ont très très mal démarré la saison. Et c'est vrai qu'ils se retrouvent aussi maintenus depuis longtemps à cause de la faiblesse de l'équipe de Montauban. C'est vrai que s'il y avait eu une équipe derrière qui pouvait pousser, ça aurait été certainement une autre intensité, une autre pression qu'ils auraient eu. Mais là, c'est pour ça que j'ai du mal, moi, à me dire quelle intensité ils vont arriver à mettre sur des matchs où il n'y a rien à jouer.
9: En fait, on a un affrontement entre deux équipes qui, pour des raisons différentes, serait entre guillemets en droit de lever un petit peu le pied, en tout cas de pas mettre le maximum d'engagement. Pourtant, on nous a répété, Clément, hier en conférence de presse, qu'il fallait pas appuyer sur le frein à main, qui c'était le meilleur risque, enfin la meilleure chance de blesser des joueurs. Donc je pense que du côté de l'UBB, l'idée c'est de faire un match sérieux, de construire la victoire, d'aller s'assurer entre guillemets si possible, le plus tôt possible, le bonus offensif, et puis éviter de tomber dans le type de match dont on parlait tout à l'heure, de match de rugby complètement désordonné. Je pense que c'est vraiment la crainte du staff, parce que dans ce registre-là, les Perpignanais, ils ont des arguments.
8: Ouais, et Vincent, j'avais une petite question aussi avant de faire une dernière petite respiration avant le coup d'envoi et les compositions dans quelques secondes. C'est comment un joueur de l'UBB aborde psychologiquement justement cette rencontre, sachant qu'il y a la finale dans 6 jours. Arnaud l'a dit, alors évidemment en conférence de presse, ils vont pas dire qu'ils vont lever le pied et passer à côté, mais je suppose que dans les têtes quand même, ça ne doit pas être évident.
10: Ouais, alors après ça dépend les joueurs, hein, j'avais envie de te dire, parce que tout le monde ne la jouera pas cette finale. Il y a aussi peut-être, même si on sait que dans la tête de Yannick Bouy, il y a quand même un groupe prédéfini, il y a peut-être des places à prendre. Il y a Murance, est-ce que peut-être il peut arriver à rentrer dans le groupe? Pagerello aussi, mine de rien, à la mêlée, ben, ça peut être aussi intéressant. Bon, Jeff Poirot, il revient aussi de blessure. Enfin voilà, il y a quand même des joueurs qui ont peut-être des petites cartes à jouer. Et ceux-là, bon, ben, il y a le frère à main, il peut pas là, clairement, tu peux pas jouer ce match-là avec le frère à main. Mais maintenant, voilà, il va falloir trouver entre ces joueurs-là qui ont besoin de prouver des choses et les autres qui sont quasiment certains d'être sur la feuille et qui vont jouer peut-être en se disant, ah, celui-là, je vais me jeter sur ce ballon parce que ça, je peux y laisser peut-être une fois, je sais pas. Ouais, mais...
9: Typiquement, on pense à Jefferson Poirot face à Montpellier qui se baisse passer sur un placage et qui rate une demi-finale de Coupe d'Europe. Hein.
8: Ouais, exactement. Non, ça sera pas évident. Il faudra observer notamment le début de match de ce UBB, USAP évidemment, alors que les joueurs de l'Union Bordeaux-Bègles font leur traditionnel demi-tour de terrain pour saluer le public avant de rentrer au vestiaire, de passer dans ce long tunnel Jacques Chaban-Delmas pour aller enfiler la tunique et revenir sur ce terrain Jacques Chaban-Delmas pour le coup d'envoi. Nous aussi, on va faire une dernière petite respiration comme les joueurs de l'UBB et on se retrouve dans quelques instants sur ICI Gironde pour les compositions d'équipe.
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8: Allez, on est de retour au stade Jacques Chaban-Delmas pour cette affiche de la 24e journée de Top 14 entre l'UBB et l'USAP, l'Union Bordeaux-Bègles qui reçoit Perpignan pour essayer de rester bien accroché dans ce top 6 en vue des phases finales. Et tout de suite, on va se plonger donc dans la composition des deux équipes et surtout celle de l'UBB avant le coup d'envoi qui sera maintenant dans une petite dizaine de minutes. Avec, comme du côté de Bayonne il y a une semaine, Arnaud, une équipe ce qu'on peut appeler mixte ou en tout cas un léger turnover de la part de Yannick Bru.
9: Ouais, moi j'ai utilisé l'adjectif hybride. Ah. Voilà, donc mixte, c'est la même chose. Il y avait, quand on vous a présenté hier l'émission dans 100% UBB, 11 changements dans le quinte de départ. Il n'y en a que 10 parce que il y en a un de dernière minute. On va retrouver Jefferson Poirot qui revient après ses 15 jours de suspension par rapport au carton rouge dont on parlait. Retour de Connor Sa qui n'a plus été titulaire depuis le 14 février. C'était face à Castres. Et retour également de Carlos Sadi qui n'était pas du déplacement au Pays Basque. Le forfait de dernière minute, c'est celui d'Adam Coleman qu'on a vu hier lors de la mise en place, en faire le minimum. Alors bon, selon nos infos, c'est par mesure de précaution. Oui. Ça va être un joueur indispensable la semaine prochaine, donc il déclare forfait. Il est remplacé par Lachlan Swinton qui devait jouer troisième ligne mais qui monte dans la cage aux côtés de Cyril Cazot. Pour remplacer Swinton, si vous me suivez, on fait rentrer dans le groupe Bastien Vergne associé à Cameron Wauquiez et Pierre Beauchaton. Du coup, on aura la même troisième ligne qu'à Bayonne la semaine dernière. Le retour de Martin Pagerello qui, entre blessure au thorax et pubalgie, n'a plus joué depuis le déplacement européen. C'était à Bristol à la mi-janvier. Il sera associé à Mathieu Jalibert qui était remplaçant le week-end dernier. La paire de centre, c'est une des interrogations avec le jeune Adrien Drault qui dispute son sixième match avec les pros, associé à Damien Penaud. Et puis le triangle arrière avec Madoche Tamboué et Arthur Retière sur les ailes et Romain Buros avec le maillot 15 derrière le dos. Comme la semaine dernière à Jean Daugé, Yannick Bru a mis en place un banc XXL au cas où ça ne se passerait pas comme prévu. On va retrouver Gaëtan Barlow, Mathis Perchaud et Sipili Falatea pour la première ligne. Le jeune deuxième ligne polonais Adam Zapedowski, Marco Gazzotti et puis les trois quarts Maxime Lucu, Yoram Moefana et Louis Bielbiaré. Avec une stratégie différente, Vincent, je le disais, le staff qui assure un petit peu ses arrières.
10: Ouais, mais ils sont un petit peu obligés. Mais après, quand on utilise ce mot hybride, normalement, c'est une équipe qui devrait rentrer dans la rotation tout au long de l'année. Le problème, c'est qu'aujourd'hui, à certains postes, avec le nombre de blessures qu'il y a eu ces derniers temps, on se retrouve avec une équipe hybride à mettre soit des très jeunes, soit à faire changer des joueurs de poste parce qu'on n'a plus les habituelles doublures, on va dire, qui sont aptes. Après voilà, c'est pour moi derrière, c'est une équipe au centre, c'est une équipe un petit peu expérimentale. On va voir. Maintenant, comme je le disais tout à l'heure, on a la chance de jouer contre Perpignan qui peut-être dans l'envie, dans l'engagement, il sera peut-être un petit peu moins. Donc ça laissera peut-être un petit peu plus de place pour cette jeune paire de centre. Ce jeune centre avec l'immense Damien Penaud.
9: Damien Penaud et Clément, j'ajoute que comme la semaine dernière, on en profite pour mettre des joueurs au frigo dans l'optique de Bilbao. On pense à Lamotte, à Tammy Ifuna, on pense à Palu, à Temo Mathieu, à Pablo Huberti ou encore à Salessi Rayassi.
8: Exactement. Et en plus, du côté de Perpignan, c'est un peu la même stratégie, Arnaud, où on a pas mal fait tourner par rapport au déplacement périlleux et avec la défaite assez large du côté de Clermont il y a une semaine.
9: Ouais, 10 changements à l'UBB, 10 changements dans le 15 de l'USAP avec le Géorgien Tetrashvili, l'Argentin Ignacio Ruiz et l'Anglais Kieran Brooks en première ligne, deuxième ligne avec quelqu'un qu'on connaît bien et qui revient peu de temps après son départ ici à Chaban, c'est l'Écossais Johnny Gray qui a été échangé, on le rappelle, lors d'un prêt avec Hugo Reuss, l'Écossais qui sera associé à Mathieu Tanguy, la troisième ligne avec l'Argentin Joaquin Oviedo, le Néo-Zélandais Max X et Jaco Van Tonder, la charnière avec le Sud-Africain James Hall et le grand retour à la compétition de l'Australien ouvreur Jake McIntyre qui s'était gravement blessé au genou lors de la première journée face à Bayonne, 252 jours sans jouer un match de rugby. Ben lui aussi il revient chercher un peu de rythme, d'automatisme dans l'optique de l'access match. Derrière on va retrouver Théo Forner et Jefferson Lee Joseph sur les ailes, Diego Mascarenhe et le Fidjien Bui Ruarua au centre, et c'est le Sud-Africain Tristan Teder qui occupera le poste d'arrière. Un banc en 5-3 également côté catalan avec Montgaillard, Devaux et Ceccarelli pour la première ligne, Adrien Warion pour la deuxième ligne, Lucas Vellart pour la troisième, et puis le demi de mêlée géorgien Prasidze, l'ailier Antoine Ocagne et l'Australien Jordan Petaya. C'est monsieur Tual Trenini, Clément, qui sera au sifflet cet après-midi.
8: Le blond, comme on dit chez les arbitres, Tual Trenini, expérimenté arbitre de top 14 évidemment, qui arbitrera ce match de la 24e journée de top 14 que vous allez suivre en intégralité entre l'UBB et l'USAP dans quelques quelques secondes sur ici Gironde.
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8: On est de retour ici au stade de Jacques Chaban-Delmas donc pour cette affiche de la 24e journée de Top 14 entre l'UBB et l'USAP. Un objectif pour l'Union Bordeaux-Bègles, la victoire et si possible bonifiée. Et Arnaud et Vincent, je le remarquais évidemment avec le boucan qu'il y a toujours dans ce stade Jacques Chaban-Delmas. On joue encore à guichet fermé. C'est pas la moindre des choses quand même face à cette équipe de l'USAP.
9: Oui, c'est vrai que c'est la preuve hein, que maintenant Chaban devient the place to be. Vincent, 30, en comptant les matchs au stade Atlantique, c'est le 33e guichet fermé d'affilée à Bordeaux. Va falloir construire peut-être un étage au-dessus de ce stade.
10: Ah, écoute, pourquoi pas hein,
9: pour mettre le reste.
10: Et puis un nouvel étage aussi pour les consultants et les journalistes qui soient bien.
9: Pour que tu puisses prendre tes aises.
8: Les 30 joueurs sont dans le couloir, non ? Et on voit Jefferson Poirot qui a sûrement très très envie de jouer ce match, puisqu'on rappelle qu'il revient de deux semaines en suspension. D'ailleurs, comme notre ami Yannick Bru qui a dû prendre place en tribune comme il fait en première mi-temps généralement.
9: Bah, Jefferson Poirot qu'on a eu en conférence de presse hier qui nous confiait qu'il avait très mal vécu ce carton orange. Un, parce que ça avait coûté la victoire face à Montpellier. Si l'UBB avait battu Montpellier, on se ferait peut-être un peu moins de nœuds au cerveau. En tout cas, on sortirait moins la calculette qu'aujourd'hui. Puis deux, parce que ça l'a privé du match face à Basse. Dans son malheur, celui qui sera capitaine cet après-midi, Vincent, il a vu son équipe se qualifier pour la finale et son équipe gagner à Bayonne pour, entre guillemets, rattraper les points perdus.
10: Ouais, écoute, c'est malheureux. C'est un geste même pas volontaire, c'est un geste qui a été mal contrôlé.
8: Carton jaune aurait suffi.
9: Est-ce qu'il a été mal jugé hein. Beaucoup de gens disent ça. Hein.
10: Ouais, je sais pas. C'est tellement ça tient tellement un peu de choses ce genre de geste et ils sont tellement pointilleux aussi de plus en plus les arbitres, surtout ces contacts avec le visage. Donc bon, après voilà, il y a eu un contact avec le visage. Bon, il aurait dû mieux maîtriser son geste. Maintenant, je pense qu'il sait quand même au fond de lui-même qu'il a fait une petite connerie parce que c'est un geste, il doit le maîtriser bien mieux avec
9: l'expérience. Très expérimenté.
10: Donc voilà, maintenant, écoute, il va nous faire un gros match ce soir pour déjà lever une petite épinité à son équipe parce qu'il faut une belle victoire à Arnaud ce soir.
9: Allez, Perpignan.
8: Les deux équipes sont sur la pelouse, Arnaud, avec Mathieu Jalibert qui va donner le coup d'envoi, il me semble.
9: Ouais, ils ont été emmenés par les deux capitaines. Donc Jefferson Poirot, hein, qui a le capitanat en l'absence de Maxime Lucu, et côté catalan, eh bien c'est l'ancien Toulonnais, le deuxième ligne Mathieu Tanguy qui va diriger ses troupes. L'UBB qui va attaquer en direction du virage nord.
8: Pas trop de vent apparemment, même si ça soufflait un peu hier et aujourd'hui.
9: Ouais, quand on regarde les drapeaux, ça a l'air d'aller. Il fait une grosse quinzaine de degrés. Le ciel est couvert, mais pour l'instant il ne pleut pas. Et face à une équipe qui est quand même réputée pour l'art du combat, Vincent, il faut mieux que le temps soit sec. Monsieur Trellini qui lance à l'instant les débats. Bienvenue sur Ici Gironde pour ce 24e match de la saison avec un premier en avant de Damien Penaud.
10: Il était monté au concept, Damien. Ouais. Il n'a pas pu maîtriser ce geste. Le ballon est contre l'attention au biais qui est traversé. Ouh là là là, ça commence à le coup. Numéro 8 qui transperce, qui arrive sur les 40 mètres. Il est bien plaqué par Mathieu Jalibert.
9: Ouais, il est mis au sol hein, par l'ouvreur. Mais quand on parlait d'être concentré sur les premiers plaquages, là, on a vu beaucoup de laxisme hein, sur la montée de l'Argentin. Et voilà comment on se retrouve à défendre dans les 40. Avec un ballon éjecté par Hall pour McIntyre avec Oviedo. Cette fois-ci, il a été bien plaqué par Swinton, qui, on le rappelle, remplace Coleman forcé des dernières minutes. Avec encore une action et ça va être le premier essai de la rencontre. L'UBB est encore dans le vestiaire. Essai de Jefferson. Lee Joseph qui marque les premiers points de ce match.
10: Ah ouais, compliqué hein, ce début de match, Arnaud. Écoute, hein, ben voilà, c'est ce qu'on disait tout à l'heure. Là, les capacités, les conditions mentales, elles ne sont pas réunies. Quand on voit cette percée de Oviedo qui passe au milieu de tous les joueurs bordelais qui même en le touchant le font même
8: on a joué à toucher, oui.
10: C'est incroyable. Après là clairement Arnaud, c'est vraiment de l'investissement et l'envie d'aller faire mal à l'adversaire sur chaque contact. Voilà, maintenant on le sait, cette équipe de Perpignan, si on lui laisse un petit peu des espaces, ils sont là pour jouer.
9: Ils sont pas manchots, hein,
10: si on les agresse pas,
9: bien évidemment.
10: Si ils ont qu'à aller tout droit pour traverser, ils n'ont pas besoin de forcer. Hein.
9: Avec sur l'action, une belle percée de Théo Forner, l'ailier qui donne à son,
8: magnifique Chistera,
9: son coéquipier Joseph d'une Chistera. Et ça permet à Perpignan de mener 7-0, hein, puisque Tristan Teder, sous les perches, ne rate pas l'occasion d'ajouter 2 points. Et comme la semaine dernière à Bayonne, oui, l'UBB est cueilli à froid. C'est Herbin Artegaray qui avait marqué au bout de la 50e. Là ils ont marqué au bout de 62 secondes.
10: Ouais, c'est compliqué mentalement. Allez, là il va falloir faire un joli coup d'envoi pour Mathieu Jalibert, essayer de monter bien haut. Allez, c'est bien fait, mais non, il faut aller au contest avec Damien Penaud. On va faire un petit en avant tout à l'heure. Ah, c'est bien capté par c'est Jonathan Gray, c'est Johnny Gray qui est venu capter ce ballon à deux mêmes.
9: Est-ce que Vincent, ça va prendre un essai comme ça aussi facilement, ça peut les piquer, les réveiller?
10: Écoute, en tout cas, je l'espère.
9: C'est à souhaiter.
10: En tout cas, je l'espère. Mais on l'a vu, notamment contre Montpellier aussi, des difficultés, notamment défensivement, à aller vraiment agresser cette équipe. Et puis après, le rugby, à un moment donné, on a beau avoir un être meilleur joueur, si on n'a pas envie d'aller faire mal à l'adversaire, mais ça ne fonctionne pas.
9: Ça reste du sport de combat. Hein. Ouais. Allez, premier lancé en touche pour Connor Saint, qui revient à la compétition. Il faut qu'il s'applique, le jeune talonneur, sur ses ballons importants. Ouais, c'est bien la fait. Prise de balle de Beauchaton avec Pagerello pour Sweet Dollar, qui allait défier James Saul, je crois. On continue à jouer avec Jalibert. Jalibert pour Buros, crochet intérieur, le ballon qui reste en vie. L'Union est dans les 40 mètres. On change de sens avec Pagerello pour Jefferson Poirot qui attaque la défense catalane. Pagerello, Jalibert, le petit espace, c'est bien, c'est fait. Bien fait avec cette percée de Pierre Beauchaton qui arrive dans les 22 mètres. On va pouvoir assurer la continuité du jeu. Jalibert encore là peut-être, qui va jouer vers Tamboué. Le contrôle de Tamboué qui a mis le pied en touche. En tout cas, c'était pas mal vu, même s'il y avait peut-être pas assez de profondeur pour jouer au pied et qu'on aurait pu continuer à la main.
10: Il y a une belle action offensive avec enfin un petit peu de vitesse. Ça a été bien déclenché par une charge de Swinton là qui est venu défier les Perpignanais. Après, c'est vrai que ce coup de pied de Mathieu Javert, il y a peut-être autre chose à faire, mais en tout cas, ça a été bien défendu par les Perpignanais qui remettent en jeu avec Oviedo qui est pris au-delà des 15 mètres. Cette touche, ça va créer un point de fixation avec James Roy qui va venir créer encore un point de fixation dans les 15 mètres pour se mettre sur son pied droit certainement.
9: Ouais, James Roy qui appelle les gros pour faire le ménage sur ce ruck. Et Sud-Africain qui a essayé de trouver une bonne touche.
8: Petite touche, on va dire, à la sortie des 22 mètres. Et il y a pas mal de vent, et c'est plutôt l'UBB qui joue avec le vent dans le dos dans cette première mi-temps.
9: On voit le drapeau d'un arbitre assistant. Tu as raison, Clément. Vent favorable pour l'UBB qui va avoir une bonne munition là, 25 mètres. On rappelle, si vous nous rejoignez sur ICI Gironde, qu'après 4 minutes et 26 secondes de jeu, elle est menée 7-0, faute d'être sortie à temps des vestiaires. Et c'est le 9e de la saison pour Lee Joseph. Allez, un ballon porté qui s'organise là, pour l'Union Bordeaux-Bègle. Il est bien dynamique, il est bien parti. Pagerello qui est près du ballon, mais on insiste auprès des gros. Pagerello, ouais, il y a une
10: Monsieur Trinini, il y a eu Pagerello qui est venu s'exprimer de cette phase de ball porté et qui est venu jouer autour avec une petite passe relevée pour je crois que c'était un avant et qui s'est
8: Swinton,
10: et qui est venu taper ce ballon. C'était quand même un peu litigieux,
9: Monsieur Trinini. Je crois que c'est McIntyre qui va mettre la main sur
8: C'est sur un plaquage.
10: Oui, c'est un plaquage, mais
9: c'est James Saul. Qui a un petit sourire en coin en disant je l'ai échappé belle.
8: Allez, première mêlée de cette rencontre, toujours important. Si on pouvait marquer les esprits, ça serait pas mal, Arnaud.
9: Allez, une grosse quinzaine de mètres de la ligne perpignanaise sur la droite quand on regarde les perches. Ballon dans les mains de Martin Pagerello, qui, on l'a dit, n'a plus joué en compétition depuis le 18 janvier. Lui aussi, ça fait partie des joueurs qui peuvent encore espérer une place sur le banc la semaine prochaine. Allez, Woki qui va sortir côté gauche. Woki qui va aller plein fer dans la défense. Est-ce qu'on va libérer rapidement avec Pagerello? Pagerello pour Jalibert qui va changer de côté. Mathieu Jalibert qui navigue. Mathieu Jalibert là qui revient dans la zone de James Saul. Je crois qu'il a perdu ce ballon au contact. Monsieur Trény ne dit rien.
10: Ouais. Ouais, il a fait un en avant hein, sur ce plaquage, je crois que c'est.
9: Il n'a même pas tendu le bras, hein, monsieur Trenini. En tout cas, ça va être un jeu au pied, vraisemblablement de James Hall.
8: Et on va repartir avec la même touche qu'il y a quelques instants, alors qu'on atteint la 9e minute de jeu et que pour l'instant, l'UBB est mené 7-0, Arnaud.
9: Ouais, avec un lancer à venir pour Conorsa, on sent l'envie de mettre du rythme hein, du côté de l'Union.
10: Ouais, pour l'instant, ils ont le ballon, c'est déjà bien. Il faut être vraiment très précis sur tout ce qui va être. Conquête notamment sur cette touche.
9: Oui, et puis être patient, pas vouloir aller marquer trop vite, comme on l'a vu avec ce jeu au pied de Jalibert. Le lancer raté de Connor, ça directement dans les mains de Jaco Van Tonder.
10: Il est récupéré, il est venu la récupérer, Connor, ça. Allez, c'est bien.
9: Il s'est rattrapé de son erreur. Allez, on peut jouer au centre du terrain. Jalibert qui regarde à droite, qui regarde à gauche, là, qui va prendre un petit peu la foudre. Ballon relevé par Pajrello. Oula, avec encore une passe imprécise. Encore de la précipitation. Johnny Gray qui peut jouer avec Ignacio Ruiz, son talonneur. Au centre du terrain, McIntyre. Le jeu au pied de Teder là-bas, dans la profondeur. C'est Tamboué qui va récupérer. Que va faire Tamboué?
8: Il va mettre une énorme chausson.
9: Oh, oui.
8: Avec le vent peut-être.
9: Ouais, peut-être. Attention, c'est récupéré par McIntyre qui va lui aussi monter une chandelle.
8: Bon ballon de relance là pour Mathieu Jalibert.
9: Mathieu Jalibert face à son vis-à-vis. Mathieu Jalibert qui l'a éliminé. Mathieu Jalibert qui arrive à transmettre. C'est bien fait. L'UBB qui a remonté une quinzaine de mètres. On est toujours dans la moitié de terrain girondine. Poirot. Poirot avec Retière qui tape au pied. Attention, ballon de relance pour Forner. Lévier qui tape au pied aussi, directement sur Penaud. Penaud qui retrouve Buros à l'extérieur des 22. Attention Buros, ça qui va jouer au bowling dans la défense de Perpignan. Allez, il y a peut-être un petit côté à jouer. Ah, on se jette un peu les ballons à la figure, Vincent. Hein.
10: Ouais, là, c'est pas terrible. On essaye de jouer devant la défense, mais pour l'instant, les Perpignanais sont bien présents avec Sadi. Alors, oulala, bien plaqué. Le pied droit sur David Pajrello avec Mathieu Jalibert là, sur la gauche du terrain. Allez, Damien Penaud qui va venir défier Théo Forner qui est bien plaqué par Boularoy. Cazot au relais avec un point de fixation sur, dans les 15 mètres, hein, tout à fait à gauche du terrain avec Mathieu Jalibert. Mathieu Jalibert avec
9: Conorsa. Allez, ça qui avance un petit peu. Pajrello qui change de centre.
10: Perdu, c'est pas possible.
9: Il va revenir une pénalité, une position de hors-jeu, mais.
8: On fait pas les choses dans l'ordre pour l'instant, hein, messieurs.
10: Non, mais. Ouais, on veut jouer un petit peu à la baballe, mais pas à la bonne intensité. Je trouve que les zones, on n'arrive pas pour l'instant à gagner les duels et on veut continuer. On insiste à vouloir jouer devant la défense. Ouais. Peut-être alors qu'on a le jeu, on a le vent avec, peut-être le soulager, mettre un petit peu de
9: jouer
10: pied,
9: l'occupation, mettre un peu de pression sur cette défense de Perpignan. Là, on joue un petit peu tous les ballons. Et Jefferson Poirot qui parlait de la nécessité de faire un match sérieux. Pour le moment, ils ne prennent pas par le bon bout. Les hommes de Yannick Bru, ils sont menés 7-0 après 9 minutes et se lancer sur les 22. Catalan avec Conorsa. Fond d'alignement là-bas. C'est pour cette remise intérieure pour Sweeton qui va aller défier la défense. Et l'UBB arrive à 7 mètres avec Pajrello. Pajrello pour Woki toujours. Allez, on change de sens. Là, il y a du monde avec ce ballon de Sweeton qui va retrouver Bastien Wernthaifer. Faut être patient hein, dans cette zone de marque.
10: Allez
9: avec ce ballon qui a été ramassé, c'est bien fait. Ils y sont presque sur la ligne avec Woki peut-être. Eli est laissé. La réaction de l'Union Bordeaux-Bègles qui inscrit son premier essai à la 10e.
8: Oui, avec une belle percée de Pierre Beauchaton aussi sur cette histoire parce qu'on était là aussi un peu dans l'anarchie au niveau des rucks. Vincent et Pierre Beauchaton qui a pris le ballon et qui a remis de l'avancée pour venir s'écraser et s'asseoir à 1 mètre de la ligne, même à 30 cm. Et derrière, c'est Cameron Hockey qui récupère ce ballon.
10: Ouais. Ouais, il y a eu quand même un bon
9: travail de Swinton.
10: Hein. Ouais. Un bon lancement hein, sur cette touche avec un lancer très loin au-delà de la ligne des 15 mètres pour le jeune Drouot qui est venu retrouver Swinton à l'intérieur et qui est venu faire une petite brèche de 20 mètres. On va dire.
8: Et donc ça fait 7 partout après 10 minutes de jeu entre l'UBB et l'USAP si vous nous rejoignez sur Ici Gironde.
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8: Et on est de retour ici Gironde pour suivre cette première mi-temps entre l'UBB et l'USAP. Et enfin la réaction, 7 partout, rien n'est joué encore, mais au moins on a vu un semblant de réaction, Arnaud, dans ces dernières minutes.
9: Oui, bah, ils ont dormi pendant une minute, après ils se sont un petit peu réveillés. Après cet essai encaissé, ils ont essayé de jouer, ils sont un peu jeté le ballon à la figure, hein, comme on dit. Et là, sur cette bonne combinaison en touche, on a trouvé Swinton au 15 mètres et on a réussi à faire la différence avec cet essai de Wookie. Hein. Wookie, c'est quand même son 12e essai cette saison des avants qui ont marqué 12 essais. Il ne doit pas en avoir beaucoup dans le championnat.
10: Hein. Ah ouais, il est en forme, Cameron Wookie. Il touche beaucoup de ballons. Il est aussi opportuniste. Il sait venir marquer ses essais si importants. Alors que là, ce sont les Perpignan. Alors, Fournier avec Boulard-Roy. Ouh là là, il y a un duel avec Penaud. Ah, il va être poussé en touche.
9: Ils sont mis à deux. Hein. Retière et Penaud. Les deux anciens, enfin deux des anciens de l'équipe. Ouais. Ça permet de récupérer le ballon à l'extérieur des 22 mètres. Alors on va voir si on change de stratégie, c'est-à-dire est-ce que comme depuis le début on joue les ballons depuis ces 22 ou est-ce que on profite, comme tu le disais Vincent, du vent a priori favorable pour aller occuper un petit peu. Et comme par hasard cet essai il est venu hein, sur un long coup de pied de Jalibert sur la pénalité. Allez, le lancer de Conorsa. On a bien trouvé Beauchaton.
10: Ouais, ça a été bien pris par Beauchatois demain. Et là, il y a un beau ballon porté qui est en train de se créer. Ça travaille hein, du côté des avants avec le ballon dans les mains de ça. Et c'est pas Gelo qui
9: sort petit côté. Jalibert a été
8: attendu. Ouais.
10: Par X, qui l'a bien plaqué, bien mis au sol.
9: Le Nosélandais Pajrello, ballon lent pour l'UBB à 30 mètres de son embu avec Caso qui recule sous la pression de deux joueurs de l'USAP.
8: Ça lui arrive pas souvent.
9: Allez, on va jouer sans doute au pied là avec non, il nous fait mentir, Pajrello avec Jalibert là-bas qui va aller dans l'angle mort. Ce sera pas un 50-22 mais ça oblige Teder à revenir dans ses 22 mètres. L'arrière qui tape en touche et qui trouve une touche à proximité de la ligne des 50. Finalement sur cette action, l'UBB a gagné une vingtaine de mètres.
8: Ouais. Ouais, et on voit que quand même le vent joue pas mal hein, Vincent, parce que on arrive à taper des bons coups de pied et les Perpignanais ont un peu plus de mal à se dégager pour le coup.
10: Ouais, il y a beaucoup de vent, je trouve qu'on en profite pour l'instant pas
8: ouais,
10: assez.
8: Tout à fait.
10: On insiste toujours à jouer de très très très loin. Alors qu'on a vu là Mathieu Jalibert. Alors c'est vrai que son dernier coup de pied aurait mérité d'être un petit peu plus croisé, mais en tout cas la zone et la forme de jeu au pied était bonne. Alors que là ça sera. Ouh là là, prise de balle à deux mains de Beauchaton qui est venu jeter le ballon dans les pieds de Pajrello et ça a récupéré par les Perpignan.
9: Avantage pour en avant hein, en faveur de Perpignan. Ça passe au sol avec Kieran Brooks Hall qui relève cette balle avec Oviedo. Oviedo traîné là par Caso. Attention à ne pas se mettre à la faute. McIntyre avec ce jeune hein, Diego Maraskenk, 18 ans seulement.
8: Attention, ça joue dans le désordre, Ariège. Là, ça joue dans le désordre, attention.
9: Avec Lee Joseph, hein, l'ancien sétiste hein, qui a des.
8: Et ouais, qui fait des différences là.
9: Ouais. Ils sont sur les 22 et ils insistent. Il a eu un bon arrêt buffet sur Brooks. Ouais. Il fallait s'y coller, c'est Sadi. Mais ballon toujours perpignanais. McIntyre plaqué aux jambes. On n'arrive pas à mettre les mains sur ce ballon. L'avantage pour en avant est terminé, hein, semble-t-il. Maraskens encore qui essaie de grappiller quelques mètres. Allez, tout de suite plaquer, les faire tomber.
10: Ouais, mais il gagne les duels hein, pour l'instant.
9: Eh ben oui, avec Ruiz là qui avance encore. Il est parti au ras du ruck. Attention McIntyre avec Teder pour Maraskenk qui retrouve son arrière qui a été bien plaqué.
10: Ah, c'est Buros qui est venu le plaquer sèchement, c'est bien, il faut continuer d'être agressif avec poire ou bien balle, bien aux jambes avec.
9: C'est Vergne qui plaque Johnny Gray. Oh, un petit en avant peut-être, non. Malgré la demande du public. Ballon arrêté avec Ruiz. Mis au sol. Mais ballon qui est bien conservé par les Perpignanais. Cette remise intérieure pour Bouliroua était bien vue. Le Fidjien était attendu. Joachim Oviedo. Mais on avance. Hein. Il est costaud. Hein, cet Argentin.
8: Et je pense qu'il a.
9: Ils sont sur la ligne.
8: Oui.
9: J'ai cru qu'il avait aplati.
8: Oui, il faudra voir à la vidéo. Mais je me demande s'il n'avait pas aplati sur la ligne déjà.
9: Allez, il faut défendre fort. Pas reprendre un deuxième essai sur la deuxième incursion perpignanaise.
8: C'est ce qui est fait. Et ça fera un deuxième essai perpignanais pour l'instant, au bout de 20 minutes de jeu. Clairement, l'UBB n'y est pas, messieurs.
10: Ouais, défensivement, c'est un petit peu compliqué. On sent que dès que les Perpignanais ont le ballon, on les sent quand même tranchants. Ouais, ils se trouvent bien collectivement. Ça joue bien du côté de Perpignan. Et dans les duels, c'est clairement pour l'instant à l'avantage de Perpignan. On lâche quelques plaquages. On l'a vu notamment à l'image de ce talonneur, la Ruiz, qui est venu faire 2-3 roulés-boulés, se relever, repartir. Et c'est vrai que dans les duels, pour l'instant, ils sont un petit peu supérieurs.
9: Il y a plus d'envie pour le moment. Côté catalan, c'est une évidence. Et on a l'impression, même si c'est un chaband, de revivre un petit peu le match de la semaine dernière, où à chaque fois que Bayonne entrait dans les 22 mètres dans la première partie de rencontre, elle allait derrière la ligne. L'UBB qui rêvait d'un match, je vais pas dire facile, ça n'existe pas en top 14, mais d'un match qu'elle pouvait conduire à sa main, Vincent, elle va être obligée
8: de s'employer,
9: nous refaire l'histoire du lièvre et de la tortue, alors que Teder transforme ce deuxième essai, les Catalans qui mènent 14-7 après 17 minutes.
8: Oui. Ce qui est un peu plus ennuyeux, j'ai envie de dire, Vincent, c'est qu'on n'a pas envie de se faire mal, notamment défensivement, et le rugby, c'est aussi se faire mal, ouais, même en premier lieu peut-être.
10: C'est vrai, comme le dit Arnaud, on sent que dès que cette équipe de Perpignan a le ballon, on sent qu'on est rapidement en danger. Alors avec... Allez, Mathieu Jalibert qui est venu faire cet engagement
9: directement en touche.
8: Il n'est pas pour l'instant le numéro 10 de l'UBB dans son occupation, et là c'est direct en touche, on ne va pas lui en vouloir.
9: Allez, avec une mêlée au centre du terrain comme le veut la règle. Il s'en veut, Mathieu Jalibert. Il a essayé de faire un renvoi long pour mettre la pression, mais il a mal géré les éléments.
10: Ouais, puis il va falloir repasser encore par une séquence défensive avec une belle mêlée à jouer là au plein centre du terrain par les Perpignanais avec deux sens de jeu.
9: Ouais.
10: Et on l'a dit depuis le début, depuis qu'ils ont le ballon, ils l'utilisent bien. On sent qu'ils sont quand même venus avec des intentions. Ils sont tranchants.
9: Ouais, ils sont dans leur match. Ouais. Pour l'instant, les joueurs de Laurent Labitte, il y a 4-3 quarts sur la gauche de la mêlée et il y en a deux sur le côté droit. Et un ballon dans les mains de James Hall. Sous l'œil un circonspect de Boris Palu au repos ce week-end et qu'on a aperçu sur les écrans géants de Chaban, de même que Thémo Mathieu. Allez, les packs qui sont liés. Et un ballon grand côté là pour Hall avec McIntyre, Marat Skenk qui passe. Est-ce qu'il y a eu un en avant?
8: Ah oui, quand même. Oui.
9: Il l'a vu avec un petit peu de retard là, monsieur Trenini. Sur cette intervention de McIntyre.
8: On avait encore été secoué un peu en mêlée, notre ami Sadi, là. Il avait un peu reculé quand même sur cette mêlée.
10: On voit aussi ce jeune centre là.
9: Bah oui, qui a gagné son duel, qui a réussi à donner après contact.
10: Ouais, il est tranchant, il arrive toujours à passer les bras. Il gagne aussi pour l'instant son duel avec Drouot Penon. Il arrive à passer les bras et avoir de la continuité. Il va falloir être un petit peu plus agressif là sur sa ligne défensive pour éviter que ces Catalans continuent à jouer de haut et jouer en haut.
8: Oui. Et fassent passer les bras, ouais.
9: Allez, avec une mêlée à nouveau, mais cette fois-ci l'introduction est pour Bordeaux.
8: On est sur les 40 mètres de l'UBB Arnaud.
9: Ouais, avec le ballon dans les mains de Martin Pagerello, monsieur Trenini qui surveille l'entrée des premières lignes. Voilà, c'est propre. Allez, il faut le sortir ce ballon. C'est fait par Woki avec Jalibert qui a long joue là avec Damien Penaud. Peut-être un petit peu d'espace pour Penaud toujours qui va trouver Buros avec Outamboué qui
8: faut redresser les courses, messieurs. Si ça glisse comme ça, la défense va glisser aussi. À un moment donné, il faut qu'il y en ait un qui prenne une décision, Vincent.
10: Ouais, ça a été quand même bien défendu par le Perpignanais, mais on l'a vu avec c'est parti d'une passe de
9: Jalibert,
10: de Mathieu Jalibert.
9: Il peut y avoir interception.
8: Oui, c'était très limite. Oui.
10: C'était limite, mais écoute, pour l'instant ça a bien fonctionné, ça a créé un intervalle énorme pour Damien Penaud. Et en fait après on va le voir là, le Jody Joseph qui se met un petit peu dans l'intervalle, il court avec les joueurs et c'est vrai que ça a pas mal perturbé Damien Penaud, à savoir est-ce qu'il l'a transmetté ou l'a conservé. En tout cas ce ballon a été récupéré par les Perpignanais et là ça va être
9: du jeu au pied encore avec James Hall. Le coup de pied de Hall
10: qui sortira pas.
9: Il va pas trouver la touche. Allez, Tamboué qui va retrouver Buros au centre du terrain. Buros qui rejoint un petit côté avec le Congolais. Tamboué. Tamboué qui accélère. Tamboué qui essaye de trouver un passage dans le mur catalan. Pagerello qui joue pour Woki. C'est bien fait sur le petit côté. Woki qui passe par le sol. Pagerello toujours avec Cazot. Cazot pour Jalibert passe derrière, mais il n'y a pas de.
8: Il n'y a pas
9: d'en avant.
8: Comment.
10: Ouais, puis on se débarrasse du ballon quand on ne sait pas quoi faire. On a vu une passe déjà qui était peut-être pas opportune pour Mathieu Jalibert, qui a été obligé de faire un petit demi-tour, essayer de trouver une solution individuelle.
9: Il va falloir retrouver le cadre, le fil du match, parce qu'on a l'impression que chacun, sur chaque ballon, chacun veut sauver la patrie.
8: Oui.
9: Et c'est pas, on rappelle, c'est un sport collectif. Et McIntyre, il trouve une bonne touche, très légèrement au-delà. Non, elle a été rapidement jouée par Buros. Allez, avec Pagerello. Pagerello, faut qu'il accélère. Pagerello va jouer avec Penaud. Penaud, l'accélération. Penaud toujours. Penaud encore. Qui a vu. Jalibert. C'était pas mal fait dans l'idée, mais la réalisation technique en avant de Jalibert. On va continuer à jouer avec Bouliroua-Roua. Hein, et le Magigo Arico dont vous parlez, on y est.
8: On y est.
9: Plein dedans.
8: Attention, regardez.
9: Attention là, Buros, faut qu'il aille dessus.
8: Oh là,
9: Buros qui le lâche.
8: Encore mangé comme à Bayonne la dernière fois, c'est exactement la même chose. On a un Buros qui est resté convalescent, j'ai l'impression, mais qui revient pas. C'est très compliqué.
10: C'est un ballon qui était contré, donc il est parti un petit peu dans tous les sens.
8: Il se couche sur le ballon, il enterre le ballon, il attend que les copains arrivent.
10: Je suis d'accord, il a essayé de le ramasser, compliqué.
9: Il a essayé de faire vivre le ballon, mais ce faisant, il s'est mis en danger, il a commis un en avant. Heureusement, il y a eu un autre en avant perpignanais derrière. Ce sera donc un ballon pour James Hall. 14-7 pour Perpignan après 22 minutes. Hein, c'est bien évidemment pas le scénario qu'attendaient les 32 000 spectateurs de Chabans. Alors, l'UBB nous a habitués à réagir, mais on parlait de la difficulté psychologique d'aborder ce match à une semaine de la finale de Coupe d'Europe. On est en plein dedans sur ces 20 premières minutes.
10: Ouais, force est de constater que pour l'instant le staff Yannick Brune n'a pas trouvé la clé pour arriver à faire ce petit déclic mental sur ces matchs avant des grands événements. Avec une mêlée qui sera rejouée. Attention quand même, parce qu'on voit quand même certains gestes de petits agacements aussi, hein, les joueurs. On a vu Jalibert, on a vu Buros aussi faire des signes à sa ligne de trois quarts. Enfin voilà, il va falloir peut-être se resserrer un petit peu, repartir sur des choses simples, sur du ballon parté, avec des actions peut-être, avec du jeu à une passe, avec des avants, des Swinton, ou avec un Sadio ou des Caso qui vont venir
9: déjà regagner la ligne d'avantage, parce que pour le moment.
10: Là, on veut jouer beaucoup debout. C'est vrai que ça a été la dernière aussi du
8: jeu. Il jouait peut-être un peu avec les gros aussi, un petit peu, parce que pour marquer un peu aussi au fer rouge.
9: Il faut un peu travailler cette équipe perpignanaise. Et je ne sais pas si c'est lié, mais en tout cas, les remplaçants sont déjà partis à l'échauffement. Après 23 minutes, allez, on retrouve James Hall à l'introduction sur cette mêlée.
10: Ouais, la mêlée, c'est compliqué aussi à tout sens.
9: Allez, on joue petit côté, attention avec McIntyre. Est-ce qu'il y a un surnombre? McIntyre qui rafute, qui va retrouver son demi de mêlée. Revoilà les Perpignanais à quelques mètres de la ligne avec Oviedo. Assez dur pour l'UBB dans cette première partie de match. Et attention, parce que les deux fois où ils sont venus dans les 10 mètres, ils ont marqué. Les joueurs au maillot bleu. On est parti sur une séquence de pick and go.
8: Il me semble.
9: Allez, ça plaque. Et ils vont continuer, ils vont insister.
10: Ouais, ils vont y rester.
9: Ils ont raison, ils sont dominants dans les collisions. Donc, centimètre par centimètre, ils nous font mentir avec cette combinaison. Pour Van Tonder sous les poteaux. Ballon de Hall, le petit coup de pied derrière. Allez, il faut se mettre en avant.
8: Oh là là.
9: On était tout près du troisième essai.
8: J'ai l'impression que Romain Buros s'est fait encore manger sur ce ballon dans l'embute. Mais...
9: Bah, en tout cas, il était à la lutte avec Jefferson Lee Joseph sur ce petit coup de pied rasant.
10: Ouais, il était bien fait parce qu'il n'y avait pas trop d'autres solutions.
9: Ouh. Oh ouais.
10: Ouais, bon, écoutez,
9: Joseph était passé devant Buros, mais a commis un en avant. On revient à la pénalité pour hors-jeu.
10: Ça va être joué à la main.
8: À la main ou en mêlée
10: touche. Bah, tu vois, aucun des deux. Allez, c'est compliqué. Il va falloir essayer de s'en sortir sans casse de cette action de jeu. Essayer de ne pas prendre de points. Essayer de ne pas laisser partir cette équipe de Perpignan au tableau d'affichage. Ça va être compliqué, mais en tout cas, il va falloir essayer peut-être de sauter. La Cameron Hockey essaie de trouver une parade pour éviter d'avoir un bon ballon à jeu pour les Perpignanais.
9: C'était Vernier qui avait sauté, mais on a réussi à trouver Van Tonder. Attention à ce ballon porté de l'USAP à 5 mètres de la ligne. Allez, le public qui pousse là derrière les gros.
10: Ouais, pour l'instant, il est bien contenu, c'est bien.
9: Pour repousser les Catalans, ils vont être obligés de la sortir avec Hall. Hall pour Maraskens, bien pris par Vergne. Ça, c'est des plaquages offensifs, ça fait du bien à l'équipe. Le problème, c'est qu'il faut en faire plus. Tanguy qui passe au sol, le capitaine. On retrouve Ruiz, auteur du deuxième essai. On continue à jouer avec Brooks, avec McIntyre. Ils sont encore à 10 mètres. Et ils arrivent bien à conserver avec Johnny Gray. Ballon toujours, Bouli, Rouaroua. Oviedo, il avance. Hein. C'est le numéro 8, on sait. Hein, que c'est un excellent joueur. Le jeune Argentin, il n'est pas international.
10: Pour rien.
9: Dans son pays, pour rien. Allez, avec Van Tonder maintenant.
10: Ils sont toujours sur les 5 mètres.
9: Ah, est-ce que retire a mis les mains, peut-être, non?
8: Ah, il les avait mis, mais ça a été retiré par l'arbitre.
9: Ah, attention, McIntyre.
8: Il a marqué.
9: Allez, essaye, il a marqué.
8: Oh non, c'est pas possible de manquer des plaquages comme ça, Damien Penaud, là.
9: Ah ouais, puis c'est pas Bentami Fouda, hein, c'est McIntyre hein, en termes de tonnage, c'est pas le même joueur. Et on l'a laissé gagner. Va gagner 5-6 mètres pour aller marquer un nouvel essai.
10: Voilà, il est venu.
8: Cyril Cazot et Damien Penaud, là, ils jouent à touche-touche, hein, ouais, à balle. Hein.
10: Ouais, c'est pas possible, là, clairement. De toute manière, on est toujours dans le même schéma, dans le même rythme. Et tant que, j'ai envie de te dire, tant que les joueurs de l'UBB n'auront pas envie d'aller agresser, d'aller faire mal à l'adversaire défensivement, pour l'instant, je vois pas forcément
9: d'issue. Pour moi, il n'y a pas de solution. Positive. Ah, l'essai de McIntyre, le troisième déjà pour Perpignan. Et la transformation à venir pour Tristan Teder. Ça pourrait faire 14 points de retard.
8: Ouais. Pour, est-ce que l'Union. C'est pas Maxime Lucu qu'on appelle déjà là-bas? Non, ouais. Il va se replacer.
9: Je sais pas. En tout cas, il revient vers le banc. Hein.
8: Ouais. Non, je pense qu'il revient vers le banc. Ouais,
10: je pense qu'il va pas le faire rentrer maintenant.
8: Ça serait un peu tôt.
10: Ouais, ça serait beaucoup trop tôt, je pense.
9: Elle s'est transformée par Teder.
8: Et donc, si vous nous rejoignez sur ICI Gironde, ça fait 21-7 en faveur de Perpignan face à l'UBB après 28 minutes de jeu.
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8: Allez, on est reparti avec ce coup de pied de renvoi de Mathieu Jalibert. Cette fois-ci, il ne sortira pas directement, Arnaud.
9: Non, mais on nous tombe sur Oviedo qui repart au combat, qui se heurte à Swinton. Et l'UBB a besoin collectivement de vraiment de se mettre dans ce match.
10: Ouais, c'est collectivement, mais après ça peut aussi partir d'une action individuelle, peut-être un gros plaquage, une belle agressivité d'un joueur qui a un gros plaquage, un joueur de Perpignan, essayer de faire basculer cette équipe mentalement.
9: Ouais. Après on a quand même tout fait pour mettre cette équipe en confiance. Hein.
10: Oui, maintenant, mais voilà, il va falloir cravacher hein, parce que ça fait quand même 21-7 au tableau d'affichage. Et
9: on a même entendu quelques sifflets à Chaban, c'est rare. Hein.
8: Ouais, mais est-ce qu'ils ne sont pas mérités sur ces 28 premières minutes?
9: Sur ces 28 premières minutes, ils sont mérités. Hein, l'UBB est pour l'instant hors sujet et elle est logiquement dominée par une équipe qui en veut plus. Allez, le lancer de ça pour Beauchaton, Pagerello avec Jalibert. Pour Dro avec retire Buros qui essaie de trouver un petit espace. L'UBB qui a passé la ligne des 50. On va changer de sens. Pagerello avec Carlou Sadi. On espère qu'ils se sont parlé, qu'ils ont trouvé les bons mots hein, sous les poteaux après ce troisième essai. Madoche Tamboué. Pagerello. Swinton. Jalibert à hauteur pour son talonneur. Conorsa. Lâché dit l'arbitre, on retrouve Swinton face à Johnny Gray, il avance hein. Swinton pour le moment c'est le seul joueur qui physiquement
10: il a envie,
9: ouais. Gagne un peu les duels et ballon rendu voilà. Et cette action elle est symptomatique, t'as un joueur de Bordeaux qui en veut, qui avance de quelques mètres et puis derrière les soutiens qui arrivent, les joueurs qui arrivent, ce sont les joueurs au maillot bleu, ceux de l'USAP qui récupèrent une mêlée sur leur 40.
10: Ouais, et puis il y a un symptomatique, hein. On a vu 3-4 temps de jeu hein, qui n'ont pas avancé. On est resté sur cette ligne des 40, bien stoppé un peu individuellement par des plaquages. Moi j'ai trouvé très agressif et très bas, qui mettent les Bordelais très vite au sol, sauf sur le dernier où Swinton a bien été contenu et attrapé haut hein, et à venir créer un bol pour empêcher ce ballon de sortir. Mais pour l'instant, on n'arrive pas à mettre un petit peu d'alternative, un peu de jeu au pied, du jeu au pied haut de pression sur les ailes, je ne sais pas, et venir essayer de détecter un peu cet arrière-garde de Perpignan, ouais. Parce que pour l'instant, malheureusement,
9: on a l'impression qu'il n'y a pas de plan de jeu. Hein. Enfin, il y a sans doute un plan de jeu, mais comme il n'y a pas l'énergie suffisante, notamment devant, pour aller faire mal à l'adversaire, ce plan de jeu, il ne sert à rien.
8: Ouais. Ouais, et puis vous avez vu, ce qui, comme tu dis Arnaud, il n'y a pas de plan de jeu. Et d'ailleurs, on le voit à l'image de Mathieu Jalibert, là, qui fait une passe intérieure sur Madoche Tamboué, qui était à l'arrêt et qui ne savait pas quoi faire du ballon. Et Mathieu Jalibert lui-même ne savait pas quoi faire du ballon non plus.
9: Ouais. Allez, les 10 dernières minutes, il faut absolument essayer de bien terminer ce premier acte, aller marquer un essai pour revenir à 7 points. On sait qu'elle est capable de remonter 14 points à cette équipe de l'UBB, mais il faut qu'on retrouve le visage de l'UBB. Et pour le moment, elle est méconnaissable. Introduction James Hall sur les 40 mètres de Perpignan. Allez, les pas qui sont liés. Allez, on va un semblant d'effort là, mais le ballon est sorti avec McIntyre pour Bouliroua.
10: Oh là là là là.
9: Qui met sur les fesses Adrien Drault. Allez, on a récupéré le ballon, je crois, par Tamboué.
10: Ouais, qui a été.
9: Allez, un turnover avec Pierre Beauchaton qui est retourné sur la ligne médiane. Pajerello, Jalibert avec Buros pour Tamboué qu'on retrouve, Tamboué avec...

0: Ouais, et on voit Yannick Bru hein, qui essaye d'encourager ses joueurs hein, là-bas, les mains sur les genoux, hein, qui voit que son équipe est malmenée. 21-7, on vous le rappelle hein, pour Perpignan, hein, vous ne rêvez pas. Hein, pour l'instant, ce sont les Catalans qui mènent assez largement ici au stade Jacques Chaban-Delmas après 31 minutes de jeu, Arnaud.
1: Ouais, et si le score reste là, ça va ronfler hein, dans les oui. vestiaires, bien évidemment.
0: Même s'il en reste pas là, j'ai envie de dire.
1: Allez, un lancer pour Connors. On est sur les 40 mètres de l'USAP. On trouve Oki. Ballon porté, mis en place par les avants. Allez, est-ce qu'il va donner un avantage là, monsieur? En tout cas, il est beau là, c'est le public qui pousse là, sur le réveil des avants. Avantage en cours, ballon gratuit pour Mathieu Jalibert qui redresse sa course. C'est bien fait, Mathieu Jalibert qui a été repris. Allez, faut jouer derrière et avec Buros peut-être.
0: Mais non, oh,
1: le coup de pied de Buros, ça pour personne. Si ce n'est pour Lee Joseph.
0: Oh là là, mais Buros, mais c'est son frère qui joue à l'UBB cette saison ou pas?
1: Allez, on va revenir à la pénalité.
0: Oh, là, c'est mal joué. Il a un peu d'espace qu'il joue son duel ou qu'il essaye d'aller chercher son ailier. Il n'y a aucune raison de donner ce coup de pied, non, Vincent?
1: Bah, surtout, il n'y a aucun surnom. Ouais.
2: Le coup de pied n'était pas.
1: Et le coup de pied en plus. Le coup de pied n'était pas judicieux, le coup de pied mal réalisé. Mais bon, on a vu peut-être un début de réaction sur ouais. ce ballon porté qui avançait.
2: En tout cas, ça a fait plaisir au public. Ouais. Déjà, on sent que peut-être que le public commence à chanter.
1: Se réveille un petit peu.
2: Se réveille un petit peu. Il y a de suite sur le terrain. On voit quand même autre chose. Alors là, il y a une pénalité. Hein. Puis Mathieu Jalibert est venu trouver cette touche. Alors, c'est pas encore. Il n'a pas encore tapé Mathieu Jalibert. Il est complètement sur la ligne des 5 mètres. Allez, c'est fait. C'est bien fait. Ça sera une touche à 5 mètres.
1: À jouer. Allez, pour, s'ils arrivent à faire le même ballon porté, ce sera effet. Parce qu'il n'y a plus que 5 mètres à faire.
0: Ils sont un petit peu ennuyeux, nos amis catalans, sur les touches quand même depuis le début de la rencontre.
1: Allez. On joue pour Caso. Allez, avec le public là qui va pousser. L'UBB a besoin de quelque chose hein, dans sa match où elle ne maîtrise pas grand chose depuis le début.
2: Allez, c'est bien ça.
1: Allez, faut travailler, continuer à avancer. Allez, c'est bien ce que font les avants, c'est aller au sol, pénalité une nouvelle fois contre Perpignan, la deuxième sur cette phase de jeu.
0: Qu'est-ce qu'on va faire? Est-ce qu'on va en touche ou on la joue à la main?
1: Ah, je pense qu'ils vont repartir en touche, moi.
2: Ouais, je pense, parce que pour l'instant, les ballons portés, c'est
1: c'est des rares trucs qui fonctionnent cet après-midi. Allez, Mathieu Jalibert, il y va. Allez, bah, ces deux actions, ils ont eu au moins le mérite de réveiller un public qui s'est demandé par moment ce qu'il faisait là cet après-midi avec ce score de 21-7 pour Perpignan.
2: Allez, important.
1: Allez, Connor, ça faut s'appliquer. Hein. Sur ce lancer, il y a 6 joueurs dans l'alignement. On va trouver Woki très haut. Ouais, belle prise de balle de Woki.
2: C'était bien défendu, tout le monde est au sol. Ah, il y a une pénalité.
1: Hein. Allez, encore avec l'UBB là, qui s'approche de la ligne avec ce ballon là pour Vergne, je crois. Ouais. Là, peut-être Woki qui a les mains sur le ballon. Est-ce qu'il va y aller tout seul, Woki? Est-ce qu'il peut donner à Swinton par exemple? On y va avec Beauchaton, non? Allez, ça défend encore. Allez, faut le sortir, faut le jouer. C'est un ballon gratuit, on l'a dit. Allez, l'Union a besoin de marquer un deuxième essai pour se rapprocher avant la pause. Petit côté avec Sadi. Pas s'il a marqué, monsieur Trény, il est accroupi. Pour essayer de voir le ballon. Allez, on va jouer le bas sur l'extérieur avec Jalibert. La sautée pour Buros. Et le voilà. Le deuxième essai de l'Union Bordeaux-Bègles. J'ai envie de dire enfin.
0: Ah, j'aurais pu aller le mettre celui-ci, Vincent, avec toi d'ailleurs, gentiment. Il y avait 5 mètres à faire pour aller à l'embut et heureusement on a une belle sautée de Mathieu Jalibert pour libérer son arrière qui vient se faire du bien à lui aussi, Romain Buros, et qui va permettre surtout à l'UBB de revenir un peu dans cette rencontre avant la mi-temps puisqu'il restera 5 minutes derrière.
1: Hein. Ouais, Jalibert et Buros qui ont conclu un très gros travail hein, des avants avec ces 3 ballons portés, avec cette séquence de pick and go. On a fait ce qu'on n'avait pas réussi à faire jusqu'ici, c'est-à-dire jouer simple, concentrer la défense perpignanaise et après c'est beaucoup plus facile. Jalibert qui rate cette transformation, il a bien raté hein, Mathieu Jalibert. Et l'UBB qui grignote un peu de son retard, qui n'est plus mené que 21-12.
2: Ils ont réussi à réduire un petit peu le score hein, mais voilà, pourquoi pas insister sur cette phase de jeu hein, sur les ballons portés. On voit que les Perpignanais ont du mal à défendre, puis les Bordelais sont bien en place, donc il faut peut-être continuer ça.
0: Eh oui.
2: Si on doit faire un ballon porté.

0: 50, on allait chercher une pénalité, ben, il faut le faire si on doit passer par là aujourd'hui. Écoute, ça sera déjà très bien.
1: Ouais. Il n'y a pas une façon de gagner un match de rugby. Non, hein.
0: Exactement.
1: Allez, Teder, surtout faut récupérer ce ballon, pas faire de faute et retourner jouer dans le camp d'en face. C'est bien fait, ce ballon il est récupéré. Pagerello qui va repasser avec les gros. La Carloussadi face à Oviedo.
2: Oh là là, qui perd le ballon.
1: Ballon perdu. Suite à un en avant, il y a touche.
0: Il y a eu un ballon qui a été joué au pied juste suite
3: à ça. Contré, donc ça sera un ballon en faveur des Perpignanais. Voilà.
1: Voilà comment on rend bêtement un ballon dans la zone de marque après avoir inscrit un essai.
3: Ouais. Ah, il n'y a rien de propre. Hein.
0: Non, toujours pareil. Après des ballons comme ça, important, on vient de marquer. Voilà, toutes ces petites choses simples.
1: Ça, c'est de la concentration.
3: Ouais, hein, tout à fait.
0: Exactement.
1: C'est des bonnes attitudes. Alors, le lancer de Ruiz. C'est très loin là-bas pour Van Tonder qui libère bien son ballon. On va jouer tout de suite avec X. Max X, le néo-zélandais Oviedo. Lui, il faut le mettre au sol hein, parce que voilà, c'est bien fait là.
0: Hein. Ah, il a un peu arraché le ballon, il me semble. Ah non, ça a été bien conservé. Attention avec.
1: Sur l'extérieur, McIntyre avec Joseph encore là-bas. Joseph qu'on arrive à plaquer difficilement. Et revoilà l'USAP à 5 mètres. Et l'USAP qui continue, hein, ils font rien d'extraordinaire, ils font bien, ils ont des bonnes séquences de conservation. Et puis ils ont ce, pour l'instant ce petit supplément d'âme, d'âme près des lignes.
0: Ouais, exactement, ils gagnent
1: une pénalité sur une faute bordelaise. En l'occurrence, faute de Sadi.
0: Ah, qu'est-ce qu'ils vont choisir là les...
3: Oh bah je pense qu'ils vont le jouer à la main. Pourquoi ils.
0: S'ils veulent gagner le match, je ne sais pas.
1: Ouais, ils peuvent prendre des points, on va voir.
3: Ouais.
1: Ouais, ils prennent les points.
0: Ouais.
1: C'est pas illogique. Surtout qu'il reste 2 minutes et 20 secondes à jouer.
0: En fait, ils vont essayer, ils se mettent dans des conditions. On sait que le match d'accès, l'accès match sera, se jouera à l'extérieur. Donc voilà aussi, peut-être qu'ils se disent il faut qu'on essaie.
1: Ouais, ouais, puis là, ils font une bonne séquence. Ils mettent l'adversaire à la faute.
0: Configuration de ce match-là, c'est-à-dire on va prendre les points quand on peut les prendre. Ils sont juste avant la mi-temps. En plus, faire gonfler un petit peu le tableau d'affichage. Ils sont dans leur match, c'est Perpignanais.
3: Ouais, et on l'a tellement vu ce match de l'UBB, Arnaud, quand même ces dernières saisons sur ces matchs un peu des matchs un peu entre deux là avant des gros rendez-vous, ça arrive quand même très très souvent. Cette équipe, elle n'arrive pas à maturer, j'ai envie de dire, sur ce type de match.
1: Ouais, c'est
3: aujourd'hui
1: vrai que c'est compliqué,
3: c'est,
1: mais
3: c'est répétitif.
1: Ouais, hein. Et puis historiquement, c'est une équipe qui est forte quand elle se sent en danger,
3: ouais,
1: et qui est beaucoup moins. Bah, beaucoup moins consistante, beaucoup moins présente, beaucoup moins sérieuse. Agressive quand elle se dit qu'elle a peut-être une petite marge. Et ben la marge pour le moment elle est en faveur des Perpignanais qui ont le double de points, 24 à 12 avec ce quatrième coup de pied de Teder. On va rentrer dans la dernière minute. Allez, essayer de faire un bon coup de pied d'engagement, d'aller mettre la pression sur la défense. Et à la place de Mathieu Jalibert, j'éviterai de jouer à chaque fois dans la zone d'Oviedo, ouais, parce que s'il y a un joueur à qui tu vas pas piquer le ballon, c'est bien lui.
0: Ouais, et puis il est sûr, il est précieux
1: hein, ouais.
0: Sur ses renvois.
1: Et McIntyre, James Hall, pardon, qui trouve une touche sur les 40. Ah, il y aura une dernière munition à 40 secondes de la fin,
3: ouais,
1: pour l'UBB.
3: Ouais, pourquoi pas faire une nouvelle cocotte.
1: On va voir hein, ce que choisissent les hommes de Bru.
0: Il y a beaucoup devant hein, quand même. Ouais. Je suis un peu inquiet pour la deuxième mi-temps.
3: Il va falloir encore jouer plus à la main.
1: Ah, et le public qui reconnaît pas son équipe, hein, ouais. Qui en veut plus. Avec la prise de balle de Wookie. Aïe aïe aïe aïe aïe aïe.
3: Ah non, ça sera un bras cassé.
1: Un bras cassé. Ah, j'ai cru que la faute était bordelaise.
0: Pourquoi il a joué, monsieur
3: Tarnier. Ouais,
1: ah ouais. Allez, avec Cazot là qui va aller taper dans Oviedo. Gros coup d'épaule de la part du deuxième ligne. Pagerello avec Mathieu Jalibert qui accélère, qui trouve retire. Vous entendez la sirène. Il faut absolument garder ce ballon. Ça peut être un moment bascule de cette rencontre. Jalibert avec Poirot. Poirot pour Swinton qui avance. Ah, il avance à l'Australien depuis le début du match. Voilà, ils sont hors jeu les Perpignanais. Voilà, pénalité.
3: Ah ouais. Ah, il va mettre un carton jaune, je pense. Cela, il y avait une faute assez grossière.
1: Ouais. McIntyre hein, qui prend le carton à la 40e. Là, ce serait bien qu'il y ait double sanction. que derrière il y a un essai, ça permettrait peut-être de revenir à 5 points et de redémarrer la seconde période en supériorité numérique.
3: Ça serait un moindre mal.
1: Ça serait presque un petit miracle hein, au vu du scénario de ces 40 premières minutes. Allez, Connorsa, il a un lancer important. Jefferson Poirot, son capitaine, qui vient de lui donner l'annonce de la combinaison. Allez, on joue au chaton. Allez, ce ballon porté, non ? Aïe, aïe, aïe.
3: Ouais.
1: Il y a eu un écran, un passage à vide.
3: Un écran, et on va donc en rester là à la fin de cette première mi-temps sur ce score sûrement de 24 à 12, Arnaud. Hein.
1: Ouais. Après, la pénalité, ils vont la jouer, hein, donc normalement.
3: Ils vont taper un petit coup de pied. Et puis,
1: ouais. On va voir ce qu'ils font. Voilà. Ah ouais, c'est ça. Allez, exactement. Tout le monde au vestiaire. Ça fait 24-12 en faveur de Perpignan. Essai de Joseph, de Ruiz et de McIntyre contre des essais de Woki et de Buros. La chance de l'UBB, c'est qu'en étant à des années-lumière de son niveau, elle est encore dans le match, mais il ne faudra pas faire 40 minutes pareil.
0: Non, ouais, compliqué. Déjà, il va falloir se réveiller dans l'intensité, dans l'envie. Envie d'aller agresser hein, cette équipe de Perpignan, parce que pour l'instant, clairement, cette équipe de Bordeaux se contente de les regarder jouer, ce qui fait que dès que cette équipe de Perpignan a le ballon, eh bien, on sent qu'ils portent le danger de suite dans le camp bordelais. Ils sont à même de marquer des points à chaque fois qu'ils attaquent. Donc voilà, il n'y a pas grand chose à dire sur cette première mi-temps, si ce n'est que si dans la tête mentalement ils n'arrivent pas à faire un petit switch, à venir agresser cette équipe de Perpignan, ben, ça risque d'être compliqué quand même à deuxième mi-temps.
3: Et surtout que l'UBB jouera contre le vent aussi, Vincent, donc ouais. Il va falloir peut-être jouer un peu plus à la main. Bon, on sait qu'il y a aussi un banc de touche qui pourrait faire des différences sur cette deuxième mi-temps, avec notamment Maxime Lucu, Louis Bielbiaré ou encore Sipili Faletea ou Moefana. Donc on verra ça, mais c'est vrai qu'on s'y attendait pas, même si on est un peu habitué à ce type de match de l'UBB avant des rendez-vous importants. On en parlait, Vincent. On va dire que c'est déjà arrivé, c'est saison passée.
0: Ouais, exactement. Alors on ne s'attendait pas, j'irai pas jusqu'à là. On avait
3: pas dans les grandes largeurs comme ça sur une mi-temps. Ouais.
0: On avait des gros doutes sur l'investissement. On l'a redit en début de match. Après, la composante différente de Montpellier, c'est qu'une équipe de pompe de Perpignan qui n'a rien à jouer. Ouais. Mais Montpellier venait aussi chercher sa qualif ici. Ouais. On s'est dit, peut-être contre une équipe de Perpignan qui a moins envie, si déjà on les agresse un petit peu, ça devrait quand même le faire. Mais non, ils sont là, les Perpignanais, ils jouent bien au rugby. Et collectivement, ils sont bien en place. Donc quand ils ont le ballon, ils arrivent à se créer des situations de marque assez facilement. Et à chaque fois qu'ils arrivent à rentrer dans le camp de Bordeaux, ben, ils scorent. Donc il va falloir s'y filer et aller ferrailler, tout simplement.
3: Ouais, exactement, et on va vivre ça évidemment sur ICI Gironde pendant la deuxième mi-temps et ces 40 dernières minutes, avec, on l'espère, une réaction un peu d'orgueil, de jeu aussi de l'Union Bordeaux-Bègles, de notre UBB, parce que pour l'instant ça le fait pas à la mi-temps dans ce match de la 24e journée de Top 14, puisque avant de vous laisser respirer quelques instants, je vous redonne juste le score qui est, oui, écoutez bien, de 24 à 12 en faveur de Perpignan face à l'UBB ici au stade Jacques Chaban-Delmas.
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3: Allez, on est de retour au stade Jacques Chaban-Delmas, un peu refroidi par la température, mais surtout le score, puisque l'UBB est mené pour l'instant 12 à 24 en faveur de Perpignan, donc 24 pour les Catalans et seulement 12 pour l'UBB. Et évidemment, quand ça va pas, on va faire rentrer le patron dans quelques instants, c'est-à-dire Maxime Lucu, qui devait sûrement moins jouer cet après-midi ou ce qui était prévu, et qui va rentrer dès la mi-temps. Je le disais, Arnaud et Vincent, quand ça va pas, on va chercher le patron et on le fait rentrer sur le terrain.
4: Ouais, c'était pas le plan, hein, bien évidemment, hein, de faire rentrer Maxime Lucu dès le début de la seconde période. Mais on le sait, l'UBB, malgré l'échéance de Bilbao la semaine prochaine, peut pas se permettre de laisser filer des points face à Perpignan. On n'ose même pas parler de bonus offensif.
3: On disait avec Vincent tout à l'heure, là on est très loin du bonus offensif. Ouais. Il va déjà falloir essayer d'aller gagner ce match.
4: Voilà, après il y a 12 points d'écart.
3: Je vois aussi un certain Marco Gazzotti, un Yoram Moefana rentrer. Les patrons vont rentrer parce que ça se passe très mal. Et puis surtout, il y a un problème d'attitude, Arnaud, j'ai envie de dire.
4: Ouais, un problème depuis le début, hein, qu'on a identifié bien évidemment sans peine avec.
3: Et Louis Bielbiaré aussi.
4: Avec Vincent. Du coup, on fait rentrer du monde avec Lucu.
3: C'est Madoche Chamboué qui est sorti évidemment à la place de Louis Bielbiaré. Adrien Drouot qui est sorti à la place de Yoram Moefana. Martin Pagerello a rejoint les vestiaires aussi à la place de Maxime Lucu. Et Marco Gazzotti, on va surveiller ça et voir à côté de la place de qui est-il rentré.
4: On voit Woki.
3: Il n'est pas rentré pour le coup.
4: Je sais pas, non, il y a Barlow qui est rentré.
3: Et c'est Rottière qui est sorti et Tamboué qui est parti sur l'aile opposée là-bas. Hein. C'est Arthur Rottière qui est sorti.
4: Voilà. D'accord, donc sortie de Conorsa, entrée de Barlow.
3: Ouais, de Barlow aussi.
4: Et Marco Gazzotti doit remplacer.
3: S'il est là, Marco Gazzotti, parce
4: ouais,
3: que
4: il est
3: peut-être
4: là.
3: Dit une bêtise. Non, il est bien là.
4: Je crois qu'il remplace Bastien Vergne.
3: Tout à fait.
4: Taillefer.
3: Et on va attendre les Perpignanais, les Bordelais qui sont revenus bien en avance.
4: Ah ben je pense qu'ils.
3: À mon avis, ils en avaient marre de se faire crier dessus, Vincent, dans le vestiaire.
5: Bon, du coup, de toute façon, il est sorti. Même pas s'il est rentré au vestiaire. Il est resté s'échauffer.
3: Ouais.
5: Non, mais voilà, écoute, après, il faut un électrochoc, hein, de toute manière. Vu l'intensité et vu la qualité de cette première mi-temps, il va falloir trouver des solutions.
3: Et alors, messieurs, on va faire une chose tous ensemble. On va toucher du bois parce que c'était pas prévu et on va espérer qu'un de ces joueurs majeurs non plus ne lui arrive pas une mésaventure en deuxième mi-temps, parce que c'est vrai que ça pourrait être embêtant vis-à-vis de cette finale de Champions Cup la semaine prochaine.
4: Bah, bien évidemment, c'était aussi pour ça que le staff avait laissé au repos certains joueurs ce week-end, aussi pour ça qu'il avait laissé des garçons essentiels, hein, comme Bielbiaré, comme Moefana, comme Lucu sur le banc.
3: Et Laurent Labitte qui traverse le terrain et il regarde les joueurs bordelais, il se dit il y a eu quelques changements apparemment, il les regarde du doigt parce qu'il les connaît bien évidemment, il y aura Moefana et Louis Bielbiaré. Voilà, il aura fait un petit clin d'œil évidemment le manager de l'USAP.
4: Allez, les joueurs de l'USAP qui tardent à revenir. Allez, trio arbitral, lui est de retour sur la pelouse de Chaban. L'UBB, Vincent, qui va jouer cette seconde période contre le vent. J'ai envie de dire, autant ils n'ont pas été capables d'en profiter en première période, autant là il va falloir le négocier, cet élément contraire supplémentaire.
5: Ouais, écoute, il va falloir porter le ballon, hein, donc il va falloir peut-être repartir d'un petit peu plus loin, peut-être aussi faire à l'image de la première mi-temps, hein, essayer d'aller chercher sur des ballons portés peut-être des pénalités dans leur camp, sur des pénalités assez faciles on va dire, pour essayer d'aller grappiller du terrain sans trop laisser d'énergie. Mais voilà, après bon, de toute manière, vu l'armada qu'ils ont fait rentrer derrière, c'est pour porter le ballon, c'est pour tenter des choses.
3: Et on rappellera donc que nos amis Perpignan vont jouer 10 bonnes minutes en début
4: 14,
3: de deuxième mi-temps, sur le numéro 10 notamment.
4: Ouais. Parce que McIntyre a été sorti juste avant sur la dernière action du match, et c'est Teder, hein, qui donne le coup de pied d'engagement. directement sur Lucu. Lucu avec Gazzotti qui touche son premier ballon face à Oviedo.
5: Allez, on va voir la conséquence du vent là, sur ces dégagements de Maxime Lucu.
3: Lui, ça ne dérange pas.
5: Non, ça, incroyable. Ouais.
4: Hein, ce superbe touche encore. Maxime Lucu au-delà de la ligne des 40 mètres.
5: Ouais, déjà, ça plaît au public. Hein. Déjà, on sent qu'à peine il touche le ballon. De toute manière, le demi-mêlée bordelais, ça plaît beaucoup au public. Et puis en plus, quand il le touche.
3: Et vous verrez, moi aussi, ça fait la même chose.
4: Allez, avec un lancer à venir hein, pour les Perpignanais.
3: On rappelle le score, hein, 24 à 12 en faveur de l'USAP en ce début de deuxième mi-temps.
4: Allez, Ruiz au lancer. 5 joueurs dans l'alignement. Et Woki qui dévisse ce ballon. Récupération de Barlow pour Lucu. Lucu avec Jalibert. Jalibert pour Penaud. Penaud qui attaque la ligne, qui a trouvé Tamboué après un rebond. Les arabesques de Madoj Tamboué. Lucu dans les 40 qui joue avec Poirot, Jalibert pour Bielbiaré avec Beauchaton vers Woki, long de la ligne de touche. Woki qui repique intérieur pour retrouver ses partenaires. Lucu encore avec Poirot tout droit face à Kieran Brooks. Lucu avec Jalibert maintenant. Jalibert pour Buros Moefana qui accélère, qui retrouve Tamboué. C'est bien fait avec Madoj Tamboué qui accélère. Madoj Tamboué qui arrive à trouver un partenaire. LSE
3: de Louis Bielbiaré,
4: ouais, qui est venu en soutien de l'ailier congolais. Et l'UBB entame cette seconde période comme l'USAP avait entamé la première par un essai.
3: On a changé de réseau, j'ai l'impression, Vincent. On est passé de la 2G à la 5G en l'espace de 2 minutes, c'est ça?
5: Ouais, c'est vrai, on le sent hein, sur ces ballons d'attaque. Déjà la porte de Maxime Lucu, on le sent déjà beaucoup plus rapide sur ces sorties de balles, ces éjections avec Mathieu Jalibert. Et puis après on voit aussi Moefana là, costaud, croisé avec Madoj Tamboué qui
3: avec fait le job,
5: avec la vitesse.
4: Ouais, il casse deux plaquages, hein, Madoj Tamboué. Ah,
5: exactement.
4: Il lui manque pas grand chose et il a la lucidité de trouver Bielbiaré qui
3: fait un petit arrêt au stop, comme il aime bien le faire, et il repart.
5: Ouais, écoute, ça c'est déjà une bonne chose maintenant. Allez,
4: il inscrit son 20e essai de la saison avec l'UBB. Hein.
3: En combien de matchs? Parce que je crois en 18 matchs ou 19 matchs, c'est ça, non?
4: C'est son 21e.
3: Voilà, c'est ça. Et 31e essai, je crois, sur toute la saison en 29 matchs.
4: Allez, c'est transformé par Lucu et l'UBB qui revient à 5 longueurs de son adversaire. 24 pour Perpignan, 19 pour l'Union.
5: Allez, important hein, ce ballon de Radois, bien le capter, aller se remettre la tête à l'endroit de suite, pas se remettre le doute sur une mauvaise réception, laisser les Perpignanais s'installer dans le camp.
4: Ouais, parce qu'il va falloir marquer des points, mais il va falloir arrêter d'en prendre aussi.
5: Il va falloir défendre, non? Exactement. C'est là aussi où on voit l'état d'esprit de l'équipe, hein, parce qu'à attaquer, on sait que ça fait. Maintenant, c'est avoir envie aussi d'aller défendre, d'empêcher cette équipe de Perpignan de marquer des points.
3: Allez, pour Camandolo qui ce ballon.
4: Qui commet un en avant.
5: Impossible.
4: Kieran Brooks qui récupère. Ballon pour James Hall avec Tanguy Ruiz face à Swinton. James Hall continue dans le même sens avec Johnny Gray. Johnny Gray, la passe sautée là-bas. Elle arrive à Bouliru Arua, pardon.
3: Savoir si l'avantage est terminé ou pas.
4: Ouais, ils ont reculé un petit peu les Perpignanais.
3: Ouais,
4: ils ont toujours le ballon.
3: À mon avis, si l'arbitre qu'on laisse jouer, c'est qu'il a terminé l'avantage.
4: Allez, Hall avec Johnny Gray, l'Écossais, là, qui est bien pris par son ancien coéquipier Marco Gazzotti. Ils sont sur les 40.
5: Allez, c'est bien, c'est un ballon tombé.
4: Un ballon tombé. Et là, il y a eu un plaquage.
3: Jefferson
4: Poirot, un plaquage pour dire t'es chez moi, tu n'avances pas, quoi. Hein, ce qu'on n'avait pas vu pendant le premier acte.
5: Ouais, exactement, net hein, face à son vis-à-vis. Enfin, c'est pas son vis-à-vis, mais c'est pas au pilier droit, c'est Brooke qui est venu bien bas. On la voit sur ce ralenti, bien placé. Techniquement, c'est très bien réalisé, qui lui a fait venir exploser le ballon. Ah, très beau plaquage du capitaine bordelais ce soir, cet après-midi.
4: Allez, on voit Lucu en discussion avec Mathieu Jalibert, Maxime Lucu en discussion aussi avec Marco Gazzotti, hein, le patron le sait, c'est lui.
3: Je vais profiter de ce petit temps mort, Arnaud, pour vous donner aussi un peu l'évolution des scores, les autres matchs avec Montpellier qui mène pour l'instant 26 à 19 du côté de Castres, match offensif. Lyon qui est à égalité avec Bayonne, 14 partout dans ce match qui compte pour du beurre. L'UBB, vous le suivez avec nous évidemment, qui est mené pour l'instant 24 à 19 par l'USAP. Et le Stade français qui mène pour l'instant 42 à 2, excusez-moi, à 20. du côté de Montauban, sans grande surprise. Donc voilà, pour l'instant, pas de score surprise à part Montpellier qui est en train de gagner encore
4: si
3: une nouvelle fois.
4: On peut parler de surprise avec cette équipe du MHR qui n'en finit plus de gagner. Il y a eu un changement à l'instant côté Perpignan, à la sortie du Fidjien Bouliruarua et l'entrée en jeu de l'Australien Jordan Petaia. Mêlée sur les 40 mètres de l'Union avec une introduction pour Maxime Lucu. Allez, ballon sorti par Gazzotti. Gazzotti avec Jalibert. Ouf. Jalibert pour Penaud. Penaud qui garde le ballon derrière de jeu, qui va transmettre à Moefana. On peut jouer derrière avec Gazzotti qui avance. À Marco Gazzotti, il connaît qu'un chemin, c'est la ligne droite. Ils étaient deux pour le freiner, mais le ballon peut vivre avec Lucu. Jalibert toujours. Jalibert qui revient à l'intérieur. Jalibert qui a vu peut-être un petit espace. Jalibert qui s'échappe. Et voilà l'UBB à une dizaine de mètres avec Lucu. Poirot qui va aller fixer cette défense de Montpellier. Avantage en cours et pénalité en faveur de l'UBB.
3: Voilà, et Maxime Lucu qui s'est fait.
4: Attention, c'est joué rapidement par Bielbiaré toujours. Voilà. Pour Cazot, l'essai de Cyril Cazot. Enfin, l'Union a mis la machine en route.
5: Ouais, on le sent. Hein. C'est vrai que derrière, les attaques sont beaucoup plus tranchantes. Après, c'est aussi une ligne de trois quarts qui se connaît bien. Hein. Ça va être certainement la ligne de trois quarts qui va jouer la semaine prochaine. En tout cas, ça sera 9, 10, 12, 13. Ouais. C'est le même. Et sur chaque lancement, on sent que c'est beaucoup plus fluide. Il y a beaucoup plus de vitesse. Avec, on l'a vu notamment avec Damien Penaud qui retrouve un petit peu plus ses repères, qui arrive à rentrer dans l'intervalle, à sortir les bras pour son compère Moefana, et ensuite après voilà, deux trois temps de jeu, les Perpignanais sont obligés de se mettre à la faute, et ensuite une belle initiative voilà, de Louis Biarré qui est venu jouer vite ce ballon.
4: Il est rentré depuis 5 minutes, un essai, une passe décisive.
3: Ouais. C'est Kylian Mbappé ou Ousmane Dembélé du rugby. Donc,
4: allez, voilà. La transformation de Maxime Lucu pour permettre à l'UBB de mener pour la première fois cet après-midi. Et le capitaine qui ne tremble pas, l'UBB qui repasse devant et qui mène désormais 26-24. Elle a comblé son handicap en 6 minutes.
3: Et 4 essais à 3 en faveur de l'UBB, ça va être peut-être aussi finalement important dans cette deuxième mi-temps. On est encore à 2 essais du bonus offensif pour l'UBB.
4: Ouais, et les Perpignanais qui se pressent pas.
3: Ah non, ça c'est sûr.
4: Et qui payent au prix fort, hein, Vincent. Et les changements côté UBB et
3: le carton jaune.
4: Hein.
3: Qui n'est toujours pas revenu d'ailleurs, il me semble. Hein.
4: Avec la sortie de Tetrashvili, remplacé par Bruce Deveau, un des nombreux anciens Toulonnais de cette équipe. Attention là, il y a eu un en avant. Non, dit l'arbitre. Ah, c'était sous ses yeux.
5: Ouais, il dit que ça avait la tête à Trinini, mais ça joue avec Bruce.
4: Attention,
5: il a défié Barlow qui le met bien au sol avec Hall pour Obiedo. Ah non, c'est Ruiz qui vient taper dans cette défense bordelaise.
4: Ouais, Tanguy qui s'est un peu fait mal. De vous qui est d'entrée en jeu. Hall avec.
3: Allez, il faut monter là. Hein.
4: Ouais.
3: Voilà.
5: Bien allez. Agressif à Swinton là sur
4: Swinton,
5: le sur
4: c'est bien. J'aime Sol avec Petaia qui attendait le ballon.
3: Allez,
4: il
3: n'a
4: pas été servi.
3: Faut monter.
4: Allez, faut monter, faut plaquer bas. Éviter les avancées catalanes. Ballon qui est ramassé encore par Ruiz, je crois, le talonneur. Ils sont à moins de 10 mètres. Les Catalans. Encore séquence de pick and go. Ah, ils essaient même pas d'avancer. Attention, là on joue là avec Teder pour Van Tonder. Ça passe au sol. Hall qui relève cette balle avec Deveau. Pour moi, on défend, j'allais dire, de manière un peu plus agressive.
5: Ouais, mais il fallait un truc, j'ai mettre dessus là, Pierre Poirot.
4: Eh oui, ça fait du bien. Et c'est encore Jefferson Poirot qui montre l'exemple. Attention, Johnny Gray.
3: On touche pas à Maxime Lucu.
4: Non. Même quand on s'appelle Johnny Gray, qu'on
3: et on joue rapidement, là-bas.
4: Attention avec Jalibert qui a vu Tamboué, peut-être Tamboué qui va accélérer sur sa ligne Tamboué. Hein. Attention qui lâche cette balle. Il peut la garder, Manoj Tamboué. Tout à l'heure déjà, il avait tenté le long de la ligne.
3: C'est très dangereux de faire ça parce qu'il suffit.
4: Ah bah s'il envoie ce ballon en arrière à un joueur perpignanais. ça peut se finir 60 mètres plus loin dans l'embut.
5: Ouais, il faut être un petit peu patient. C'est vrai qu'on est contre le vent, il tente des choses, il n'y a pas de problème. Mais là, au lieu d'avoir une touche pour les Perpignanais, il aurait pu avoir la même chose en s'économisant un petit peu d'énergie.
4: Bah ouais, Lucu, Jalibert, ils auraient trouvé une touche sur la ligne médiane. Il y avait un lancé à venir. Allez.
5: Il faut être encore patient.
3: Cameron Ruki.
4: Alors, oui, c'est pour se lancer. Ouais, c'est bien capté. Allez, Tamboué avec Barlow, non ? Bras cassé.
3: Qu'est-ce qu'il y a ? On respecte pas le couloir, apparemment. Ouais. Je pense que c'est ça. Qu'est-ce qu'ils vont faire ? Monter une petite chandelle, là ? Ça peut être pas mal.
4: Ah, ils ont le vent.
3: On vous rappelle, hein, 48 minutes de jeu ici au stade Jacques Chaban-Delmas. C'est l'UBB qui a repris l'avantage. 26 à 24 en ce début de seconde mi-temps.
4: Ouais, il va y avoir du changement. Et McIntyre ne va pas tarder à rentrer. Allez, Romain Burros, il faut être dessous, là. C'est bien fait. Arrêt de volée de la part du numéro 15. Allez, le coup de pied derrière.
3: Allez, il faut monter, revenir au moins jusqu'à la ligne médiane.
4: Teder qui va sans doute monter lui aussi une chandelle. Elle est petite, attention. Ouais. Il va être un duel avec Gazzotti, je crois. Jalibert finalement, qui tape au pied.
3: Oh là là, ça sera directement. Aïe. Et Mathieu Jalibert qui se précipite une nouvelle fois sur cette action et on va repartir avec une touche sur nos 30 mètres pour les Catalans, Arnaud.
4: Ouais, je sais pas si on fait les changements sur cette touche parce que je vois 1, 2, 3 joueurs. Non, il y a McIntyre qui revient.
3: Déjà, oui, le carton jaune. Et on va repasser à 15 contre 15.
4: Ouais, il y a l'entrée en jeu de Warion, je crois.
5: Ouais, et Vellaert, ça c'est sûr.
4: Et Vellaert. À la place de Van Tonder.
5: Et Tanguy.
4: Et de Tanguy.
3: Bruce Deveau,
4: le capitaine.
3: Aussi, qui est
4: et Deveau, il est rentré tout à l'heure à la place de Tetrashvili. Et on se retrouve à 15 contre 15 avec ce lancer à 30 mètres de l'embut de l'UBB.
3: C'est bien fait.
4: Ouais. Allez, ballon pour Oviedo qui vise la zone de Jalibert, hein, c'est bien vu. Hall. Avec McIntyre. Voilà. Attention pour Pedia, il faut le plaquer.
3: Eh ben non, ça sera laissé.
4: Ah ouais, ça sera laissé. Catalan sur ce plaquage manqué de Madoche Tamboué Pétaïa qui venait d'entrer en jeu et qui redonne l'avantage.
5: Il y a un bon lancement quand même, hein, qui est venu créer un gros désordre dans la défense des trois.
4: L'action est bien faite. Ballon dévié par Gray avec Oviedo hein, qui crée un point de fixation qui dans la zone de Jalibert. Et derrière, Hall qui relève tout de suite la passe en pivot et la superbe passe à hauteur hein, de
3: on critique de McIntyre. Hein. Louis Bielbiaré, mais quand même, il est sorti de la ligne à un moment où il fallait peut-être pas sortir. Pour le coup,
5: il s'est trompé de joueur. Il a défendu sur le joueur dans le dos alors que c'était.
3: On va lui pardonner, évidemment.
5: Et ensuite.
4: Et la transformation de Tristan Teder. Il est sur la ligne des 5 mètres, c'est-à-dire 5 mètres seulement à l'intérieur du terrain, sur la droite des perches. Perpignan qui est repassé devant, hein, 29-26. Le coup de pied de Teder qui passe à droite.
3: Et donc après 50 minutes de jeu ici au stade Jacques Chaban-Delmas, l'UBB est mené 29 à 26 face à Perpignan.
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3: Et allez, on est de retour. On va observer la réaction des joueurs de l'UBB devant un petit pigeon qui est venu sur la pelouse voir un peu ce qui se passait.
4: Allez, 4 essais partout hein, dans ce match. Et l'UBB qui avait repris l'avantage se retrouve derrière avec une réception
3: propre
4: de la part des Perpignanais qui ont recréé un point de fixation avant sans doute du jeu au pied de James Hall. On va voir si le Sud-Africain profite du vent. Ouais, long coup de pied, ouais, manifestement il profite du vent mais il trouve pas la touche. Et les bras de Burros sur ses 40 mètres qui va taper une chandelle. Elle est un peu trop longue cette chandelle de Burros, même si à l'extérieur des 22 avec Hall qui est repris par l'arrière. Ballon toujours pour les joueurs de Perpignan. Ça sera une sortie lente par Gray. Ah, ça serait bien de pouvoir les forcer à un dégagement difficile. Les joueurs catalans. Hall toujours, hein, qui est obligé de laisser le ballon dans l'aire de jeu. Il va trouver Tamboué. Allez, le ballon de Tamboué qui a hésité à faire la passe. Finalement, il va au sol. Et Lucu va pouvoir jouer sur le côté droit avec Jalibert. Le coup de pied de Jalibert pour aller trouver 50-22.
5: Je ne sais pas si.
4: Est-ce qu'il était dans sa moitié de terrain?
5: Je pense que lui était dans les 50, mais la passe, elle vient de Lucu qui était joué.
3: Oui, mais ils étaient aussi dans leur 50. Donc,
4: On va voir ça. Apparemment, le ballon est toujours bordelais. Ouais. Semble indiquer l'arbitre assistant.
3: Et on le voyait pas ça en première mi-temps, Vincent, toi qui le réclamais d'ailleurs.
5: Non, exactement. Et là, c'est une forme de jeu aussi quand ça fonctionne pas là. Mais un petit peu, coup de pied rasant, il sait le faire en plus, Mathieu Jalibert.
4: Ah bah il sait tout faire, Mathieu Jalibert. Il faut juste
5: tout dans le bon ordre.
4: Mettre les choses dans l'ordre. Allez, lancer Barlow, la prise de balle de Caso. Avec un ballon porté là qui s'organise.
3: Ouais, et qui n'avance pas pour l'instant.
4: Il doit être dans les mains de Barlow. Maxime Lucu qui le réclame et qui le sort. Avec Yoram Moefana. Moefana qui va taper là dans le mur bleu. Moefana toujours. Qui sert Carlou Sadi face à Johnny Gray. Duel de costaud. Allez, avec Marco Gazzotti. Lui, il avance sur tous les impacts. Ah. Hein, Marco Gazzotti. C'est pas encore le nouveau Grégory Aldrit, mais c'est un sacré joueur. Le petit coup de pied, peut-être dans le dos. Et laissé. Ouh, il va y avoir arbitrage vidéo. Avec cette main tendue de Louis Bielbiaré. Est-ce qu'il a contrôlé cette balle?
5: On le voit, on va le voir le ralenti. Allez, viens là-bas.
4: Je pense que le contact est bon. La question, c'est est-ce qu'il a touché cette balle avant?
5: A priori, le contact, il a touché le ballon.
4: Ouais, il a touché le ballon dans un premier temps. D'ailleurs, ça sera un renvoi du fond du terrain, indique directement Monsieur Tredini.
3: Ouais.
4: Allez, faut récupérer cette balle et revenir investir le camp perpignanais. 3 points de retard pour l'UBB, mené 29-26. Mais il est encore dessus, hein, Bielbiaré.
3: Ouais, et il discute avec l'arbitre de touche, hein, parce que c'est vrai que c'était très limite. Hein.
4: Ouais, le public il grogne parce que les Perpignanais jouent le chrono. Allez, ballon pour Buros. Qui va jouer avec Marco Gazzotti. Gazzotti pour Mathieu Jalibert. Là-bas sur l'extérieur avec Penaud. Peut-être il y a un coup à jouer. Il y a peut-être du surnombre avec Madoche Tamboué qui est pris. Lucu relève cette balle. Jalibert avec Gaëtan Barlow. Gaëtan Barlow sur les appuis. Lucu toujours, Jalibert Buros, il n'y a pas d'en avant, Moefana qui... Il avait dit en arrière Monsieur Tredini, mais je crois que son arbitre assistant a dit en avant. Ça sera une mêlée pour l'USAP.
3: Avec encore un joueur de l'USAP qui met le genou à terre, Huiz, là.
4: Évidemment, je pense qu'il commence à fatiguer. Hein.
3: Et j'ai envie de dire, c'est une stratégie qui est quand même pas mal utilisée par les adversaires de l'UBB, notamment ici à Chaban-Delmas. On l'avait vu par Montpellier aussi.
4: Ah oui,
3: c'est que pour casser le rythme et refaire redescendre le cardio, il y a un paquet de joueurs qui aiment bien mettre un petit peu, comme vous, Vincent, à l'époque, le genou à terre, comme ça, pour respirer.
5: Exactement.
3: Mais c'est une stratégie commune.
5: Moi, quand je le mettais, c'est que je venais de traverser tout le terrain.
3: Ah oui, voilà.
5: Donc, forcément, il fallait que
3: C'était pour récupérer, on va laisser.
4: Je crois qu'il y a c'est Teder qui sort du terrain.
3: Ouais, et le 21 qui est rentré, Antoine Ocagne.
4: Antoine Ocagne. A priori, c'est du poste pour poste.
5: Ah, il va falloir essayer de récupérer un petit peu le ballon là, pour l'UBB. En tout cas, ce sera une mêlée à jouer pour les Perpignanais dans leur camp, dans leurs 40 mètres, complètement à droite du terrain, quasiment sur la ligne des 5 mètres. Ah, c'est Jameson là qui a le ballon dans les mains. Monsieur Trenini qui va ordonner à tout ce beau monde de se placer en mêlée.
4: Mais là, c'est pareil. Hein, c'est. On va dire c'est de bonne guerre, mais enfin, on est quand même loin du coup de sifflet final.
3: Ouais.
4: De se relever comme ça sur une mêlée pour gagner 30 secondes.
5: Ah, je ne sais pas si c'est pour gagner 30 secondes, Arnaud, mais c'est surtout pour éviter de mal rentrer et se mettre peut-être en difficulté. Les joueurs préfèrent se relever et dire non, je ne rentre pas, plutôt que de se rentrer un petit peu en difficulté, de se mettre sous pression et pourquoi pas de se mettre sous pénalité.
4: Cassé pour l'UBB. Ça traîne un peu. Hein, côté. Allez, c'est joué rapidement par Lucu avec Barlow. Allez, l'UBB qui doit refaire ce qu'elle a bien fait pendant la première période. Et pénalité pour l'Union, on la joue rapidement avec Lucu pour Bielbiaré qui va aller jouer son duel. Bielbiaré qui est à mettre de la ligne et l'essai. Louis Bielbiaré tout seul avec Lucu les deux hommes qui réveillent Chabon-Delmas.
5: Ouais, sur le changeois de celui-là, après deux pénalités vite jouées par Maxime Lucu, une sur la mêlée qui a été les Perpignanais n'ont pas forcément voulu jouer, et ensuite sur le rec qui a suivi, ils se sont mis à la faute, et là Maxime Lucu avait tout bien anticipé.
3: Ça rend fou.
5: Ouais, c'est le talonneur qui vient essayer de défendre sur Bielbarré, mais ah, il défend avec lui, il est dans la course, c'est compliqué, ça va très vite. Et là, il court avec lui.
3: Voilà, il sait tout faire. Il met même des essais de troisième ligne ou de pilier, Vincent. Parce que là, c'était loin d'être fait quand même, là, pour le coup.
5: C'était loin d'être fait, mais bon, il faut bien imaginer que c'était un talonneur, et rien qu'avec la vitesse de Bielbarré,
3: T'as un problème avec les talonneurs ?
5: Non, mais bon, forcément, en termes de vitesse.
3: Et oui.
5: Et il y avait quand même un petit peu d'espace à jouer là pour.
4: Ah, la transformation de Lucu, elle va passer à droite. Elle était quasiment sur la ligne de touche. Et l'UBB qui repasse devant. 31-29, le chassé croisé continue. 5 essais à 4 en faveur de l'UBB avec la sortie de
3: Jefferson Poirot.
4: Et l'entrée de Matisse Perchaud. Et Falatea est rentré lui aussi à la place de Carlos Sadi. Allez, le coup de pied de réengagement, il est long, directement sur Lucu. Il va jouer vers Gazzotti. Allez, Gazzotti qui va au sol. Il reste encore 23 minutes à jouer dans ce match. Rien n'est fait, bien évidemment, avec ces deux petits points d'avance. Le ballon de Lucu. Ah, la récupération de McIntyre et le bon plaquage de Bielbiaré. Hall qui relève cette balle avec Johnny Gray qui est bien pris. Allez, remplaçants qui doivent apporter aussi, ouais. Vincent, les Falatea, les Perchaud, ces joueurs qui ont l'expérience. Long ballon de Hall vers Jalibert à l'entrée des 22. On joue pour Bielbiaré avec long coup de pied de Buros. McIntyre avec Okan qui vient d'entrer en jeu. Est-ce qu'il va trouver la touche?
5: Ah, il a un gros coup de pied, ouais. Attention. Ouais. Antoine Okan. Très très long jeu au pied, en plus avec porté un petit peu, aidé par le vent.
4: Ah ouais. Joli coup de pied de la part de l'arrière remplaçant. Et on renvoie l'UBB dans ses 40 mètres.
3: Avec un lancer pour Gaëtan Barlow, du coup.
4: Ouais, l'UBB qui sur ces dernières semaines, notamment lors du dernier match à Bayonne, mais c'était pas le seul, à souvent fini physiquement plus fort que son adversaire. On va voir si ça se vérifie cet après-midi.
5: Allez, Gaëtan Barlow, il faut trouver la bonne zone. Cameron Walkie, une belle annonce. Essayer de lancer le jeu. Allez, ça sera pour Beauchâteau, bien prêt à demain avec Maxime Lucu qui ouvre de suite pour son ouvreur. Mathieu Jalabert, une grande quille bien haut,
3: voilà, ça c'est
5: sur
3: bien
5: l'aile
3: fait.
5: De
4: Madoche Tamboué. Avec Tamboué là-bas qui va aller claquer ce ballon qui rebondit. Je crois qu'il sera bordelais, ce ballon.
5: Ah non, il est non. Récupéré par les.
4: Ah, au sol, ils ont été plus rapides. Les hommes de Laurent Labitte, ils essaient de jouer debout là avec Joseph et Hall qui sort ce ballon. Ça repasse par le sol. Hall avec McIntyre. Penaud là qui s'accroche à Max X. On change de sens, toujours sur la ligne des 50. James Hall, McIntyre avec Ruiz. Cazol était tout seul là pour le contre-ruck. McIntyre encore avec Oviedo. Ils se font des passes, mais ils avancent pas trop là. Attention à ne pas se mettre hors jeu, Gaëtan Barlow. Charge de. C'est Vellarté là.
5: Ouais, c'est Vellarté, numéro 16, Arnaud.
3: Ça va taper au pied, à mon avis là. On appelle les gros pour présenter.
4: Allez, il faut être à la réception.
3: Ah, il est beau en plus, ce petit coup.
4: Jalibert. Attention. Ouais, premier en avant bleu. Deuxième en avant de Jalibert. Ouais, et mêlé pour l'UBB. Il était bien tapé ce coup de pied juste avant le
5: très bien
4: l'entrée
5: tapé.
4: Des 22.
5: Ouais, très haut avec pas beaucoup de profondeur, ce qui a permis notamment, je crois, à Petaia de venir contester ce ballon en l'air. Très très beau jeu au pied. Très compliqué de venir récupérer ces ballons avec une grosse pression défensive des joueurs de Perpignan.
4: À la sortie de Ruiz, l'entrée de Victor Montgaillard, sortie de Kieran Brooks. et entrée du vétéran italien Pietro Ceccarelli du côté de l'USAP qui n'a que 2 points de retard, Clément, alors qu'on rentre dans les 20 dernières minutes.
3: Ouais, 31 à 29 en faveur de l'UBB face à Perpignan pour l'instant, alors qu'il reste 20 grosses minutes, Arnaud, et qu'on va suivre cette mêlée.
4: Ouais, avec une houle hein, dans les tribunes de Chaban. On n'en est pas encore à célébrer la victoire, loin de là.
5: Non, bon, le public s'ennuie un petit peu, alors il se réchauffe.
4: Allez, Jalibert avec Penaud. Toujours Penaud. Oh Penaud, la mauvaise passe vers Buros, il n'y a pas d'en avant. On arrive à glisser à Biel-Biarré. Là, il faut rester dans l'air de jeu avec Moefana, Lucu, Jalibert. Allez, il faut reprendre. Oh là là. Il lui est passé au-dessus. Il y aura Moefana, la numéro. 21.
3: Il faut jouer sur les extérieurs là, il y a un vrai surnom.
4: Allez avec Jalibert pour Buros pour Penaud. Allez Penaud, il faut qu'il accélère. Damien Penaud avec ce ballon pour Woki. On est quasiment revenu jusqu'à la ligne des 50. Surtout le garder, un petit côté peut-être avec Lucu qui cherche une solution. C'est bien fait avec Falatea, toujours cette volonté de jouer debout. Lucu Jalibert avec Perchaud. Ballon pour Biel-Biarré qui va mettre de la vitesse hein, comme il sait si bien le faire. Allez, on continue avec Jalibert pour Gazzotti qui avance encore. Lucu, ça continue à jouer, ça combine avec Buros qui redresse sa course mais qui tombe sur un os. 30 mètres encore à faire avec Gazzotti, c'est bien fait là pour Madoš Tambou. Il y avait une petite porte et on est entré dans les 22 mètres. Cyril Cazot et des UBB qui descendent.
3: Aïe, encore un en avant de Cyril Cazot qui doit garder ce ballon comme un bon vieux deuxième ligne à l'Austrienne. Le coffret sous le bras et se coucher hein. On lui demande pas plus à Cyril Cazot hein.
4: Ouais, il l'a laissé échapper au sol.
5: Ah, il s'en veut, il baisse la tête le second de ligne.
4: Ouais. Mais c'était un bon mouvement, hein. il y avait de l'envie.
3: Ouais, mais...
4: Avec un changement.
3: C'est un Kéder qui va revenir, oui.
4: Bah, McIntyre, il n'a pas joué depuis début septembre. Donc il en a plein les bottes. Il a quand même tenu une heure. Et donc le retour sur le.
3: Aussi de Bouliroy-Rouen, non, il me semble, qui revient là, au centre, à la place du jeune.
4: Du jeune Mascarenhas.
3: Qui a fait un sacré match, ouais.
4: Alors, cette mêlée. Perpignanais vont continuer à faire tourner le chrono.
5: Ouais, ils sont dans le dur un petit peu physiquement.
4: Ouais.
3: Il faut dire que Johnny Gray, lui, il est encore là. Il n'avait pas l'habitude de jouer comme ça, 62 minutes. Et là, il commence, c'est vrai, à traîner un peu la patte. Hein.
4: Ah, les packs qui vont se présenter face à face.
5: Allez, essayer de leur mettre un petit peu de pression hein, sur cette mêlée pour éviter d'avoir un dégagement propre.
4: Ouais, profiter des entrées de Perchaud, des entrées de Falatea. Allez, on fait l'effort. Ah. Allez, c'est pas mal. Allez. Et on arrive quand même à sortir le ballon. Et Kokan qui met un grand coup de botte. Qui renvoie. Il trouve une touche. Hein. Ça fait deux belles touches que trouve l'arrière.
5: Ouais, il est venu jouer dans l'intervalle entre Buros et juste dans le dos de Tamboué avec un coup de pied tendu à rebond. C'est assez bien fait, porté par le vent. Donc ça lui amène un petit peu plus de longueur. C'est une belle sortie de camp hein, pour les Perpignanais.
4: Ouais. Qui reviennent investir hein, le camp bordelais, même si le ballon sera pour l'Union et pour son talonneur Gaëtan Barlot. On va bientôt rentrer dans le dernier quart d'heure et il n'y a rien de fait dans ce match où l'UBB mène de 2 points 31-29 après en avoir accusé 12 à la pause. Le lancer de Barlot, la prise de balle de Woki, un peu de profondeur avec Jalibert qui monte une chandelle. Allez Tambou, il faut qu'il s'applique là à la réception de ce ballon. Non, il est devancé par Petaya me semble-t-il.
5: Ouais, je crois que c'était au Forner hein, qui a été formé à 7, donc très à l'aise sur ses jeux au pied haut.
4: Et les Catalans qui repartent balle en main, en tout cas pour le moment.
5: Ouais, ils ont du mal à remettre de la vitesse dans leur camp, donc c'est James Orley qui va se charger de mettre le ballon sur le pied, profiter.
4: Ouais. On a beau chaton, aller le contrer. Allez, à la réception. C'est bien fait de la part de Tamboué. Ah, pénalité. Ballon gardé au sol.
3: Là, c'est pas possible.
4: Les soutiens sont pas arrivés assez vite. Hein.
3: Non.
4: C'est pas la première fois hein, que sur les zones de rock sont les Catalans qui arrivent.
5: On se regarde un peu. On veut jouer le ballon, on veut jouer l'action qui suit. Donc
4: On est vraiment entre deux.
5: Ouais, voilà. Exactement.
3: On veut jouer beaucoup l'action qui suit. C'est vraiment ça.
5: Il y a beaucoup de joueurs qui veulent jouer l'action qui suit et on oublie le principal, c'est la conservation.
4: Bah, ils vont prendre des points. Hein.
3: Ouais, bah oui.
5: Là, on voit Woki là. Franchement, Woki il dort aussi. Hein.
4: Ouais. À un moment donné. Une pénalité. Avec c'est Tristan Tedder hein, qui est revenu sur la pelouse.
3: 64e minute de jeu, hein. On approche du dernier quart d'heure et pour l'instant l'UBB qui n'a toujours pas fait la différence. Hein.
4: Non.
3: 31-29 et
4: pourrait repasser derrière.
3: Voilà, exactement, Arnaud.
4: Si avec le vent, elle est pas donnée, hein. Elle est à 45 bons mètres, mais
3: un bon buteur. Tristan
4: c'est un bon buteur, hein, Tristan Tedder. Il est à 4-5 pour le moment. Cet après-midi,
3: ça prend. Il me semble la direction des perches.
4: Et ça fait 32-31 en faveur de l'USAP. C'est à toi, à moi. Depuis le début de cette seconde période, avec la sortie de James Hall, le demi de mêlée et l'entrée en jeu de Gela Aprasidze, hein, ce joueur qui nous avait fait si mal en demi-finale de top 14 avec Montpellier. À la réception, on n'a pas sauté là.
5: Non, c'est Johnny qui est venu le prendre tout seul. Hop, comme un grand.
4: Ouais, ils sont à l'extérieur des 22, donc ils peuvent pas taper directement en touche. Et après, Sidze qui va frapper son premier ballon.
5: Ouais, très long, très profond.
4: Buros sur les 40. Buros qui tape également au pied.
5: Ça plaît pas au public. Hein.
4: Oh là là, ah oui, il y a eu un en avant.
5: Oh, il
4: et pénalité. Oh en avant repris devant là, la grosse faute de
5: Warion. Là, c'est...
4: De Warion.
5: Et en plus,
4: et 10 mètres. Et ça chamaille entre Aprasidze et Lucu. Avec grosse faute. Hein. Première faute avec la réception qui n'est pas maîtrisée.
5: Exactement. Ouais, c'est une faute un petit peu naïve de ce joueur.
4: Il réclame les points, Yannick Bru. Hein.
3: Bah, bien sûr. Bah, quand vous mettez dans la sauce, hein, il faut essayer de s'en sortir. Ouais. Et là, pour un coup, il faut essayer de s'en sortir d'un point, d'un petit point.
5: Ah, Lucas Bellart, qui est le capitaine, qui écoute Michel Trinini, qui le rappelle à l'ordre. Et c'est Maxime Lucu qui indique les poteaux à M. Trinini pour repasser devant cette pénalité, reprendre des points, reprendre le bénéfice du tableau d'affichage.
3: Et Romain Buros qui fait une très bonne deuxième mi-temps. Hein. Pour le coup, en première mi-temps, on l'a chargé un petit peu, je l'ai chargé. Mais là, pour le coup.
4: Son ballon était bien dosé. Ouais. Il est bien venu mettre la pression sur le réceptionneur.
3: Exactement.
4: Allez, Maxime Lucu qui peut redonner deux longueurs d'avance à l'Union Bordeaux-Bègles. Pénalité.

0: dans le camp d'en face et puis essayer de marquer. Vincent, bah, cet essai qui soulagerait un petit peu le stade.
1: Ouais, tout à fait.
0: Allez, Lucu qui récupère cette balle, qui a feinté la passe à Gazzotti pour mieux taper au pied. C'est bien fait de la part de Lucu, hein, qui devrait renvoyer le jeu quasiment au niveau de la ligne des 50.
2: Ouais, ouais, c'est, allez, il faudrait qu'il le marque cet essai. Et puis en plus, il y aurait une double objectif, hein, parce que déjà tu t'enlèves un petit peu de pression pour la gagner du match. Et surtout, tu te donnes la possibilité aussi d'aller chercher un bonus offensif sur la
0: sirène.
2: Sur la sirène.
0: Allez, le dernier changement, la sortie de Pierre Beauchaton et l'entrée en jeu du jeune Adam Zapedowski. Oh, ballon récupéré là sur ce lancer de Montgaillard. Et Lucu qui va pouvoir jouer avec Jalibert pour Moefana. Moefana qui va essayer d'accélérer avec Penaud. Penaud qui passe par le sol. Surtout garder ce ballon, essayer de pousser l'adversaire à la faute. Biel Biarré.
2: Ah, et Gazzotti toujours. Hein.
0: Précieux.
2: Faire hein. De lance.
0: Et Jalibert avec Cazot. Lucu encore. Moefana pour Biel Biarré avec cette passe Buros pour Woki. On est encore loin de l'embut, une trentaine de mètres. La charge de Mathis Perchaud qui grappille un petit mètre. Lucu, Jalibert avec Moefana pour Gazzotti. Va aller tout droit. Marco Gazzotti encore de l'avancée. Ballon ramassé par Barlow. Ah, l'ancien castré là qui est refoulé. Et l'UBB qui est sur la ligne. Lucu, Falatea qui se bat, libère son ballon, Lucu avec Moefana qui évite le premier plaquage, pas le deuxième. Lucu encore, Jalibert Biel Biarré qui change de sens, Biel Biarré avec ouais. Gazzotti. Pour moi ça défend pas trop mal hein, côté ouais. côté Perpignan, ouais. Lucu Jalibert.
2: Il faut arrêter de faire reculer le ballon là. Il faut ouais. faire quelques.
0: Allez, prendre une initiative peut-être avec Jalibert qui berce son ballon.
1: Mais il y en avant là, faut revenir. Allez en avant, monsieur l'arbitre.
0: Ah, ils ont récupéré la balle, hein, les Perpignanais.
2: Allez, il faut défendre maintenant.
0: Et là, ils vont
1: attention,
0: avec,
1: attention, je
0: ah, attention. Hein. Et il y a un joueur en moins côté UBB, ouais. joueur qui se fait soigner. Long coup de pied. Ouais. Oula, heureusement, ouais. Petaya qui a fait n'importe quoi. Ouais. Ballon était rentré dans les 22, Vincent, on rappelle la règle, on n'a pas le droit de taper directement en touche.
2: Ouais, je pense que c'est pas ce qu'il voulait faire, mais je crois qu'il a complètement raté. Ah, par contre, c'est Perchaud et ouais, ça, c'est pas de bonne nouvelle de le voir au sol.
0: Ouais,
2: Perchaud qui... on voit le kiné qui lui touche un petit peu le genou et on voit de suite
0: Poirot qui va rentrer. Bon, des fois ça peut être une petite torsion sur le coup. Hein.
2: Oui, mais pas à prendre ouais. de risque, certainement.
0: Ouais, bien sûr. Hein.
1: Alors qu'on vous rappelle le score, hein, si vous nous rejoignez sur les 6 Gironde, 34 à 32 en faveur de l'UBB face à l'USAP, alors qu'il reste 10 grosses minutes à jouer.
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1: Et on sent qu'on attend tous cet essai, Arnaud, de la libération. J'aimerais bien le dire parce que ça permettrait ouais. à l'UBB de passer à plus 7. Et on voit Perchaud qui sort en boitant. Hein.
0: Ouais, ça, c'est pas une bonne nouvelle. Ouais. Une semaine de Bilbao, on savait que c'est le risque. Hein. De toute façon, des joueurs, on en casse à peu près tous les week-ends. Et la prise de balle de Cyril Cazot et les gros qui vont essayer de mettre en place un ballon allez, porté. Allez, il y a 15 mètres à faire. Le ballon qui est parti. Allez, ça avance là, du côté de l'UBB. Le ballon qui est au chaud, la cocotte, bordelaise et l'essai. L'essai, les gros qui montrent l'exemple et qui rapproche l'Union Bordeaux-Bègles la victoire.
1: Et même d'un petit bonus parce qu'il ne manquera plus qu'un essai derrière et surtout il va falloir passer cette transformation pour Maxime Lucu puisque ça permettrait évidemment aux joueurs de l'Union Bordeaux-Bègles de passer au-dessus des 7 points et d'un essai converti Vincent.
2: Ouais, exactement, revenir aux bases du rugby, aux choses simples, un bon ballon pris en touche, un bon ballon porté bien structuré avec des petits appuis, des avants bien serrés. Et voilà, au moins le porté qui est venu emporter tout sur son passage, qui a fait voilà, quasiment une vingtaine de mètres pour aller aplatir ce ballon dans l'embut. Voilà, les choses simples, on l'a dit, ça fonctionne depuis le début de ce match. Ces ballons portés.
1: On va revoir l'essai à la vidéo.
0: Ah, arbitrage ouais. vidéo. Hein. Monsieur Trédy qui a demandé à Maxime Lucu de ne pas taper la pénalité.
1: Ah, il me semble que Gaëtan Garlo lâche un petit peu le ballon au moment de s'écrouler, mais on va voir ça. C'est à surveiller.
0: Allez, on voit. Il a Falatea à ses côtés.
1: Voyez.
2: Ouais, non. Voilà.

0: S'il est collé à son casque, hein, il aplatit même avec la figure, j'ai envie de dire.
1: Je pense qu'il est.
2: Je pense qu'il il le lâche un petit peu dans la descente, mais sur la fin, il le contrôle.
1: Je trouve qu'il lâche, enfin il le lâche jamais. Il est toujours en contact avec le.
2: Toujours en contact avec le ballon.
1: Là, il a encore, on voit, là, il a sa main.
2: Et on voit sa main, avec sa main droite. Hein.
1: Moi, je trouve qu'il est plus facile à accepter qu'à refuser. Mais on verra.
2: Mais il peut. Surtout qu'il l'a accepté, hein, à vitesse réelle. Ah non. Eh ben, il veut pas, monsieur Tredini. Il veut nous faire transpirer jusqu'au bout.
0: Ouais. Tout à fait.
2: Allez, c'est un coup de pied du fond du terrain. Pour les Perpignanais.
1: Ça sera. C'est marrant parce qu'il n'a pas mis de pénalité.
0: Oui, c'est ça, parce qu'il y avait un maul quand même qui avançait avec des joueurs de partout et il n'a pas mis de pénalité. C'est ça qui est un peu bizarre pour le coup.
1: Bon, allez, c'est pas très grave, c'est que partir. Ouais. Il faut rester dans le match, là, essayer de revenir de suite, leur mettre la pression.
0: Il reste 9 minutes.
2: En faire venir des joueurs, hein, côté Perpignanais. Je crois qu'il y a.
1: Tanguy Von Thunder qui re-rentre. Ouais. C'est Gray et X. X, c'est ça, pardon. Qui sortent. Allez, on attend qu'ils sortent du terrain. Johnny Gray qui profite de.
2: Allez, 10 minutes, 2 points d'avance avec un coup de pied un peu raté. Maxime Lucu qui va pouvoir repartir. Allez. Avec Marco Gazzotti sur la ligne des 50. Allez, il faut continuer. Marco Gazzotti qui va aller tout droit là. Lucu sur les 40 avec Barlow. Il faut continuer à mettre du rythme parce qu'on sent que cette équipe de Perpignan elle a de plus en plus de mal à suivre. Jalibert qui va tenter un petit coup de pied là-bas pour mettre la pression. C'est Joseph qui redonne à Ocagne.
0: Oh, petite touche là.
2: Ouais, ballon un peu dévié, ça sera touche à 30 mètres en faveur de l'UBB.
0: Allez, la même cocotte, on retente la même chose. Je pense que c'est quand même ce qu'il faut faire dans cette fin de match.
1: Ouais, je pense en tout cas c'est ce qui fonctionne bien sans forcément trop se faire de place, sans trop prendre de risques. Allez, en tout cas conciliable là avec autour de Cameron Walkie. Ah, ce sera une touche complète avec certainement Cameron Walkie en relayeur. Ah non, ça sera une touche complète. Allez, c'est Cameron Walkie, prise
2: à deux. On n'a pas sauté hein, d'ailleurs, hein, côté perpignanais. Allez, on travaille. Le ballon est déjà au chaud dans les mains de Barlow.
1: Allez, pour l'instant, c'est bien défendu par Perpignan qui contient bien cette.
2: Ce ballon qui demande à son talonneur de lui laisser le ballon. On peut ouvrir avec Yoram Moefana qui revient dans l'autre sens. Restez bien collectif dans les attaques. Jefferson Poirot et être patient. Oh là, la piscine de Chaban-Delmas pour un joueur catalan. Voilà, avantage en cours. Il a levé le bras un petit peu tard, monsieur Tredini, avec Jalibert qui arrive lancer la mauvaise passe de Jalibert. Interception. Mais c'est pas grave, c'était un ballon. Allez,
0: joue-le, joue-le, joue-le.
2: Il pouvait le tenter.
0: Alors qu'est-ce qu'on fait là?
2: Il y a 2 points d'avance. Ouais. Ça peut faire 5. On prend les points.
1: Ouais, je pense que
2: c'est de bonne guerre, hein.
1: La sagesse.
0: Ah ouais,
2: parce qu'à avec 2 points d'avance, t'es pas à l'abri d'une pénalité de Teder de 55 mètres et tu perds le match. L'UBB a déjà perdu 3 matchs ici d'un rien dans les dernières minutes.
0: Sauf que moi, je le vois autrement, Arnaud.
2: Ouais,
0: Tu peux toujours prendre un essai transformé à la dernière minute, alors que tu vas en touche à 5 mètres, tu restes au moins 3-4 minutes en touche à 5 mètres et tu te donnes une chance de marquer un essai supplémentaire. Mais c'est vrai que c'est un choix stratégique de la part du manager notamment.
2: Du manager et peut-être des joueurs, hein, parce que Maxime Lucu n'a pas hésité longtemps non plus.
0: Oui, il a regardé son moment de touche.
2: Il va taper et il va passer les points. Ça fait 37-32 pour l'Union Bordeaux-Bègle. Très exactement 7 minutes de la fin avec le retour sur la pelouse de Bastien Wernthaifer à la place de Cameron Walkie qui aura joué 73 minutes à une semaine de la finale de la Coupe d'Europe. Je pense qu'il y en a certains qu'on va mettre dans la glace pendant le début de semaine. Allez, assuré hein, la récupération. Wow, c'est bien claqué ça par Joseph. Ouh, il a failli mettre les mains dessus, Gazzotti. Attention au Perpignanais avec Bouliru Arua qui redresse sa course. Hein. Ce match, il n'est pas terminé.
0: Non.
2: Avec passe en avant. Celle-là, elle fait du bien.
0: Elle fait du bien et je peux vous dire que la mêlée, là, on va y aller, Vincent. Tu viens avec moi et on va la pousser celle-là. Ouais, si ça veux. Serait bien qu'on aille gagner une pénalité quand même pour se dégager.
1: Tu vas là en premier et puis si tu vois Paris, c'est que c'est normal.
0: Ah, je te reconnais bien là. Bon, en tout cas, si vous nous rejoignez sur ICI Gironde, 73 minutes de jeu ici au stade Jacques Chaban d'Elmas, c'est 37 à 32 en faveur de l'UBB face à Perpignan. Et il reste donc 6 petites minutes à jouer dans cette rencontre. L'UBB qui est sur ses 22 mètres, mais une mêlée, Arnaud, en faveur de l'UBB. Ça serait bien d'envoyer un gros coup de chausson de l'autre côté.
1: Ouais. Ouais, pourquoi est-ce qu'ils. Peut-être qu'ils vont la jouer, ils vont nous faire encore mentir, hein, tu vas voir. Allez, déjà gagné ce ballon, il est à tout calé.
2: Ouais, elle est belle, hein. On va la jouer avec Jalibert. Jalibert pour Tamboué. Tamboué, allez, faut absolument la garder. C'est fait, Lucu, avec Swinton. Ouais, ah, charge, avantage en cours et pénalité, ça c'est bien, faut prendre son temps.
1: Ça a été sifflé de suite. Allez, une pénalité.
0: Allez, on va en
2: 6 pénalités à 0, hein, en faveur de l'UBB sur le deuxième acte. Hein. C'était quand même la preuve que le momentum a changé.
1: Ils ont pas eu beaucoup
2: a changé.
1: De
0: temps. Oh là, c'est pas du tout trouvé cette touche.
2: Aïe, Mathieu Jalibert. Allez, il faut aller se replacer. Long coup de pied,
0: possible,
2: ça sera une touche, et dommage parce que c'était un ballon.
0: Pas le meilleur match de sa saison, Mathieu Jalibert. On espère qu'il le garde pour la semaine prochaine d'ailleurs.
1: Après, c'est un grand joueur, donc ouais, il s'est monté son niveau de jeu et son exigence quand il
2: le faut.
1: Mais bon, après, voilà, je pense qu'un Jalibert en mettant même à 50%, juste en jouant propre, sans forcément trop forcé, juste soulager son équipe, il est capable de le faire. Là, je trouve qu'il surjoue quand même un petit peu.
2: Allez, 5 dernières minutes. Zapedowski qui prend ce ballon. Lucu avec Penaud qui s'arrache pour essayer de franchir le rideau défensif. On change de sens avec Zapedowski, le jeune Polonais qui tape avec Mathieu Jalibert qui va encore taper au pied. Ça, c'est pour occuper, laisser les Perpignanais dans leur 22.
1: Ouais, exactement. Mais bon, ça
2: stratégiquement, ça se défend.
1: D'aller chercher un essai rapidement pour pourquoi pas essayer d'aller chercher.
2: Ouais, s'offrir une dernière munition peut-être. Mais je pense que là, l'objectif, c'est vraiment déjà de gagner ce match. Hein. Ouais.
1: Allez, il faut essayer de le contester, ce ballon. Ça sera la meilleure solution.
2: Ouais, Wauquiez est sorti. Façon. On la joue très loin. C'est récupéré. Ils sont sur la ligne des 22.
1: Il est à l'intérieur des 22, donc Prasidze va pouvoir de suite
2: taper en touche, profiter du vent lui aussi. Il a un bon coup de patte et il choisit de la laisser dans l'air de jeu. Allez, Madoche Tambou, elle est importante cette balle. Ouais. Elle est bien prise par l'ailier congolais. Ça fait du bien. Lucu,
0: allez.
2: On va pouvoir jouer derrière avec Barlow. Lucu encore, Lucu Jalibert. Jalibert pour Moefana. Moefana toujours, Moefana. La petite passe vers Buros. Qui va au sol. Lucu, ferme Taillefer.
1: Allez, essayez de repasser un petit peu par les gros là, les agresser.
2: 3-30 à jouer, Jalibert avec Capzotti. Avec Falatea là qui gagne son duel. Lucu encore. Attention, hein, parce qu'on se fait des passes là, mais on n'avance pas beaucoup et on se fait arracher le ballon.
0: Voilà.
2: Gazzotti qui perd ce ballon, attention, hein, ils peuvent le jouer là, un petit coup de pied par-dessus, il va falloir revenir.
0: Il ne pouvait pas la prendre.
2: Eh ben oui, il est parti Petaya. Il est parti. Et les Perpignanais qui arrivent dans les 22 mètres, attention, avec Bouliru Arroua. Il y a le feu là dans la défense girondine. Bordeaux qui n'a que 5 points d'avance.
1: Allez, il faut être patient, hein, défensif, il va falloir les agresser.
2: Allez, c'est le tournant de ce match là. 2-40 à jouer. S'il marque là, c'est un essai à 7 points, hein, face au perche. Ah, l'UV qui ne peut pas se permettre de perdre cette rencontre dans l'optique des phases finales du top 14. Ils sont à 5 mètres et le chrono qui ne tourne pas assez.
0: C'est Poirot,
2: oui,
0: c'est Poirot qui va faire ce grattage monumental.
2: Incroyable.
1: Ouais, je crois que c'est Gazzotti qui est venu.
2: Et 10 mètres.
1: Qu'est-ce que.
2: Ah, Mathieu Jalibert qui la joue tout de suite. Avec Penaud peut-être. Allez, Penaud. Est-ce qu'il arrive à la donner? Non. C'est récupéré par Buros. Ballon toujours en vie. Oh, il y a eu une passe en avant.
1: Ouais, il est en avant la passe de Damien Penaud.
2: Ouais. Aïe, aïe. Ce match, il aura quand même été. Ouais. Pas maîtrisé du tout.
0: Ah,
2: hein.
0: Ouais, non.
1: Moi, je veux bien qu'on la joue vite, cette pénalité. Ouais. Non, il n'y a pas de problème, mais c'est 78e.
2: 78e, bah oui, oui. Puis le message t'envoie à tes gros qui viennent de s'arracher pour aller récupérer ce qui aurait pu être un ballon de. Une balle de match pour les Perpignanais. Ouais. Allez, on va encore souffrir.
1: Voilà, d'avance.
2: Le public qui grogne, maintenant ça ne sert à rien.
1: Non, non, il y a un avant attention de Penaud sur sa passe. Il y a un avant. Sans problème.
2: Ouais. Le public qui râle parce qu'il a vu Aprasidze taper dans le ballon. Non, mais c'était après.
0: Il n'y a jamais un avant de passe, à mon avis.
1: Après, c'est un avant. Si, il y a un avant de Penaud. Il est énorme.
2: Allez. Attention à cette mêlée.
1: Allez, il faut essayer de cravacher.
2: Allez, et là c'est l'UBB hein, qui l'a joué à l'expérience. Avec les piliers qui. La première ligne qui s'est relevée. Le chrono, il reste 52 secondes, hein, si je dis pas de bêtises. Et il n'y a que 5 points d'avance pour Perpignan, qui a pour le moment un bonus défensif, qui en cas d'essai peut venir chercher le match nul. Et qui en cas d'essai transformé peut venir décrocher le pompon.
1: On sent, hein, c'est pesant un peu cette ambiance parce que c'est une fin de match à la Montpellier aussi où tu mènes et tu redonnes un ballon à 2 minutes de la fin à cette équipe. Allez, c'est pas grave, il va falloir cravacher, il va falloir être précieux.
2: Allez, on fait l'effort peut-être sur cette mêlée. Est-ce qu'on va être récompensé? Oui, avec voilà ce ballon qui a été pris par Vergne. Allez, maintenant faut le garder avec Lucu.
1: Tranquille, on a le temps là.
2: Lucu pour Swinton.
0: Ah, c'est avec les gros là, auprès.
2: Ouais, puis à mon avis, il faut garder le ballon parce que ça, marquer un essai, ça change rien. Hein.
1: Ça change absolument rien.
2: Il faut faire tourner le chrono. Avec Penaud peut-être, avec Tamboué qui va accélérer. Surtout garder la balle. Il reste 15 secondes à jouer.
0: Garder le ballon au sol.
2: Et ensuite, mettre un grand coup de pied dans les tribunes. 56, 57. Attention avec cette passe intérieure pour Moefana. Faut pas la perdre, surtout.
1: Il met un coup de pied dans le ballon là.
2: Mais là en touche. Eh non, il la joue, hein. Il la joue, mais on se demande pourquoi. Attention, ce ballon.
1: Non, mais ça
2: c'est pas possible. Ce ballon qui est sorti. Et le contre pour eux. Les Perpignanais.
1: Monsieur
2: on leur
1: Papou
2: offre
1: aussi.
2: une balle de match. Même s'ils ont tout le terrain à remonter. Incroyable scénario là.
0: Non, mais à un moment donné, c'est pas professionnel.
2: Non, là, c'est pas professionnel. Voilà, en pénalité. Et ben voilà. L'UBB va se retrouver avec une touche en C40.
1: Carton jaune.
0: Mais qu'est-ce que c'est que ça?
2: Et Maxime Lucu qui harangue.
0: Louis Bielgaré, il a pris un savon là, parce que là, c'est pas possible de faire ce genre de choses.
1: Oui, après, bon, Lucu, il peut gueuler, mais à un moment donné, ils ont joué les deux, enfin, la dernière minute, comme s'ils voulaient marquer un essai. On a le temps, on fait des petits tas, des coups, tranquilles. Non, mais sans déconner.
2: Et attention, et au Khan qui va trouver, ou Feder qui va trouver une touche. Et il y aura encore un ballon pour les Perpignanais, un ballon de la gagne. Bon, on espère pour l'Union que ça va bien se terminer ce match, mais je pense qu'il y aura une bonne explication de texte lundi matin au retour à.
0: On a déjà touché du bois que ça se termine.
2: À l'entraînement, oui, parce que c'est pas encore fait. Et allez, est-ce qu'on peut. Capter cette balle. Il est rebond favorable.
0: C'est pas loin.
2: Il n'a rien dit, hein, monsieur Trédini. Attention. Attention à l'USAP.
1: Pas de faute. Il ne faut pas faire de faute. Être patient. Ouais. Surtout, il faut pas rater les plaquages là.
2: Ouais. Non, ils n'ont pas mis les mains dessus. Hein. Ils vont y aller au ras. Il faut mettre les barbelés. Hein. Il y a 4 points en jeu dans ce top 14. Avec le vent de Thunder. Ballon toujours pour Perpignan. Ils sont à 25 mètres de Aïné. Eux, ils attendent la faute. Hein. Ils attendent la pénalité. Attention, Bouliroua-Roua. Là-bas sur l'extérieur. Le public qui réclame une passe en avant, comme tout à l'heure. Attention, il faut resserrer. Avec Pétaïa. Ils continuent à jouer. Ça va au sol. Ils ont reculé de quelques mètres. Allez, ce coup de pied. Allez, Maxime Lucu, là, il faut revenir. Bien viré.
0: Il vient sauver la patrie.
2: Ce ballon en touche.
0: Ah, il vient sauver la patrie.
2: Ouais, et Maxime Lucu qui lui dit merci, autant t'as fait n'importe quoi sur l'action précédente, autant là, ta pointe de vitesse. Mais qu'est-ce que c'est mal joué de jouer au pied aussi côté Perpignan. Cette dernière, ouais. Ces deux dernières minutes, elles sont à l'image de.
0: Du grand n'importe quoi de ce match.
2: C'est un match qui a un peu tourné au n'importe quoi, qui se termine bien, même si objectivement l'UBB perd un point dans la course à la qualif. Enfin, c'est-à-dire que Clermont en a pris un qui n'était peut-être pas prévu à Pau cet après-midi. L'UBB repasse devant Clermont, mais n'a qu'un petit point d'avance à deux journées de la fin.
1: Ah, exactement. Alors moi, vu la physionomie du match, pour moi, ils en ont gagné 4 aujourd'hui et pas perdu un. Mais voilà, on avait quand même de gros doutes dans cet avant-match sur la qualité de ce match, sur l'issue de ce match. Ouais, ben,
0: on connaît un peu le rugby, non?
1: On l'a senti arriver.
2: On sentait venir, hein, celui-là.
1: On l'a senti venir. Ouais, maintenant, écoute, Arnaud, ils ont gagné. Et d'ici 3 semaines, on va voir les prochaines semaines comment elles vont se dérouler. Ouais. Mais peut-être on s'en souviendra certainement plus. En tout cas, je l'espère, de cette prestation, c'est gagné. On va passer à autre chose la semaine prochaine. Il y a un match et un moment incroyable pour ce club, un gros rendez-vous. Donc écoute, ils ont sauvé les meubles.
2: Oui, on va dire que c'est minimum syndical pour l'UBB qui, on rappelle, était mené, Clément, de 12 points à la pause, mais qui a dû s'employer, qui a dû faire entrer des joueurs qu'on n'avait pas prévu de faire jouer aussi longtemps, comme Bielbiré, comme Lucu. Et
0: l'UBB qui a joué 80 minutes.
2: Ouais, l'UBB qui a peut-être perdu aussi Mathis Perchaud, sorti sur blessure pour Bilbao. Bon, c'est pas la meilleure des préparations, mais non. Bon, il y a une finale à jouer et on sait que cette équipe, elle va.
0: Sur un match, elle est capable.
2: Ouais, elle va se resserrer. Et se reconcentrer sur un des le premier grand rendez-vous de sa saison.
0: Exactement. Merci beaucoup Arnaud, merci Vincent. On va faire un petit point sur les résultats de l'après-midi évidemment et sur le classement avant de vous laisser tranquille en cette fin d'après-midi sur ICI Gironde. L'UBB qui s'impose donc 37-32 face à Perpignan. Pau qui l'a emporté cet après-midi 24-19 face à Clermont. Montpellier qui reprend sa deuxième place en allant s'imposer du côté de Castres 36-33. Lyon qui a gagné pour la beauté du geste 42-35 face à Bayonne. Et le Stade français qui est largement s'imposé du côté de Montauban 73-25 au classement. Ça nous donne ça tout de suite, je vais vous le dire dans quelques instants, avec Toulouse évidemment toujours leader, Montpellier 74 points deuxième, Pau 73 points troisième, Stade français quatrième 73 points cinquième, l'UBB 68 points et Clermont pour l'instant 67 points à la 6ème place. Autant vous dire que l'UBB restera sûrement entre cette 5ème et 6ème place, à voir au finish contre qui elle joue son barrage à l'extérieur. On vous rappelle qu'il y a deux matchs encore, le déplacement du côté de Toulon une semaine après la finale de la Champions Cup, et puis derrière la réception de Clermont là dans un gros match qui sûrement sentira un peu le soufre et qui verra l'UBB peut-être essayer de se qualifier pour les phases finales. Mais quel après-midi bien dur et haletant que vous avez vécu sur ICI Gironde. On vous donne les rendez-vous évidemment dans quelques instants sur nos réseaux sociaux avec les différents réactions des joueurs et managers de l'UBB. On se retrouvera aussi demain matin dans la matinale, cette fois-ci pour écouter les acteurs de cette rencontre, alors que on se retrouvera aussi lundi soir pour 100% UBB, vous en avez l'habitude. Et puis là on va vivre quand même une dernière semaine jusqu'à cette Champions Cup et cette finale de Champions Cup. On vous donne déjà rendez-vous dès 15h samedi prochain avec un dispositif exceptionnel du côté de ICI Gironde pour vous faire vivre évidemment cette rencontre entre l'UBB et le Leinster du côté de Bilbao. Aussi j'espère que pour certains vous avez réussi à avoir vos places pour aller là-bas. En tout cas, ça restera pas dans les mémoires cette rencontre, mais ça fait 4 points de plus au classement. L'UBB qui remonte à la 5ème place du top 14. On vous donne aussi un petit résultat foot avant de vous laisser tranquille ce soir, parce qu'évidemment on suit ça de près. C'est pour l'instant les Girondins de Bordeaux qui font le taf de leur côté puisqu'ils mènent 2-0 du côté d'Avranches. Mais on vous rappelle que pour obtenir la montée en Ligue 3, ils doivent aussi attendre le résultat de La Roche, et pour l'instant rien n'est fait. En tout cas, on vous fera suivre ça sur nos réseaux sociaux dans la soirée. N'hésitez pas évidemment à réagir, et puis sinon rendez-vous très vite sur ICI Gironde. Merci beaucoup à Vincent, donc à Arnaud qui était avec moi pour vous commenter ce match, évidemment Mathéo qui le réalisait en studio, merci à lui, et on vous souhaite une excellente fin d'après-midi avec tout de même cette victoire de l'UBB donc face à Perpignan 37-32.
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1: C'est la première visite d'État officielle en France d'un souverain pontife depuis 18 ans. Le pape Léon XIV va venir dans l'Hexagone du 25 au 28 septembre prochain. Annonce du Vatican ce matin. Il va se rendre notamment à Paris et probablement à Lourdes, au sanctuaire fréquenté par des millions de touristes et de pèlerins chaque année. L'évêque Jean-Marc Mika l'attend évidemment avec impatience.
2: Soulagé que les dates soient confirmées et désormais publiques, il viendra certainement à Lourdes. On y travaille, c'est-à-dire on se prépare avec les équipes. On a reçu suffisamment de garanties et même de consignes pour nous mettre au travail, pour avoir déjà commencé à le faire. Bien déjà, on a un cahier des charges sur la manière de s'y prendre, sur ce qu'il faut assurer. Déjà, il faut se préparer à accueillir une délégation qui viendra de Rome pour nous transmettre ces consignes, pour repérer les lieux d'hébergement, les lieux où on prévoit d'organiser des rencontres avec le Saint-Père. Beaucoup de ferveur et beaucoup de simplicité aussi. Je me souviens, à titre perso, d'avoir participé à la rencontre avec Jean-Paul II en 1983 et puis surtout, plus récemment, avec Benoît XVI en 2008. Et donc, les choses se passaient tout à fait paisiblement, tranquillement, alors qu'il y avait beaucoup, beaucoup de monde. Et non, il n'y a pas plus de stress que ça.
1: L'évêque de Lourdes au micro, ici Béarn Bigorre, pas stressé donc. Plusieurs tentatives d'incendie au domicile des grands-parents du petit Émile au Vernet, dans les Alpes de Haute-Provence, la nuit dernière. Un homme a été interpellé, un homme de 78 ans est placé en garde à vue. La disparition de ce petit garçon de 2 ans et demi en 2023 avait ému la France entière. Scène un peu surréaliste ce matin devant de nombreuses boutiques de la marque Swatch dans plusieurs villes de France comme Lyon, Lille ou encore Montpellier. Des clients qui avaient parfois fait la queue toute la nuit pour espérer acheter une montre, un modèle réalisé avec un horloger de luxe, n'ont même pas pu rentrer dans la boutique. En banlieue parisienne, des agents de sécurité ont été pris à partie par une foule de 300 personnes mécontentes. Dans le centre de ville de Rennes, les 150 personnes, eux, qui avaient fait la queue, ont trouvé porte close. Thomas Pinaroli.
3: Oui, ce matin, la rue ressemblait plutôt à un camping, avec des chaises dépliantes, des sacs à dos et des pique-niques. Certains clients avaient passé toute la nuit devant la boutique pour être les premiers à acheter cette nouvelle montre. Nouvelle montre dont Swatch fait la publicité depuis des semaines maintenant sur les réseaux sociaux. Mais le gérant ne s'attendait visiblement pas à voir autant de monde. Il n'avait pas assez de marchandises. L'ouverture a donc d'abord été repoussée, puis une dizaine de policiers se sont rendus sur place. Certains clients, impatients, devenaient plus agressifs et taper sur la vitrine. Pour éviter tout risque de bousculade et donc d'accident, le magasin n'a finalement pas ouvert du tout, de quoi provoquer la colère des 150 personnes qui sont restées plusieurs minutes pour négocier avec la police. En vain, la vente des montres est repoussée à lundi.
1: Les informations de Ici Armorique. La Folie Jules, le premier concert du rappeur marseillais hier soir au Stade de France, a accueilli 100 000 spectateurs, record d'affluence pour l'enceinte, l'artiste le plus écouté en 2025 sur les plateformes de streaming. Récidive ce soir avec un deuxième show. La tension monte avant la finale de l'Eurovision, le concours qui fête ses 70 ans ce soir à 21h à Vienne en Autriche. 25 pays qui s'affrontent pour décrocher le trophée. La France en rêve depuis 49 ans. C'est Monroe, jeune chanteuse lyrique de 17 ans qui porte nos couleurs. Flavien Groyer, vous êtes sur place pour nous faire vivre cette folle soirée. Bonsoir.
4: Bonsoir.
1: Alors on attend de pied ferme les fameux costumes de scène extravagants, les danses un peu kitsch et la ferveur qui est en train de monter sur place.
4: Oui, on sent que l'excitation est de plus en plus palpable ici en salle de presse. On a hâte de voir comment vont se débrouiller les favoris, tout simplement. La Finlande, l'Australie, la Grèce, la Bulgarie. Notre représentante Monroe sera aussi très scrutée, évidemment. Hier soir, lors des répétitions, elle a livré une prestation parfaite et a réussi comme une pro son envolée lyrique. Et il ne fallait pas se rater, hein, puisque les jurys nationaux votaient hier soir. La jeune prodige devrait donc faire le plein de points chez les professionnels de la musique. L'inconnu, maintenant, c'est comment va être reçue ce soir sa chanson chez les téléspectateurs. Le top 10 est tout à fait atteignable, hein, on lui souhaite. La délégation est optimiste. Pour les résultats, il faudra attendre avant de se coucher. Rendez-vous vers 00h50.
1: Et puis vous allez vous coucher tard ce soir, Fabien, mais vous allez passer une bonne soirée que vous pouvez également suivre évidemment sur ici.fr. Monroe qui passe vers 22h20 environ en 15e position. On passe au sport. En rugby, la bonne perf pour Pau qui remporte le duel de haut de tableau dans cette 24e journée de top 14 face à Clermont. Victoire 24-19. Les Parisiens du Stade français réalisent eux la déculottée du jour en battant Montauban 73-25. Voilà, ce n'est pas un sport de baby-foot, mais on parle bien de rugby. Et puis demain, c'est la finale du tournoi des Six Nations féminins entre les Françaises et les Anglaises. Les Anglais favoris, mais on va dire que les Françaises vont y aller et vont le faire. Ça sera à 17h45 au stade Atlantique de Bordeaux.
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6: Ce soir, des nuages occupent le ciel girondin, mais a priori sans risque de pluie, sauf sur le littoral où quelques averses peuvent se manifester. Il fait entre 12 et 14 degrés, 12 à Libourne et à Ruche, 13 à Bordeaux, Blaye et à La Teste et enfin 14 degrés au Verdon. Les nuages du soir, ils vont se charger progressivement en eau. Demain matin, on va se réveiller sous la pluie. Dans la matinée, il fera entre 14 et 16 degrés, 16 degrés à Bordeaux et ça devrait se lever demain après-midi.
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7: Bonsoir à tous. Les années passent, mais les chansons parfois restent, et particulièrement celles des années 80. Allez savoir pourquoi. Bah peut-être parce qu'elles étaient tout simplement bonnes, sympas, originales, émouvantes, drôles. Bon allez, on vérifie. Ce soir, ça commence comme ça.

0: Jean-Jacques Goldman, encore un matin.
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0: Une chanson phare du faiseur de tubes sortie en 84. Une chanson qui donne envie de chanter, mais aussi de se bouger, de ne pas rester inerte quand l'ennui, le ronron s'installe. Jean-Jacques nous invite à nous remettre en question, à tout faire pour donner un sens à notre vie. Bah, c'est d'ailleurs durant ce genre de vécu personnel que Jean-Jacques Goldman a écrit cette chanson, devenue un tube incontournable. Autre faiseur de tubes incontournable, mais au niveau planétaire. Lionel Richie, tout de suite, avec Hello.
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0: Lio, c'était Amoureux solitaire. Après l'énorme succès de Banana Split, Lio a dû se battre contre sa maison de disques pour sortir cette chanson de Jacno, le maître de l'électro. Ses producteurs, comme elle le dit, voulaient qu'elle enregistre un truc du genre citron pressé, pêche melba. Elle aura tenu tête, elle a bien fait. Amoureux solitaire a été numéro 1 en France et aussi en Italie. Et pour la suite de 100% années 80, c'est dans un instant. Scorpion, Still Loving You.
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0: Vous écoutez Ici Gironde, 100% années 80, ça continue dans une minute après quelques infos.
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2: Entre monde imaginaire et briques colorées, on vous a décoté trois sorties en famille. Direction Gaillan en Médoc tout d'abord, qui se transforme en royaume de la fantaisie. Samedi et dimanche, c'est le tout premier festival des rôles. Que vous soyez un expert du jeu de plateau ou un simple curieux, allez tester le cosplay ou peindre vos figurines. C'est magique et c'est pour tous les niveaux. Pour les ambiances manga, rendez-vous à la Teste de Buge pour le Japan Otaku Festival. C'est le Japon à portée de main, gaming, street food nippon et show de cosplay. Une immersion totale dans la pop culture qui va vous en mettre plein la vue. Enfin, à Vendaise Montalivé, on fait chauffer l'imagination avec le 6e salon du Lego. Jusqu'à dimanche, l'entrée est gratuite à la salle polyvalente. Allez admirer les expos et participer au concours de création. Alors, on joue à quoi ce week-end? Hein? Vous avez le choix là. Très bonne sortie à vous tous.
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0: I'm Still Standing, c'était Elton John.
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0: Si vous êtes fan d'Elton John, vous savez sans doute qu'en plus de la musique, son autre passion, c'est la photo. Il possède l'une des plus grandes collections privées au monde, plus de 7000 tirages. 300 seront exposés à Paris à partir du 12 juin, à Paris au musée du Jeu de Paume et pendant tout l'été. Peut-être qu'il viendra y faire un tour, hein. À bon entendeur. Allez, l'été n'est pas loin, il est là. On part en direct au soleil, sans supplément de bagages. On part aux Antilles, en musique, avec Cassave, Ciébois, succès de l'année 1987.
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0: Bientôt 20h, comme tous les samedis, vous allez retrouver la playlist de l'invité d'Émilie Mazoyer. Ce soir, c'est Philippe Etchebest. Et ce soir, c'est aussi la finale de l'Eurovision. Alors, on croise les doigts pour notre représentante, Monroe. Et je vous retrouve demain en direct de Vienne pour commenter les résultats. Entre midi et 13h dans l'émission, Willy vient déjeuner chez vous. Mais avant cela, toujours dans les années 80, U2 arrive avec Pride.
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2: Salut les amis, bienvenue dans les meilleurs moments de Décibel. Ce soir, playlist très rock, concoctée par le chef Philippe Etchebest. Sur votre radio ici, à 20h, c'est Décibel avec ce soir les chansons préférées d'un des chefs les plus énergiques, sympathiques, prolifiques et télégéniques de France. 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
2: Salut à toutes, salut à tous et bienvenue dans Décibel. Vous le savez, le Décibel du samedi, la programmation musicale est confiée à une personnalité de la musique ou pas. En l'occurrence, ce soir, mon invité, eh bien, il a un groupe. Oui, Philippe Etchebest, il a des cuisines, évidemment, des étoiles Michelin, assurément, des succès télé, on le sait, depuis de nombreuses années, mais également un groupe, Chef and the Gang. On va parler de tout ça et de la playlist parce que, croyez-moi, il va vous soigner ce soir, le chef. Bonsoir Philippe Etchebest.
4: Bonsoir.
2: Comment ça va?
4: Ça va très bien. J'aime bien la présentation.
2: Ah, c'est vrai?
4: Ouais, c'est sympa.
2: Bon, bah écoutez, on démarre alors du bon pied. Ça va, on n'est pas dans Cauchemar en cuisine, je suis contente. Alors, Top Chef a recommencé il y a 3 semaines. Vous avez tout bousculé, c'est-à-dire que il y a plus de brigade, il y a plus de cuisine, les
4: il y a plus de candidats, il y a plus rien,
2: il y a plus rien,
4: en
2: y a fait, plus rien à bouffer.
4: Voilà.
2: On a vu pour le moment le premier épisode à la montagne, le deuxième à la plage. En tout cas, c'est comme Martine. Donc là, c'est Martine à la plage.
4: Ouais.
2: Et le prochain épisode, donc qui sera dans 4 jours, mercredi, hommage à Paul Bocuse.
4: Ah oui. Ah, ouais.
2: Ça va être un grand moment, ça.
4: Ouais. Alors, c'est bien dommage parce que c'est la seule où je suis pas.
2: Ah, dans celle de Paul Bocuse. Cool. Alors, vous n'y étiez pas peut-être parce qu'aussi, avec ces nouveaux modes de tournage où il n'y a pas les cuisines de Top Chef et un endroit où tout le monde se retrouve, ça a dû être un tournage, ça doit être un enfer à organiser si vous changez de lieu toutes les semaines.
4: C'est vrai, c'est un grand bravo à l'équipe de prod, franchement.
2: Ouais.
4: Ils ont fait un travail incroyable parce que déplacer tout ce matériel, tout ce monde comme ça, en si peu de temps à chaque fois, c'était une performance pour déjà bien recevoir les candidats,
2: qu'ils
4: puissent travailler dans de bonnes conditions. Nous recevoir à nous aussi. Enfin, vraiment, ça a été une prouesse technique incroyable.
2: Moi, je trouve que c'est un peu comme une tournée d'ACDC ou de Metallica. Ah.
4: c'est ça.
2: En vrai.
4: C'est ça. J'avais vu, j'avais été voir Chaka Ponk il y a quelques temps à l'Arena et j'avais fait les arrières avec eux. Ils m'avaient montré leur logistique, tout ça, les camions, comment ça se passait.
2: Ouais.
4: Les semi-remorques. D'ailleurs, c'est pour ça qu'ils avaient arrêté. Parce que bon,
2: c'était pas très bio.
4: Pas très écolo. Ouais. Et du coup, mais ce qui était impressionnant, c'est qu'après le concert, tout se démontait, mais en peu de temps, ça fourmillait. Hein. Il y avait une centaine de bonshommes qui démontaient, qui chargeaient. C'était un truc de dingue. C'est une organisation, une logistique assez impressionnante.
2: Moi, je suis contente que vous soyez là ce soir, Philippe Etchebest, pour faire la playlist. Parce que, bon, je le disais, c'est un secret pour personne. Vous êtes un fan de musique. Vous avez votre groupe Chef and the Gang avec 4 camarades. Donc, vous donnez des concerts régulièrement.
4: Oui, bien sûr. On fait 10-12 dans l'année, à peu près.
2: C'est ça, là. Le 8 mai, vous serez à Condon, le 13 juin à Saint-Prouan, le 8 août à Auxy-le-Château. Vous baladez dans les festivals.
4: Il y a les fêtes de la musique à Bordeaux aussi.
2: Ouais.
4: Enfin, il y a, au mois de juin, on a 3 dates, je crois. Non, on se balade un petit peu, c'est sympa.
2: Ouais.
4: Et puis, c'est surtout, je précise à chaque fois, c'est pour les pompiers solidaires. Moi, on joue pour une association et on y tient vraiment. On se fait plaisir et on fait plaisir aussi.
2: Ouais, et je pense que l'amour du rock et la vie d'un rocker, ça ressemble pas mal à la vie d'un chef. Alors, en plus, aujourd'hui, les chefs sont devenus des vrais rockstars. C'est-à-dire que avant, les chefs étaient un peu cachés dans la cuisine. Là, maintenant, il y a un côté
4: rockstar. Il y a plus de visibilité maintenant. C'est
2: vrai
4: que on est maintenant, c'est vrai que la cuisine a pris une grosse part au niveau de la télévision.
2: Ah ouais, et vous n'y êtes pas pour rien. C'est un peu votre faute. Il n'y a pas que vous.
4: Ça a commencé avec Maïté, en fait. C'est vrai, je disais, Maïté, où ça a vraiment commencé à devenir très populaire. Puis il y a eu Robuchon avec Bon Appétit.
2: Oui, c'est vrai.
4: voilà, puis après ça a pris forcément l'ampleur qu'on connaît aujourd'hui.
2: Et ouais, puis c'est une vie, voilà, où bah on voyage pas mal, effectivement, comme les rockers, où aussi il y a un côté vraiment de solitude en fait pour concocter, avoir des idées, etc. au début, et puis ensuite se retrouver en groupe ou en brigade oui. pour tout exécuter. Et je trouve qu'il y a un parcours quand même qui se ressemble.
4: Oui, c'est un petit peu ça. Après, il y a le moment où c'est pas tant qu'on s'isole, c'est-à-dire que les idées elles viennent comme ça. Enfin, ça dépend de chaque personnalité aussi. Hein. Moi, j'aime pas me retrouver seul devant une feuille et dire qu'est-ce que je vais faire. Je ne sais pas faire ça.
2: Donc, vous faites déjà avec.
4: Non, c'est-à-dire après, ça peut être des inspirations de marché, de produits, de vaisselle même. De penser un plat à travers une assiette, et puis ensuite après c'est un partage que je fais avec mes équipes. Là j'en viens d'ailleurs, j'étais avec à Maison Nouvelle avec Camille, et on a réfléchi sur les plats du nouveau menu. Donc on a fait des essais, en tout cas moi je donne les directives, et on a fait des essais qui étaient plutôt concluants aujourd'hui. Je suis très content d'ailleurs.
2: Bravo.
4: Donc, voilà. Oui, c'est un petit peu comme ça que ça se passe.
2: Et vous écoutiez de la musique ou pas? Ou alors vous êtes réservé pour nous là pour ce
4: soir?
2: Non,
4: là pour le coup, non, j'écoutais pas de musique. C'est vrai qu'on est plutôt concentré quand on met au point les plats. La musique, ça vient plus tard.
2: Bon, alors, ouais. Je sais que c'est la question horrible à vous poser. Choisissez 10 chansons qui représentent ce que vous aimez, votre vie. C'était compliqué.
4: C'était très, très dur. Parce que la musique, elle a bercé, elle berce toujours ma vie, en fait. Ouais. Et elle me sert de référence à chaque fois dans le temps. J'ai pas beaucoup de mémoire. J'oublie en tout cas beaucoup de choses. Mais les musiques me rappellent des périodes bien précises de ma vie. Je peux donner, pour ça que je suis très bon en général dans les quiz,
2: ouais.
4: Parce que j'arrive à donner le nom du groupe, la date souvent, parce que j'ai ces références-là.
2: Alors on va commencer avec votre enfance, puisque c'est comme ça que vous avez commencé la liste que vous m'avez envoyée. Et on est au Pays Basque, alors je tente la prononciation, mais tapez-moi sur les doigts à tout moment, Philippe Etchebest. Gaztelu Zahar.
4: Gaztelu Zahar.
2: Zahar. Ouais, c'est ça. Et la chanson Zatos, Jan Koygo. Non, là, c'est n'importe quoi. Pardon, les Basques. En tout cas, c'est votre enfance,
4: oui,
2: et votre famille aussi.
4: Oui, c'est ma famille. Enfin, mes parents, mon père est basque forcément, et quand on faisait les repas de famille, les communions, tout ça, ben ça se terminait toujours en chant basque, et même dans la voiture quand on partait, voilà, ça chantait dans la voiture basque, ça chantait tout le temps. Donc j'ai été bercé aussi par cette culture-là et beaucoup par la musique.
2: Allez, grâce à Philippe Etchebest, on fait tous un tour au Pays Basque. Vous écoutez.

0: s'appelle Gaztelu Zahar, et donc c'est une chorale, un groupe de chant basque.
1: Voilà. Mon cousin Jean-Bernard chante dans cette chorale, justement.
0: Ah, extra. Et ça, on peut aller les voir en concert,
1: parfois il y a des concerts qui se passent. Ils sont déjà venus à Bordeaux aussi, il y a quelques années, mais ils tournent de temps en temps, effectivement. Ouais.
0: Bon, super, en tout cas, il y a plein d'albums qui sont disponibles sur les sites de streaming également. Gaztelu Zahar, premier choix, extrêmement intéressant.
1: Qu'on n'entend pas souvent.
0: C'est hors des sentiers battus.
1: Pas le genre de musique qu'on entend souvent sur les radios, mais c'est bien, je trouve, de faire découvrir.
0: C'est très bien. Alors, Philippe Etchebest, le premier 45 tours que vous avez acheté, c'est l'Esbéton de Renault.
1: L'Esbéton de Renault, ouais.
0: Et vous n'avez même pas chippé, parce que franchement, vu les paroles de la chanson, Renault, ça pouvait se voler, hein, à l'aise. Hein.
1: J'avais pas intérêt.
0: C'est vrai. Ah, fallait filer droit.
1: Oup, oup, oup, oup, oup. Non, ça c'était pas. On n'a pas été élevé comme ça à la maison.
0: Donc vous écoutiez des chansons de Loubar, mais vous n'étiez pas du tout un Loubar.
1: Non, pas du tout. Non, c'était. Alors là, ça, pour le coup, ça me rappelle vraiment plein de souvenirs. J'étais gamin, j'avais même pas 10 ans. Et j'ai adoré cette chanson. Donc avec mon argent de poche, je me suis acheté ce 45 tours. Il y avait l'Esbéton face A et je suis une bande de jeunes. Face B.
0: Double raison d'aller chourer des 45 tours, là, franchement. Et alors, est-ce qu'il est venu un jour manger dans un de vos restos, Renaud ?
1: Oui, absolument.
0: Ah, c'est vrai.
1: Je l'ai reçu c'était à Chancelade, au château d'Héréna, à l'époque, quand j'étais. Il est venu dîner et il a dormi au château.
0: Ah, et alors, vous avez osé aller.

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0: Les amis, j'en suis témoin. Le chef Philippe Etchebest connaît par cœur les paroles de Laisse béton de Renaud.
1: Ça faisait longtemps que j'avais pas chanté ça.
0: Oh là là. Ah ouais. Et joli brin de voix en plus.
1: Ben ouais, ça va, je me déberde.
0: Et alors dans Chef and the Gang, là, votre groupe, vous chantez et vous jouez de la batterie?
1: Ouais. Je chante Comfort Linum de Pink Floyd. Ouais. On joue en acoustique au départ pour le reprendre après avec tout le monde. Et je chante, alors c'est un peu moins fin, on va dire, je chante antisocial.
0: Oh
1: Trust.
0: Si on tu bosses toute ta vie pour payer ta pierre tombale. Eh,
1: tu
0: trop bien.
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0: Tu marches tel un robot dans les couloirs du métro.
1: Les gens ne te touchent pas, faut faire le premier pas.
0: Bravo.
1: Ça aussi, c'est mon adolescence, ça, Trust.
0: Oh ah, et voilà, on aurait pu faire une liste parallèle avec encore 10 chansons, quoi.
1: Et puis je l'ai rencontré en plus, que ce soit, Renaud, on en a parlé, Trust. J'ai eu la chance et même de jouer avec Nono de Trust. On a joué à la Cigale.
0: Nono, le guitariste.
1: Donc forcément, il est monté en guest sur Antisocial. Il a joué avec nous. Alors quand t'as le mec qui a joué Antisocial, je te dis pas la pression que tu as, quoi.
0: Ah, j'imagine.
1: C'est fabuleux, c'est extraordinaire.
0: Ah, ça c'est plus flippant par exemple de jouer Antisocial sur scène avec Nono Krief de Trust que de servir un repas.
1: Parce que je suis moins à l'aise. On va dire sur la scène qu'en cuisine. Hein. Moi, je découvre ça. Ça fait 7 ans que je joue à la batterie comme ça, un petit peu autodidacte.
0: Ouais.
1: Donc, c'est effectivement beaucoup de pression. Puis comme à chaque fois je fais quelque chose, je suis un petit peu attendu au tournant. Il faut que je sois bon. Et moi, ça me va bien parce que ça m'oblige aussi à travailler et à être performant. Donc, j'adore ça.
0: Ouais.
1: C'est le genre de défi qui me plaît beaucoup.
0: Perfectionniste même dans le rock and roll.
1: Ouais, surtout. Puis on a un groupe de copains, ça joue quoi. Et puis on reprend que des gros standards du rock, que des morceaux que les gens connaissent par cœur pratiquement. Donc le moindre pain, tout le monde entend.
0: Ça s'entend,
1: quoi. Donc,
0: c'est vrai.
1: Il faut être carré.
0: Allez voir Chef and the Gang s'il passe près de chez vous. Déjà vous verrez Philippe Etchebest et en plus vous ferez une bonne action puisque on le rappelle, hein, vous donnez votre recette.
1: C'est pour les pompiers solidaires.
0: Pour les pompiers solidaires, ça c'est beau. Est-ce que vous faites du Elvis avec Chef and the Gang?
1: Non. Non, on fait pas d'Elvis. Moi, j'adore chanter Elvis aussi. J'aime beaucoup ça. Et j'ai écouté aussi pendant cette période Renaud, Elvis Presley, ça a été un des premiers chanteurs vraiment anglais. Parce qu'à la maison, on écoutait, je suis en basse, il y a beaucoup de chansons françaises. Il n'y a pas de trucs en anglais.
0: Ça n'existait pas.
1: On se demande, c'était n'importe quoi, en fait, en vrai. pourquoi t'écoutes ça? On comprend rien. Enfin, bon, bref.
0: C'est drôle.
1: C'était notre époque.
0: Ouais, oui.
1: Et donc, presque j'écoutais Elvis Presley en cachette, quoi.
0: Oh,
1: presque.
0: D'accord. Et alors, c'est bien parce que vous m'avez choisi une chanson d'Elvis qui n'est pas la plus.

0: connu, c'est Guitar Man.
1: Ouais, Guitar Man.
0: C'est parce que vous appréciez justement la, parce que la performance à la guitare sur cette chanson est incroyable.
1: Non, et puis ouais, elle est super. Et puis à la basse quand ça démarre. Enfin, j'adore la tonalité, l'intensité de cette chanson. Elle est rythmée, elle est super. J'adore. Mais c'est vrai qu'il y en a Elvis Presley, il y en a tellement d'autres. Alors j'aime Elvis Presley dans la période un petit peu presque un peu vers la fin.
0: Un peu Las Vegas.
1: Ouais, exactement. Ouais, j'aime bien cette période-là. Et ça fait partie justement de Guitar Man de ces chansons-là. Et il y en a plein, il y a Are You Lonesome Tonight, il y a In the Ghetto, Don't Cry Daddy,
0: Gospel, c'est sublime.
1: Une super belle chanson d'Elvis Presley, quoi. J'adore.
0: Bah celle-là, elle passe jamais à la radio, mais elle passe dans Décibel ce soir grâce à Philippe Etchebest. Elle s'appelle Guitar Man et c'est Elvis Presley, forme de petit vénard.

0: Elvis Presley dans vos oreilles en ce samedi soir, les amis. Vous devez cette régalade au chef Philippe Etchebest. C'est vrai. Eh ben, si vous n'étiez pas là,
1: ben,
0: on
1: oui,
0: l'aurait pas
1: oui,
0: écouté.
1: Oui, oui, oui.
0: Voilà, Philippe Etchebest dans la 16e saison de Top Chef, ou la 17e, attendez, je ne sais plus.
1: 17e.
0: Non, il y en a eu 16, c'est 17e, la 17e.
1: Ouais.
0: Oh, c'est incroyable. Ça a recommencé le 4 mars avec un épisode à la montagne, puis un épisode à la plage. Prochain épisode ce mercredi à 21h10 sur M6 autour d'un hommage à Paul Bocuse. Et puis voilà, vous avez rendez-vous comme ça tous les mercredis soirs à 21h. Et dites, vous savez vous déjà qui gagne ou pas? Je ne vais pas vous demander qui c'est, je sais que vous n'avez pas
1: eh ben
0: le droit,
1: non.
0: Mais non, vous ne savez pas encore.
1: Mais non. Non,
0: et non, parce que la fin, c'est en direct,
1: on pas fait
0: Top Chef.
1: De couteau,
0: mais oui, bien sûr.
1: Non, on ne sait pas.
0: Oh,
1: non.
0: Vous ne savez pas.
1: C'est dingue, hein.
0: C'est
1: bien
0: fou.
1: Fait quand même.
0: C'est fou, c'est bien fait cette émission.
1: Ouais, ouais.
0: Moi, ça marche à fond, en tout cas, pour moi. Et quand en plus, je me rends compte que vous êtes un fan de rock, on se dit, il faudrait caler maintenant les tournages de Top Chef avec une tournée de votre groupe Chef and the Gang.
1: Ça, ce serait carrément.
0: Parfait.
1: Je prends, là.
0: Dites donc, en parlant de rock, faut qu'on parle de Metallica deux secondes, puisque quand vous nous avez envoyé votre liste de chansons importantes pour vous, vous dites que vos débuts en tant que chef ont été un peu marqués par Metallica et par la chanson Enter Sandman.
1: Ouais.
0: Pourquoi vous associez les deux?
1: Alors, à l'époque, je prenais ma première place de chef à Saint-Émilion et j'avais laissé Dominique, c'était nos débuts tous les deux à Toulouse. Et des fois, quand j'avais fini le service, je prenais ma moto, j'avais une grosse moto, et je filais à Toulouse de nuit. Et je me mettais Metallica dans les oreilles.
0: Pour retrouver votre amoureuse, mais c'est tellement romantique. Mais c'est génial.
1: Et j'avais l'album de Metallica dans les oreilles.
0: Ah ouais, qui, le Black Album.
1: Bah ouais, superbe. Et là, je roulais. Ciao.
0: Allez, tous sur la moto.
1: Ah ouais.
0: Avec le chef Etchebest qui file à 160 km/h vers l'amour.
1: Stop, on ne va pas le dire 160 km/h.
0: Ah oui.
1: C'est bien plus que ça. Mais bon,
0: 130.
1: Faut surtout pas le dire. Voilà.
0: 130.
1: 130.
0: 130.
1: Voilà.
0: À 130.
1: 135, allez.
0: Voilà. Voici Metallica.

0: Metallica, Enter Sandman, intact depuis 35 ans cette chanson,
1: ouais,
0: quand
1: ça
0: même.
1: Ça bouge pas. Hein.
0: C'est fou.
1: Et nous, on la joue en concert, on l'a dans notre playlist, et à chaque fois qu'on la démarre, les gens, ils sont hystériques.
0: Et alors, est-ce que, quand vous n'avez pas votre casquette de batteur-chanteur de Chef and the Gang, mais que vous avez votre casquette de Chef et Chebest en cuisine étoilée, vous pouvez vous permettre, par exemple, au début d'un service, de mettre une chanson comme ça pour motiver tout le monde ou pas?
1: Alors, on le fait pas. Non, on met pas de musique en cuisine.
0: Et puis jamais.
1: Non, parce que alors parfois en mise en place, ils en mettent un petit peu, mais pas pour mon service. Alors, ce qui est drôle, c'est que quand vous m'avez demandé de choisir la setlist,
0: oui,
1: en fait, j'étais au pass, il manquait des chansons, et je mettais sur mon téléphone, je mettais les musiques. Donc il y avait Enter Sandman, il y avait d'autres. Puis il y a notre assistante maître d'hôtel Inès qui arrive, elle me dit, chef, on entend la musique en salle. Pardon, c'est moi.
0: Trop drôle. Donc c'est formidable, vous allez dîner chez Philippe Etchebest et à un moment vous entendez Enter Sandman, vous savez pas.
1: Mais ceci dit, à Maison Nouvelle, c'est vraiment une expérience immersive.
0: Oui.
1: C'est ma maison, donc mon univers, et quand les gens arrivent, on les amène au bar, et c'est la playlist, c'est les Beatles. Il n'y a que des Beatles.
0: C'est trop drôle, ça.
1: Que des Beatles.
0: Quelle bonne idée.
1: Ouais.
0: Très bonne idée. Ouais. Maison Nouvelle, donc restaurant bordelais, doublement étoilé.
1: Doublement étoilé, absolument.
0: C'est ça, bravo. Et puis il y a toujours la table d'hôte, le quatrième mur, étoilé Michelin.
1: Oui, une étoile Michelin.
0: 2018.
1: Ouais. Il y a aussi le classique, le petit dernier, il y a quelques mois qu'on a ouvert, là, sur la base des grands classiques de la gastronomie française, et le service en salle, ce qu'on ne voit plus, le véritable service, parce que c'est un vrai métier, les découpes, les flambages, le travail au chariot.
0: Ah ouais.
1: Ouais, c'est super. C'est top. Pour venir, vraiment, c'est super.
0: Rendez-vous à Bordeaux, les amis, avec Philippe Etchebest. Et rendez-vous dans deux secondes, parce que vous vous demandez peut-être, une fois qu'il avait écouté Enter Sandman sur sa moto pour aller rejoindre sa dulcinée Dominique, qu'est-ce qu'il lui mettait dans les oreilles pour la soirée romantique? C'était pas Metallica.
1: Ben
0: vous allez voir. Vous allez voir. À tout de suite.
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0: Et notre invité, c'est le seul, l'unique, le chef Philippe Etchebest, qui est un grand amateur de rock'n'roll, ça vous l'avez compris depuis le début de l'émission. Ça va chef, ça se passe
1: très
0: bien?
1: Très bien, très très bien. Bon. Ça me rappelle plein de souvenirs, vous voyez.
0: Bah oui.
1: Je suis content.
0: Ça c'est le pouvoir de la musique, hein, ouais, c'est que ça nous remet dans des moments incroyables. Donc, juste avant la petite pause, on vous avait laissé sur votre moto en train de filer entre Saint-Émilion et Toulouse en écoutant Metallica à fond pour aller retrouver votre dulcinée Dominique. Vous n'étiez pas encore marié à l'époque?
1: Pas du tout.
0: Oh là
1: non,
0: là.
1: C'était le début de notre...
0: C'était la drague.
1: De notre idée. Ouais, on avait passé le cap de la drague, mais c'était nos débuts, ouais.
0: Voilà. Et donc, il y avait une chanson d'amour,
1: ouais,
0: que vous écoutiez ensemble et que je ne connaissais pas et que j'ai écouté grâce à vous.
1: Ah.
0: Angel in the Snow du groupe AA.
1: Ouais.
0: Alors bêtement, moi je suis habituée à Take On Me, à les groupes de AA, ces chansons de AA. Mais alors cette chanson-là qui est quand même un slow qui tue, ça vous ramène à...
1: Ouais, c'est une chanson qu'on aimait bien tous les deux, vraiment. Puis c'était une chanson d'amour, tendre, ouais. Voilà. Alors c'est vrai qu'on fait le grand écart là,
0: ah oui,
1: entre Metallica, Enter Sandman et Angel in the Snow, mais c'est une jolie chanson d'amour, ouais, très belle.
0: Et est-ce que, alors tout comme Enter Sandman vous ramène sur la moto, si... ce soir, en rentrant, vous mettez Angel in the Snow. Dominique, direct, elle va savoir. Elle va dire, ah, on va danser un slow et tout. Est-ce que c'est une chanson que vous avez encore en commun aujourd'hui?
1: Ça fait longtemps qu'on ne l'a pas entendue. Ah, je crois que... Attends, je ne dis pas de bêtises. Non, ce n'est pas vrai parce qu'on l'a écoutée il n'y a pas si longtemps que ça. Et c'est vrai que là, ça nous replonge dans plein de souvenirs.
0: C'est beau.
1: Ben oui, il y a plus de 30 ans, hein, déjà.
0: C'est beau l'amour,
1: c'est beau, oui.
0: Angel in the Snow. AA dans Décibels. Vous écoutez Ici, très bonne chanson de samedi soir. Faites un move si vous êtes assis à côté de quelqu'un qui vous plaît bien, c'est le moment.

0: Snow, signé AA, le slow qui tue, offert par le chef Philippe Etchebest, qui est ce soir l'invité de Décibel. Alors, on n'a pas entendu beaucoup de chansons en français depuis le début de l'émission. Il y a eu Renaud, quand même.
1: Oui, oui, oui.
0: Statut du commandeur, c'est normal. Et là, vous nous avez sorti un petit Michel Delpech derrière les fagots.
1: Exactement.
0: Le chasseur.
1: De la besace, là.
0: Hop. Ouais. Alors ça, c'est devenu la chanson non officielle, mais quand même très très obligatoire des troisièmes mi-temps de rugby. Ça a un rapport avec ça, chef, peut-être ?
1: À l'époque, non, je me rappelle pas qu'on chantait Michel Delpech,
0: mais
1: je crois que c'est devenu effectivement maintenant.
0: Je pensais que c'est pour ça que vous l'aviez choisi.
1: Non, pas spécialement. C'est une chanson, pas toute jeune cette chanson
0: non
1: plus.
0: Vrai, hein, quelques années, ça vous.
1: Mais c'est une chanson que j'aime beaucoup et que non, j'aime bien chanter en karaoké.
0: Ah, ça y est, on y arrive. Parce qu'en fait, depuis le début de l'émission, faut que vous sachiez que, évidemment, pendant les chansons, on coupe les micros, mais le chef, lui, ne s'arrête pas de chanter. Et donc, vous êtes un roi du karaoké. C'est vrai, vous adorez ça.
1: J'adore le karaoké. Je pourrais chanter plein de trucs et ne jamais m'arrêter. Non, mais j'adore ça. C'est vachement bien. Puis c'est une espèce de défouloir aussi un petit peu.
0: Exactement.
1: Karaoké, tout le monde.
0: Parce que c'est bon pour l'âme aussi. On en sort bien.
1: Oui, oui, absolument. Absolument.
0: Ah, après, il y a des cascades de karaoké. Hein.
1: Oui.
0: Voilà, mais bon.
1: Ah, mais bien sûr. Non, mais c'est toujours un moment qu'on partage aussi avec des amis. C'est toujours sympa. Tout le monde peut participer, qu'on chante bien ou pas, peu importe. Mais là aussi, c'est un vrai défouloir.
0: Faites ça à la maison. Mettez-vous en mode karaoké pour Le Chasseur de Michel Delpech, que vous connaissez forcément par cœur. Après avoir chanté à plein poumon pendant 3 minutes, vous vous sentirez tellement bien.

0: chasseurs. Vous avez bien chanté, les amis. Vous écoutez ici. Et on se fait un karaoké géant du samedi soir avec le chef Philippe Etchebest qui nous a concocté une playlist absolument délicieuse. Et donc, à un moment, il fallait qu'on écoute AC/DC. Ça fait partie des groupes incontournables. Ah, bien sûr. AC/DC, quand on est fan de rock, hard rock.
1: Bien sûr. Ouais. C'est mon premier. Ça fait partie de mes premiers groupes de hard rock que j'ai écouté avec Iron Maiden. AC/DC. Alors, sauf que c'est plus facile quand même de jouer d'AC/DC que Iron Maiden en concert.
0: Ouais.
1: Iron Maiden, c'est très technique, c'est très compliqué. Mais on joue beaucoup d'AC/DC.
0: Et ouais. Ça. Et ça vous a fait aller jusqu'au Hellfest.
1: Oui.
0: Vous avez joué au Hellfest, le festival metal.
1: Improbable. On y était deux fois. C'était une expérience extraordinaire, très rock'n'roll pour le coup, parce qu'on avait fait le Metal Corner sans faire de balance, sans rien. Les groupes s'enchaînaient. Allez, hop, bah, ouf. Allez, 5 minutes pour régler les cymbales, les crashs, les machins.
0: On vous a jeté sur scène.
1: Vas-y, et puis après, tu joues. Puis il y avait 6 ou 7 000 gonzes en furie là qui disaient allez, chef, vas-y. Et en plus, avec des références de Cauchemar en cuisine, ils y sortaient. C'était une drôlerie incroyable.
0: Mais ils sont très marrants, le public du Hellfest.
1: Ouais,
0: en plus d'être des amateurs de métal.
1: Franchement, oui.
0: Drôle.
1: Et en plus, ils sont des amateurs. Donc c'est vrai qu'on avait préparé une setlist quand même spécial Hellfest, et on s'était régalé. C'était, alors pour le coup, c'est très rock, quoi. Là, c'était dans le dur, et puis tu joues, quoi.
0: Mais quelle vie, chef Etchebest! Allez, on part sur l'autoroute de l'enfer avec AC/DC. Philippe Etchebest est aux commandes jusqu'à 21h.

0: continue à chanter mon invité Philippe Etchebest.
1: Je ne peux pas m'en empêcher.
0: Irrésistible Highway to Hell de AC/DC. Alors on le disait tout à l'heure, pour vous la musique elle a vraiment un très fort pouvoir, un petit peu comme une machine à remonter le temps. Vous écoutez une chanson et elle vous renvoie à un moment de votre vie.
1: C'est ça, ouais.
0: Et il y a un moment très fort dans votre vie, c'est quand vous avez adopté votre fils. Et il y a une chanson qui vous ramène à ce moment-là, c'est une chanson des Beatles.
1: Ouais. The Long and Winding Road, chantée par Paul McCartney. C'est la chanson que j'ai entendue, en fait, quand je suis entré dans le dortoir où il y avait tous les enfants, en fait, dans des lits. Et en fond musical, on avait The Long and Winding Road, mais version philharmonique. Et forcément, ça m'a interpellé de suite.
0: Très beau souvenir, ouais. Et peut-être la raison pour laquelle maintenant l'accueil de votre restaurant, parce que les Beatles.
1: Oui, absolument. Et puis les Beatles, c'est un des groupes, je pense, c'est un de mes groupes préférés. J'avais tous les albums, je connaissais toutes les chansons, tous les accords, les machins, imbattable. je pense que je suis encore, parce que à chaque fois que j'écoute, je connais même les enchaînements, la musique qui arrive après sur tous les albums.
0: Ça, c'est un signe.
1: Ouais, c'est un signe, c'est pas bien là.
0: C'est de l'addiction.
1: Ouais.
0: Et celle-là, alors, elle est pour le fiston.

0: je rigole parce que jusqu'au dernier mon invité, le chef Philippe Etchebest, il chante.
1: Je suis imbattable.
0: Chaque note. Ouais. J'adore. Et ben, vous savez quel autre invité a fait ça?
1: Non.
0: Jean-Louis Aubert.
1: Ah ouais? D'accord.
0: Eh oui.
1: D'accord.
0: Et vous l'avez choisi aussi ce soir, on l'écoutera.
1: Absolument.
0: Pour terminer l'émission, mais avant, on pouvait pas ne pas passer un moment avec vous à la campagne. Ce que vous m'avez dit dans, quand vous m'avez envoyé votre liste de chansons, quand je suis à la campagne, quand je cuisine pour mes potes, moi c'est Pink Floyd.
1: Ouais, les Pink Floyd. J'aime bien, j'aime beaucoup les Pink Floyd.
0: Ouais. High Hopes, la chanson que vous avez choisie. En plus, c'est pas le Pink Floyd, soit des années 60 ou des années 70, ou même The Wall, etc. C'est un Pink Floyd plus récent.
1: C'est un Pink Floyd. Alors, il y a plusieurs raisons. Je me rappellerai toujours d'un concert qui a eu lieu à Bordeaux. J'avais pas eu les places. C'était Place des Quinconces et j'étais sur ma moto.
0: Ah, encore.
1: J'étais resté dehors, j'étais dehors et j'écoutais le concert et c'était incroyable. Forcément, j'avais le son et je me rappelle de cette chanson qui est très forte, que j'adore. Et bizarrement, on s'est dit avec Dominique, on s'est posé la question quelle chanson on aimerait avoir le jour de notre enterrement.
0: Cette chanson-là. Oh, wow.
1: Dominique, c'est Shape of My Heart, The Sting.
0: Ouais.
1: Et moi, c'est celle-là.
0: Vous, c'est celle-là. Bon, alors, en vous le souhaitant le plus tard possible.
1: C'est clair.
0: On écoute, c'est rempli, il y a les cloches et tout. Pink Floyd, ouais. High Hopes. Pour le chef, Philippe Etchebest.

0: David Gilmour, qui a eu 80 ans il y a quelques jours.
1: Ah, il a la foire.
0: Ah, il est toujours beau gosse, hein. Ouais. Incroyable. Et donc, c'était l'époque de l'album The Division Bell, High Hopes. Énorme chanson de Pink Floyd qui nous amène presque à la fin de l'émission, mais pas vraiment à la fin, puisqu'il en reste une. C'est donc Jean-Louis Aubert, mm-hmm. avec vous, mon seul invité du Décibel du samedi, à chanter par cœur toutes les chansons du début à la fin.
1: Et puis ça pourrait durer longtemps l'histoire. Hein.
0: C'est vrai, c'est clair. Vous l'avez rencontré, Jean-Louis Aubert?
1: Non.
0: Ah, pas encore.
1: Non. J'ai rencontré le batteur,
0: Colinka.
1: Ouais. Mais Jean-Louis Aubert, jamais. Et j'ai rencontré
0: Bertignac.
1: Ah, oui, Bertignac. Ouais. On a fait un truc avec lui pendant le Covid. En fait, on a joué, on avait joué comme ça, vous savez, comme faisait beaucoup
0: distance,
1: à distance. Ouais. Et on avait joué avec lui Bertignac, justement. C'était un Led Zepp. Et je sais plus c'est quel morceau, mais on a joué avec lui.
0: Oh, sûrement All Lotto Love. Un truc comme ça, non?
1: Oui, je crois que c'était Wall of Time. C'était ça, exact.
0: Ah, oui.
1: exact.
0: En tout cas, ça nous fait une très belle chanson de fin. Voilà, c'est fini. Jean-Louis Aubert, chef, merci, c'est fini. Pour ce soir.
1: Dommage, c'était bien.
0: C'était bien, je sais. Mais moi, je suis contente parce que je sais que je vais vous revoir tous les mercredis à 21h10 sur M6 dans Top Chef. Et je vous souhaite une excellente 17e saison.
1: Merci.
0: Et puis le meilleur pour vos restaurants.
1: Il faudra venir me voir à Bordeaux.
0: Mais grave.
1: Si vous êtes là pour la fête de la musique,
0: chef venez, the gang.
1: Bon
0: sang. Ah oui, hein. Vous jouerez à Bordeaux quoi,
1: oui,
0: pour la fête
1: le restaurant,
0: de la musique.
1: Tous les ans, devant le restaurant, c'est une tradition.
0: J'adore.
1: Depuis 2017.
0: Merci beaucoup, Philippe Etcheveste.
1: Avec plaisir, merci.
0: C'est fini.

0: Il ne ment pas, Jean-Louis Aubert. Je sais que la chanson n'est pas totalement terminée, mais l'émission est finie. Et les amis, ben oui, il va être 21h. Juste le temps pour moi de vous dire que vraiment, le chef Etchebest, j'étais déjà fan dans Top Chef et dans Cauchemar en cuisine. Mais là, quand je vois le choix de chanson qu'il nous a offert pour ce samedi soir, je suis définitivement conquise. Quel mec super. Merci Philippe Etchebest d'avoir passé ce petit bout de soirée avec nous. Et puis merci à l'équipe de Décibel qui était là aussi ce soir. Il y avait Iris Guitoni, il y avait Iki, Nicolas Bonzon et Franck Moilier. Et puis il y avait vous. C'est là-dessus qu'on se quitte et je vous donne rendez-vous demain à 20h. Les meilleurs moments de Décibel avec les chansons préférées de Benabar.
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2: 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Manu Chao, Je ne t'aime plus. La chanson préférée de Jérémy Frérot.
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4: Manu Chao, c'est un artiste qui a été assez important aussi pour moi quand j'étais gamin. Mes parents avaient un club de plage sur le bassin d'Arcachon.

Tous les étés, on se retrouvait sur ce club de plage. Et le soir, mon père faisait tourner cet album avec cette chanson qui s'appelle « Je ne t'aime plus ». C'est une petite Madeleine de Proust aussi, Manu Chao. Je ne t'aime plus.

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0: Saviez-vous que c'est la maman de Mika qui a inspiré le texte de son titre ? Elle me dit...
1: Les secrets de vos chansons préférées, Johan Guérin.
0: C'est le premier tube en français de Mika et il est né de reproches. En 2011, alors qu'il bloque en studio, il se souvient de sa mère qui est aussi sa conseillère. Il se souvient quand elle l'accablait de reproches. Tu gâches ta vie, tu ne sors jamais. Avec ses souvenirs, Mika note chaque pic sur son carnet. Il transforme cette engueulade familiale en un dialogue disco-pop irrésistible.

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3: Nous partirons. Klemt.
4: Fallait un jour poser les bases.
3: Originaire du Mans, Klemt porte cette énergie des terres de province. Force tranquille, humilité, texte fort, l'essence de son écriture, l'émotion, la sincérité et le mot juste.

0: Tiron, Klemt, un coup de cœur ici même.
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0: Derrière la douceur du titre Pulmarine d'Isabelle Adjani se cache une œuvre d'une noirceur absolue.
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0: C'est le maître Serge Gainsbourg qui signe ce texte sur mesure en 1983. Et ne vous y trompez pas, le fond de la piscine, c'est le récit d'une dépression profonde, le cri feutré d'une tentative de suicide. Pour rendre cette sensation d'étouffement, Gainsbourg exige un mixage avec énormément d'écho pour que la voix d'Isabelle semble venir du fond de la piscine. Noël.

0: sublimer ce malaise esthétique, c'est un jeune réalisateur nommé Luc Besson qui filme le clip. Il crée alors cette imagerie bleutée et mélancolique qui va marquer toute une génération. 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
2: Renaud, Mistral gagnant, bon la chanson préférée de Grand Corps Malade.
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4: Est-ce que ce serait pas la plus belle chanson du monde, ça?
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4: C'est mon classique parmi les classiques. Si je devais garder qu'une chanson à écouter en boucle sur une île déserte, ce serait celle-là. Tout est dit dans cette chanson.

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1: Vous écoutez Camille Perrer avec Taïwan.